sans un dessein divin. Elle était debout, souffrant cruellement avec son fils unique, associé d'un cœur maternel à son sacrifice, donnant à l'immolation de la victime, née de sa chair, le consentement de son amour, pour être enfin, par le même Christ Jésus mourant sur la croix, donné comme sa mère aux disciples par ces mots « Femme, voici ton fils ». On ne peut pas séparer le sacrifice de Jésus du culte marial. La maternité de la Vierge Marie est intimement liée au mystère de la croix et donc au mystère de l'Eucharistie et donc au mystère de notre salut. C'est en mai 1664 que la jeune bergère Benoîte, âgée de 17 ans, découvre dans le creux d'un rocher, derrière son village natal à Saint-Étienne, un petit peu en face dans la vallée, un petit peu plus bas, elle découvre là, dans cette anfractuosité du rocher, une belle dame, dont elle ne connaîtra le nom que 4 mois plus tard. Les premières apparitions n'ont pas lieu ici, mais au vallon des fours, derrière le village de Saint-Étienne, qui était un lieu où il y avait des fours à chaux. On chauffait du gypse, puisqu'il y a une veine de gypse qui traverse la vallée. C'est donc le 18 septembre 1665 que le pèlerinage sera reconnu officiellement, puisqu'après ces 4 mois de familiarisation avec le ciel, il y aura un mois de silence, puis l'apparition de Pindreau, où Benoît recevra sa mission de venir au lot, d'y accueillir les pécheurs et de les accompagner au sacrement de réconciliation. Officiellement, 2 prêtres jeunes et pas très expérimentés sont donc attachés au sanctuaire sous la direction du père Gaillard, qui était ancien vicaire général de Gap, et son expérience et sa sagesse ont posé alors les bases de ce sanctuaire. Parce qu'il faut le dire, les foules se pressent ici. Dans les 18 premiers mois d'apparition, il n'y a pas la belle route que vous avez prise, il n'y a qu'un mauvais chemin débouli du côté de Pindreau ou la descente du col de l'Ange. Il n'y a pas beaucoup de moyens d'arriver ici. Eh bien, dans les 18 premiers mois d'apparition, 130 000 pèlerins comptés viendront ici prier. Il n'y a qu'une toute petite chapelle, celle-ci, qui était évidemment fermée par une façade qui a été démolie au XVIIIe siècle, mais c'est la petite chapelle des apparitions où, pendant 54 ans, Benoît rencontrera le ciel. Les foules se pressent ici. En 18 mois, 130 000 personnes. Il n'y a pas de carpoolman, il n'y a pas de voiture, il n'y a pas de... Mais on vient ici, à pied, parfois de très loin. Les manuscrits que nous avons nous renseignent sur la manière dont ça se passait, parce que nous possédons tous les manuscrits du XVIIe siècle qui retranscrivent en quelque sorte le journal des 54 ans d'apparition. Et nous avons donc, nous possédons encore aujourd'hui, un témoignage inestimable de l'époque, tout ce qui s'est passé. Et dès l'été 1665, on peut lire que on y va de toutes parts et en grand nombre. La sœur Benoîte, on l'appelle sœur Benoîte, mais elle est du tiers-ordre, elle n'est pas religieuse, hein, c'est un tiers-ordre de Saint-Dominique et de Saint-François. La sœur Benoîte assure qu'on y a vu à la croix de mai, le lundi de Pentecôte, le 3 mai, 35 processions. Tout le vallon était rempli de monde, disent les manuscrits. On y disait la messe au pied des arbres avec des autels qu'on faisait et des pierres sacrées. On y apportait des vivres, et Dieu permit que, dans cette grande affluence de peuple, il n'y manque rien, que tous soient rassasiés, et chacun s'en va content, plus de l'esprit encore que du corps. Vous voyez un petit peu ce qui se passe. L'Eucharistie est célébrée tout de suite. On ne manquait pas de prêtres à l'époque. Et l'Eucharistie est célébrée, mais là, au pied des arbres, comme on peut, avec des groupes très divers et nombreux. Il n'y a pas de prédication, il n'y a pas de registre de grâce, mais aussi les marchands du temple s'installent et pullulent.
et Benoît essaye de mettre de l'ordre dans tout ce fourmillement de vie qui envahit le hameau. Les guérisseurs pullulent. Les guérisons se multiplient.

va vraiment la menacer de la châtier si elle ment. Et les manuscrits nous disent « Benoît, avec toute sa simplicité ordinaire, le remercie très humblement de ses bons avis. » Lui dit ensuite qu'elle prierait Dieu selon ses intentions et ajoute qu'il pouvait bien faire descendre Jésus dans l'Eucharistie par le pouvoir que Dieu lui a donné, mais qu'il n'a rien à commander à sa Sainte Mère qui fait ce qui lui plaît. Voilà. Mais Benoît, elle est magnifique parce qu'elle ne se laisse jamais démonter. Elle est solide dans son témoignage, elle se recoupe jamais, elle ne se contredit pas, et pourtant, les jésuites d'Embrun feront tout pour l'embrouiller. Mais non. Dès la Pentecôte 1665, un an après les premières apparitions, on signale qu'il y a un carnet de messe. Hein, et qu'il y en a pour 530 livres, 12 sols et 6 deniers. Je suis allé chercher tout ça, mais on voit bien que des intentions de messe sont données très vite. On va aussi installer des confessionnaux. Mais évidemment, cette modeste chapelle ne peut pas suffire. Et la Vierge Marie a dit qu'elle veut faire bâtir là une église en l'honneur de son très cher fils et d'elle, car beaucoup de pécheurs et de pécheresses s'y convertiront. Cette église sera de la longueur et de la largeur qu'elle veut, et c'est là qu'elle la verra très souvent. Benoît lui répond qu'il n'y a pas d'argent pour la bâtir, qu'il faudra demeurer dans cette petite chapelle comme elle est. Marie lui dit de ne pas s'étonner que quand il faudra bâtir, on trouvera tout ce dont on aura besoin, qui sera les deniers des pauvres, et il n'y manquera rien. La Sainte Vierge, elle la veut, cette église. Benoît la met devant la réalité, elle dit, écoutez, Sainte Vierge, vous êtes bien gentille, mais il faudra vous contenter de la petite chapelle. Et la Sainte Vierge dit, non, les deniers des pauvres y pourvoiront, et il n'y manquera rien. Donc merci de vos contributions qui permettent de faire vivre le sanctuaire. Aujourd'hui encore. En conséquence, dans le règlement de la maison établi par les deux vicaires généraux de Gap et d'Embrun, le 16 septembre 1665, voyez, on commence à mettre de l'ordre, on prévoit un agrandissement de la petite chapelle afin d'y disposer de deux ou trois autels. Et la construction commence. Et M. Gaillard, vicaire général de Gap, précise « Tout est venu des desseins des deniers des pauvres, ce qui montre que c'est l'ouvrage de Dieu » un prodige d'admiration. La liturgie de cette église de campagne devait être bien simple dans notre vallée si pauvre, hein. Mais voici que Benoît va être convoqué à l'archevêché d'Embrun pour y subir un interrogatoire. Elle va y rester 10 jours. 10 jours. En ayant un grand désir de retourner au Lot pour revoir la Vierge Marie. Mais le vicaire général d'Embrun lui demande de rester jusqu'au jeudi de la fête Dieu, où elle verrait quelque chose de beau. En ce jour donc de fête, où l'Église célèbre bien sûr de manière particulière la Sainte Eucharistie, Benoît, de fait, verra à la cathédrale d'Embrun tout le faste que l'on pouvait déployer à la fête Dieu de l'époque, mais surtout elle verra la Vierge Marie dans la cathédrale d'Embrun. Le vitrail qui est ici en fait mémoire. L'abbé Pétieux, qui avait en charge les célébrations du sanctuaire, dès le début rapporte les faits. Presque durant toute la prédication, elle n'écoutait pas trop ce qu'on disait, je suppose, comme beaucoup de paroissiens, elle s'extasia d'un si admirable objet. Ceux qui en avaient soin crurent en une pamoison. La Mère de Dieu lui dit de ne s'étonner et que les ennemis du Lot seraient confondus. Et l'abbé Gaillard complète le récit. Elle eut l'honneur de voir la divine Marie, pendant qu'on disait la grand-messe, habillée en reine, une couronne sur la tête, toute éclatante de lumière. Quand on commença à jouer de l'orgue, ce qui surprend Benoît, la Mère de Dieu lui apparaît et lui dit de n'avoir pas peur, que ce sont de petits instruments pour honorer son très cher fils, dont c'était la plus grande fête, la marque de son amour infini. Et quantité d'autres belles choses dont elle ne se souvient plus et qu'on n'a pas eu le soin d'écrire, mais que j'ai su depuis que ce lieu lui serait bien contraire à la dévotion du Lot, mais qu'il fallait avoir bon courage, bien prier son très cher fils, faire toujours

0: de bonnes œuvres souffrir très patiemment tout ce qu'on ferait contre elle et contre le lot. Mais tous les ennemis de ce saint lieu seront un jour confondus. Il faut dire qu'à la cathédrale d'Embrun, il y avait une dévotion à Notre-Dame du Réal qui apportait évidemment des subsides à la cathédrale et que le sanctuaire du Lot venait là pour faire concurrence directe au chapitre d'Embrun qui ne l'entendait pas de cette oreille et qui dénigrait les apparitions du Lot. On imagine bien la scène, oui, Benoît dans cette cathédrale tout illuminée, elle qui ne connaît rien que sa petite chapelle et l'église de son village. Benoît qui est là dans cette cathédrale tout illuminée, un décor impressionnant, subjugué par l'orgue qu'elle n'avait jamais entendu. Hein. Voilà, la Vierge couronnée renvoie à Embrun au culte local donc de Notre-Dame du Réal. Elle dit c'est un sanctuaire royal. Hein. Et Benoît en reste transporté tout le lendemain avant de revenir à son village. La tâche de Benoît, ce sera d'accompagner les pèlerins vers une vie chrétienne plus authentique, plus vraie. Le chemin de la perfection n'est pas réservé aux religieux et aux religieuses. Soyez parfaits comme votre Père Céleste est parfait. Et Benoît a ce souci toujours d'une vie chrétienne plus parfaite. Elle luttera toute sa vie contre le péché. Vous savez, le péché, c'est pas joli. Voilà. Et dès que des gens se déplacent, dès qu'il y a des attroupements, comme disait saint François de Sales, là où il y a de l'homme, il y a de l'hommerie. Et puis, il y a des dames aussi. Et la prostitution est un fléau à cette époque, où on meurt de faim. Les soldats ne cessent de hanter ces vallées. La misère pousse les familles à ses extrémités. Et Benoît ne cessera pas de lutter contre ce fléau qui touche aussi le sanctuaire. Tous ces gens qui laissaient leur ferme pour venir jusqu'ici, pensaient ça n'arrivait que une ou deux fois dans la vie. Alors c'était un peu la bamboche, comme aurait dit le général. Benoît lutte contre ce fléau, et elle reprendra avec vigueur le clergé qui est mal formé, désœuvré dans ces villages, qui se laissait aller à des conduites scandaleuses. Les gentilshommes n'y échapperont pas. Et la Vierge Marie aussi avertit le clergé de bien éduquer les enfants, et les pénitents, au respect envers le Saint-Sacrement, et à le recevoir avec une profonde vénération, dit-elle. Benoît sera l'objet de plusieurs apparitions bien plus frappantes, en particulier de 1673 à 1679. Pendant ces 6 années-là, eh bien Benoît verra le Christ en croix, au lieu dit le Précieux Sang, la petite chapelle du Précieux Sang, qui est en dessous du grand parking, en bas, et au débouché du vieux chemin qui venait d'Avançon. Il y avait une croix, là, sur ce vieux chemin, on l'appelait la croix d'Avançon. Et Benoît se rendait à cette croix, 3 fois par semaine, pieds nus, même dans la neige, pour prier au pied de la croix. Et là, pendant ces 6 années, à 5 reprises, Benoît verra le Christ en croix. Cette grande croix en bois dur, devant laquelle Benoît aimait prier, a été conservée dans un reliquaire qui est attaché au sommet du plafond de la chapelle du Précieux Sang. Elle est dans un reliquaire aujourd'hui, cette croix où Benoît a vu le Christ souffrir sur la croix. Et ces visions sont certainement l'approche eucharistique, la plus frappante et la plus éducative pour nous. Je me permets de vous lire quelques extraits encore des manuscrits. C'était en l'année 1673, au mois de juillet, un vendredi. Benoît moissonnait avec plusieurs autres personnes dans une terre qui était à la chapelle et en présence de quelques étrangers, lorsque par un mouvement de l'Esprit divin, elle quitte la compagnie, s'en va à cette croix sur laquelle elle vit notre divin Sauveur. Et le vicaire général rajoute en marge, après avoir questionné Benoît, tout ensanglanté, qui lui dit « Ma fille, je me fais voir en cet état afin que vous participiez aux douleurs de ma passion. » Le recteur de l'époque écrit « Ce qui est merveilleux, c'est que depuis, Tous les vendredis, elle était crucifiée, son corps étendu en forme de croix, ses pieds l'un sur l'autre, ses doigts tant soit peu fermés et rétrécis, aussi moins pliables qu'une barre de fer. Mais en échange de si grandes douleurs, elle était très souvent visitée par la très auguste reine de l'univers, qui la laissa dans cette souffrance jusqu'à ce que nous commençâmes à bâtir. Elle lui dit, « Vous n'aurez plus ces souffrances du vendredi. Vous êtes nécessaire pour distribuer les vivres à cette grande quantité d'hommes qui viendront des villages pour ôter le terrier et disposer la place pour le logement des prêtres. Ceux-ci n'y peuvent vaquer à cause du confessionnal. » Et oui, les prêtres ne cessent de confesser et ils peuvent pas trop s'occuper d'enlever la terre qui est sur le côté là où est bâtie la première aile de l'hôtellerie. Elle date, c'est dans le projet de la Sainte Vierge, elle veut une maison pour accueillir les pèlerins et loger les prêtres qui confesseront. Et donc, ces travaux se mettent en route tout de suite après l'église. Donc, ça va s'arrêter pendant 2 ans, et la bergère n'éprouvera plus plus ses souffrances, hein. Et elle fait la cantinière pour les ouvriers qui viennent pour bâtir l'hôtellerie. En 1679, pour suivre les manuscrits, au mois de novembre, Benoît, retournant à la même croix pour adorer notre Sauveur en vue de la croix, cet aimable Jésus lui parut tout sanglant sur cette croix et perça son cœur de tant de compassion que durant 6 mois, elle était inconsolable. D'abord, elle reprit les souffrances du vendredi qui lui ont duré jusqu'à la visite que fit l'archevêque d'Embrun au retour d'un voyage. C'était un jeudi matin. Comme c'était le jour où les souffrances commençaient, nous lui en dîmes le commencement et les suites. Il voulut voir Benoît en cet état, accompagné d'un fameux médecin de sa mère et des prêtres de ce saint lieu, par 3 fois, au commencement, au milieu et à la fin de ses souffrances. Le médecin, raisonnant selon les causes naturelles, attribuait ses souffrances à une infirmité corporelle. Mais Dieu voulut faire voir à Monseigneur la merveille, car étant revenue de ses souffrances, elle vint voir Monseigneur avec la même gaieté que si elle n'avait rien souffert. Cela surprit l'archevêque, et comme le médecin disait qu'il y avait du remède à son mal, Benoît lui répondit qu'elle n'avait pas besoin de ses remèdes. Elle me dit d'assurer Monseigneur que la très digne Mère de Dieu la délivrerait sitôt que Monseigneur serait en peine de cette merveille, et qu'on la persuaderait d'en douter, et qu'on lui persuaderait d'en douter. De fait, le samedi suivant, la Mère de Dieu lui dit, vous ne souffrirez plus ces douleurs du vendredi, mais vous en aurez d'autres, et désormais ces phénomènes ne parurent plus. Et le recteur Pétieux ajoute cette remarque, l'affliction qu'elle reçut de Jésus vu sanglant était si grande qu'elle disait, mon doux Jésus, si je vous vois encore quelque temps en cet état, je suis mort. Elle se mourait la vision finie si un ange apparu ne lui dit « Ne vous troublez point, ma sœur, quoique notre divin maître vous ait paru dans cet état, il ne souffre rien, ce n'est que pour vous faire voir ce qu'il a souffert pour l'amour du genre humain. » Et le vicaire général rajoute 2 précisions importantes. C'est le jeudi vers 4 heures du soir que commençait la souffrance de la bergère, et elle se terminait vers les 9 heures le samedi matin. C'est intéressant pourquoi ? Parce que c'est une durée de 40 heures. Alors, je pense, enfin, je ne sais pas si vous savez, mais il y avait une dévotion des 40 heures, hein, une supplication devant le Saint-Sacrement. Et pendant 40 heures, cette dévotion qui a lieu encore dans certains lieux, pendant 40 heures, on se relaie 2 à 2, hein, le plus souvent, avant le début du carême. 40 heures, c'est le temps que l'on estime entre la mort de Jésus, enfin le dernier repas de Jésus, son agonie, et jusqu'à sa résurrection au petit matin de Pâques. Donc ainsi Jésus passe par la mort durant 40 heures. Cette tradition nous est déjà rapportée par saint Augustin, même si les heures ne faisaient pas 60 minutes au 5e siècle. C'est en 1604 que les 40 heures commencent à être célébrées à Gap. Donc vous voyez, il y a tout ce climat de dévotion qui nous est un peu étranger aujourd'hui, nous qui sommes là comme des martiens dans la culture d'aujourd'hui. À l'époque, ça n'est pas le cas. En 1618, on dit que 100 000 personnes s'étaient déplacées à Gap pour les 40 heures. Des décors extraordinaires, des musiques magnifiques sont mises en place pour exalter l'Eucharistie, c'est la contre-réforme. Des prédications frappantes sont organisées. 10 ans plus tard, en 1628, on rapporte que durant les 40 heures, 1500 protestants ont abjuré. Et on écrit que les hérétiques qui venaient des plus hautes montagnes du Dauphiné, entrant dans l'église et la voyant parée en une si grande pompe et magnificence, éclairée avec tant de lumière pour honorer le Très-Saint-Sacrement, étaient exposés en évidence, se mettaient d'abord à genoux, croyant d'être dans le paradis, et disaient tout haut, vive l'Église romaine qui est si magnifique et non pas le temple des ministres qui semble qui a des étables à bêtes. Bon, c'est la contre-réforme, vous savez. Alors il y a une liturgie un peu hollywoodienne, hein, mais qui va frapper évidemment les pauvres paysans de montagne du Dauphiné et qui va les amener à la rejoindre l'Église catholique. Mais on voit là toute la machine de guerre de la contre-réforme. Hein. D'ailleurs, l'organisation technique des cierges, etc., on appelle ça une machine des 40 heures. Voilà. Hein. Donc c'est vraiment, c'est toute une dévotion de l'époque, hein, mais qui nous rappelle que cette crucifixion mystique de Benoît, on peut pas parler de stigmate, hein, c'était pas une stigmatisation, mais Benoît va la vivre en union avec le Christ en croix. Et avec le Christ mort dans l'attente de sa résurrection. Et cela pendant plus de 9 ans. Benoît vit donc, durant ces heures-là, de très grandes souffrances. Elle s'unit à l'offrande de Jésus. Elle s'unit au sacrifice rédempteur du Christ. Mais Benoît n'a rien d'une névrosée pour autant. Hein. Elle a un don réel de profonde sympathie avec la souffrance des autres. Et évidemment celle de Jésus. Mais rappelons-nous que dès l'âge de 13 ans, elle ne s'alimente qu'une semaine sur deux en donnant son pain aux enfants de la veuve Astier qui l'employait comme bergère. C'est le premier tableau qu'on a là. Hein? À 13 ans, elle se nourrissait qu'une semaine sur deux. Elle disait, ben, je mangerai la semaine prochaine chez mon autre patron. Hein? Sa patronne ne pouvait lui donner qu'un peu de pain qu'elle ne donnait pas à ses enfants. Alors Benoît le faisait passer aux petits. Elle avait 13 ans. Hein? Peu à peu, dans l'écoute des pèlerins aussi, Benoît va découvrir l'horreur du péché. Imaginez-vous que cette bonne fille, dans ce village perdu, n'avait pas idée de la puissance du péché et de l'horreur du mal. Et sa compassion devant l'horreur du péché, sa compassion pour les pécheurs se fait plus ardente. Elle multiplie les prières, les veilles nocturnes, les pénitences corporelles. À 26 ans, Benoît a un cœur pour la miséricorde. On reprend dans les manuscrits hein, que la vision de la crucifixion produit en elle une impression ineffaçable. Elle est bouleversée en contemplant l'agneau immolé, le Christ sanglant du calvaire. Voilà ce que notre maître a souffert pour l'amour du genre humain. Voyez, elle a cette sensibilité si vive, Benoît. C'est ça qui nous la rend à la fois si proche et si c'est une compagne pour chacun et chacun des pèlerins. On peut rappeler ici la coïncidence qui est souvent signalée entre Benoît et la voyante du Sacré-Cœur, Sainte Marie Marguerite Marie. Hein, c'est le jubilé des apparitions du Sacré-Cœur cette année. Elles sont nées toutes les deux en 1647 et c'est la même année, 1673, qu'elles reçoivent la même intense révélation de l'amour du Sauveur pour le monde pécheur. Voyez, c'est, il y a vraiment la volonté du Seigneur de révéler la puissance de son amour en cette période précise. Benoît, un vendredi de juillet, oui, le, en fait sa compagne, voilà. À partir de ce jour, notre tertiaire dominicaine s'infligera des mortifications nouvelles, dans la ligne de la piété de son époque, bien sûr, hein, où on utilisait les cilices, les flagellations, tout ça était très courant. Mais dès 1684, son sens du sacrifice rédempteur va s'approfondir, elle comprendra mieux le rôle de la patience et de la mortification de la volonté dans sa vie pénitentielle. Cette vision du Christ à la bergère a été mise à l'honneur sur le tabernacle du sanctuaire du Lot, hein, que l'on peut voir où Benoît se pâme devant la croix en présence de trois anges, ce qui nous aide et qui aide Benoît à mieux pénétrer le mystère de la célébration eucharistique. Hein. Ah, nous entendons souvent, je sais pas, ça doit vous arriver comme moi, hein, et c'est pas d'hier. Hein. Oh, ben, vous savez, si on fait du bien, c'est comme si on allait, c'est pas la peine d'aller à la messe, il suffit de faire du bien, quoi. Voilà. Il suffit de faire du bien. L'un vaut bien l'autre, hein. Eh bien, en 1673, dans les manuscrits, on peut lire, un solitaire, un ermite, demande à Benoît s'il ne valait pas mieux prier Dieu dans sa solitude que d'aller à la messe où l'on peut être distrait en voyant le monde. « Non, dit-elle, car le sacrifice est d'un mérite infini. Si l'on y va bien recueilli, on mérite infiniment plus que dans sa cellule. » Oui, Benoît, elle remet sur le droit chemin, y compris des ermites. Benoît a aussi des apparitions durant la messe, ici même, dans cette église, parce que l'église telle que vous la voyez, c'est l'église qui a été construite par Benoît. Et Benoît a des apparitions pendant la messe. On rapporte en 1680. À une grande messe, Benoît voit jusqu'à la consécration un ange en l'air et parfois sur la crédence qui la salue en riant et qui regarde en souriant ceux qui la servaient et l'entendaient, ce qui montre que cela lui faisait un grand plaisir. Ce fut une grande consolation pour cette fille. Benoît vit avec le ciel. Voyez-nous, ça nous surprend. Hein, nous qui sommes là tellement englués dans la glèbe, eh bien, Benoît vit avec le ciel, les anges, les saints, tous restent là devant la Vierge Marie. Elle vit avec le ciel. Et des miracles ont lieu aussi pendant la messe. Une dame aveugle tombée de l'épilepsie, Benoît l'amène à la messe. Elle recouvre la vue à l'élévation du Saint-Sacrement, guérie de l'épilepsie et ne tombe plus, comme on a su après, en 1692. En tout état de cause, Benoît demeure auprès des pèlerins, un apôtre infatigable du sacrement du pardon. C'est sa mission principale. L'Eucharistie, vous savez, on y communie très peu au XVIIe siècle. C'est très rare de communier. Hein. Mais on se confesse. On a une vive conscience de son péché. Mais on ne se confesse pas assez, trouve encore Benoît. Que dirait-elle aujourd'hui, hein? Mais sa mission principale, ce sera là. Hein, on lit dans les manuscrits, l'estime que Benoît avait pour la confession. Elle a toujours cru qu'il était difficile de s'en passer, parce qu'on ne pouvait approcher avec trop de pureté du très auguste mystère. Et pour elle, ses péchés étaient si grands qu'elle n'avait osé aller à la Sainte Table sans se confesser. Elle disait que la confession est un lavoir et la plus belle préparation qu'on peut apporter à cette aimable table. Voyez ? On ne s'approche pas du Christ n'importe comment. Moi, je suis toujours frappé, vous savez. Ici, de temps en temps, nous recevons monsieur le préfet, monsieur le président du département. Alors là, on met le costume, on met les décorations. Et puis quand on vient à la messe, on est avec un vague t-shirt, machin. Alors qu'on rencontre le roi des rois, le seigneur des seigneurs. Mais j'ai l'impression que parfois notre âme, c'est un peu pareil. Voilà, hein. Sur le plan mondain, on se prépare bien à faire une belle conversation, etc. Et quand on va rencontrer le Seigneur, on arrive avec une âme qui n'est pas propre. Alors le lavoir, c'est là-bas, hein. Et Benoît, ça la touche, voyez. C'est une fille toute simple, mais enfin Dieu est Dieu, quoi. Elle nous remet devant la transcendance du don de Dieu. On communie au corps du Christ. Communier au corps du Christ, ça peut changer notre vie. Encore dans les manuscrits, en 1685, une personne visiblement touchée par le démon vient au lot. Par les remontrances que Benoît lui fait, elle la porte à faire une bonne confession générale, à implorer le secours de la Vierge Marie et à lui faire des prières particulières pour ce sujet. Elle suit les conseils et les avis de Benoît, fait une bonne confession générale, conçoit un regret extrême d'avoir offensé Dieu et communie. Effet miraculeux de la grâce, après sa communion et son action de grâce, on la voit toute changée, son visage serein, son ton de voix et sa parole sont tout autres, ses discours mieux réglés, plus doux et mieux suivis qu'ils n'étaient. Une belle communion, préparée comme il faut, vivre l'Eucharistie comme une transformation de notre être, voilà l'expérience qui se vit ici. Mais de 1692 à 1712, pendant 20 ans, ici, l'archevêque janséniste d'Embrun enverra des prêtres jansénistes. Leur travail, mais c'est de mettre fin au pèlerinage. Voilà. Ils sont nommés ici pour ne rien faire. Ils ne confessent pas et ils renvoient les gens, ils disent « Allez voir dans votre paroisse ». Benoît est interdite d'accès à la basilique. Il la dénigre. Et puis, il renvoie les pèlerins. Et Benoît ne peut pas communier, parfois même. On lit qu'en 1700, le jour de Notre-Dame des Anges ou de la Portioncule, Benoît vit des anges sur l'autel. Elle prend alors la clé de la chapelle. Les anges lui dirent, c'est aujourd'hui une grande fête. Voudriez-vous communier? Hélas, comment communier puisqu'il n'y a personne pour me confesser? L'ange lui dit, peu importe, je vous donnerai la communion. Vous n'avez pas fait de péché qui vous empêche de communier. L'ange lui donne la communion en mettant la sainte hostie au milieu de sa langue. Pendant ce temps, l'autre ange se tenait dans un très profond respect, les mains jointes, bien inclinées, autant que l'autre qui donnait la communion à Benoît. Après sa communion, l'ange lui dit, « Éteignez les cierges et allez dans votre chambre faire votre action de grâce. » Ce qu'elle fit en le remerciant, elle lui dit, « Bel ange, j'ai à cette heure ce qu'il me faut. » Benoît vit avec le ciel, vit avec le ciel. Si au commencement, Benoît ne communiait qu'une fois par mois, à partir de 1671, elle va communier et se confesser tous les 8 jours, ce qui est exceptionnel à cette époque. Le jour de Noël, en 1718, Benoît reçoit le viatique. Elle arrive à la fin de ses jours. En effet, si en 1712 les prêtres jansénistes sont chassés du sanctuaire, une nouvelle équipe va venir ici. Ce sont les pères de Sainte-Garde dans le Vaucluse qui vont accepter cette mission et ils vont redonner du souffle au pèlerinage. Ils remettront Benoît au cœur du pèlerinage et elle verra renaître ce pèlerinage pour lequel elle s'était donnée toute sa vie. Après 20 ans de vie en catimini dans sa petite chambre, où là elle vivra ses apparitions, où elle recevra les pèlerins. Mais 6 ans plus tard, en 1718, à la fin du mois de décembre, voilà que Benoît arrive à la fin de ses jours. Elle demande le viatique. Elle est usée par les pénitences, par les violences que le démon lui faisait subir. Elle a vécu de grandes épreuves, de grands combats, un peu comme le curé d'Ars contre le démon, avec des coups, des bleus. Un témoin nous dit qu'elle reçut le viatique avec une très profonde dévotion, après avoir demandé pardon 2 fois à tous. Durant ces derniers jours, elle aime embrasser les pieds du crucifix. Puis elle reçoit l'extrême onction. Et le prêtre qui était là à l'époque dit « Je m'approchais alors d'elle, je lui fis prononcer plusieurs fois le nom de Jésus et de Marie, je lui prêtai le crucifix qu'elle prenait entre ses mains, tenant sa bouche collée contre les pieds de son divin époux. « Ma bonne sœur, lui dis-je alors, nous sommes vos enfants, ne voulez-vous pas leur donner votre bénédiction ?» Elle répondit aussitôt « C'est à la bonne mère de vous la donner. » Et tout aussitôt elle sortit la main du lit et nous dit « Je vous la donne bien volontiers, mes bons pères. » Elle s'en excusa par respect, cependant elle ne voulut pas nous refuser cette consolation. Et cette scène touchante, elle méritait d'être connue, elle a été retranscrite, hein, qui marque bien les liens d'affection qui unissaient Benoît avec envers les chapelains, hein. Il y avait un lien très profondément enraciné dans la prière et l'amitié. Le prêtre poursuit, nous nous réunîmes pour dire nos offices en attendant de revenir avec elle toute la nuit, mais Dieu en ordonnant autrement. Sur les 8 heures, elle dit adieu à ses nièces, à monsieur le prieur, à toute la compagnie. Elle dit qu'on alluma son cierge. Elle demanda à monsieur le prieur de lui faire la recommandation de l'âme. Elle dit la mort vient comme un larron sans dire gare. Elle demanda à sa filleule Benoîte et à sa chère Isabelle de dire les litanies de l'enfant Jésus. Et là, c'est magnifique. Et tout aussitôt, levant les yeux vers le ciel entre les bras de ses nièces, et la venue des anges qu'elle donnait à connaître par son visage riant, elle décéda joyeusement. Et son âme, selon qu'on le peut pieusement croire, fut portée dans le ciel par les esprits bienheureux. Vous voyez, tous les combats, toutes les austérités de Benoît que nous n'avons pu qu'évoquer rapidement, sont toujours compensées par les douceurs du ciel et par la joie du ciel. Ce sanctuaire est très marqué par le sourire de Marie. En effet, les 2 premiers mois d'apparition au Vallon des Fours, dont nous parlions tout à l'heure, derrière le village, c'est un lieu absolument magnifique. Si vous ne le connaissez pas, ça vaut le coup d'y faire un petit tour, on peut y aller en voiture. Et c'est un lieu naturel, tellement authentique, tellement beau. Et ces 2 premiers mois d'apparition au Vallon des Fours, il n'y a pas de message. La belle dame, comme elle dit, apparaît souriante. C'est le sourire du ciel, sourire qui illumine la vie de Benoît, qui lui donne une joie qui n'est pas de ce monde. Et tout au long de sa vie, ce sourire de Marie va la rejoindre, jusqu'à devenir le sien. Et vous voyez, c'est ça que je trouve très beau, c'est que elle décéda joyeusement. Vous vous rendez compte? Ce n'est pas un adverbe qu'on mettrait avec le verbe décéder. Eh bien oui, elle décéda joyeusement. Le sourire du ciel est devenu le sien. Elle vit avec le ciel, elle vit du ciel, elle vit du bonheur de communier à la vie du Christ, et elle décéda joyeusement. Retenons donc que Benoît a toujours lutté contre la médiocrité des chrétiens qui montaient au lot. Elle est une apôtre de la perfection chrétienne. Et l'Eucharistie demeure à ses yeux le grand et sublime trésor confié à l'Église. On se centre sur la confession, la confession, la confession au lot, bien sûr, mais c'est toujours en vue de l'Eucharistie, c'est toujours en vue de la communion avec Dieu. C'est le grand trésor. On ne peut pas s'en approcher en n'importe quel état, dit-elle. Ben oui. Ayons cette délicatesse envers Dieu, envers l'Eucharistie, de ne pas la recevoir n'importe quand, n'importe comment. On aperçoit parfois des pèlerins qui arrivent juste au moment de la communion, alors ils arrivent, ils passent par la porte, ils communient, puis ils s'en vont. Il y a même une dame une fois qui m'a dit, vous pouvez pas me donner une hostie parce que ça me fera un souvenir. Je dis, non, madame, le magasin des souvenirs, c'est là-bas, hein. Voilà. Ça marche pas comme ça, hein. Voilà. Ah, mais j'ai promis d'apporter la communion à ma grand-mère depuis le lot. J'ai dit, écoutez, vous habitez à Toulon, il doit y avoir des églises à Toulon quand même, hein. Bon. Benoît remet de la verticalité dans nos vies. Elle nous remet devant Dieu. Et devant ce qu'on peut appeler nos devoirs. C'est sa grâce C'est sa grâce à Benoît de nous remettre sur le chemin de la vérité de nos vies, de la beauté de la grâce et de la douceur de la miséricorde. Voyez-vous, puisse cette grâce continuer à éclairer tous les pèlerins qui viennent ici chercher la rencontre véritable avec Dieu. Benoît vit avec le ciel et elle nous invite, nous aussi, chacune, chacun de nous, à vivre avec le ciel. L'Eucharistie est évidemment le levier le plus puissant pour nous aider à réaliser dès cette terre que le royaume de Dieu est proche. Bonne journée et bon pèlerinage à tous.
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aussi dépouillée qu'elle de toute aventure, elle existait sans bruit, ni vie extérieure, dans un grand secret. Elle y joignait une saveur de conte de fées, une certaine familiarité avec l'impossible. Un seul côté du monde, elle tremblait d'aborder. Celui même où on l'eût cru chez elle. Le paysage des sablons lui faisait peur et le grand vieux château mélancolique. Augustin ne l'y menait jamais. D'ailleurs, s'il voyait bien que ses émotions le poussaient sur ces chemins-là, il ne savait pas vers quelle personne et n'était même pas sûr qu'il y eût quelqu'un pour les recevoir. Une forte et subite intrusion du réel bouscula ses fantômes. Monsieur Méridier franchit avec Augustin les passages latéraux d'une barrière blanche autour de laquelle s'équilibrait l'extrême avancée des futaies. Ils entamèrent les premières courbes d'une avenue soignée, déserte et neuve. « Tout cela est changé », disait le professeur à mi-voix, comme si on pouvait l'entendre de 3 kilomètres. Ce coin de futaie, jadis assez sauvage, s'est discipliné, n'est plus qu'un parc. L'ondulation vague de sa main anéantissait la barrière blanche, défaisait l'œuvre de l'architecte paysagiste, évoquait le temps d'avant, le grand mariage et même des jours bien plus anciens. Il faisait revivre la vétusté paysanne qui avait autrefois régné là, pleine de bonhomie et d'abandon. Il ressuscitait les landes et les jachères, les ornières de fermes et les charrois forestiers, toute la négligence d'un domaine rural jadis imposant, mordu par les dilapidations diverses d'une ancienne fortune. Ils traversèrent le grand silence de futaies de luxe. Un chant d'oiseaux unique, vibrant un zénith de feuillage et de ciel pâle, accompagnait leur marche, puis passait le mot d'ordre à un autre chant d'oiseaux. De chaque côté dormaient de vastes espaces inhabités, pleins d'une substance fraîche et hautaine, sécrétée par de solennels bois, étroitement appropriés mais déserts. À mesure qu'on approchait, les lieux changeaient de nature. Les volumes d'air vierge, inépuisablement fournis par le profond moutonnement des arbres, développaient une certaine senteur presque sociale qui les distinguait de l'air pur et simple des champs. On pressentait, au bout des avenues, des présences de haute vie. De plates surfaces vertes naquirent du refoulement des futaies. Des massifs d'arbustes ballonnés, docilement ronds, admis parmi les entourages proches, portait la marque d'une familiarité plus grande et d'une emprise directe. Entre eux, des fleurs rouges écarlates, disposées avec mesure et calcul, éclataient comme de petites joies vives. Tout devenait humain. Le dernier rideau d'arbres ne laissait apercevoir encore que la couleur ardoise de vastes toits compliqués. Composite, et gardant des parties très anciennes, le château paraissait écrasé vu par cette arrivée latérale. Une avancée de construction raide conduisait jusqu'au sol ses plans inclinés comme pour en remonter les hommes. Pareil à un texte d'invitation formaliste et précis, où tout contresens est impossible, elle exprimait rigidement ce qu'avec bien d'autres nuances avait murmuré la longue traversée des verdures. Quelques gorgées bues, à de nobles coupes, la défense d'être dupe, la musique flexible de l'accueil et la prière à qui écoute, de poser son doigt sur les touches et de collaborer. Deux dames et une petite fille se montrèrent entre ces massifs. Le professeur, découvert, avançait sous le grand soleil. Augustin le suivit, résorbé. Toutes ces choses faites pour elle, ces avenues, ces dispositions du paysage, cette heure de préparation silencieuse, s'effaçaient désormais, expirées à leurs pieds, inutiles. Celles qu'elle annonçait étaient là, légères, posées sur leurs prairies, elles respiraient avec un bonheur qui ne se donnait pas la peine d'être conscient, les parfums d'air dont se nourrissait sans doute exclusivement leur vie. Augustin se sentit pesé, laissé, repris, jugé par des critériums et des repères dont il n'avait pas l'usage, d'une nonchalance finesse infaillible. En même temps, il entendait une voix de gorge délicate et prenante,
ralenti d'hésitation et par endroits, d'une rugueuse grâce, lorsque des incertitudes factices semblaient peser matériellement et racler ça et là, sur le poli de son cristal. Extrêmement pure ailleurs, caressante et pralinée, et d'un tel détachement en hauteur. Mais lui savourait, avec une hostile ardeur glacée, cette substance vocale railleuse et cristalline, cette manière de musique sans notes ni chants. Elle offrait aux visiteurs des nuances ravissantes, assez impérieuses. Une amabilité presque gaie, penchée, sans y descendre jamais, jusqu'au niveau où elle risquait de devenir intérêt, bienveillance ou peut-être amitié. Certaines poussées d'ironie, maintenues elle aussi à l'état naissant, un désir général de familiarité et d'abandon, qui se laissait, d'une obéissance riante, barrer la route par de strictes forces mondaines. De la tête, portée en léger retrait, descendait d'assez haut la lumière d'un regard qu'Augustin prit la hardiesse de rencontrer une seconde, pour en oublier aussitôt la couleur. Il eut le temps de voir que la jeune femme était belle, longue, d'un pâle rose mat moiré d'oranger, venu sans doute du soleil qui traversait son chapeau d'été. De toutes les anciennes images qu'il eût pu conserver d'elle ou reconstituer, aucune ne savait son chapeau d'été. De toutes les anciennes images qu'il eût pu conserver d'elle ou reconstituer, aucune ne s'appliquait,

ses yeux n'osant se lever au-dessus des gants gris de jardin, eurent le loisir d'y voir un peu de la paume de sa main gauche. Son père lui offrait des compliments soignés, d'allure étudiée, plaisants et bien écrits, respirant une gaieté légèrement cérémonieuse. Il lui parlait comme à une grande dame des textes classiques. Il paraissait heureux. Il présenta ce mince garçon de 16 ans. « Et qu'allez-vous en faire ?»« De grâce, que son père ne dispose donc pas les projets d'Augustin en éventaire devant ce sourire. »« Ce qu'il voudra, madame. » Ce qu'il voudra. Mais comme il a de la chance. Ce dernier mot, chance, prolongé et comme étiré par la voix merveilleuse, parut à Augustin ce que sans doute il était, plein d'amusement, de moqueries légères, ou même aussi d'intérêt et de familiarité naissante, et peut-être encore de vagues choses ressemblant à des regrets sur elle-même. Ainsi du moins, Augustin crut-il le soupçonner. Il se sentit, à sa stupeur, débordé d'une subite inondation de gratitude, d'asservissement, de ferveur et de joie, avec d'autres émotions inconnues. Il leur barra la route d'un rude coup de frein, se criant à lui-même « Assez !» et qu'il n'était pas fou. L'autre jeune femme resta en retrait, ne dit mot, sembla secondaire. Madame Desgrais des Sablons ne lui présenta pas les visiteurs. Monsieur de Méridier demanda comment allait Monsieur de Préfailles. Fort bien, je suppose. Mon frère commande son aviso dans quelques mères chinoises, ou cochins chinoises, ou japonaises, je ne sais. Nous ne savons. Voici sa fille, petite Anne. Voulez-vous donner la main à ces deux messieurs ? Une délicate petite fille, de 8 à 9 ans, dont les beaux cheveux châtains blonds descendaient en spirale, la seule qui fut restée grave parmi tous ses sourires, n'avait cessé de regarder les deux nouveaux venus de toute la profondeur de ses yeux purs. Elle leur offrit sa menotte d'enfant, sans la moindre timidité. Un jeune homme s'approcha, se tint debout près d'elle. Un peu plus âgé qu'Augustin, gras, immobile, maître de lui, il attendait qu'on le présentât, avec un sérieux froid qui simulait l'homme mûr.

La belle main gantée se tendit vers eux. Au revoir, cher monsieur. Je vous abandonne à votre leçon. Mais comme vous seriez aimables tous les deux de ne pas nous quitter avant le thé. Augustin reprit contact avec le réel bien avant la fin de la leçon, dans l'unique fauteuil de la chambre où l'élève de son père les avait conduits. Pendant que s'annonnait un mot à mot de Tite Live, lui, oublié, lisait La Bruyère dans une édition classique. Avec des manières très différentes de celles qui prévalaient sur le préau des grands, le jeune Louvier Bolny s'était excusé de lui donner cet auteur à lire, faute, disait-il, d'autres romans. Le bourdonnement de la leçon continuait. Le jeune homme parlait en redressant une tête parfumée, rousse, grasse, charnue à la nuque. Des « traînés et autoritaires coupaient son débit. Mais chaque fragment restait extraordinairement assuré et calme au milieu des pires sottises latines. Dès qu'un début de rectification partait du professeur, un nouvel essai de traduction refoulait l'erreur et la vérité du même ton massif et maître de soi, fragmenté des mêmes « impérieux », destinés à arracher au texte latin un sens acceptable à force de décision dans le commandement. C'était une de ces chambres mansardées, refuge traditionnel des salles de jeu et des salles d'études, aux étages supérieurs des châteaux. Augustin quitta son fauteuil pour s'accouder à la fenêtre, devant un paysage immense. Les hautes futaies dominatrices s'aplatissaient sur le sol. La distance leur faisait livrer les dispositions et les plans qui les régissaient. Le tapis brosse des forêts couvrait la terre, en des endroits sans doute choisis d'avance, entre les intervalles bariolés des champs et des routes. Mais non, voyons. C'était l'inverse. Les forêts avaient poussé les premières, bien avant les champs et les routes, et d'ailleurs, qu'importait. Très au-delà, en plein horizon,

dans les marges bleues, d'inidentifiables clochers pointés à l'extrême lointain d'un amorphe et indolent espace, alourdi de soleil. Augustin sentait une douce détresse désespérée, parente de ce repos. Ainsi simplifiés, désintéressés des hommes, ces paysages magnifiques et complices extrayaient de son cœur des désirs de solitude et de sérénité. Ah ! Qu'importait que celui-ci déshonorât Tite-Live autant que les âpres élèves de classes sociales plus rudes ? Et qu'importait encore, tout près d'ici, la respiration de belles vies heureuses ? Quelque chose dans son cœur, sans qu'il y fût pour rien, parla tout seul, murmura tout seul. Quatre mots seulement. 17 ans, 29 ans. Ce fut contre cela qu'il s'exaspéra. Assez de sottises, de bêlements et d'invraisemblances. Qu'est-ce que cela signifiait ? Est-ce qu'il pouvait dire ce que cela signifiait ? Il balayerait cette langueur ridicule, ce sentiment aux yeux pâmés. Ainsi luttait le verbalisme violent de son monologue moral. Ainsi se faisait-il, captif indocile, traîné sur le sol dur. Il revint s'asseoir avec une froideur raide, insoucieux du bruit de ses pas. Le livre de la Bruyère l'attendait, ouvert sur le fauteuil et le dos retourné. Augustin y lut au hasard. Quelques-uns achèvent de se corrompre par de longs voyages et perdent le peu de religion qui leur restait. De longs voyages. Un aviso dans quelque mer chinoise ou cochin chinoise, je ne sais, nous ne savons. Voici sa fille. Augustin reprit sa lecture. Quelques-uns achèvent de se corrompre. Le jeune Louvier Bolny parlait examen. Il annonçait des espoirs et même des sécurités en termes qui rendaient pour Augustin un son prodigieusement étranger. Pour moi, monsieur l'abbé m'a toujours dit que je pouvais passer en français si seulement je me souvenais des plans. J'avais choisi, peut-on attribuer à Corneille, attendez monsieur, les qualités de psychologue et de moraliste qu'on reconnaît d'habitude à Racine. Vous connaissez sans doute ce sujet. Il n'est pas difficile, n'est-ce pas monsieur ? Monsieur l'abbé m'a très bien expliqué. Il suffisait de se souvenir d'un plan sur Corneille et d'un autre sur Racine et de les ajouter. Ils ont bien au moins 5 ou 6 idées chacun. Je dois dire que j'ai une mémoire détestable. J'avais complètement oublié ces plans. Eh bien, je vous dirais que je me suis présentée avec un de mes amis qui avait 13 idées, dont il se souvenait parfaitement bien. Il a trouvé le moyen de se faire refuser avec 13 idées. C'est formidable, n'est-ce pas, monsieur ? Avaient disparu. Les circonstances étant autres. Des procédés différents assuraient les nécessaires paliers des phrases. Il utilisait à cet effet des aspirations salivantes, entrant par la fente des deux lèvres rapprochées. Elles exprimaient une détente satisfaite, une sécurité, une sympathie qu'on convie l'interlocuteur à partager, puisqu'on les connaît désormais, et qu'il a pris place dans l'ensemble social destiné à notre bonheur. La réserve de graisse inexploitée que contenait son cou s'arrondissait en cylindres superposés. Tant d'assurance, tant d'argent et 13 idées. En face de cette jeune maîtrise, Augustin voyait son père en profil perdu. Tandis qu'il dictait, d'une voix professionnellement nette, un sujet sur Alceste et Philinte, sa barbe rousse et blanche remuait sur ses joues et la courbe de ses épaules fléchissait de faiblesse. Les irisations de ses rêves parurent à Augustin égoïsme et chimère. La leçon terminée, le jeune homme se précipita sur la porte avec une serviabilité formaliste et froide qui était dans sa manière. Augustin vit passer des tapis d'escalier bleus, un mélange de pierres de taille et de fer forgé, des embrasures de fenêtres profondes par lesquelles entrait un frais été. Comme il débouchait au rez-de-chaussée sur un vestibule de granit et de tapisserie, une automobile déversa son contenu mondain sous la forme de deux dames et d'un monsieur vêtu de gris. Près d'eux, en retrait, un domestique était posé, pareil à un accessoire.
Les visiteurs avançaient lentement. Leurs trois regards traversèrent sans s'arrêter sur Augustin et son père, les prenant pour quelque partie incommodément épaissie et colorée de l'espace, à travers laquelle ils eussent à observer par transparence, et que les règles d'une bonne observation fussent de fixer sans voir d'un air glacial. Contre le perron, une deuxième automobile se rangeait déjà. À angle droit, avec la direction générale du grand vestibule, au bout d'un corridor en bois et pierre, à travers les glaces d'une porte latérale, pendait, verticale et limpide, équilibrée comme un tableau, une autre partie de l'indifférent été. Voulez-vous m'excuser auprès de Madame Desgrais, qui doit avoir beaucoup de monde ? Dit au jeune homme gras M. Méridier, dont la brusque décision de timide imitait l'audace. Non, non, confirma-t-il de son ton presque fébrile qu'Augustin connaissait bien. Restez, je vous en prie, je vous en prie. Et ils s'enfuirent tous les deux par le sonore corridor qui sentait l'encaustique et la boiserie de chêne. Pendant que ce mécanisme mondain repoussait M. Méridier avec une force inconsciente de son propre exercice, Augustin réentendait la voix lente, ironique et dorée. Comme vous seriez aimable de ne pas nous quitter avant le thé ? L'idée qu'il eût pu la revoir autour d'une table à thé lui étreignit le cœur d'un brusque regret déchirant, mais qui fut court. La caresse du fantôme se dissipa dans le grand air. Ainsi, il logeait dans son cœur toutes les contradictoires. L'attrait du renoncement total, du « donne-moi tout », et aussi l'amour des siens, le désir de ne pas les quitter, de les aider tendrement, et les plus beaux appels de la passion et de la chimère, un goût double, de vie terne et d'éclat. Le débouché sur le parc le surprit en pleine fureur contre lui-même. C'était une avenue plus courte et plus parée, aux grâces florales admirables. Elle fut pour Augustin privée de sens, aussi inertement vide que dans l'étonnement d'un grand deuil.

0: Il n'y verrait plus, de fort longtemps sans doute, celle qui en fut pendant 5 minutes le centre et l'apothéose. Puis il se dit que ces choses étaient le type même des idées obsédantes, qu'elles passeraient, qu'elles mettraient un certain temps à passer. Elle est aussi charmante qu'autrefois, monologuait M. Méridier, quand elle accompagnait de ses taquineries les leçons de français que je donnais à son frère. C'était il y a bien longtemps. Je ne sais pourquoi, j'ai l'impression qu'elle reste un peu triste. Ses phrases se coupaient d'hésitations et d'arrêts, comme s'il conviait Augustin à en remplir les intervalles. « Je crois que nous avons bien fait de partir », finit-il par dire. « Je le crois aussi, papa », répondit Augustin d'une voix tranquille. On atteignit la fin de l'avenue. Les derniers reflets des pelouses, une corbeille de fleurs, des arbustes taillés précédaient une conciergerie. Ils la franchirent et reprirent en un sens inverse la grise prose de la route. Une très grande nouvelle vint aider l'obsession à passer. C'était la semaine d'avant les prix, dans les jours qui suivirent le baccalauréat, et la grosse et voyante mention, semblable à celle de l'année précédente. À ce moment juste, éclata le coup de tonnerre. Par-dessus tous les lycées de Paris, Augustin obtenait le premier prix de philosophie des nouveaux au concours général. Il se classait le 3e de France, après 2 vétérans des lycées parisiens, dont l'un remportait le prix d'honneur. On parlait de cet événement d'un ton posé et calme, comme si on renonçait à égaler les mots à son importance. Quand il apprit la nouvelle, Augustin se sentit la tête tournante, le souffle coupé, et dans son bonheur, un curieux mélange de chaleur et de vide. Il se reprit en main avec ses habituelles secousses volontaires, renforcées de raillerie contre lui-même. Il trouva pour le cas actuel, pensif et pâlissant, comme dans Vigny. Mais il n'osa pas ajouter l'autre vers, car il était déjà l'élu du Tout-Puissant, dangereusement proche de l'appel. Le proviseur attendait, d'un collègue de Paris, l'offre de son lycée pour la préparation à l'école normale. Il en vint 3. En hâte, M. Méridier demanda conseil à M. Rubenson, parti en vacances dès le baccalauréat, et que la petite préfecture ne devait plus revoir. Augustin lui écrivit en même temps ses effusions, sa gratitude. La réponse parvint d'une ville d'Allemagne, universitaire et médiévale, ce qui fit luire sur ce bonheur un peu d'exotisme, un petit reflet du vaste monde. C'était la vraie fin de l'adolescence. Quelque chose de fléchissant et de terminal, malgré l'assertion inverse du calendrier, figurait aussi dans la substance de l'été. Tout le monde était fatigué de ces 10 mois de tension mentale et morale, mais cela ne rendait pas compte de cette inattendue mélancolie, mêlée à l'élation qui gonflait Augustin. Son père, gardé à la tâche jusqu'au prix, écrasé par 40 semaines de servage, connut une dernière classe respectueuse et presque intimidée, qu'il dépeignit à mots plaisants. Ils se trouvaient tous les deux dans la chambre-bureau, où tant de choses se tenaient avec eux. Le rayonnage de bois blanc, chargé de livres brochés et de cartonnage scolaire, les statues grecques, le paquet de notes sur Saint-François de Sales, la thèse latine, tout avait pris la même teinte de finalité et d'adieu. Encore Augustin ne devinait-il pas toute la largeur de la fissure. Le prochain départ de son fils et la solitude du pauvre homme avaient frappé la thèse à mort. Madame Méridier fut longue à embrasser l'ampleur des nouveaux destins. Le prix lui sembla un livre un peu plus volumineux et doré, tenant plus de place dans les placards. Semblable à ces âmes simples, qu'une perte de 30 000 francs laisse calme, mais qu'un billet de 100 francs égaré désespère, elle dit, quand on eut desservi la table du soir, « Mais j'aurai à peine le temps de m'occuper des chemises d'Augustin et de ses flanelles. » « Oh !» fit le père. Une bonne partie du trousseau est sans doute comprise dans la bourse. D'ailleurs, je vais écrire. » Et la nuance de protection qui imprégnait son sourire indiquait des emplacements sociaux tellement hauts désormais. « Tu vas être interne pour la première fois, mon Tintin, » continuait sa mère. Augustin fit un geste pour rejeter cette considération parmi celles qui ne comptaient pas, qui n'influaient pas sur la manière dont on devait utiliser Kant pour l'apologétique. Mais Madame Méridier nourrissait des arrière-pensées. « Je voudrais tant, fit-elle, connaître l'aumônier. Il sera certainement très distingué. On réserve ses postes aux prêtres les plus intellectuels, Monsieur Méridier détacha le mot, du clergé de Paris. Cependant, si la distinction d'un prêtre allait de soi pour Madame Méridier, si elle ne s'en doutait pas plus que de son intellectualité, ses qualités n'offraient qu'utilisation secondaire comme des vins fins qu'on ne boit jamais. Dévouée, humble, pieux, zélée, mortifiée, de bons conseils, voilà ce qu'elle attendait d'un prêtre, ce qui lui allait comme les étoiles à la nuit et le soleil au jour. Elle regarda son fils avec une candeur anxieuse, complexe et tendre. Augustin se mit à rire. « Mais oui, maman, fit-il sans qu'elle lui demandât rien. J'irai le voir dès la première semaine. » C'est singulier, je n'ai pas l'impression que tu nous quittes, tant je cesserai peu d'être avec toi. 2 heures après, Augustin se retournait encore dans son lit, sans pouvoir dormir. Je devrais sentir un bonheur immense, et je n'éprouve rien, qu'un sentiment presque déchirant de ce qui va finir. Sa fenêtre était ouverte toute grande sur l'impassible nuit d'été. Les plus heureux jours. Augustin ignorait ce pays nouveau, n'ayant jamais voyagé qu'entre sa ville d'université et le Cantal. On traversait des gares de triage, des deux côtés de la quadruple voie, des paysages au type inconnu glissaient sur les plans de l'air. Projections avancées de très grandes villes, usines, maisons ouvrières, noires en verre de demeure, courettes hideuses où séchaient des linges, carrefours au vif éclairage, cantonnés de cafés, telles étaient ces formes de géographie humaine, très différentes des formes familières. La vie y apparaissait au premier regard, brutale, morne et gaie, autant qu'on pouvait l'explorer au galop d'un rapide. Plein de la saleté des fins de voyage, le compartiment de troisième classe bruissait d'excitation lassée. Un terne reste de jour, de sombres volumes de brume et la fixité filante des lampes à arc peuplait ce crépuscule d'extrême septembre. Parfois, l'express sifflait longuement.
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1: Entraîne-nous par ce chapelet vers la lumière et la vie de ton Fils.

0: Nous allons prier les mystères douloureux du chapelet avec Thérèse de Lisieux.
1: Au nom du Père, du Fils et du Saint-Esprit. Amen. Je crois en Dieu, le Père Tout-Puissant, Créateur du ciel et de la terre, et en Jésus-Christ, son Fils unique, notre Seigneur, qui a été conçu du Saint-Esprit, est né de la Vierge Marie, a souffert sous Ponce Pilate, a été crucifié, est mort, a été enseveli, est descendu aux enfers. Le troisième jour, est ressuscité des morts, est monté aux cieux, est assis à la droite de Dieu, le Père Tout-Puissant, d'où il viendra juger les vivants et les morts. Je crois en l'Esprit Saint, à la Sainte Église catholique, à la communion des saints, à la rémission des péchés, à la résurrection de la chair, à la vie éternelle. Amen. Notre Père qui es aux cieux, que ton nom soit sanctifié, que ton règne vienne, que ta volonté soit faite sur la terre comme au ciel. Donne-nous aujourd'hui notre pain de ce jour. Pardonne-nous nos offenses, comme nous pardonnons aussi à ceux qui nous ont offensés. Et ne nous laisse pas entrer en tentation, mais délivre-nous du mal. Amen.
2: Ne croyez pas que lorsque je serai au ciel, je vous ferai tomber des alouettes rôties dans le bec. Ce n'est pas ce que j'ai eu, ni ce que j'ai désiré avoir.
1: Je vous salue Marie, pleine de grâce. Le Seigneur est avec vous. Vous êtes bénie entre toutes les femmes. Et Jésus, le fruit de vos entrailles, est béni. Sainte Marie, Mère de Dieu, priez pour nous pauvres pécheurs, maintenant et à l'heure de notre mort. Amen.
2: Vous aurez peut-être de grandes épreuves, mais je vous enverrai des lumières qui vous les feront apprécier et aimer.
1: Je vous salue Marie, pleine de grâce, le Seigneur est avec vous. Vous êtes bénie entre toutes les femmes, et Jésus, le fruit de vos entrailles, est béni. Sainte Marie, Mère de Dieu, priez pour nous pauvres pécheurs, maintenant et à l'heure de notre mort. Amen.
2: Vous serez obligés de dire comme moi, Seigneur, vous nous comblez de joie par tout ce que vous faites.
1: Je vous salue Marie, pleine de grâce, le Seigneur est avec vous. Vous êtes bénie entre toutes les femmes, et Jésus, le fruit de vos entrailles, est béni. Sainte Marie, Mère de Dieu, priez pour nous pauvres pécheurs, maintenant et à l'heure de notre mort. Amen. Gloire soit au Père, au Fils et au Saint-Esprit, comme il était au commencement, maintenant et toujours, et dans les siècles des siècles. Amen. Première dizaine, mystère joyeux, nativité de Jésus. Elle enfanta son fils premier-né, l'enveloppa de l'ange et le coucha dans une crèche, car il n'y avait plus de place ailleurs. Fruit du mystère, l'esprit de pauvreté. Grâce à demander. L'abandon inconditionnel à la tendresse du Père. Intention de prière pour les enfants et les jeunes. Notre Père qui es aux cieux, que ton nom soit sanctifié, que ton règne vienne, que ta volonté soit faite sur la terre comme au ciel. Donne-nous aujourd'hui notre pain de ce jour. Pardonne-nous nos offenses, comme nous pardonnons aussi à ceux qui nous ont offensés, et ne nous laisse pas entrer en tentation, mais délivre-nous du mal. Amen.
2: Pour aimer Jésus, plus on est faible, sans désir ni vertu, plus on est propre aux opérations de cet amour consumant et transformant. Le seul désir suffit, mais il faut consentir à rester pauvre et sans force, et voilà le difficile.
3: Je vous salue Marie, pleine de grâce. Le Seigneur est avec vous. Vous êtes bénie entre toutes les femmes. Et Jésus, le fruit de vos entrailles, est béni.
4: Sainte Marie, Mère de Dieu, priez pour nous pauvres pécheurs, maintenant et à l'heure de notre mort. Amen.
3: Je vous salue Marie, pleine de grâce. le Seigneur est avec vous. Vous êtes bénie entre toutes les femmes, et Jésus, le fruit de vos entrailles, est béni.
4: Sainte Marie, Mère de Dieu, priez pour nous pauvres pécheurs, maintenant et à l'heure de notre mort. Amen.
3: Je vous salue, Marie, pleine de grâce. Le Seigneur est avec vous. Vous êtes bénie entre toutes les femmes, et Jésus, le fruit de vos entrailles, est béni.
4: Sainte Marie, Mère de Dieu, priez pour nous pauvres pécheurs, maintenant et à l'heure de notre mort. Amen.
3: Je vous salue, Marie, pleine de grâce. Le Seigneur est avec vous. Vous êtes bénie entre toutes les femmes, et Jésus, le fruit de vos entrailles, est béni.
4: Sainte Marie, Mère de Dieu, priez pour nous pauvres pécheurs, maintenant et à l'heure de notre mort. Amen.
3: Je vous salue, Marie, pleine de grâce. Le Seigneur est avec vous. Vous êtes bénie entre toutes les femmes, et Jésus, le fruit de vos entrailles, est béni.
4: Sainte Marie, Mère de Dieu, priez pour nous pauvres pécheurs, maintenant et à l'heure de notre mort. Amen.
2: Je comprends si bien qu'il n'y a que l'amour qui puisse nous rendre agréables au bon Dieu. L'unique chemin qui conduit à cette fournaise divine, c'est l'abandon du petit enfant qui s'endort sans crainte dans les bras de son Père.
3: Je vous salue, Marie, pleine de grâce. Le Seigneur est avec vous. Vous êtes bénie entre toutes les femmes, et Jésus, le fruit de vos entrailles, est béni.
4: Sainte Marie, Mère de Dieu, priez pour nous pauvres pécheurs, maintenant et à l'heure de notre mort. Amen.
3: Je vous salue, Marie, pleine de grâce. Le Seigneur est avec vous. Vous êtes bénie entre toutes les femmes, et Jésus, le fruit de vos entrailles, est béni.
4: Sainte Marie, Mère de Dieu, priez pour nous pauvres pécheurs, maintenant et à l'heure de notre mort. Amen.
3: Je vous salue, Marie, pleine de grâce. Le Seigneur est avec vous. Vous êtes bénie entre toutes les femmes, et Jésus, le fruit de vos entrailles, est béni.
4: Sainte Marie, Mère de Dieu, priez pour nous pauvres pécheurs, maintenant et à l'heure de notre mort. Amen.
3: Je vous salue, Marie, pleine de grâce. Le Seigneur est avec vous. Vous êtes bénie entre toutes les femmes, et Jésus, le fruit de vos entrailles, est béni.
4: Sainte Marie, Mère de Dieu, priez pour nous pauvres pécheurs, maintenant et à l'heure de notre mort. Amen.
3: Je vous salue, Marie, pleine de grâce. Le Seigneur est avec vous. Vous êtes bénie entre toutes les femmes, et Jésus, le fruit de vos entrailles, est béni.
4: Sainte Marie, Mère de Dieu, priez pour nous pauvres pécheurs, maintenant et à l'heure de notre mort. Amen.
3: Gloire soit au Père, au Fils et au Saint-Esprit,
4: comme il était au commencement, maintenant et toujours, et dans les siècles des siècles. Amen.
1: Deuxième dizaine, mystère lumineux. Les noces de Cana. La mère de Jésus lui dit, « Ils n'ont plus de vin. » Elle dit au servant, « Tout ce qu'il vous dira, faites-le. » Fruit du mystère, l'intercession de Marie. Grâce à demander, priez Marie. Intention de prière pour les intentions de Marie. Notre Père qui es aux cieux, que ton nom soit sanctifié, que ton règne vienne, que ta volonté soit faite sur la terre comme au ciel. Donne-nous aujourd'hui notre pain de ce jour. Pardonne-nous nos offenses, comme nous pardonnons aussi à ceux qui nous ont offensés. Et ne nous laisse pas entrer en tentation, mais délivre-nous du mal. Amen.
2: J'aime beaucoup les prières communes, car Jésus a promis de se trouver au milieu de ceux qui s'assemblent en son nom. Je sens alors que la ferveur de mes sœurs supplée à la mienne. Mais toute seule, j'ai honte de l'avouer, la récitation du chapelet me coûte plus que de mettre un instrument de pénitence. Je sens que je le dis si mal. J'ai beau m'efforcer de méditer les mystères du rosaire, je n'arrive pas à fixer mon esprit. Longtemps, je me suis désolée de ce manque de dévotion qui m'étonnait, car j'aime tant la Sainte Vierge qu'il devrait m'être facile de faire en son honneur des prières qui lui sont agréables.
5: Je vous salue, Marie pleine de grâce. Le Seigneur est avec vous. Vous êtes bénie entre toutes les femmes, et Jésus, le fruit de vos entrailles, est béni.
4: Sainte Marie, Mère de Dieu, Priez pour nous, pauvres pécheurs, maintenant et à l'heure de notre mort. Amen.
5: Je vous salue, Marie pleine de grâce, le Seigneur est avec vous. Vous êtes bénie entre toutes les femmes, et Jésus, le fruit de vos entrailles, est béni.
4: Sainte Marie, Mère de Dieu, priez pour nous, pauvres pécheurs, maintenant et à l'heure de notre mort. Amen.
5: Je vous salue, Marie pleine de grâce, le Seigneur est avec vous. Vous êtes bénie entre toutes les femmes, et Jésus, le fruit de vos entrailles, est béni.
4: Sainte Marie, Mère de Dieu, priez pour nous, pauvres pécheurs, maintenant et à l'heure de notre mort. Amen.
5: Je vous salue, Marie pleine de grâce, le Seigneur est avec vous. Vous êtes bénie entre toutes les femmes, et Jésus, le fruit de vos entrailles, est béni.
4: Sainte Marie, Mère de Dieu, priez pour nous, pauvres pécheurs, maintenant et à l'heure de notre mort. Amen.
5: Je vous salue, Marie pleine de grâce, le Seigneur est avec vous. Vous êtes bénie entre toutes les femmes, et Jésus, le fruit de vos entrailles, est béni.
4: Sainte Marie, Mère de Dieu, priez pour nous, pauvres pécheurs, maintenant et à l'heure de notre mort. Amen.
2: Maintenant, je me désole moins. Je pense que la Reine des cieux étant ma mère, elle doit voir ma bonne volonté et qu'elles sont contentes. Jamais elle ne manque de me protéger aussitôt que je l'invoque. S'il me survient une inquiétude, un embarras, bien vite je me tourne vers elle et toujours comme la plus tendre des mères, elle se charge de mes intérêts.
5: Je vous salue, Marie pleine de grâce, le Seigneur est avec vous. Vous êtes bénie entre toutes les femmes, et Jésus, le fruit de vos entrailles, est béni.
4: Sainte Marie, Mère de Dieu, priez pour nous, pauvres pécheurs, maintenant et à l'heure de notre mort. Amen.
5: Je vous salue, Marie pleine de grâce, le Seigneur est avec vous. Vous êtes bénie entre toutes les femmes, et Jésus, le fruit de vos entrailles, est béni.
4: Sainte Marie, Mère de Dieu, priez pour nous, pauvres pécheurs, maintenant et à l'heure de notre mort. Amen.
5: Je vous salue, Marie pleine de grâce, le Seigneur est avec vous. Vous êtes bénie entre toutes les femmes, et Jésus, le fruit de vos entrailles, est béni.
4: Sainte Marie, Mère de Dieu, priez pour nous, pauvres pécheurs, maintenant et à l'heure de notre mort. Amen.
5: Je vous salue, Marie pleine de grâce, le Seigneur est avec vous. Vous êtes bénie entre toutes les femmes, et Jésus, le fruit de vos entrailles, est béni.
4: Sainte Marie, Mère de Dieu, priez pour nous, pauvres pécheurs, maintenant et à l'heure de notre mort. Amen.
5: Je vous salue, Marie pleine de grâce, le Seigneur est avec vous. Vous êtes bénie entre toutes les femmes, et Jésus, le fruit de vos entrailles, est béni.
4: Sainte Marie, Mère de Dieu, priez pour nous, pauvres pécheurs, maintenant et à l'heure de notre mort. Amen.
5: Gloire soit au Père, au Fils et au Saint-Esprit.
4: Comme il était au commencement, maintenant et toujours, et dans les siècles des siècles. Amen.
1: Troisième dizaine, mystère douloureux, l'agonie de Jésus à Gethsémani. Vous n'avez pas eu la force de veiller une heure avec moi. Veillez et priez pour ne pas entrer en tentation. L'esprit est ardent, mais la chair est faible. Fruit du mystère, le regret de nos péchés à la lumière de la miséricorde. Grâce à demander, apprendre à ne s'appuyer que sur la miséricorde. Intention de prière pour les mourants et pour ceux qui ont peur de la mort. Notre Père qui es aux cieux, que ton nom soit sanctifié, que ton règne vienne, que ta volonté soit faite sur la terre comme au ciel. Donne-nous aujourd'hui notre pain de ce jour. Pardonne-nous nos offenses, comme nous pardonnons aussi à ceux qui nous ont offensés. Et ne nous laisse pas entrer en tentation, mais délivre-nous du mal. Amen.
2: Oui, je le sens. Quand même j'aurai sur la conscience tous les péchés qui peuvent se commettre, j'irai, le cœur brisé de repentir, me jeter dans les bras de Jésus, car je sais combien il chérit l'enfant prodigue qui revient à lui. C'est la confiance, et rien que la confiance, qui doit nous mener à l'amour.
3: Je vous salue, Marie, pleine de grâce. Le Seigneur est avec vous. Vous êtes bénie entre toutes les femmes, et Jésus, le fruit de vos entrailles, est béni.
4: Sainte Marie, Mère de Dieu, priez pour nous pauvres pécheurs, maintenant et à l'heure de notre mort. Amen.
3: Je vous salue, Marie, pleine de grâce. Le Seigneur est avec vous. Vous êtes bénie entre toutes les femmes, et Jésus, le fruit de vos entrailles, est béni.
4: Sainte Marie, Mère de Dieu, priez pour nous pauvres pécheurs, maintenant et à l'heure de notre mort. Amen.
3: Je vous salue, Marie, pleine de grâce. Le Seigneur est avec vous. Vous êtes bénie entre toutes les femmes, et Jésus, le fruit de vos entrailles, est béni.
4: Sainte Marie, Mère de Dieu, priez pour nous pauvres pécheurs, maintenant et à l'heure de notre mort. Amen.
3: Je vous salue, Marie, pleine de grâce. Le Seigneur est avec vous. Vous êtes bénie entre toutes les femmes, et Jésus, le fruit de vos entrailles, est béni.
4: Sainte Marie, Mère de Dieu, priez pour nous pauvres pécheurs, maintenant et à l'heure de notre mort. Amen.
3: Je vous salue, Marie, pleine de grâce. Le Seigneur est avec vous. Vous êtes bénie entre toutes les femmes, et Jésus, le fruit de vos entrailles, est béni.
4: Sainte Marie, Mère de Dieu, priez pour nous pauvres pécheurs, maintenant et à l'heure de notre mort. Amen.
1: Du Père Molinier. Cela paraît consolant, et c'est très redoutable, car nous essayons d'aller à Dieu par la confiance, mais aussi par autre chose, en cherchant quelques appuis, quelques signes, quelques garanties. Or, le propre de la confiance, c'est de ne pas chercher autre chose, de ne s'appuyer que sur l'amour et la miséricorde. Si on cherche Dieu par la confiance et par autre chose, en vérité, on cesse d'avoir confiance et on perd tout.
3: Je vous salue, Marie, pleine de grâce. Le Seigneur est avec vous. Vous êtes bénie entre toutes les femmes, et Jésus, le fruit de vos entrailles, est béni.
4: Sainte Marie, Mère de Dieu, priez pour nous pauvres pécheurs, maintenant et à l'heure de notre mort. Amen.
3: Je vous salue, Marie, pleine de grâce. Le Seigneur est avec vous. Vous êtes bénie entre toutes les femmes, et Jésus, le fruit de vos entrailles, est béni.
4: Sainte Marie, Mère de Dieu, priez pour nous pauvres pécheurs, maintenant et à l'heure de notre mort. Amen.
3: Je vous salue, Marie, pleine de grâce. Le Seigneur est avec vous. Vous êtes bénie entre toutes les femmes, et Jésus, le fruit de vos entrailles, est béni.
4: Sainte Marie, Mère de Dieu, priez pour nous pauvres pécheurs, maintenant et à l'heure de notre mort. Amen.
3: Je vous salue, Marie, pleine de grâce. Le Seigneur est avec vous. Vous êtes bénie entre toutes les femmes, et Jésus, le fruit de vos entrailles, est béni.
4: Sainte Marie, Mère de Dieu, priez pour nous pauvres pécheurs, maintenant et à l'heure de notre mort. Amen.
3: Je vous salue, Marie, pleine de grâce. Le Seigneur est avec vous. Vous êtes bénie entre toutes les femmes, et Jésus, le fruit de vos entrailles, est béni.
4: Sainte Marie, Mère de Dieu, priez pour nous pauvres pécheurs, maintenant et à l'heure de notre mort. Amen.
3: Gloire soit au Père, au Fils et au Saint-Esprit,
4: comme il était au commencement, maintenant et toujours, et dans les siècles des siècles. Amen.
1: Quatrième dizaine, mystère douloureux, le portement de croix. Jésus sortit, portant sa croix. Ils mirent la main sur un certain Simon de Cyrène, qui revenait des champs, et le chargèrent de la croix pour la porter derrière Jésus. Fruit du mystère, la patience dans les épreuves. Grâce à demander, vivre le moment présent avec Jésus. Intention de prière pour les grands malades et ceux qui n'en peuvent plus. Notre Père qui es aux cieux, que ton nom soit sanctifié, que ton règne vienne, que ta volonté soit faite sur la terre comme au ciel. Donne-nous aujourd'hui notre pain de ce jour. Pardonne-nous nos offenses, comme nous pardonnons aussi à ceux qui nous ont offensés. Et ne nous laisse pas entrer en tentation, mais délivre-nous du mal. Amen.
2: L'important est de vivre chaque chose avec Jésus et de les lui offrir par amour et par reconnaissance, confiant qu'il nous aime comme nous sommes. J'en ai fait l'expérience quand je ne sens rien, que je suis incapable de prier, de pratiquer la vertu. C'est alors le moment de chercher de petites occasions, des riens qui font plaisir.
5: Je vous salue, Marie pleine de grâce, le Seigneur est avec vous. Vous êtes bénie entre toutes les femmes, et Jésus, le fruit de vos entrailles, est béni.
4: Sainte Marie, Mère de Dieu, priez pour nous pauvres pécheurs, maintenant et à l'heure de notre mort. Amen.
5: Je vous salue, Marie pleine de grâce, le Seigneur est avec vous. Vous êtes bénie entre toutes les femmes, et Jésus, le fruit de vos entrailles, est béni.
4: Sainte Marie, Mère de Dieu, priez pour nous pauvres pécheurs, maintenant et à l'heure de notre mort. Amen.
5: Je vous salue, Marie pleine de grâce, le Seigneur est avec vous. Vous êtes bénie entre toutes les femmes, et Jésus, le fruit de vos entrailles, est béni.
4: Sainte Marie, Mère de Dieu, priez pour nous pauvres pécheurs, maintenant et à l'heure de notre mort. Amen.
5: Je vous salue, Marie pleine de grâce, le Seigneur est avec vous. Vous êtes bénie entre toutes les femmes, et Jésus, le fruit de vos entrailles, est béni.
4: Sainte Marie, Mère de Dieu, priez pour nous pauvres pécheurs, maintenant et à l'heure de notre mort. Amen.
5: Je vous salue, Marie pleine de grâce, le Seigneur est avec vous. Vous êtes bénie entre toutes les femmes, et Jésus, le fruit de vos entrailles, est béni.
4: Sainte Marie, Mère de Dieu, priez pour nous pauvres pécheurs, maintenant et à l'heure de notre mort. Amen.
2: C'est lui qui veut notre amour, qui le mendie. Il se met pour ainsi dire à notre merci. Il ne veut rien prendre sans que nous le lui donnions. Et la plus petite chose est précieuse à ses yeux divins.
5: Je vous salue, Marie pleine de grâce, le Seigneur est avec vous. Vous êtes bénie entre toutes les femmes, et Jésus, le fruit de vos entrailles, est béni.
4: Sainte Marie, Mère de Dieu, priez pour nous pauvres pécheurs, maintenant et à l'heure de notre mort. Amen.
5: Je vous salue, Marie pleine de grâce, le Seigneur est avec vous. Vous êtes bénie entre toutes les femmes, et Jésus, le fruit de vos entrailles, est béni.
4: Sainte Marie, Mère de Dieu, priez pour nous pauvres pécheurs, maintenant et à l'heure de notre mort. Amen.
5: Je vous salue, Marie pleine de grâce, le Seigneur est avec vous. Vous êtes bénie entre toutes les femmes, et Jésus, le fruit de vos entrailles, est béni.
4: Sainte Marie, Mère de Dieu, priez pour nous pauvres pécheurs, maintenant et à l'heure de notre mort. Amen.
5: Je vous salue, Marie pleine de grâce, le Seigneur est avec vous. Vous êtes bénie entre toutes les femmes, et Jésus, le fruit de vos entrailles, est béni.
4: Sainte Marie, Mère de Dieu, priez pour nous pauvres pécheurs, maintenant et à l'heure de notre mort. Amen.
5: Je vous salue, Marie pleine de grâce, le Seigneur est avec vous. Vous êtes bénie entre toutes les femmes, et Jésus, le fruit de vos entrailles, est béni.
4: Sainte Marie, Mère de Dieu, priez pour nous pauvres pécheurs, maintenant et à l'heure de notre mort. Amen.
5: Gloire soit au Père, au Fils et au Saint-Esprit.
4: Comme il était au commencement, maintenant et toujours, et dans les siècles des siècles. Amen.
1: Cinquième dizaine, mystère glorieux, l'ascension de Jésus au ciel. Homme de Galilée, pourquoi restez-vous ainsi à regarder le ciel? Ce Jésus, qui d'auprès de vous a été enlevé au ciel, viendra comme cela, de la même manière que vous l'avez vu s'en aller dans le ciel. Fruit du mystère, le désir du ciel. L'espérance. Grâce à demander. Vivre le quotidien dans la communion des saints. Intention de prière pour les désespérés. Notre Père qui es aux cieux, que ton nom soit sanctifié, que ton règne vienne, que ta volonté soit faite sur la terre comme au ciel. Donne-nous aujourd'hui notre pain de ce jour. Pardonne-nous nos offenses, comme nous pardonnons aussi à ceux qui nous ont offensés. Et ne nous laisse pas entrer en tentation, mais délivre-nous du mal. Amen.
2: Je sais que la terre est le lieu de notre exil. Nous sommes des voyageurs qui cheminons vers notre patrie. Qu'importe si la route que nous suivons n'est pas la même, puisque le terme unique sera le ciel. C'est là que nous serons réunis pour ne plus nous quitter, C'est là que nous goûterons éternellement les joies de la famille.
6: Je vous salue, Marie, pleine de grâce. Le Seigneur est avec vous. Vous êtes bénie entre toutes les femmes, et Jésus, le fruit de vos entrailles, est béni.
4: Sainte Marie, Mère de Dieu, priez pour nous pauvres pécheurs, maintenant et à l'heure de notre mort.
1: Amen.
6: Je vous salue, Marie, pleine de grâce. Le Seigneur est avec vous. Vous êtes bénie entre toutes les femmes, et Jésus, le fruit de vos entrailles, est béni.
4: Sainte Marie, Mère de Dieu, priez pour nous pauvres pécheurs, maintenant et à l'heure de notre mort.
1: Amen.
6: Je vous salue, Marie, pleine de grâce. Le Seigneur est avec vous. Vous êtes bénie entre toutes les femmes, et Jésus, le fruit de vos entrailles, est béni.
4: Sainte Marie, Mère de Dieu, priez pour nous pauvres pécheurs, maintenant et à l'heure de notre mort.
1: Amen.
6: Je vous salue, Marie, pleine de grâce. Le Seigneur est avec vous. Vous êtes bénie entre toutes les femmes, et Jésus, le fruit de vos entrailles, est béni.
4: Sainte Marie, Mère de Dieu, priez pour nous pauvres pécheurs, maintenant et à l'heure de notre mort.
1: Amen.
6: Je vous salue, Marie, pleine de grâce. Le Seigneur est avec vous. Vous êtes bénie entre toutes les femmes, et Jésus, le fruit de vos entrailles, est béni.
4: Sainte Marie, Mère de Dieu, priez pour nous pauvres pécheurs, maintenant et à l'heure de notre mort.
1: Amen.
2: Je compte bien ne pas rester inactive au ciel. Mon désir est de travailler encore pour l'Église et les âmes. Je le demande au bon Dieu et je suis certaine qu'il m'exaucera. Je crois que les bienheureux ont une grande compassion de nos misères. Ils se souviennent qu'étant comme nous, fragiles et mortels, ils ont commis les mêmes fautes, soutenu les mêmes combats, et leur tendresse fraternelle devient plus grande encore qu'elle ne l'était sur la terre. C'est pour cela qu'ils ne cessent de nous protéger et de prier pour nous.
6: Je vous salue, Marie, pleine de grâce. Le Seigneur est avec vous. Vous êtes bénie entre toutes les femmes, et Jésus, le fruit de vos entrailles, est béni.
4: Sainte Marie, Mère de Dieu, priez pour nous pauvres pécheurs, maintenant et à l'heure de notre mort.
1: Amen.
6: Je vous salue, Marie, pleine de grâce. Le Seigneur est avec vous. Vous êtes bénie entre toutes les femmes, et Jésus, le fruit de vos entrailles, est béni.
4: Sainte Marie, Mère de Dieu, priez pour nous pauvres pécheurs, maintenant et à l'heure de notre mort.
1: Amen.
6: Je vous salue, Marie, pleine de grâce. Le Seigneur est avec vous. Vous êtes bénie entre toutes les femmes, et Jésus, le fruit de vos entrailles, est béni.
4: Sainte Marie, Mère de Dieu, priez pour nous pauvres pécheurs, maintenant et à l'heure de notre mort.
1: Amen.
6: Je vous salue, Marie, pleine de grâce. Le Seigneur est avec vous. Vous êtes bénie entre toutes les femmes, et Jésus, le fruit de vos entrailles, est béni.
4: Sainte Marie, Mère de Dieu, priez pour nous pauvres pécheurs, maintenant et à l'heure de notre mort.
1: Amen.
6: Je vous salue, Marie, pleine de grâce. Le Seigneur est avec vous. Vous êtes bénie entre toutes les femmes, et Jésus, le fruit de vos entrailles, est béni.
4: Sainte Marie, Mère de Dieu, priez pour nous pauvres pécheurs, maintenant et à l'heure de notre mort.
1: Amen.
6: Gloire soit rendue au Père, au Fils et au Saint-Esprit.
4: Comme il était au commencement, maintenant et toujours, et dans les siècles des siècles.
1: Amen.

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3: Bonjour, bienvenue dans l'histoire en musique. Aujourd'hui, la messe en sol de Franz Schubert. Alors, c'est pas une œuvre commune parce que ce n'est pas un habitué non plus forcément de la musique religieuse, Franz Schubert, un compositeur qui a apporté énormément à l'histoire de la musique, qui est mort très jeune, hein, je vous rappelle, hein, c'est 1797-1828, hein, mort à 31 ans. Toute la vie de Schubert est traversée, d'ailleurs, comme je vous le disais, hein, par un rapport complexe, mais profondément intime avec la religion catholique. Il grandit dans une Vienne où la pratique religieuse structure encore fortement la vie sociale et musicale. Très tôt, il est formé au sein d'institutions ecclésiastiques, comme c'était le cas pour la plupart des gens, et des compositeurs notamment. Des prestigieuses écoles impériales où il reçoit une formation musicale exigeante, on n'en doute pas. Cette immersion lui donne une connaissance très fine du monde religieux, de ses rites, de ses usages, mais aussi de ses contraintes. Dans ses écrits personnels, Schubert évoque parfois, avec une certaine vivacité, les figures ecclésiastiques qu'il côtoie durant sa jeunesse. Je n'irai pas plus loin dans ces certaines vivacités qu'il peut décrire. Il exprime alors une forme de distance critique liée autant à son tempérament qu'à son désir d'indépendance artistique. Mais cette distance ne doit pas être comprise comme une rupture avec la spiritualité elle-même. Car Schubert reste profondément habité par une forme de foi intérieure, diffuse, qui ne passe pas nécessairement par les institutions. Cette tension entre proximité culturelle et distance personnelle traverse l'ensemble de son œuvre sacrée. Et pourtant, paradoxalement, cette production est assez considérable finalement. Hein. C'est beaucoup, beaucoup d'œuvres Schubert, c'est peu d'œuvres religieuses, mais elles marquent quand même, et je vous conseille de les écouter, c'est pas ce qu'on écoute le plus, hein. 6 messes, 2 Stabat Mater, et j'en passe. C'est dans ce contexte que naît donc en 1815 la messe en sol majeur que nous allons écouter dans son intégralité. Hein. C'est une messe de 22 minutes. Schubert n'a que 18 ans. Alors, en même temps, il compose jeune, mais faut qu'il compose jeune, hein. Je vous l'ai dit, il va mourir à 31. Il compose avec rapidité, comme toujours, interrompant même le travail de sa deuxième symphonie pour écrire cette messe en quelques jours seulement. L'œuvre s'inscrit dans un cadre très concret, celui des offices paroissiaux de Liechtenstein. Il ne s'agit pas d'une commande prestigieuse, mais d'une musique destinée à accompagner la liturgie du quotidien, d'où son format, hein, effectif réduit, cordes, orgue, un chœur central, des solistes utilisés avec sobriété. Cette simplicité n'est pas une imitation, mais un choix du langage. La messe en sol s'inscrit dans la tradition des missa brevis, des classiques viennois, hein, proches de Mozart notamment, ou de Haydn, tout en laissant déjà apparaître une voix singulière, celle d'un jeune compositeur pour qui la ligne mélodique devient naturellement expressive, presque parler. Certains biographes ont également souligné que cette musique pourrait porter une dimension plus personnelle encore liée à son environnement immédiat, notamment à des interprètes proches de lui à cette époque. Mais cette hypothèse reste secondaire face à l'essentiel, c'est une œuvre pensée pour la vie musicale réelle de son temps. Donc je vous propose une écoute intégrale de cette messe en sol de Schubert.

Après l'écoute de cette messe en sol D167 de Schubert, d'un jeune Schubert, on constate, même s'il a 18 ans, qu'il est en pleine maîtrise de son talent, maître de son langage. Il s'inscrit dans un cadre fonctionnel et liturgique très concret. On voit qu'il trouve l'équilibre qu'il faut pour ce type d'ouvrage de musique sacrée, dont il n'est quand même pas le plus habitué durant sa carrière, même s'il va en écrire. On entend l'héritage viennois, évidemment, Mozart, Haydn, dans son orchestration, dans ses lignes mélodiques, dans son harmonie, mais c'est plus intérieur, c'est quand même plus chantant, pourrait-on dire, ce qui est normal pour un compositeur comme Schubert, qui a consacré une grande partie de son œuvre à la voix. Cette messe n'impose rien, ce n'est pas réducteur, ça veut dire qu'elle accompagne réellement le texte, elle n'est pas dans la volonté de bouleverser la musique, elle est vraiment au service de. C'est peut-être là qu'elle est très touchante aussi. C'est une œuvre de jeunesse, certes, mais c'est une œuvre sincèrement honnête, qui où la foi et la musique ne s'opposent pas, et on reconnaît vraiment un Franz Schubert qui s'attache vraiment à mettre en avant le texte, comme il le fera évidemment dans sa musique profane. Une recherche qui déjà annonce l'un des langages les plus personnels d'ailleurs du romantisme musical. À très bientôt dans l'Histoire en musique.

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3: L'histoire que je vais vous raconter aujourd'hui, je l'ai découverte grâce à une icône qui était chez des amis. Je vois cette icône et je m'en approche et j'en suis assez captivée, étonnée, car c'est une icône qui révèle un mouvement d'une grande intimité. Il me semble que c'est pas habituel dans les icônes. Souvent, il y a l'intimité de Marie avec son enfant Jésus et il y a beaucoup de tendresse. Mais là, c'est un couple. C'est un couple qui s'enlace. Elle, on voit qu'elle est encore en mouvement. Ça se voit dans le pli de ses vêtements, mais aussi son pied gauche n'est pas entièrement posé au sol. Leurs fronts sont posés l'un contre l'autre. L'homme est âgé. Il semble fatigué, il a même des cernes. Et son regard est dirigé vers la femme. On sent qu'il prend appui sur la femme. La femme, elle a son bras droit dans le dos de l'homme et avec sa main gauche, elle semble, dans un mouvement de caresse sur son bras, le cajoler, le réconforter. Elle, son regard est porté sur l'horizon. Elle est dans la joie, elle est dans l'espoir, elle est dans l'avenir. Ces retrouvailles de ce couple, ce moment intime où un couple se retrouve, c'est vraiment le symbole du couple, source de joie, source d'élan, source de réconfort, source d'espoir aussi. Et derrière eux, à l'arrière-plan, il y a la vaste cité de Jérusalem qui brille un peu. Et puis, qui sont-ils? L'icône, avec une très belle graphie, l'a notée au-dessus. La rencontre de Anne et Joachim. Et bien moi, je ne savais toujours pas qui étaient Anne et Joachim. Une amie qui était là me dit « Mais ah, tu ne connais pas leur histoire, mais ça va beaucoup te plaire. » Et elle me raconte leur histoire. Et c'est vrai que c'est une très belle histoire. Alors, tous ceux qui, rien qu'en en écoutant la description de l'icône, ont déjà repéré Anne et Joachim, tous ceux qui connaissent parfaitement l'histoire d'Anne et Joachim, eh bien, je vous en prie, laissez-moi vous la raconter une fois encore. Et puis, pour tous ceux qui, comme moi, ne la connaissaient pas, eh bien, tendez votre oreille, car cette histoire vaut vraiment le coup d'être entendue. Et elle commence cette histoire avec un brave homme. C'est un homme bon. Avec dévotion, il apporte ses offrandes au temple de Jérusalem. Il faut dire qu'il est riche, il est de la descendance de David. Mais il ne fait pas semblant, il consacre vraiment une partie de ses biens au Seigneur et une autre pour le peuple. Et ce jour-là, au temple, il commence ses prières. Il faut dire que cela fait 20 ans qu'il est marié et qu'il n'a toujours pas eu d'enfant. Sans doute, ses prières sont-elles donc celles d'un homme qui espère une descendance. Il est donc tout en prière, tout en dévotion, quand tout à coup il est interpellé par Ruben, qui est un scribe. « Toi, Joachim, de la descendance de David, n'as-tu pas honte de te présenter parmi nous? Reprends tes offrandes, tu n'es pas digne d'être présent ici, tu n'as toujours pas eu d'enfant, c'est-à-dire que Dieu s'est détourné de toi. Va-t'en, tu souilles le temple de ta présence !»« Joachim !» voudrait que la terre s'ouvre sous ses pas. Il a tellement honte. Le rouge lui vient au visage. Il baisse la tête. Il n'ose regarder qui que ce soit. Il prend ses affaires à la va-vite et quitte les lieux à grands pas. Mais il ne peut pas rentrer chez lui. Car sa femme Anne, qui a un si grand cœur, elle peut lire en lui comme dans un livre ouvert. Et non, il ne veut pas que cette femme, si bonne, si douce, soit insultée par les choses horribles qu'il a entendues. et qu'il ne saurait lui cacher. Il ne peut pas rentrer chez lui. Il quitte Jérusalem. Et il décide de partir dans les montagnes rejoindre ses bergers.

0: Et là, dans le silence, le jeûne, la prière, il implore, il pleure. Serait-il vrai que Dieu le punisse? Mais quelle faute a-t-il pu bien connaître? À la fois un sentiment d'injustice, de révolte et de peine et de souffrance. De son côté, Anne est inquiète. Son époux n'est toujours pas rentré de Jérusalem. Les jours, les semaines passent. Alors elle prie de tout son cœur. Elle prie pour Joachim, pour qu'il lui revienne en pleine forme, en pleine santé, qu'il ne lui soit rien arrivé. Et puis, toujours dans toutes ses prières, elle prie aussi pour avoir un enfant. Joachim est seul dans le silence du désert. Il a les yeux fermés. Il prie. Peut-être qu'il somnole. Peut-être est-ce un songe. Un battement d'ailes lui fait ouvrir les yeux. Et un ange vient de se poser à ses côtés. Le messager le réconforte. D'autres, avant lui, ont attendu longtemps un enfant et leur descendance fut glorieuse. Il peut repartir à Jérusalem. Il y retrouvera Anne, son épouse bien-aimée. Elle sera devant la porte dorée et ils auront un enfant. Et cet enfant, ce sera une reine. De son côté, Anne est visitée exactement au même moment par un ange dans un songe qui lui révèle un message totalement identique. Qu'elle aille à la porte dorée de Jérusalem. Joachim l'attend. Et ils auront un enfant. Et ce sera une reine. Alors elle n'attend pas un instant. Elle part. Elle marche court jusqu'à Jérusalem. Elle atteint la porte dorée. Joachim arrive. Elle se jette dans ses bras. La tendresse, la confiance absolue dans cette étreinte d'amour. Et le temps est suspendu. Et c'est cet instant que celui qui écrit des icônes a écrit sur l'icône que j'ai pu voir. C'est cet instant qu'il a saisi et mis en lumière. 9 mois plus tard, Anne met au monde son premier enfant. Son premier enfant parce qu'elle en aura beaucoup d'autres. Et elle l'appellera Marie. Marie, c'est celle qui épousera Joseph. C'est celle qui mettra au monde Jésus. C'est celle qui deviendra reine, car son fils est le fils de Dieu et le roi des rois. Je ne peux m'empêcher de regarder une dernière fois cette icône et ce couple qui se retrouve, qui prend appui l'un sur l'autre pour trouver la joie, l'élan, le réconfort et l'espoir.
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1: Chers auditeurs, bonjour et bienvenue dans notre Espace Philo. Bonjour Jacques-Philippe Sauvé.
2: Pardon. Bonjour chère Marguerite et bonjour à tous nos auditeurs.
1: Nous continuons notre enquête sur les liens entre foi et raison, nous arrivons à la fin. Et donc nous allons aujourd'hui faire l'analyse rationnelle d'un objet de foi, toujours en nous appuyant sur le livre de Frédéric Guillot. Donc un objet de foi, à savoir le suaire de Turin.
2: Eh oui.
1: Comment la raison peut expliquer l'image du Saint-Suaire?
2: Et voilà. C'est en effet le mode de formation de l'image qui est quand même au centre initial de l'analyse rationnelle de cet objet et qui est aussi le cœur, si on peut dire, eh bien, de son caractère et de ses propriétés qui permettent d'en faire un objet de vénération, oui, comme une relique, mais effectivement aussi un objet de foi. Alors, il faut dire d'emblée que le suaire de Turin, appelé ainsi parce qu'il est conservé à Turin, il est recommandé à la vénération des fidèles. Alors, l'Église ne sait pas, et d'ailleurs n'a pas, en vérité, à se prononcer solennellement, vous voyez, par une définition dogmatique, car cela relève aussi de l'assentiment rationnel, pour le coup. La foi est un assentiment de l'intelligence des fidèles. Mais enfin, voilà, la formation de l'image demeure quand même la grande réalité du suaire, une réalité inexpliquée. Mais inexpliquée ne veut pas dire absurde. Inexpliquée veut dire qu'elle résiste, comme nous le disions, par écrit, à toute explication. Mais si elle résiste à toute explication, c'est que des études extrêmement poussées, qui ont commencé d'ailleurs assez tôt, à propos de ce fameux suaire, qui a connu un parcours depuis l'Antiquité, la basse Antiquité plutôt, avec Constantin, avec Capgarsin, on va pas faire le détail, mais enfin, avec la photographie réalisée par un certain Secundo Pia, tout à fait à la fin du 19e, et au début du 20e, et avec la découverte d'instruments d'investigation, on peut penser au VP8 des Américains permettant de retrouver une image tridimensionnelle. Alors là, les choses à la fois se sont corsées pour la raison en quête de foi, mais en même temps l'ont entraîné à aller toujours plus loin dans l'investigation. Alors, les faits eux-mêmes. Le linceul, c'est une pièce de lin tissé qui est typique de l'époque du Christ. Et là, c'est pas une question au fait de carbone 14, on verra que c'est pas une peinture, que ça n'est pas possible que ce soit une peinture, et dont on nous dit qu'elle était, cette étoffe, tout à fait conforme au tissu utilisé pour les linceuls de la classe favorisée. Alors, classe favorisée, n'oublions pas que c'est Joseph d'Arimathie, membre du Sanhédrin, donc pas n'importe qui, en tout cas, à l'époque, qui s'était occupé de l'enterrement. Alors, cette pièce est un négatif photographique. Alors ça, déjà, de toute façon, c'est absolument, on pourrait presque dire, ahurissant. En tout cas, c'est tout à fait extraordinaire. Parce qu'on pense bien que, alors, quand bien même certains critiques plus ou moins bien intentionnés, plus ou moins honnêtes, au nom de la science, ont prétendu que c'était entre 1390 et 1460, j'allais dire quand bien même le négatif photographique niet. Enfin,
1: oui,
2: on a essayé de dire que, mais j'ai vu ça dans un documentaire, que Léonard de Vinci, avait découvert la camera obscura. Alors la camera obscura, c'est la chambre obscure à partir de laquelle on a fait les premières photos. Enfin, voilà. Si après Léonard de Vinci, il y avait eu des photos, ça se saurait. Non, c'est bon. La photographie, c'est quand même récent. Par rapport à notre siècle, bien sûr. Et alors, toutes les données évangéliques, effectivement, ben, se retrouvent sur ce sphère. Il n'y a pas seulement le linge de l'époque, il n'y a pas seulement cette histoire de négatif photographique, mais enfin, il y a l'image d'un homme de type sémite, bon, au nez long, qui est barbu et chevelu, mesurant environ entre 1m78 et 1m80, donc voilà, âgé de 30 à 35 ans, traces de perforation, vous voyez, sur le...
1: Toutes les traces de flagellation.
2: Oui, ce qui est frappant, c'est que si faussaire il y a, vous voyez, il est drôlement calé, mais, encore une fois, c'est surtout, la formation de l'image.
1: Qui pose question.
2: Alors, les caractéristiques, justement, techniques de l'image sont tout à fait extraordinaires. Aucune peinture, aucun solvant, aucun enduit n'a été retrouvé. Les zones ombrées qui forment l'image n'ont pas de contour net, pas de tracé, pas de direction. Alors, pas de direction, ça veut dire qu'il n'y a pas de trace de coup de pinceau.
1: Oui.
2: Bon. L'image ne présente pas de déformation panoramique. Oui, parce que quand on applique un tissu sur un visage, nous nous entraînons avec nos visages, mais on verrait des...
1: Oui, ce serait tout déformé.
2: Comme des tests de Rorschach. Vous savez, tout va dans tous les sens. Bon. Il n'y a pas donc eu d'empreinte par contact. L'image a été comme projetée perpendiculairement sur le tissu, comme si le linceul avait fait face au corps, pardonnez-moi, à la manière d'une plaque photographique. Et alors, c'est cette particularité qu'il s'agit d'une image, et ça, une des choses les plus extraordinaires, c'est tridimensionnel, c'est-à-dire en trois dimensions. Car en partant du principe que l'intensité de l'oxydation, car le linge est légèrement oxydé, est inversement proportionnelle à la distance entre le tissu et le corps, eh bien, on peut traiter l'image comme un code pour reconstituer le visage et le corps en relief. C'est-à-dire que les parties qui sont les plus distantes du linge sont les plus pâles, les parties qui sont les plus proches du linge sont les plus foncées, les plus prononcées.
1: Un peu comme si le tissu était brûlé.
2: Et alors, sans avoir flambé.
1: Oui. Voilà, Alors qu'il est très, très fin.
2: Et c'est là donc qui est tout à fait étonnant. Et quant à la manière dont se forme l'image, on remarque là aussi quelque chose de tout à fait important. Alors, il n'y a pas de trace, aucune trace de ce qu'on appelle la capillarité. Alors, capillarité, ça veut dire que s'il y a une quelconque trace, enfin, un quelconque apport de peinture, plus ou moins liquide, mais liquide ou moins liquide,
1: ça se propage,
2: il y a la capillarité. Voilà. Comme dans des petits vaisseaux, du tissu, mais il y a la capillarité. Aucune trace de capillarité. Deuxième caractéristique, il n'y a pas de trace d'enlèvement manuel.
1: Le tissu serait arraché s'il avait...
2: Arraché et même enlevé délicatement. Il y aurait des traces de cet enlèvement. En plus, c'était manuel. Plus fort encore, parce qu'il n'y a pas de traces de décomposition. Quand on connaît le climat de la Palestine, il y a d'ailleurs un... on se rappelle, vous et moi, la résurrection, il est mort ensuite, mais de Lazare... Les femmes, voilà, ils disent qu'ils sentent déjà. Donc ça veut dire que notre Seigneur... Bon, pas de traces de décomposition, pas de traces d'arrachement, d'enlèvement manuel, pas de traces de capillarité, et puis, bien sûr, cet aspect tridimensionnel. On notera aussi que la fameuse datation dont nous avons déjà parlé au carbone 14, en fait, c'est... que la fausseté de la datation, car elle a été reconnue fausse, s'est trouvée confirmée et archi-confirmée par des expertises. Le carbone 14 est en général peu fiable lorsqu'il est appliqué à des tissus et autres matériaux susceptibles d'avoir été altérés et couverts de dépôts bactériens. Le linceul, il a été objet de piété. C'était très, très peu fiable. Et puis alors, il y a des très importants dépôts de moisissure et de carbonate de calcium qui faussent les évaluations. Le test hors carbone 14, surtout, a été effectué sur des parties rénovées du linceul. Si c'est des parties rénovées, évidemment, comment s'étonner qu'elles soient de 1300, 1400. Les échantillons avaient été prélevés sur la bordure. Ah oui, ce qu'on voulait pas abîmer.
1: Oui, bah oui.
2: Alors, en un sens, heureusement, mais du coup, c'est pas viable. À l'endroit où l'on tenait le linceul pour les expositions. Bon. La quatrième, la beaucoup plus importante, alors voilà, c'est que d'autres méthodes de datation beaucoup plus sûres pour ce genre de matériaux existent. Alors là, Frédéric Guillot, très calé, hein, spectroscopie infrarouge, spectroscopie Raman et datation mécanique multiparamétrique. Voilà. Et dans un silence médiatique de plomb, nous dit Frédéric Guillot, elles ont conclu ces méthodes. Alors, effectivement, à une origine compatible avec l'authenticité, parce qu'il y en a une qui donne 100, 200. Mais attention, il y a forcément...
1: Oui, il y a une marge d'erreur.
2: Voilà.
1: Mais alors, faut-il conclure que le linceul est une preuve de la mort et de la résurrection de notre Seigneur ?
2: Eh bien, là, je m'engage, sans doute, comme M. Guillot, comme un certain nombre d'autres. Je pense que oui. Parce que si on maintenait obstinément que ce n'était pas le linceul du Christ. Alors, Frédéric Guillot le dit au début, faudrait imaginer qu'un faussaire, mais absolument génial, divin, ait voulu sacrifier un homme, non, qui n'est pas Jésus-Christ, pour lui appliquer exactement les mêmes souffrances que Jésus-Christ. Crucifixion, etc. Quelle idée. Enfin, d'abord saugrenue, quand même assez peu plausible. Bon,
1: même la lumière, on n'explique pas la manière dont l'image.
2: La manière dont l'image, ça n'explique pas non plus la manière. Il y avait d'ailleurs un exemple, ça c'est pour l'anecdote, mais un certain Joe Nickel, et il a voulu appliquer sur une statue chauffée un linge. Alors on a appelé ça le nickel de la statue chaude. La statue chaude, quand on a déployé le linge, c'était pas du tout ça.
1: Rien, oui.
2: Non. Donc, véritablement, les arguments en faveur d'eux me paraissent bien plus nombreux que les arguments contre. En tout cas, ils résistent, et ils résistent de telle manière que si on voulait dire que ça n'est pas linceul authentique.
1: Bah, rationnellement, c'est compliqué.
2: On serait face à des difficultés insurmontables.
1: Donc, le linceul de Turin est sûrement un lieu où la foi et la raison sont confortées.
2: Il se trouve conforté.
1: Merci beaucoup, Jacques-Philippe Sauvé.
2: Merci bien, chère Marguerite.
1: Merci à tous nos auditeurs et nous vous donnons rendez-vous la semaine prochaine.
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De l'évangile de Jésus-Christ selon saint Matthieu. Lorsque Jésus descendit de la montagne, des foules nombreuses le suivirent. Et voici qu'un lépreux s'approcha, se prosterna devant lui et dit « Seigneur, si tu le veux, tu peux me purifier. » Jésus étendit la main, le toucha et lui dit « Je le veux, sois purifié. » Et aussitôt, il fut purifié de sa lèpre. Jésus lui dit « Attention, ne dis rien à personne, va te montrer au prêtre et donne l'offrande que Moïse a prescrite. Ce sera pour les gens un témoignage. Acclamons la parole de Dieu. »

0: Vous allez résoudre cette énigme.
1: Résoudre, disons, je vais essayer d'apporter ma contribution.
0: L'énigme du jugement dernier, commentaire de la parabole de Matthieu au chapitre 25. C'est un livre de 150 pages, à lire lentement, vous le dites dans votre préface. Hein. Ah, oui. Ne sautez pas les passages, ne sautez pas comme si vous aviez du déjà-vu. Non, continuez doucement et allez-y doucement parce que vous allez voir ce que vous allez voir. Alors, le jugement dernier, réalité ou parabole ?
1: Ah, c'est une réalité, mais pas avec le titre qu'on lui donne d'habitude. C'est-à-dire, c'est sans doute ni un jugement, ni le dernier.
2: et voilà, tout résumé, là.
1: Voilà. Et que du coup, il y a à vraiment lire. Voilà. Je peux dire le point de départ. Cette parabole m'a toujours agacé dans son interprétation classique. Et ça fait 15 ans que j'essaye de me dire, mais comment essayer de la lire pour ne pas émousser une pointe qui est quand même le rapport aux pauvres, et que si on se met à l'interpréter pour dire « soyons tranquilles » et qu'il n'y a pas de souci à se faire dans les injustices du monde, c'est un très mauvais service rendu. Donc il s'agit bien de ne pas émousser la pointe de la parabole. Et en même temps, il y a quelque chose.
3: Après le discours sur la montagne où Jésus a posé les bases de la vie chrétienne et guérit les cœurs, il redescend. Et là, il va commencer à guérir les corps. Le lépreux se tenait à l'écart, certainement par crainte de se faire refouler, étant considéré comme impur. Alors, patiemment, il attend le maître pour pouvoir lui parler et demander une guérison. L'attitude du lépreux est très belle. Alors que Jésus est entouré de foules nombreuses, il s'approche et se prosterne, l'attitude de celui qui adore. Tout commence par là. Il reconnaît en Jésus plus qu'un simple prophète ou un faiseur de miracles. Il vient vers lui et se prosterne. Il adore. Dans les évangiles, chaque mot compte. N'oublions jamais qu'il est nécessaire de scruter en profondeur les textes pour en tirer tout le miel. Nous n'avons jamais fini d'approfondir cette compréhension des Écritures. Il s'agit d'un trésor qui ne s'épuise pas. Revenons-en au lépreux. Lui, l'impur, ose s'approcher de Dieu, la pureté même. Seigneur, si tu le veux, tu peux me purifier. Et Jésus ne le rejette pas. Bien au contraire, il va le toucher et le purifier. Le Christ n'avait pas besoin de toucher le malade pour accomplir cette guérison. Un simple acte de sa volonté, une simple pensée aurait suffi. Et pourtant, il décide de le toucher, bravant ainsi l'interdit et se rendant impur aux yeux de la loi juive. Jésus fait cela pour montrer qu'il n'est pas soumis à la loi et que rien n'est trop impur pour lui. Jésus vient, le fait sortir de son statut, il brise les carcans dans lesquels les hommes sont placés. Il n'existe aucune impureté que le Seigneur ne puisse guérir. C'est vrai, mais cela suppose aussi un acte de foi. Cela suppose une entière fidélité au Seigneur et des actes concrets d'adoration à son égard. Dieu se laisse toucher par ceux qui souffrent et qui l'adorent en esprit et en vérité. Nous avons tous nos lèpres ou nos épines dans la chair. Je suis sûr que chacun d'entre nous aurait ne serait-ce qu'une chose qu'il désirerait présenter au Seigneur pour qu'il vienne la guérir. Nous portons tous des fardeaux et nous pouvons les déposer aux pieds du Seigneur. Soyez bien convaincus que rien n'est trop gros pour le Seigneur.

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1: Évangile selon saint Matthieu, chapitre 10, versets 37 à 42. La traduction et le commentaire sont extraits de Françoise Brénard, l'Évangile selon saint Matthieu, un collier d'oralité. Préface Monseigneur Mirkis, Monseigneur Dufour, Monseigneur Casady. Évangile. Alors je rappelle que cette traduction a reçu l'imprimatur de la Conférence des évêques de France. Évangile. Qui aime son père ou sa mère plus que moi n'est pas digne de moi. Qui aime son fils ou sa fille plus que moi n'est pas digne de moi. Et quiconque ne se charge pas de sa croix et ne me suit pas n'est pas digne de moi. Qui a trouvé sa vie la perdra. Qui perdra sa vie à cause de moi la trouvera. Qui vous accueille m'accueille. Et qui m'accueille accueille celui qui m'a envoyé. Qui accueille un prophète en sa qualité de prophète m'accueille. Et qui m'accueille accueille celui qui m'a envoyé. Qui accueille un prophète en sa qualité de prophète

vous encourage, chers auditeurs, à mémoriser l'Évangile. Cette traduction qui respecte les reprises de souffle est faite pour cela. L'Évangile de Matthieu est un collier d'oralité. Et nous sommes ici dans un fil d'oralité dont la perle introductive dans ce que j'appelle le collier conteur nomme 9 fois Hérode qui lança la persécution contre l'enfant Jésus. Matthieu chapitre 2. Ce fil d'oralité parle 9 fois d'accusations mortelles contre Jésus ou contre ses disciples. Contre Jésus d'abord. Les hommes parmi les scribes se dirent entre eux-mêmes « Celui-ci blasphème ». Matthieu 9, verset 3. Les pharisiens toutefois disaient « C'est par le chef des démons qu'il fait sortir les démons ». Puis Jésus annonce aux disciples qu'ils seront confrontés à des hommes comme des loups, aux hommes, à des tribunaux, à des gouverneurs ou à des rois, à tout homme. Et finalement, les ennemis d'un homme seront les fils de sa maison. Matthieu 10, verset 36. Et Jésus promet aux disciples fidèles qu'ils seront récompensés. L'évangile de ce dimanche commence ici. Verset 37. Qui aime son père ou sa mère plus que moi n'est pas digne de moi. Qui aime son fils ou sa fille plus que moi n'est pas digne de moi. Le verbe aimer est ici le verbe « rechem » qui reflète l'affection et la tendresse. Les attachements naturels et familiaux ne doivent pas arrêter le disciple dans sa démarche de suivre Jésus. Le refrain « n'est pas digne de moi » en araméen « lo, cho et li » n'a rien à voir avec le fait d'entrer dans une famille de dignitaires de laquelle les gens ordinaires sont exclus. C'est une expression familière qui signifie « ça ne me va pas » ou « ce n'est pas ce que je cherche. » Et Monseigneur Alichoran donne un exemple. Si je vous demande un instrument pour arracher un clou et que vous me tendez un marteau, je vous réponds « lo, cho et li ». L'expression nous situe dans le concret de l'amitié ou du service derrière le Christ. Il s'agit de se constituer digne du Christ. Verset 38. Et quiconque ne se charge pas de sa croix et ne me suit pas, n'est pas digne de moi. À une sœur de la charité découragée, Mère Teresa demanda, « Faut-il suivre le Christ ou marcher devant ?» La sœur répondit, « Le suivre. » Et elle retrouva courage. « Le Christ porte la croix devant nous. » L'expression « porter sa croix » signifie prévoir et accepter ici, dans ce contexte, l'opposition violente à l'égard des disciples du Christ. Nous sommes habitués à parler de la croix, mais l'image est très forte et elle a dû choquer les auditeurs de Jésus. Après la mort d'Hérode le Grand, donc à l'époque de l'enfance du Christ, le légat Varus avait fait crucifier 2000 juifs. Et Jésus promet la vie éternelle dans son royaume à celui qui restera fidèle jusqu'à la mort. Verset 39, « Qui a trouvé sa vie, la perdra. Qui perdra sa vie à cause de moi, la trouvera. » Ici, clairement, perdre sa vie signifie mourir de mort violente. Le vrai martyr est celui qui donne sa vie pour les autres, et non pas celui qui perd sa vie après avoir essayé de tuer le plus possible d'ennemis de Dieu. Et Jésus s'associe à l'apôtre qu'il envoie. Accueillir un apôtre, c'est accueillir Jésus, et en Jésus, le Père lui-même. Verset 40, « Qui vous accueille, m'accueille, et qui m'accueille, accueille celui qui m'a envoyé. » Et ainsi, dit saint Hilaire de Poitiers, celui qui reçoit les apôtres reçoit le Christ. Or celui qui reçoit le Christ reçoit Dieu, son Père. Car dans les apôtres, il ne reçoit rien d'autre que ce qui est dans le Christ. Et il n'y a rien d'autre dans le Christ que ce qui est en Dieu. Des apôtres, Jésus passe au prophète. Verset 41. Qui accueille un prophète en sa qualité de prophète reçoit une récompense de prophète.

0: depuis le décret du 29 décembre 1966 de la Sacrée Congrégation pour la Doctrine de la Foi, chacun peut publier les textes qui se réfèrent aux nouvelles révélations, apparitions, locutions, prophéties ou miracles, sans que cela engage la Sainte Église catholique romaine. Le catéchisme catholique explique, au numéro 67, au sujet des révélations dites privées, leur rôle n'est pas d'améliorer ou de compléter la révélation définitive du Christ, mais d'aider à en vivre plus pleinement à une certaine époque de l'histoire. Et le catéchisme ajoute, la foi chrétienne ne peut pas accepter des révélations qui prétendent dépasser ou corriger la révélation dont le Christ est l'achèvement. C'est le cas de certaines religions non chrétiennes et aussi de certaines sectes récentes qui se fondent sur de telles révélations. Catéchisme 67. Après les prophètes, Jésus élargit son propos à l'accueil des justes. Verset 41. Qui accueille un homme juste en sa qualité de juste reçoit une récompense de juste. Ces justes, chers auditeurs, sont par exemple des lanceurs d'alerte, ou plus simplement des gens qui se maintiennent dans la droiture quand tout un groupe bascule dans la compromission. Il est d'autant plus difficile d'accueillir une personne juste que nous sommes dans une situation dominée par des personnes injustes, menteuses, cruelles et manipulatrices. On rencontre des gens au statut social honorable, cultivés et en poste de responsabilité, mais qui se situent au-dessus des lois. Il y a quelque chose d'infantile. Le respect des consignes et des lois s'acquiert dès la petite enfance. Pour ce genre de personnalité, l'homme juste est insupportable. Comme un petit enfant, ces personnes mentent et trompent leur entourage, ce qui épuise l'homme juste et l'isole. En position respectable, elles savent être charmantes et rassembler autour d'elles un groupe de fans. Malheur à l'homme juste, du jour au lendemain, il se trouve ostracisé, exclu, et tout le groupe est manipulé contre lui. On interdit d'aller parler au juste ou d'accueillir sa pensée. Et pourtant, secrètement, on admire la justice du juste. Qui fera le pas de l'accueillir? Qui accueille un homme juste en sa qualité de juste, dit Jésus, reçoit une récompense de juste. Matthieu 10, verset 41. Jésus dit encore, « Et quiconque donne à boire même un simple verre d'eau fraîche à l'un de ses petits, en sa qualité de disciple, amen, je vous le dis, non, il ne perdra pas sa récompense. » En temps de persécution, donner un simple verre d'eau à un disciple du Christ peut être un acte héroïque. Le savent très bien ceux qui vivent dans les pays musulmans, où ceux qui se convertissent au Christ sont généralement bannis. C'est une grande chose que d'être compté au nombre des martyrs du Seigneur. Mais tous ne sont pas dans une telle situation. Par contre, nous sommes tous en situation de venir en aide aux chrétiens persécutés. Amen, et que le Seigneur vous bénisse.
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1: Bonjour à tous et à toutes. Si nous voulons durer dans le détachement à l'égard de ce monde numérique, de nos écrans, mais particulièrement de notre smartphone, nous le disions hier, il nous faut donc persévérer dans ce détachement en mettant en route un processus d'apprentissage, de persévérance aussi, de vouloir redevenir vraiment soi-même. On se détache pour un bien, et ce bien, c'est la construction intégrale de notre vie, c'est cet humanisme intégral bien intégré, et nous croyons en tant que chrétien qu'il se révèle pleinement dans le Christ qui accomplit entièrement l'être humain. Il nous faut aussi rechoisir notre destinée. Et notre destinée, c'est bien cet humanisme intégral fait de corps, de psychisme, d'esprit, de relations de qualité, car tout cela est à même de satisfaire notre cœur et de déjouer le filet technicien qui ne cesse de vouloir nous attraper, nous congeler, nous vendre, nous récupérer. Alors, nous n'avons pas à obéir aux machines, à notre smartphone, à nous de nous en servir pour un plus grand bien, et c'est possible, car avec la technologie, on peut faire aussi beaucoup de bien. Alors, à nous d'aller de l'avant et de refuser cette nouvelle religion technocratique qui reflète le cœur inquiet de l'homme traversé par une quête spirituelle profond. Alors retrouvons le sens de notre destinée, loin de la fascination des nouvelles technologies, en retrouvant le vrai sens messianique, christique, cristallisant, unifiant de la vie. À défaut de me nourrir du visage d'autrui, suis-je replié sur moi-même, amoureux de mon smartphone ? Technobéa, suis-je amoureux de mon smartphone ? Un enfant d'une dizaine d'années passe deux fois et demi plus de temps sur ses écrans que devant ses amis, ses éducateurs et ses parents réunis. Voilà, c'est son meilleur ami, en fait. C'est peut-être son meilleur ennemi. Toujours dans la poche, le smartphone, à la proximité rassurante, il éveille des sentiments, il engage mon affectivité. Parfois, il m'empêche de dormir, ne me laisse pas tranquille. Il est toujours là. Comme l'enfant parle à son doudou, projette sur lui ses humeurs, lui transfère sa peur du vide et de l'absence, l'écran, véritable objet transitionnel, est un substitut relationnel redoutable. Il permet de fuir la quête de sens et de rester des Peter Pan. Peter Pan, vous en rappelez, il refusait de grandir tout en fusionnant pour nous avec le numérique. En tout cas, pour nous, il refusait de grandir à cause de son smartphone. Le smartphone peut nous empêcher de grandir. L'enfant numérisé refuse d'habiter le sens des limites. Il singe l'attrait inné de l'infini par l'évasion derrière les écrans. L'intelligence artificielle peut être un assistant conversationnel dans un bon processus créatif. L'innovation numérique, c'est être positive, source de démocratisation du savoir. Néanmoins, ces nouveautés technologiques sont toujours à réguler en fonction de la défense de l'homme entier, car ces nouvelles technologies sont hyper séduisantes. À nous de ne pas être réduits au business des autres. À nous de chercher un véritable infini. Et c'est toute la question aujourd'hui de l'intelligence artificielle. La puissance technocratique serait-elle une pierre d'attente positive pour la quête d'infini ? Les géants de la Silicon Valley, regroupés sous l'acronyme GAFAM, n'hésitent pas à croire, eux, aux nouvelles technologies, cherchant à promouvoir par leur expansion une religion universelle. Oui, une religion universelle. Un nouveau credo technocratique à confesser par toute l'humanité. Nous refusons ce credo-là. L'IA générale est ainsi décrite par Sam Altman, le fondateur d'OpenAI, comme une intelligence magique dans le ciel, et par Elon Musk, le fondateur de Tesla, comme un dieu numérique. Ray Kurzweil, le directeur de la recherche chez Google, va plus loin en affirmant que ces technologies de pointe opèrent un processus spirituel qui nous rapprocherait de Dieu. Voyez, cette croyance en une nouvelle religion technocratique reflète le cœur inquiet de l'homme. Une petite pause avant de conclure.

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1: Nous le disions à l'instant, ce nouvel équilibre technocratique développe en nous aussi de nouvelles croyances, et même une nouvelle croyance en une nouvelle religion technocratique, mais qui reflète le cœur inquiet de l'homme, traversé par une quête en fait spirituelle profonde, plus profonde que le zapping sur ses écrans. Il recherche un infini, fini, concret, personnel et providentiel réel que les chrétiens discernent dans la présence du Christ. Dieu fait homme, c'est lui qui satisfait véritablement celui qui le suit, si bien que nous pouvons contempler et rencontrer l'infini dans le fini, dans le mystère invisible et ineffable qui se manifeste dans le cœur humain par Jésus-Christ, le Nazaréen, nous disait en son temps Benoît XVI. De qui voulons-nous vraiment tomber amoureux ? De notre smartphone ? En qui voulons-nous mettre notre foi ? Dans la puissance technologique ? Voulons-nous seulement faire du remplissage du vide par les données numériques ? Le divertissement numérique, la dispersion des pensées, la pollution mentale, entretenue, la fascination technologique, sont le rejet implicite de l'intériorité révélante de l'esprit qui consent à la nature humaine, nous sommes des êtres créés avec une naissance humaine, mais aussi à la grâce, nous sommes faits pour vivre en Dieu. Personne ne rêve de son smartphone, car le frisson qu'il provoque n'est jamais à la hauteur de la véritable émotion recherchée. Quand le sevrage strict s'impose, alors oui, faisons-le. Si ton smartphone est pour toi une occasion de chute, jette-le loin de toi, aurait aujourd'hui écrit certainement saint Matthieu. Il existe un lieu en nous où nous pouvons toujours retrouver la paix, aligné au vrai sens de la vie, là où le besoin d'aimer sans limite est satisfait par une vie spirituelle, réelle parce que mystique. L'Esprit de Dieu rejoint l'Esprit de l'homme en son cœur. Refuser de donner un sens ultime à sa propre existence, de prendre rendez-vous avec le divin, d'accueillir la plénitude comme un don, à nous d'accueillir cette vie réelle et de recevoir Dieu comme Dieu. Tout cela empêche de disperser sa vie, cela donne plutôt lieu de la réaliser. Prenons du recul vis-à-vis de notre smartphone, des écrans en général. Cela ouvre la voie à une autre bonne nouvelle. Comme l'algue sèche remise dans l'eau de la vie, notre existence administrée par le smartphone redevient rapidement dilatée et belle si nous quittons sagement les écrans et nous détachons durablement de notre smartphone. L'amour infini de la vie, divine et non de l'ordinateur de poche, techniquement toujours plus puissant, révélée en Jésus-Christ, cette vie révélée en Jésus-Christ pour les chrétiens, accueillie dans la simplicité de notre existence, renverse l'orgueil de se croire illimité par la puissance du nouvel équilibre technocratique envahissant. L'amour de Dieu authentiquement tout-puissant, mais qui ne fera rien sans nous, sans notre oui, sans notre détachement et notre engagement à choisir la vraie vie, fait gagner ce combat spirituel avec tempérance et persévérance face au smartphone. Dieu, son amour, ne fait pas écran au désir d'aimer. Au contraire, il nous remplit de la vie, de sa vie. À nous de décider. Ne nous laissons pas abuser l'abus des écrans, parce que vécu sans Dieu fait écran à la sainteté, il nous empêche d'être vraiment, vraiment libres. Alors oui, entrons dans cette dynamique d'être libérés, délivrés de notre smartphone, pour reprendre l'ouvrage qui a accompagné toute notre réflexion, Tanguy-Marie Pouliquen, libérés, délivrés de mon smartphone, 10 jours pour reprendre le contrôle aux éditions première partie, pour entrer dans une vraie dynamique de vie et de ne pas tomber surtout dans la croyance en une nouvelle religion technocratique qui pourtant imprègne la vie de beaucoup d'entre nous, souvent sans le savoir. Je vous dis au revoir, ma prière vous accompagne. À bientôt.

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1: Face à nos difficultés relationnelles, qui nous empoisonne, que ce soit avec nos proches, avec notre famille, avec nos amis, avec nos camarades de travail, bref, avec tous ceux qui nous entourent et que nous rencontrons jour après jour. Nous avons parfois des difficultés relationnelles et nous avons vu que, en réalité, la seule antidote, c'est l'amour. L'amour qui écoute, l'amour qui ose dire, l'amour qui fait preuve de bienveillance, l'amour qui accepte l'autre tel qu'il est, l'amour qui va jusqu'au pardon, l'amour qui patiente, l'amour qui espère tout et l'amour qui laisse le Dieu d'amour aimer en nous. Mais alors allez-vous me dire, pourquoi si peu de chrétiens vivent vraiment cet amour pour leurs frères? À cette question, André Sève répondait: j'ai peut-être une explication. Sur ma route, je n'ai pas tellement fréquenté de chrétiens inébranlablement persuadés que Dieu les aime avec tendresse. La plupart n'arrivent pas à vivre avec cette certitude dans le cœur. Alors eux-mêmes, pour Dieu et pour leurs frères, n'ont guère de tendresse. Les deux choses se tiennent, je le vois bien. Plus on se sent aimé par Dieu, plus on a envie d'être bon. Autre question, comment peut-on aimer par commandement? Car Jésus a dit, voici ce que je vous demande, aimez-vous les uns les autres comme je vous ai aimé. C'est une sorte de commandement. Et nous ne comprenons pas bien toujours parce que nous nous disons, mais l'amour, ça ne se commande pas. Je ne vais pas aimer parce qu'on m'a demandé d'aimer. Je ne vais pas aimer pour faire mon devoir, en quelque sorte. Je ne peux pas aimer sur commande. Détrompez-vous. Je pense que nous ne situons pas à ce moment-là, si nous réagissons comme cela, l'amour au bon niveau. Nous le situons uniquement à un niveau sensible. L'amour d'affectivité. Alors il est vrai que le sentiment amoureux, bien sûr, ne se commande pas. Bien sûr que nous n'allons pas être amoureux parce que quelqu'un nous a demandé d'être amoureux, fût-il Dieu. Mais l'amour est bien plus que cet amour d'affectivité, de sensibilité, cet amour du sentiment amoureux. L'amour est bien plus que cela. Il contient cela, bien entendu, mais il va bien au-delà. Et de ce fait, on peut aimer, excusez-moi l'expression, entre guillemets, sur commande. C'est-à-dire que là, nous allons faire intervenir notre volonté. Nous pouvons aimer par volonté. Nous pouvons décider d'avoir la volonté d'aimer et de ne pas en démordre. Et cette décision nous fait entrer dans une autre dimension de l'amour. Et quand on reste à l'amour du sentiment amoureux, on a l'impression que le sentiment amoureux, il nous possède. C'est-à-dire, il nous tombe dessus. Nous n'y sommes pour pas grand-chose. Il habite en nous. Et puis, un beau jour, il s'éteint et nous n'y sommes pas non plus pour grand-chose. Donc, on a l'impression d'être les objets passifs d'un truc qui nous traverse un beau jour et puis qui repart. Dans l'autre dimension, l'amour tel que nous en parlons, on peut avoir la volonté d'aimer et aimer parce que nous l'avons choisi et décidé. Je prendrai pour appuyer mon propos une petite phrase de saint François de Sales, extraite de son œuvre « Le traité de l'amour de Dieu ». Il dit la chose suivante: « On est excusable de n'être pas toujours gai, car on n'est pas maître de la gaieté pour l'avoir quand on veut. Mais on n'est pas excusable de n'être pas toujours bon, car cela est toujours au pouvoir de notre volonté. » Plutôt que d'attendre donc que l'amour nous saisisse et que l'amour nous pousse à des actes d'amour, il nous faut prendre la décision d'aimer nos frères comme nous-mêmes. D'aimer nos frères comme Jésus nous a aimés. De nous donner pour eux. De nous donner sans compter. De nous donner sans limite. Et cette décision, nous pouvons la tenir. Ah, elle sera difficile à tenir, elle aussi. Oui, mais rien n'est facile dans la vie si nous voulons avancer, si nous voulons progresser. Cette décision, personne ne peut la prendre à notre place. Elle est entre nos mains.

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1: Saint Paul, dans la première épître aux Corinthiens, chapitre 13, dit « L'amour supporte tout ». Et il reprend cette notion dans l'épître aux Colossiens. Il leur dit, en effet, au verset 13, « Supportez-vous les uns les autres et pardonnez-vous mutuellement si vous avez des reproches à vous faire. » Et le verset suivant, « Par-dessus tout cela, ayez l'amour qui est le lien le plus parfait. » Il est étonnant que nous passions de « aimez-vous les uns les autres, aimez-vous comme je vous ai aimé » à « supportez-vous les uns les autres ». On a l'impression qu'on est descendu d'un étage, car supporter les autres est tout de même bien inférieur, je dirais, dans l'échelle des exigences à aimer les autres, les supporter. Je pense que Paul fait preuve d'une grande sagesse. Il connaît les difficultés des communautés chrétiennes qu'il a pu enfanter, comme c'est le cas des Corinthiens, ou qu'il a pu accompagner, comme c'est le cas des Colossiens. Et étant réaliste, saint Paul commence par leur demander de se supporter les uns les autres. Ça ne veut pas dire qu'il renonce à leur demander à s'aimer les uns les autres. Mais sans doute, dans sa sagesse, il se dit « commençons déjà par là ». Ce sera un pas énorme. Et d'autre part, reconnaissons que se supporter, supporter les uns les autres est aussi un acte d'amour. Peut-être un peu plus bas, moins riche, moins fécond qu'un acte d'amour qui serait peut-être davantage une entraide, davantage un don de soi. Mais déjà, commençons par se supporter les uns les autres. C'est peut-être le vœu que nous avons à faire à la fin de cette émission. Nous n'allons pas manger les montagnes d'un seul coup, en un seul regard, ni franchir des distances fabuleuses en faisant un seul pas. Il nous faut marcher petit à petit, escalader petit à petit. Et se supportez-vous les uns les autres, je trouve qu'il nous rejoint dans notre faiblesse, mais en même temps en conservant cette exigence. Enfin, pour dédramatiser un petit peu tout cela, parce que c'est ainsi que va la vie, nous avons des relations et elles ne sont pas toujours faciles à gérer. Eh bien, il nous faut une pointe d'humour. Il faut relativiser. Il faut savoir prendre du recul et regarder avec un sourire même des situations qui peuvent engendrer des blessures ou des souffrances. Le cardinal Etchegaray disait à l'Assemblée des évêques de Lourdes en 1973 « Pour vivre ensemble, il faut une brassée d'amour et une pincée d'humour ».

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1: C'est un dernier entretien de cette série des clés pour vivre où je reçois Suzanne-Josée Pitestu avec cet ouvrage « L'audace de la rencontre » à l'école de Saint-François d'Assise. Aux éditions Nouvelle Cité. Bonjour Suzanne-Josée Pitestu.
2: Bonjour.
1: Alors vous nous avez livré un peu votre expérience dans cette écriture, ce dernier ouvrage où vous avez finalement obéi.
2: J'ai obéi.
1: Merci d'avoir eu cette ouverture, voilà, et ce beau témoignage d'un auteur de vous être un peu livré. Alors on va terminer, je l'espère, en beauté, toujours avec l'homme François. 8 siècles après sa mort, François d'Assise. L'homme François, le frère François, l'ami François, continue de toucher des hommes et des femmes, des croyants, des non-croyants. Alors quel est un peu ce secret de l'homme François, du frère François? Qu'est-ce qui rend François si actuel aujourd'hui, pour qu'on en parle encore et encore?
2: Alors c'est une grande question. Je crois que, en fin de compte, je crois que ce qui le rend actuel, c'est qu'il est extrêmement différent. Alors, en même temps, il nous apporte une différence. Il nous apporte l'homme dans une profonde humilité. Il nous apporte une image de grande simplicité, chose que nous ne savons plus être. Nous manquons d'humilité aussi. Ça ne veut pas dire que nous ne sommes pas humbles. Bien sûr que nous avons des moments d'humilité. Mais nous sommes dans un monde où l'ego prend toute sa place, où l'homme se prend pour un dieu, donc il n'a plus besoin de Dieu. Il nous apporte ce monde de la foi, de l'évangile. Il nous montre que malgré toutes les épreuves, malgré toutes les souffrances qu'il a rencontrées, malgré toutes les difficultés, toutes les incompréhensions, il nous montre que la foi est toujours possible, même dans ce monde en furie, même dans ce monde de folie. Et il est certain que tout cela pourrait paraître un peu désuet, un peu irréel, un peu utopiste, mais ça ne l'est pas. Parce que j'en fais l'expérience, ce n'est pas pour parler de mon expérience personnelle, mais quand on rencontre des personnes, et surtout en accompagnement, ou même dans sa paroisse, ou dans le quotidien, au hasard des rencontres, des voyages, dès l'instant où on parle en vérité, comme François l'a fait, dès l'instant où on apprend à être profondément présent dans la présence de la personne, c'est-à-dire où on est dans une écoute profonde, attentive, aimante, où on sait regarder la personne avec son humanité, avec ma propre humanité, ma propre expérience humaine, mais le plus possible avec le regard du Seigneur, parce que justement moi-même je me laisse regarder par le Christ, je me laisse aimer par le Christ au-delà de toutes mes misères, eh bien je me rends compte qu'il y a un besoin immense dans ce monde, d'amour, de tendresse, de dimension spirituelle, de dimension relationnelle, de foi, et que je pense sincèrement qu'il est de notre responsabilité en tant que croyants, en tant que chrétiens, de croire que la relation est possible, que la transmission de la parole est possible, et qu'il nous est toujours possible, et même que c'est un impératif, je crois, d'aider la personne, les personnes que nous rencontrons et qui sont en recherche de sécurité, j'ai envie de dire, d'amour, de tendresse, de les aider à entrer dans l'Évangile, de les aider à ce retour à la foi. Parce que je pense qu'il y a un besoin extrêmement important et que ce n'est pas notre époque, comme nous l'avons déjà dit, que ce n'est pas la violence de notre époque qui empêche cette chose-là. Je crois que c'est nous qui en avons la responsabilité, nous ne devons pas avoir peur, nous ne devons pas penser que ce n'est pas possible. Et c'est ce que François d'Assise nous apprend.
1: Alors, si François d'Assise, l'homme François que vous aimez nommer l'homme François.
2: Oui, hein, l'homme François.
1: L'homme François, le frère et l'ami, oui. François, revenu aujourd'hui dans notre monde, notre société, qu'est-ce qu'il regarderait aujourd'hui, ce frère et cet homme, avec émerveillement, et qu'est-ce qui le ferait souffrir ? Donc, deux questions en une.
2: Je vais commencer par ce qui le ferait souffrir. Il souffrirait parce qu'il voit des milliers d'hommes, des millions d'hommes, dans une misère terrible. Il entend le cri des hommes, comme le Christ entend le cri des hommes. Et je pense que c'est ce qui a toujours fait souffrir François, c'est ce qui a fait souffrir le Christ. C'est pour ça que François a été confronté à la misère des hommes toute sa vie, a été confronté à leur souffrance. Et je crois que c'est ce qui le faisait le plus souffrir, et je crois que ce qui a été sa force en même temps. Et qu'est-ce qu'il nous dirait ? La même chose que ce qu'il a dit il y a 800 ans. Nous allons fêter le 8e centenaire de la mort de François d'Assise, le 4 octobre. Et je pense que François ne changerait absolument pas son discours. Parce que les hommes de 2026 sont les hommes d'il y a 800 ans. Ce sont des hommes qui sont en quête de Dieu, même s'ils ne le disent pas. Ce sont des hommes qui sont en quête d'amour. Ce sont des hommes qui sont en quête de reconnaissance et qui sont en quête de regard et qui sont en quête de simplicité. Toutes ces choses que nous avons un petit peu perdues ou que nous ne savons pas redonner que nous avons peur de redonner parce que parfois on a peur d'être ridicule en les donnant. Et François n'a pas eu peur. Et je pense qu'il nous dirait exactement les mêmes paroles, les mêmes gestes, qu'il irait à la rencontre des hommes et des femmes de la même manière, en les regardant avec amour, quels que soient leurs actes.
1: Est-ce que c'est, on cherche souvent, on parle de dons ou de charisme, est-ce que c'est le charisme de l'homme François, de regarder l'autre avec amour et d'oser la relation, si on devait définir un petit peu le charisme.
2: Son grand charisme, c'est la pauvreté, c'est d'avoir fait le choix de la pauvreté, c'est son grand charisme. Mais derrière le mot pauvreté, il y a l'homme qui devient pauvre de lui-même. Et je crois qu'il nous apprend, nous avons dans ce monde, que ce soit nous-mêmes ou l'Église, nous avons à devenir pauvres. Et pour vraiment porter un regard d'amour sur l'autre, un regard de miséricorde, et être dans cette écoute et dans ce regard du Christ, nous avons à regarder l'autre comme un pauvre. Je suis le pauvre qui t'écoute. Je suis le pauvre qui t'écoute. Et c'est ce que François nous apprend, et c'est cette chose que nous avons perdue. Et cette chose-là, tout le monde peut la désirer. Tout le monde peut avoir ce charisme. Il suffit.
1: Vous venez de dire, nous l'avons perdu.
2: Oui.
1: Comment nous l'avons perdu ?
2: Par facilité, peut-être, par amour des choses de ce monde. Nous sommes tellement attachés aux choses de ce monde. Et bien sûr, moi la première, j'ai des attachements. Évidemment, je ne vais pas me croire plus forte que les autres. Mais par des attachements trop forts aux choses de ce monde, par l'attachement à des choses inutiles, par la sophistication de ce monde et de nos vies, nous avons perdu le sens de la simplicité. Nous avons perdu l'amour des choses belles et simples.
1: Donc, je parlais tout à l'heure, je vous interrogeais sur l'émerveillement de François. S'il oui. revenait là à notre époque, 800 ans après, de quoi l'homme François serait-il émerveillé ?
2: Tout simplement de la nature, tout simplement du monde. Comme je l'ai dit, il n'a pas rejeté le monde, il n'a pas renié le monde. François aimait ce monde avec tout ce qu'il contenait.
1: Et il aimait la relation.
2: Il aimait la relation, il aimait ses frères en humanité. Quel qu'il soit, mais cela ne l'empêchait pas, malgré la misère du monde, malgré la violence, de regarder toute la création et de s'en émerveiller. Il ne faut penser à son cantique de la création. Il s'émerveillait de tout, mais il n'était pas naïf. Il ne mettait pas de côté les noirceurs du monde. Il savait les voir, il savait les nommer, mais cela ne l'empêchait pas d'être dans cette espérance de la vie. Il croyait en la vie, il croyait en la beauté, il croyait en la beauté de la création, et c'est ce qu'il a essayé de nous transmettre, c'est justement ce regard pour ne jamais perdre l'espérance. Je crois que c'est ce que François nous transmettrait.
1: C'est un peu ce regard qui a été perdu, au fond, en vous écoutant. Est-ce que...
2: Nous ne savons plus regarder.
1: Nous ne savons plus regarder.
2: Ni une belle fleur, ni la création. Heureusement, il y a quand même des hommes et des femmes qui regardent encore ces belles choses, bien sûr. Mais nous avons des écouteurs sur les oreilles. Nous avançons, nous marchons. Enfin, nous, moi, je ne marche pas avec, mais beaucoup marchent avec. Est-ce que nous savons croiser le regard d'une personne dans la rue? Est-ce que nous savons lui dire bonjour, même si nous ne la connaissons pas, quand nous la regardons dans la rue? Est-ce que nous savons simplement, si nous ne croisons qu'une seule personne, est-ce que nous osons dire bonjour? Ça, c'est la relation. C'est peut-être le début de la relation et c'est le début d'une espérance. Parce que peut-être que le bonjour que nous disons à cette personne, elle ne s'y attendait pas, elle n'osait pas le dire elle-même. Et si on ose cela, on voit deux regards qui se croisent, on voit souvent un sourire, et c'est ce que François nous apprend. Il faut l'audace, il faut de l'audace. Et si la personne ne répond pas, ce n'est pas grave. Je lui ai dit bonjour et je lui ai souri.
1: Alors moi je vous souris, vous me souriez, je vais non pas vous dire bonjour, je vais vous dire au revoir.
3: Suzanne, au revoir, à bientôt.
1: En espérant vous retrouver aussi sur les ondes de nos radios chrétiennes.
3: Merci à tous les auditeurs aussi.
1: Merci à eux aussi, merci de leur fidélité et merci à vous qui avez été au rendez-vous. On est venu vous chercher, on vous a demandé d'écrire ce livre et vous avez, malgré un peu les batailles, vous avez dit oui.
3: J'ai obéi.
1: L'audace, vous avez obéi. Et c'est un beau livre que je conseille, surtout à l'approche aussi de l'anniversaire du 800e anniversaire de François d'Assise. Ce livre s'intitule, je redis le titre, L'audace, et vous en avez parlé tout au long de cette série, l'audace de la rencontre à l'école de François d'Assise. Cette audace de la rencontre peut changer parfois nos regards, peut changer aussi parfois nos vies ou une vie tout simplement. Suzanne Giuseppi-Testu, merci infiniment.
3: Merci à vous.
1: Au revoir.
3: Au revoir.

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1: Bonjour à tous. Avant le repos estival, je voudrais vous proposer peut-être une destination, un jardin à visiter. Il s'appelle le jardin Laudato Si au cœur de Lugano. Un jardin où retrouver la paix et le silence et donner vie au principe de l'encyclique Laudato Si du pape François. Le soin de la maison commune, l'attention portée à la création, la simplicité, la relation et l'écoute. Tel était l'un des rêves de l'Union féminine catholique tessinoise qui est maintenant sur le point de se concrétiser à Lugano. Le jardin est situé dans le cloître de l'ancien monastère des Clarisses Capucines de Lugano qui accueille aujourd'hui le séminaire diocésain et le centre pastoral Saint-Joseph. Pendant des siècles, ce cloître a marqué la vie spirituelle et éducative de ce lieu. Il abritait un potager et constituait un espace de travail, témoignant d'une attention quotidienne à la terre et d'un équilibre entre prière et vie quotidienne. Bientôt, mémoire historique et vie communautaire pourront à nouveau se rencontrer grâce au soutien de plusieurs fondations. Une première partie des financements nécessaires a pu être réunie pour lancer la concrétisation du projet. Cette initiative est très intéressante car elle s'inscrit pleinement dans la protection et la promotion de la biodiversité soutenue au niveau fédéral, tant sur le plan législatif que stratégique, explique Guido Maspoli, collaborateur scientifique à l'Office de la nature et du paysage du canton du Tessin, qui a repris le projet avec enthousiasme. Notre service a précisément pour mission de favoriser la conservation des espèces indigènes et de soutenir une présence plus riche et plus conscientisée de la nature, y compris dans les zones urbaines. Il ne s'agit pas simplement de créer un espace vert esthétique, mais de réaliser un lieu qui associe fonctions écologiques, valeurs symboliques et bien-être pour ceux qui le fréquentent. Une vision qui rejoint les principes contenus dans l'encyclique du pape François et qui fait du jardin Laudato Si un lieu capable de transmettre des messages importants et d'offrir une expérience de paix et de réflexion. Mais comment conçoit-on un espace de ce type? Avant tout, il faut tenir compte du contexte. Le couvent et le cloître sont des biens culturels, ce qui signifie qu'on ne peut pas intervenir librement. Chaque choix doit respecter la valeur historique des lieux. En même temps, il ne s'agit pas de tomber dans la tentation de reconstituer artificiellement un jardin du passé, et plutôt de partir de la réalité actuelle de l'endroit et de la valoriser pour une proposition cohérente. D'où le choix d'introduire des espèces citées dans la Bible, permettant de relier la dimension botanique à la dimension spirituelle. De plus, de nombreuses espèces bibliques appartiennent à un climat subtropical ou méditerranéen. Elles trouvent donc ici des conditions favorables. C'est une manière de donner au jardin une identité forte, enracinée à la fois dans sa signification religieuse et dans les caractéristiques environnementales du lieu. Par exemple, les roses, déjà présentes aujourd'hui et symbole marial par excellence, conserveront une place dans le jardin. Il n'est pas certain que toutes les plantes actuelles puissent être préservées, car il faut évaluer leur état et leur cohérence avec le nouvel aménagement, mais leur présence est importante non seulement pour des raisons esthétiques, mais aussi pour leur forte valeur symbolique. Le travail botanique sera accompagné d'une intervention architecturale, avec la rénovation des accès piétons et du mobilier. Si l'objectif reste de faire de ce lieu un espace de recueillement, il pourra également accueillir des activités, par exemple éducatives ou de découverte. Bel été à tous et à bientôt.

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1: Bonjour à tous, l'essentiel de l'actualité, la vigilance rouge canicule commence à reculer dans l'ouest de la France. 11 départements repassent en orange, 61 restent en rouge aujourd'hui. Les températures vont rester autour des 40 degrés et face à ces fortes chaleurs et pour ne pas charger les hôpitaux, le préfet de police de Paris interdit la consommation d'alcool sur la voie publique à partir de midi. Les syndicats d'enseignants appellent à exercer leur droit de grève là où c'est nécessaire face à l'épisode de canicule. Ils dénoncent des conditions de travail intenables dans les écoles et un manque de préparation du gouvernement. L'intersyndicale évoque des malaises pendant les cours et les examens. Les épreuves écrites du brevet des collèges sont maintenues. Michelin annonce la fermeture d'une de ses usines aux États-Unis d'ici 2028. Le site emploie environ 1200 salariés. Le groupe français évoque une réorganisation industrielle. Cette annonce intervient alors que Michelin prévoit aussi des suppressions de postes en France jusqu'à 1500 dans le cadre de départs volontaires. Et puis en football, c'est jour de match pour l'équipe de France. La France joue sa première place du groupe au Mondial. Les Bleus affrontent la Norvège ce soir. Coup d'envoi à 21h. Un match nul suffit pour terminer premier.
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frères, l'amour du Christ nous saisit quand nous pensons qu'un seul est mort pour tous et qu'ainsi tous ont passé par la mort. Car le Christ est mort pour tous afin que les vivants n'aient plus leur vie centrée sur eux-mêmes, mais sur lui qui est mort et ressuscité pour eux.

0: Notre Père, qui es aux cieux, que ton nom soit sanctifié, que ton règne vienne, que ta volonté soit faite sur la terre comme au ciel. Donne-nous aujourd'hui notre pain de ce jour. Pardonne-nous nos offenses, comme nous pardonnons aussi à ceux qui nous ont offensés. Et ne nous laisse pas entrer en tentation, mais délivre-nous du mal. Amen.
1: Le Seigneur soit

est crucifié pour nous afin de nous arracher au pouvoir de Satan. Fais que nous puissions recevoir la grâce de la résurrection.

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Bonjour. Évangile de Jésus-Christ selon saint Matthieu. Lorsque Jésus descendit de la montagne, des foules nombreuses le suivirent. Et voici qu'un lépreux s'approcha, se prosterna devant lui et lui dit « Seigneur, si tu le veux, tu peux me purifier. » Jésus étendit la main, le toucha et lui dit « Je le veux, sois purifié. » Et aussitôt il fut purifié de sa lèpre. Jésus lui dit « Attention, ne dis rien à personne, mais va te montrer au prêtre et donne l'offrande que Moïse a prescrite. Ce sera pour les gens un témoignage. » Un épisode de l'Évangile court, connu. Un lépreux que Jésus guérit, pas grand-chose à ajouter a priori. Comme pour beaucoup de passages d'Évangile, pas grand-chose à découvrir non plus. Et si ce passage est court, c'est peut-être l'occasion de le relire plusieurs fois, de le relire jusqu'à ce qu'il y ait un mot, une phrase, une réaction qui nous parle, qui nous interroge, qui nous fasse découvrir combien la parole de Dieu dans l'Évangile n'est pas une parole figée, mais bel et bien une parole pour nous, aujourd'hui, une parole vivante. Ce lépreux faisait partie de ceux qui étaient littéralement exclus de la vie de la société juive. De peur de contagion, certes, mais ceci allait plus loin qu'une simple distance à respecter. Il y avait, en plus de la maladie par elle-même, une impureté qui touchait l'être tout entier de celui qui était touché par cette maladie. Et là, non seulement le lépreux dont on ne connaît même pas le nom, tellement il n'est identifié que par sa maladie et son impureté, ce lépreux donc s'avance et se prosterne, reconnaissant ainsi la présence de Dieu dans celui vers lequel il s'abaisse. Sa foi ne va pas seulement se manifester dans cette attitude, mais elle va aller bien au-delà. Nos gestes et nos attitudes peuvent témoigner de notre foi, mais nos paroles et notre spontanéité envers celui que nous appelons malgré tout notre Père ne sont pas toujours au rendez-vous. De même, lorsque nous sommes dans la souffrance, nous avons parfois du mal à nous tourner vers Dieu pour le prier. Et c'est bien compréhensible. La souffrance est souvent un obstacle, et ceci se comprend aisément. Une prière qui est souvent difficile, mais un simple signe de croix, un geste spontané pour dire à Dieu « Je ne peux pas prier, je n'y arrive pas », pour arriver à lui confier, tel le lépreux, « Si tu le veux, tu peux me purifier ». Et nous qui sommes bien portants, ou presque, avons-nous ce souci de dire dans notre prière, pour ceux qui souffrent et dont la prière est difficile, voire impossible, « Si tu le veux, Seigneur, tu peux les purifier. » Au-delà de cette impureté, telle qu'elle était considérée par les Juifs au temps du Christ et source de maladie, lorsque nous avons péché, nous avons du mal à faire la démarche de rencontrer un prêtre pour recevoir le sacrement de réconciliation. Nous avons du mal à lui dire, nous adressant au Christ par le sacrement de l'ordre qu'il a reçu, « Si tu le veux, tu peux me purifier. » Beaucoup parmi nous pensent que de toute façon il nous pardonnera et que finalement ça ne sert à rien de faire cette démarche. Beaucoup pensent que finalement Dieu sait et qu'il le fera. Le lépreux aurait pu aussi le penser, mais avez-vous remarqué, Jésus répond à sa demande qu'une fois qu'il a fait cette démarche de foi. Nous savons aussi que la maladie n'est pas issue ni source de péché, mais autour de nous, ceux qui sont impurs ou qui semblent impurs, selon nos jugements, nos critères, sont légions. Ceux qui ne pensent pas comme nous, ceux qui ne vivent pas selon nos critères, ceux qui ont des priorités différentes des nôtres, oui, nous avons décidé de nos petits lépreux autour de nous. Nous avons nos exclus, ceux que nous avons mis au banc de la société, au banc de nos relations, ceux de nos collègues que nous mettons allègrement de côté, de nos voisins qui ont du mal à comprendre. Nous avons nos petits lépreux à nous. Et sans doute que les disciples ne comprenaient pas pourquoi Jésus acceptait de lui parler à lui aussi. Et Dieu sait si nous avons nous aussi des listes à lui fournir. Nous avons souvent un regard sur nous-mêmes qui nous rassure et nous classe sans hésitation dans le clan de ceux qui ne sont pas impurs. Alors il serait sans doute judicieux de regarder ces lépreux qui me rongent, moi aussi, l'égoïsme, l'isolement, mes certitudes, mes absences dans la prière, dans la lecture de la parole de Dieu, dans certaines messes,
et la liste de ceux qui me rend impur serait sûrement encore longue. Et puis il y a une liste encore plus longue sans doute de ceux qui m'entourent et sur lesquels, tel un médecin sachant, j'ai posé un diagnostic infaillible, définitif et sans appel, qu'ils étaient impurs. Avec mes critères à moi, comme ceux qui s'imposaient à la loi juive, sans doute par manque de connaissances et de manière aveugle, si aujourd'hui, à la lumière de cet évangile, Jésus me disait « Oublie un peu tes critères d'impureté et laisse-moi gérer les miens. Oublie ces critères que tu as faits pour toi et viens me dire que moi aussi je peux te purifier. » Même si ce sacrement commence à revenir un petit peu dans nos églises, il faut bien reconnaître qu'il y a encore beaucoup à faire pour qu'il fasse vraiment partie de nos vies de foi. Le récit de ce passage d'Évangile nous montre un homme que les autres considèrent comme impur et qui, malgré ce jugement des autres, ressent le besoin de se présenter à Jésus pour lui demander cette purification. Parmi nos péchés, il y a non seulement ceux dont nous avons conscience, mais aussi tous ceux que nous n'imaginons pas et qui sont la source de souffrance pour nos frères et sœurs, et pour le Père aussi. Ce savoir pécheur, bien au-delà de ce que nous imaginons ou de ce que nous pouvons avoir repéré, mais ce savoir pardonné et sauvé, ce savoir purifié, là encore, bien plus que nous n'imaginons, par un amour dont nous ne soupçonnons pas les limites et une grâce sans fin. C'est sans doute ça l'espérance. C'est sans doute ça la foi. Alors, ce lépreux qui à nos yeux était simplement guéri est bien plus que cela. Il a sans doute été un témoignage immense pour les prêtres à qui Jésus lui demande de se présenter. Mais il est bien plus que cela pour nous aujourd'hui, avec nos lèpres intérieures. Alors, belle guérison et bonne semaine. À bientôt.

0: Bonjour, et bien pour cette émission Les mots de la foi, nous retrouvons notre série sur Marie. Dans notre dernière émission, nous avons rappelé l'importance du culte marial, des apparitions, de la piété populaire qui se structure autour des lieux de pèlerinage. Enfin bref, Marie est au cœur de la prière des chrétiens. Eh bien, nous allons poursuivre avec Isabelle Conan et Raymond Richard.
1: Oui, donc on avait vu dans les émissions précédentes hein, que ce qui est important aussi, c'est une constante hein, dans l'expérience des chrétiens. Marie, elle a une très, très grande place. En fait, dans la grande communion des saints, c'est Marie, en fait, elle est la première. C'est elle qui nous conduit à son Fils.
0: Marie conduit à son Fils, oui.
1: Et en fait, c'est vrai qu'on retrouve, il y a de nombreux témoignages hein, de personnes qui donnent une grande place à Marie dans leur vie. Il y en a certains qui disent hein, « je viens prier Marie pour qu'elle m'aide à trouver du sens à ma foi ». Et souvent aussi, lorsqu'on s'adresse à Marie, c'est pour lui confier notre prière à Jésus-Christ, voilà. Donc qu'elle transmette à son Fils.
0: Oui, c'est vrai qu'il y a un chant qui dit « Reçois nos prières, écoute-les, purifie-les et présente-les à ton Fils ».
1: Qui est un chant qui est très joli du reste.

0: Donc, prier Marie, une constante dans la vie chrétienne, et notamment dans le chapelet, on a évoqué le chapelet, et ces temps importants, peut-être parce que Marie est plus proche, Marie est femme, elle est humaine, alors que le Christ est Dieu.
1: Puis on peut retrouver peut-être aussi la tendresse d'une mère, voilà, sa présence.
0: Peut-être aussi Marie, aussi notre mère à nous, oui. Alors, tu avais trouvé un témoignage
1: de Michael Lonsdale. C'est un acteur de théâtre, notamment. Et il a écrit un livre, « Il n'est jamais trop tard pour le plus grand amour », un petit traité d'espérance. Et donc, ce sont des témoignages de ce qu'il a vécu, témoignages sur « Quand Marie m'a sauvée ».
0: Eh bien, on peut écouter ce témoignage.
1: « Pendant mon service militaire, qui me préparait à partir combattre en Algérie, alors que je rentrais à la caserne, j'ai été violemment fauché par une voiture. J'ai fait un vol plané de plusieurs mètres avant de m'écraser sur le bitume et de m'évanouir. Je me suis ensuite réveillé au milieu d'un balai d'ambulances, de voitures de police, de sirènes hurlantes, et j'ai compris que c'était très grave. De manière étrange, moi qui ne priais pas beaucoup à cette époque-là, j'ai senti surgir du plus profond de moi-même un appel que j'ai répété. « Vierge Marie, sauve-moi !» avant de m'évanouir de nouveau. Je suis restée plusieurs mois à l'hôpital et les médecins ne savaient pas si j'allais pouvoir remarcher. Et puis, pour ajouter à mon désespoir, si je guérissais vite, il y avait l'Algérie qui m'attendait. La perspective était sombre. J'ai eu 1 an et demi de rééducation. Je n'ai pas pu partir à la guerre. Et j'ai recouvré l'usage de mes jambes. Je suis sûre que la Vierge Marie m'a protégée, qu'elle a entendu mon appel au secours le soir de l'accident. Elle m'a depuis donné une confiance qui m'habite nuit et jour. Je dis souvent des « Je vous salue Marie ». C'est une prière qui me garde sous la protection de la Vierge. Et il termine ainsi. Beaucoup de gens vont vers Marie dans une confiance totale, comme vers quelqu'un de très proche. Je sais qu'il y a beaucoup de prières à Marie qui ont été exaucées. Nous avons des témoignages dans les églises, des sanctuaires entiers remplis d'ex-voto. C'est le signe de l'action de Marie dans le monde, encore aujourd'hui, à tout instant. J'ai envers elle une infinie douceur.
0: Non, c'est vrai que quand on est dans les églises de Lourdes, mais il n'y a plus de pierre. Il y a des ex-voto qui tapissent totalement l'architecture. Voilà.
1: Ce témoignage reflète en fait certainement ce que beaucoup de gens vivent et ressentent vis-à-vis de Marie.
0: C'est vrai, puis il y a, on a évoqué, on l'a dit, dans beaucoup de lieux, il y a des sanctuaires, des monuments pour Marie. Et en France, bon, on trouve des sanctuaires, mais dans le monde aussi.
1: Oui, c'est pas seulement en France. Ouais. Alors, il y a plusieurs exemples, c'est un peu partout dans le monde. Alors, notamment en Amérique du Sud, voilà, il y a eu quand on est arrivé donc, pour convertir les Sud-Américains,
0: les indigènes, au
1: catholicisme. En fait, la plus ancienne apparition reconnue par l'Église catholique en 1951 à Guadeloupe, près de Mexico. Un Indien Nahuati, récemment converti, reçoit la visite d'une jeune dame éblouissante de lumière sous les traits d'une Amérindienne, s'exprimant dans la langue locale qui lui demande de construire une chapelle. Voilà. Donc c'est quand même très important. Mais il n'y a pas qu'en Amérique du Sud, il y a aussi en Afrique noire, dans le Pacifique, un peu partout dans le monde, je crois.
0: Donc Marie est priée partout.
1: Et aussi chez les musulmans.
0: Alors parlons un peu des musulmans.
1: Parce que il y a une vraie piété mariale chez les musulmans. Ils vénèrent la figure de Marie dans le Coran comme une croyante au destin singulier. Pour les musulmans, en fait, elle est un exemple de foi, de force intérieure et de confiance en Dieu. Une femme exemplaire, humaine et spirituelle. Elle est citée deux fois, en fait, notamment dans le récit de l'Annonciation, où Marie est la mère de Jésus, vierge, donc, chaste et pure, parfaite.
0: Donc c'est repris dans le Coran.
1: Voilà.
0: Assez curieux, on ne s'attend pas à ça.
1: Et également donc, dans le Coran, où il y a des sourates, hein, dans deux sourates notamment, dans la sourate 19, qui porte le nom de Marie. Et dans cette sourate, on y raconte l'annonce de la naissance de Jésus, ainsi que la grossesse et l'accouchement de Marie. Et en fait, c'est la seule femme qui est nommée, a priori. Et dans la sourate 3, on dit « Ô Marie, Dieu t'a élue, purifiée et choisie au-dessus des femmes de l'univers. » Voilà.
0: Donc on voit que Marie fait l'unanimité, que ce soit en France, dans les continents européens et...

0: Une des prières qui est importante, c'est la prière du Magnificat, le cantique de Marie. Elle a été inspirée du cantique d'Anne. Alors effectivement, lorsqu'on observe la structure du cantique de Marie, de ce Magnificat, on perçoit qu'il y a quelques similitudes et qu'on peut mettre en parallèle le cantique d'Anne. Anne, vous vous rappelez, c'était cette femme qui attendait un enfant et en la voyant pleurer, Élisée pensait qu'elle était malade. Il la croit ivre. Et Samuel naît de la prière exaucée. Alors Anne, dans son cantique en l'honneur du Seigneur, Anne dit « J'ai le cœur joyeux grâce au Seigneur ». Et Marie, en parallèle, dit « Mon âme exalte le Seigneur ». Je me réjouis de sa victoire. Ça, c'est Anne. Marie nous dit, et mon esprit s'est rempli d'allégresse à cause de Dieu, mon sauveur. Alors, ce qui est intéressant, c'est qu'elle ne dit pas, je suis heureuse parce que j'attends un bébé. Elle dit, je suis heureuse à cause de Dieu, mon sauveur. C'est-à-dire que tout de suite, elle passe de ce statut de femme qui a dit oui à Dieu, qui fait alliance à Dieu, qui fait confiance à Dieu, en disant, eh bien, c'est vers lui que je me tourne.
1: Alors, elle avait une situation un peu différente d'Anne, en fait. Anne, en fait, elle est en âge d'avoir des enfants, donc elle demande à... Elle prie Dieu pour avoir un fils.
0: Oui.
1: Est-ce que Marie, elle n'a rien demandé, en fait.
0: Oui, Marie, elle a accepté d'avoir un fils et que ce fils soit celui qui réalisera de grandes choses. En tout cas, c'est ce que lui annonce l'ange. Et dans le cantique de Marie... Eh bien, elle évoque « Parce que le Puissant a fait pour moi de grandes choses. » Il accomplit, en fait, les promesses du règne.
1: C'est quoi ?
0: Les promesses de l'Alliance. Et elle dit « Saint est son nom ». C'est-à-dire que Marie, elle prie pas simplement la jeune femme qui prie parce qu'elle attend un bébé, mais la femme qui prie Dieu, son sauveur. Elle confesse une foi très vive et elle craint Dieu. Et ce chant met en évidence que le pouvoir des grands de ce monde n'est rien à côté de celui de Dieu. Seul Dieu fait ce qui est impossible aux hommes. Et c'est ce que Marie l'a confessé en réponse à l'annonce de l'ange. Parce qu'elle a posé la question, mais comment cela va-t-il se faire que je sois mère, puisque je ne connais pas d'homme ? Et l'ange avait répondu, ce qui est impossible aux hommes, c'est possible à Dieu. En tout cas, dans le Magnificat, poursuivons.
1: Et donc, ces grandes choses aujourd'hui, pour nous, quelles sont ?
0: Alors, les grandes choses pour nous, ça pourrait être effectivement les choses qui sont déjà là, en puissance, parce que Dieu promet son alliance, et constamment, cette alliance ne s'est jamais démentie. Dans l'histoire du peuple hébreu, et puis ne s'est jamais démenti dans notre histoire de chrétien, mais aussi parce que ce règne de Dieu pour lequel tous les chrétiens doivent travailler est déjà là, virtuellement, à condition aussi de s'y mettre, à condition de le faire advenir.
1: Et on peut dire qu'il y a une continuité, en fait.
0: Il y a une continuité, et puis c'est tout un programme. Le programme du Magnificat, c'est Dieu disperse les superbes sont les orgueilleux. Il renverse les puissants de leur trône. Très important. Ça veut dire que ce qui régissent ce règne de Dieu, ça n'est pas du tout le règne du roi Louis XIV ou le règne de Poutine.
1: C'est quoi le règne de Dieu ?
0: C'est que les pauvres aient leur place. C'est que la création soit pacifiée. C'est que, concrètement, l'agneau et le lion cohabitent. Et dans ce règne de Dieu et dans ce que propose Marie dans le Magnificat, il comble de bien les affamés. Il renvoie les riches les mains vides. Il relève Israël, son serviteur, et se souvient de son amour. C'est-à-dire que la promesse faite d'un sauveur pour les Juifs, qui à l'époque subissaient le pouvoir des Romains, se réalise lorsque le Christ vient. Sauf que le Christ ne va pas exactement remplir selon le schéma auquel les autorités juives pensaient, mais la promesse de Dieu existe et la promesse en faveur d'Abraham et de Sarah à jamais. Ça, c'est le texte du Magnificat. Et ce Magnificat nous dit « Élevez les humbles, comblez de biens les affamés, renvoyez les riches les mains vides. » Donc on voit que c'est à la fois quelque chose qui est à quoi on aspire, dans la mesure où il y a justement ce monde inégal. Et Marie vient pour nous dire dans cette prière que le Christ, c'est pas simplement ce petit enfant que l'on prend dans les bras, mais c'est aussi celui qui vient restaurer le règne de justice et de paix. Donc, Marie, une femme de foi. Et bien sur ce, nous nous retrouvons avec plaisir et nous vous disons bonne semaine à tous et à bientôt sur les ondes de Radio Grand Ciel.

0: Bonjour chers auditeurs, Claire-Thiers Selin pour l'émission « Aimer, c'est tout donner » consacrée aux sœurs de Saint-Paul de Chartres, la congrégation fondée dans un petit village de Beauce qui n'a cessé depuis 3 siècles d'essaimer dans le monde entier. Aujourd'hui, je reçois sœur Rowena qui est philippine, qui réside en France depuis plusieurs années et qui va nous parler des sœurs de Saint-Paul de Chartres dans son pays. Bonjour sœur Rowena.
1: Bonjour Claire.
0: Alors ma sœur, depuis combien de temps la congrégation des sœurs de Saint-Paul de Chartres est présente dans votre pays, les Philippines?
1: Les premières religieuses françaises, en fait, sont arrivées aux Philippines en 1904, il y a donc 122 ans.
0: Alors en général, les sœurs de Saint-Paul répondent à un appel. Alors qui a fait cet appel pour venir aux Philippines?
1: Vous savez, les Philippines sont un archipel composé de 3 îles principal, donc Luzon, Visayas et Mindanao. C'est l'évêque de Visayas qui a sollicité l'aide de ceux de Saint-Paul de Chartres. En 1904, il y a 7 sœurs arrivées aux Philippines depuis Saigon, au Vietnam, à l'invitation de l'évêque en cette époque, Mgr Frédéric Crooker, qui est l'évêque de Haro. C'est pour préserver la foi catholique dans notre pays.
0: Alors, les sœurs de Saint-Paul sont donc installées dans votre pays depuis un peu plus de 122 ans. Alors, quelles ont été les premières activités des sœurs à leur arrivée?
1: Leur mission débuta dans un pensionnat, accueillant 26 jeunes filles à Dumaguete dans la province de Negros Oriental. Donc, ce fut la première fondation de sœurs de Saint-Paul de Chartres aux Philippines. Et au fil du temps, elle s'est transformée en école, puis un collège, puis une université réputée pour la formation des infirmières.
0: Et aujourd'hui, alors, combien avez-vous de maisons aux Philippines?
1: Actuellement, nous avons 63 maisons, donc 16 dans des hôpitaux, 38 à l'école, 5 pastorales, 12 centres spirituels et centres de formation.
0: Et combien de religieuses, combien de novices au total? Comment ça se passe?
1: Oui, actuellement, nous avons qu'un noviciat. C'est vrai que nous avons une île, 3 îles, mais qu'un noviciat. Donc, les statistiques montrent que ces jours, nous comptons 367 sœurs, donc 3 novices, 16 sœurs ayant prononcé de vœux temporaires et 348 sœurs ayant prononcé leur vœu perpétuel.
0: Eh bien, beaucoup de sœurs aux Philippines depuis encore en ce moment, hein. C'est formidable ça. Hein. Alors, est-ce que les sœurs de votre congrégation sont parties en mission depuis les Philippines et où? Et combien de sœurs sont parties de votre pays?
1: Ah oui, oui. Nous sommes au total 40 sœurs envoyées dans 18 pays.
0: 18 pays? Oui. Vous êtes allées dans le monde entier pratiquement. Oui. Alors, où est-ce que vous êtes allées? Où est-ce que vous êtes allées?
1: Il y a Thaïlande, Brésil, Pérou, Canada, aux États-Unis, Centrafrique aussi, Arabie Saoudite, Israël, Timor-Leste, Hong Kong, et c'est vrai que je suis en France. Il y a aussi quelques sœurs en Rome, Irlande, Royaume-Uni et en Suisse.
0: Alors vous, sœur Rowena, vous êtes en France depuis quand?
1: Je suis arrivée en France en 2010, donc cela fait déjà 16 ans.
0: Vous avez fait votre noviciat et prononcé vos vœux à Chartres?
1: Ah non, j'ai suivi ma formation aux Philippines et j'étais déjà engagée dans la vie religieuse depuis 20 ans lorsque je suis arrivée en France. Vous savez Claire, j'ai toujours rêvé d'être missionnaire. Je me suis toujours considérée comme une missionnaire dans l'âme. Cela signifiait d'être envoyée loin de chez soi auprès des pauvres.
0: Alors, en France, vous avez été affectée à plusieurs postes.
1: Oh oui, la première communauté dans laquelle je me suis impliquée était à Pertuis, dans le sud de France. C'est d'ailleurs pour cela que j'ai été appelée en France. Pertuis, en fait, c'est le lieu de naissance de baptême de notre fondateur, le père Louis Chauvet. L'évêque de l'époque nous avait été invité à nous y installer. J'étais responsable de la communauté. Vous savez, Claire, nous avons 4 différents pays, dont une Française qui était 43 ans en mission à Madagascar, une Vietnamienne, une coréenne et moi de Philippines.
0: Alors, je reprends deux mots sur Pertuis. Donc, Pertuis, on se souvient que le père Chauvet donc, est né dans le sud de la France. Il est arrivé en Beauce et c'est lui qui, avec Marianne de Tilly, à Levéville, a créé la congrégation des Sœurs de Saint-Paul. Hein. On peut rappeler tout ça. Okay. Bon, alors, après Pertuis, Sœur Rowena, qu'est-ce que vous avez fait?
1: Donc, c'est après Pertuis, j'étais affectée ici à la visitation dans le diocèse de Chartres. Puis, un an plus tard, à la maison mère à Rue des Lys, aussi à Chartres. J'y étais une des assistantes de la supérieure provinciale en tant qu'économe, mais j'étais ensuite déléguée de la tutelle, une tâche que je continue d'accomplir en plus de mes fonctions actuelles. Pendant la pandémie de COVID, donc j'étais transférée au diocèse de Versailles à Vaux-sur-Seine.
0: Alors je précise que déléguée de la tutelle, ça concerne la tutelle de toutes vos écoles.
1: Oui,
0: les écoles des Sœurs de Saint-Paul, il y en a encore plusieurs en Eure-et-Loire.
1: Oh, oui.
0: Et vous en avez encore à Nantes et puis dans les Yvelines.
1: Oui, c'est
0: ça. Vous en avez plusieurs. Alors aujourd'hui, quelle est votre mission au sein de la congrégation?
1: Ah, là maintenant, je suis actuellement à Paris au sein d'une communauté de 18 sœurs. Pour la plupart, sont les étudiantes de la province de France ou d'autres pays. Mais c'est toujours nos sœurs de Saint-Paul de Chartres. Elles sont envoyées par le supérieur provincial pour poursuivre des études de théologie, de littérature ou de langue française. Mais dans toute cette communauté, j'exerce principalement la fonction de responsable de la communauté.
0: Donc à Paris actuellement, vous avez des sœurs de plusieurs pays actuellement.
1: Oui, oui.
0: Oui, par exemple, qu'est-ce que vous avez comme pays?
1: Oui, il y a une de Haïti, de Chinois, il y a une de Chine en fait.
0: De Chine,
1: mais
0: oui.
1: Il était formé en Corée. Après, il y a Coréenne aussi, il y a en Corée. Moi, je suis la seule Philippine, voilà. Mmh. Après, il y a encore une Française parmi nous.
0: Ah, il y a quand même une Française.
1: Oui, ouais, c'est
0: encore,
1: ça.
0: Quand même.
1: Mais à 92 ans. Hein.
0: Ah, d'accord, d'accord. Voilà. Alors, Sœur Rowena. Quand on vient d'un pays éloigné de votre terre natale, donc les Philippines, quels ont été les principaux renoncements auxquels vous avez dû faire face?
1: Ah, je crois que c'est l'abnégation. On n'entend plus ces mots, mais pour moi, le renoncement le plus important est le sacrifice de soi avant tout. Bien au-delà des efforts nécessaires, ça c'est sûr pour apprendre la langue ou s'adapter à la nourriture, au climat, aux gens. Le sacrifice le plus important est de lâcher prise, d'abandonner mes propres idées, ma propre façon de penser et d'agir. Mais ce n'est pas vraiment, vraiment évident. Sur les autres les éléments extérieurs, comme j'ai déjà mentionné, la nourriture, ce sont faciles à abandonner, mais ce qui est en moi, par exemple mes idées, ma créativité, auxquelles je m'accroche comme si elles étaient mon identité, est le plus difficile à lâcher. Vous savez que c'est comme mourir à soi-même, moi. Mais cela me transforme, en fait. On a l'impression de mourir, mais pour finalement réaliser qu'on donne naissance à une nouvelle vie. Et au fond de moi, cela m'a rempli de joie. Une joie profonde. Je me sens que, voilà.
0: Alors, Sœur Rowena avait, après plus de 36 ans de vie religieuse, hein, une partie aux Philippines, une partie chez nous à différents endroits, quel bilan pourriez-vous faire de votre vie?
1: C'est un petit peu difficile, mais...
0: C'est difficile, hein, c'est difficile, hein. Enfin, vous allez y arriver, vous allez y arriver.
1: Mais quand j'ai quitté les Philippines, je faisais que, vous savez, ce que je savais faire, ce qui me convenait, me permettant ainsi de mettre à profit mes compétences. Mais arrivé en France avant, tant d'incertitudes, que faire, que ne pas faire, repartir de zéro, apprendre les rudiments de la vie est souvent une leçon d'humilité. Donc je découvre une autre facette de moi-même, de qui je suis. Et vous savez, c'est pas évident encore une fois, le chemin de l'effacement de soi est long voyage. Moi, j'aime bien le symbole de ceux de Saint-Paul de Chartres parce que nous, il y a l'image du blé mûr courbé sous les poids de grains, prêt à être semé et offert, symbolise tout un processus de découverte, de transformation et de transcendance. Donc, lorsque nous agissons avec amour et joie, aussi insignifiante que je puisse paraître la tâche, nous reflétons l'image de Dieu, et je crois vraiment. Où en je suis-je Dans ma vie, je suis toujours en chemin, en fait. Une chose est sûre, je souhaite simplement être un sourire de Dieu. Voilà. Comme Jean, comme le pape François, il nous a dit avant aussi. Et comme notre patron Saint Paul nous a dit, vous êtes une lettre écrite, non pas à l'encre, mais par l'Esprit de Dieu vivant, non pas sur des tables de pierre, mais sur des tables de chair, sur le cœur.
0: Très belle citation. Alors, sœur Wena, on sait très bien que maintenant, beaucoup de sœurs de la congrégation sont asiatiques, la plupart. Vous allez me dire, je me souviens plus très bien, est-ce qu'il y a déjà une sœur philippine qui a été mère générale ?
1: Non. Non. Il y avait qu'elle assistante.
0: Assistante.
1: Oui, c'est
0: ça. Parce qu'on a eu des vietnamiennes, des coréennes.
1: Oui, c'est le... On parle de Rome, hein, la mère générale.
0: La mère générale à Rome, hein, la mère générale à Rome.
1: Notre première supérieure générale qui est asiatique, oui. C'est une Thaïlandaise.
0: Thaïlandaise,
1: suivie
0: d'accord.
1: Par une sud-coréenne.
0: Oui.
1: Et maintenant, c'est de Hong Kong.
0: Hong Kong.
1: Oui.
0: Aujourd'hui, donc, la mère supérieure est une Hong Kong. Alors, vous espérez, vous peut-être, dans votre cœur, qu'un jour, la mère supérieure générale à Rome soit une Philippine.
1: Pour un pote qui, mais j'aime bien que vous savez, c'est l'Esprit Saint qui.
0: Oui.
1: Qui travaillent à travers nous, mais les sœurs de Philippines sont toujours comme assistantes et c'est comme aussi on vit notre esprit de, vous savez, de l'humilité aussi,
0: oui.
1: Ou importe que Dieu nous donne.
0: Bien
1: cette
0: sûr, il y a une sœur assistante philippine à Rome en ce moment.
1: Oui,
0: oui,
1: oui, oui. Oui, déjà,
0: donc vous
1: il y a
0: êtes...
1: la première sœur, sœur Remedios. Depuis plusieurs années,
0: Donc les Philippines sont bien représentées à Rome au sein de la congrégation.
1: Oh, oui.
0: Voilà. Bon, c'est très bien. Alors, sœur Wena, un grand merci pour ce témoignage qui nous a permis de mieux connaître l'action des sœurs de Saint-Paul de Chartres dans votre pays, les Philippines, et aussi l'essor des vocations religieuses. Au revoir, sœur Wena.
1: Au revoir, merci beaucoup. Merci beaucoup, Claire.
0: Au revoir, chers auditeurs. Le mois prochain, je reviendrai vous présenter d'autres témoignages sur les œuvres de Saint-Paul de Chartres.

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1: Bonjour à tous. À la une de l'actualité, la vigilance rouge canicule commence à reculer dans l'ouest de la France. 11 départements repassent en orange, 61 restent en rouge aujourd'hui. Les températures vont rester autour de 40 degrés et face à ces fortes chaleurs. Et pour ne pas charger les hôpitaux, le préfet de police de Paris interdit la consommation d'alcool sur la voie publique à partir de midi. Et hier, en fin de journée, à cause des fortes chaleurs, 50 000 foyers étaient privés d'électricité en France, principalement dans les Yvelines et aussi dans les Hauts-de-Seine et en Gironde. La canicule constitue un facteur majeur de déclenchement des migraines. En France, près de 10 millions de personnes souffrent de migraines, principalement des femmes. Les crises de migraines peuvent durer des jours, mettant certains dans des situations extrêmes, voire violentes. Sabine Debremaker préside l'association La Voix des Migraineux et donne des conseils pour les prévenir.
2: Quand il y a la canicule, les migraineux, ils doivent boire encore plus régulièrement et avant d'avoir soif, vraiment. Ils doivent aussi éviter les écarts de température. Donc, essayer d'éviter de passer d'un endroit climatisé à l'extérieur, comme ça, c'est plus compliqué. Aussi, plus particulièrement pendant la canicule, il faut éviter de cumuler d'autres déclencheurs. Et boire, c'est vraiment important, se rafraîchir en se passant un linge sur le corps, sur le front, sur les mains, c'est très important.
1: Des propos recueillis par Mylène Desbacq, une bonne hydratation est essentielle afin d'éviter la déshydratation, facteur reconnu de déclenchement des migraines. Les syndicats d'enseignants appellent à exercer leur droit de grève là où c'est nécessaire face à l'épisode de canicule. Ils dénoncent des conditions de travail intenables dans les écoles et un manque de préparation du gouvernement. L'intersyndicale évoque des malaises pendant les cours et examens, les épreuves écrites du brevet des collèges sont maintenus. Michelin annonce la fermeture d'une de ses usines aux États-Unis d'ici 2028. Le site emploie environ 1200 salariés. Le groupe français évoque une réorganisation industrielle. Cette annonce intervient alors que Michelin prévoit aussi des suppressions de postes en France jusqu'à 1500 dans le cadre de départs volontaires. On termine par du sport, du football. L'Allemagne qualifiée pour les 16e de finale de la Coupe du Monde. Malgré sa défaite 2-1 hier soir contre l'Équateur, ça passe aussi pour la Côte d'Ivoire, cœur de Curaçao 2-0. Tout comme les Pays-Bas, ils ont dominé la Tunisie 3-1. Et dernier match de groupe ce soir pour l'équipe de France, c'est face à la Norvège à partir de 21h. L'objectif pour les Bleus, ne pas perdre pour conserver la première place du groupe. Le défenseur Maxence Lacroix devrait être titulaire à la place de William Saliba. Belle journée à tous.
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0: Chers auditeurs, bonjour. Merci d'écouter cette émission de partage, de rencontre. Aujourd'hui, j'ai rencontré Marina Varela, qui habite Vérandrouet depuis 5 ans et a ouvert un gîte et un atelier de torréfaction à Vérandrouet. Alors, Marina, je crois que vous avez beaucoup voyagé. Donc, il est surprenant que vous soyez installée à Vérandrouet. Qu'est-ce qui vous a déterminé à venir vous installer à Vérandrouet?
1: Oui, bonjour Daniel. Oui, en effet, on a beaucoup voyagé. Moi d'abord, seule, et puis avec mon mari. Moi, je suis d'origine allemande. Mon mari, il est chilien, que j'ai rencontré aussi pendant mes voyages au Chili. Et après, on avait notre fils et on s'est dit, on va voyager les deux premières années. C'était un privilège, mais pour nous, très important de passer du temps avec notre fils. Et on a passé 3 mois au Chili, on est allé en Argentine. On était aussi l'autre côté, plutôt dans le nord, parce qu'on aime bien ça aussi, avec notre van aménagé vers le Danemark. Et finalement, après tous ces voyages, on rentre, on s'assoit dans notre jardin à Vérandrouet. On se regarde et on se dit, mais pourquoi voyager si loin, si on a tout ici? Et ouais, ça nous a donné encore plus de force de créer, construire quelque chose ici dans notre territoire qu'on aime. Et on a vraiment beaucoup d'idées et ça nous donne l'énergie aussi. Voilà.
0: Voilà. Et vous avez ouvert un gîte, donc, à Vérandrouet. Pouvez-vous nous en parler?
1: Oui, le gîte, on a ouvert en mai 2025. Ça fait à peu près un an qu'il est ouvert. On a tout au début commencé avec Airbnb, qu'avec cette plateforme, parce qu'on aimait bien cette idée d'une expérience plus qu'en hébergement. On voudrait vraiment partager notre amour pour le territoire et de ce qu'on découvre chaque jour. Et ça a été beaucoup apprécié. Et finalement, en janvier, on a ajouté un gîte de France pour découvrir peut-être une autre clientèle. Et c'est principalement des familles et des groupes d'amis qui passent en long week-end jusqu'à un mois dans ce gîte.
0: Oui, c'est bien. Donc, vous avez un partenariat avec Gîtes de France, avec Airbnb, c'est ça?
1: Oui.
0: Oui?
1: Oui, Airbnb, c'était d'abord, et maintenant, c'est Gîtes de France. On est plus ancré dans les valeurs Gîtes de France, parce qu'on essaye d'être local, et on apprécie énormément cet échange et le service de Gîtes de France. On avait une première réservation et on voyait aussi, peut-être on avait de la chance, mais c'était une grande famille qui s'est regroupée chez nous dans le gîte. Ça tombait sur notre inauguration de l'atelier de torréfaction avec la chasse aux œufs. Et ils participaient même à la chasse aux œufs. Donc c'était vraiment des personnes d'une ouverture d'esprit. Ça, normalement, c'est un peu rare, mais on essaye vraiment d'apporter notre richesse culturelle à ce lieu.
0: Vous pouvez aussi privatiser votre gîte, je crois.
1: Oui, ouais. Ça a commencé avec un premier mariage intimiste d'environ 30 personnes. On avait des anniversaires et finalement, on souhaite vraiment développer ce côté événementiel, privatisation, que nos clients puissent profiter de la propriété vraiment à leur goût, besoin. On a un partenariat avec la salle de concert Le Tom, On a accueilli des premiers musiciens qui ont passé un week-end dans notre gîte. Et en général, vraiment, dans les retours clients, on remarque toujours un accueil exceptionnel. Ils apprécient énormément. Pour nous, mon mari et moi, on met tout l'effort dans cette prestation parce que si nos clients sont contents, nous sommes contents. C'est ça. On met tout notre effort, tout notre affection dans le service.
0: Je crois que vous avez un partenariat avec un traiteur local.
1: Oui, c'est la pâtisserie et traiteur au Palais des Gourmands à Châteauneuf-au-Thymerais, Caroline Lutin, qui est aussi en partenariat avec Gîte de France. On a développé cette prestation. C'était une première réservation en Gîte de France où elle m'a livré, par exemple, la viennoiserie surgelée. Et c'était à moi, en tant qu'hébergeuse, par exemple, la viennoiserie surgelée. Et c'était à moi, en tant qu'hébergeuse, de décongeler et le

0: qui change tout. Normalement, c'est toujours très récompensé. On a vraiment des super retours.
1: Ouais, c'est bien. C'est bien. Et alors, quel est l'intitulé de votre gîte si des auditeurs veulent le trouver?
0: Oui. Donc, c'est la maison Varela et avec l'atelier de torréfaction, on ajoute café Varela. Donc, ça devient maison et café Varela. On trouve ça très simple sur Google Maps. Sur Instagram, c'est café Varela. Et voilà, normalement, en tant que Varela, on trouve directement.
1: Bon, c'est bien. Alors justement, vous avez ouvert un atelier de torréfaction, mais pourquoi?
0: L'atelier de torréfaction, bon, c'est une grande passion depuis des années. Je ne pourrais pas résumer en deux phrases, mais pour moi, c'est plus qu'une boisson, c'est en langage. Et c'est justement pour ajouter encore un autre service à notre gîte. C'est une façon d'échanger, de prendre le temps, de se parler et de découvrir un nouveau goût. Parce que certes, mon café vert vient du Brésil, mais il est torréfié à Verandrui. Avec ma recette. Donc chaque torréfacteur a son style. Moi j'ai le mien qui plaît à beaucoup de monde, en tout cas à mes voyageurs, ce qui est la priorité. Pour moi, c'est une ouverture d'une conversation et de rencontre. Ouais.
1: Comment vendez-vous votre café?
0: Alors, on peut d'abord voir dans mon atelier de torréfaction. Je suis là pour expliquer un peu plus la torréfaction ou même pour faire déguster l'espresso jusqu'au cappuccino. Sinon, j'ai deux points de vente au Ressourceur, à Saint-Georges Motel, et au 16 Café de la Blesse à Crécy-Couret. Et je me déplace. On a un van aménagé. Ça a été aménagé grâce à mon mari. Et avec celui-là, on va au marché, au salon, aux événements qui sont intéressants où je pourrais connecter mieux le café avec des amateurs du café.
1: Est-ce que vous avez des projets?
0: Des projets, une vision. La vision est, on vient de démarrer, hein, ça fait 3 semaines. Ça a déjà démarré autrement, mieux que pensé. C'est-à-dire, mon café a trouvé rapidement, naturellement, ses clients plutôt professionnels. Donc, c'est des gîtes qui achètent aujourd'hui mon café. Et ça, je souhaite développer plus dans le B2B, dans l'hôtellerie. Je pense qu'il y a encore beaucoup de domaines qui pourraient améliorer l'expérience client avec un bon café ou même les gîtes. Je vois les maisons d'hôtes. J'ai vu quelques-unes où le traiteur, la prestation est très bonne, mais quand on arrive finalement au café, ce qui est la fin de la prestation, là on n'est pas encore sur l'excellence. Ça, c'est quelque chose qu'on souhaite développer. Et puis l'événementiel, pour nous de privatiser le domaine, proposer aussi notre traiteur et organiser des anniversaires avec les enfants, puis d'autres anniversaires, des goûters, tout est possible. Et j'ai déjà reçu des demandes, donc l'Ontario est là.
1: Oh, c'est bien.
0: Ouais.
1: Oui. D'ailleurs, vous avez fait des portes ouvertes.
0: Des portes ouvertes, on a fait une inauguration. Pour nous, c'était important de donner une date. C'était pour nous aussi le démarrage officiel, même si on avait déjà démarré. Bon, j'ai dû travailler sur la recette de torréfaction. Ça, j'ai fait pendant 3 mois.

0: C'était pour nous très important de dire voilà, maintenant on sort, on communique qu'on existe et on est prêt, on peut accueillir.
1: C'était le 5 avril, tu crois, non?
0: C'était le 5 avril.
1: Ouais.
0: On a organisé une chasse aux œufs parce que ça tombait sur le dimanche de Pâques. On a organisé la chasse aux œufs pour 24 enfants finalement. Et l'après-midi, une démonstration de torréfaction. Ouais, tout le monde a bien apprécié. Il faisait beau, ça joue toujours.
1: Ouais.
0: Et ouais, donc pour le moment, ça reste sur cette ouverture, cet événement si grand. Maintenant, c'est plutôt de se déplacer vers d'autres domaines, comme ce week-end, le château de Neuville à Gambais. Hein. Voilà.
1: Voilà. Mais merci, Marina, de nous avoir parlé de cette aventure, quand même.
0: Merci Daniel pour l'invitation.
1: Hein? Il ne reste plus qu'à nos auditeurs à goûter le café Varela.
0: Merci beaucoup.
1: Voilà. Marina, pour terminer l'émission, quelle est votre chanson ou morceau de musique préféré?
0: La cumbia que j'aime beaucoup, qui me fait toujours danser un peu à la maison. La cumbia électronique, en plus quand il fait beau, ça, c'est ce qui me plaît.

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1: Fabriquer des sorbets à Sourds, à quelques kilomètres à l'est de Chartres, l'idée peut paraître insolite, mais elle tombe sous le sens quand on connaît l'histoire d'Aurélie Prévotot. Alors naturellement, on s'est tenté de dire que, originaire du Midi de la France, Aurélie Prévotot s'y connaît en sorbets et en glace. Mais n'est-ce pas là une idée reçue, les Anglais étant par exemple de grands consommateurs de glace, comme chacun sait. Quand même, il fallait y penser, il fallait le faire, il fallait que les sorbets soient bons. Alors la recette de ce succès, nous allons la demander à Aurélie Prévotot, créatrice de Beauce Sorbet. Bonjour.
2: Bonjour.
1: Aurélie Prévotot, vous êtes née dans le Midi de la France, vous avez grandi là-bas, dans un milieu agricole. Vous êtes petite fille d'agriculteur, c'est ça ?
2: Petite fille d'agriculteur dans le Vaucluse.
1: Alors ça a sauté une génération, vos parents n'étaient pas...
2: Mon papa a pris une autre voie et rien à voir avec l'agriculture.
1: Mais vous, depuis tout le temps, vous êtes dit que c'était un domaine qui vous intéressait ?
2: Oui, après j'ai baigné dans ça parce que j'avais des deux côtés, qu'on avait quand même des racines agricoles, j'ai un oncle qui est agriculteur.
1: Ah oui.
2: Mais j'ai toujours aimé la bio, le vivant, naturellement, je me suis orientée vers ce cursus-là.
1: Vers des études d'ingénierie, c'est ça ?
2: D'ingénieur en agriculture.
1: À Toulouse.
2: À Toulouse.
1: D'accord. Alors moi, ce qui m'intéresse, c'est que quand vous êtes arrivée en Beauce, après un passage à Paris, c'est ça ?
2: Un passage à Paris, après notre diplôme, on a fait 6 ans à Paris.
1: Ouais. Et à Paris, vous travailliez encore dans le domaine agricole ?
2: J'ai travaillé pour une presse agricole et j'étais chef de publicité.
1: Voilà, ce que je disais, c'est que quand on arrive en Beauce, quand on vient du Vaucluse, évidemment, c'est pas les mêmes paysages déjà.
2: Ah non, c'est pas du tout les mêmes paysages. C'est pas les mêmes paysages, c'est pas les mêmes productions, c'est pas... Alors, on s'habitue, c'est pas gentil, mais on apprend à apprécier aussi les paysages d'ici. Mais c'est vrai que quand je retourne dans le sud... c'est différent, il y a une autre lumière, il y a du relief. Mais après, quand on écoute les Beaucerons, c'est quand même la plus belle région de France, non, la Beauce ?
1: Évidemment. Donc, votre mari était propriétaire d'une grande exploitation familiale.
2: Oui, mon mari est installé avec ses deux frères sur une exploitation familiale qui est depuis 3 ou 4 générations.
1: Alors, ils sont nombreux chez les céréaliers de notre territoire qui cherchent à se diversifier. Et c'est le cas de votre exploitation qui produit également des fraises depuis une dizaine d'années.
2: Oui, exactement. Il y a 10 ans, c'est mon beau-frère qui a eu cette idée-là, Henri, qui... Je trouve qu'on est une génération là où il y a pas mal d'idées qui sortent et on sort un peu du système grande culture classique, ce qui est très bien, on a tous des idées différentes. Et donc il s'est lancé dans la fraise parce que c'est un produit... déjà il voulait quelque chose de technique et de un peu poussé. Et puis c'est un produit qui est sympa, enfin c'est quelque... les gens aiment bien les fraises. Et ça s'insérait bien dans le rythme de culture de la ferme et en gros ça complétait un peu les périodes... Enfin, c'était sur le papier, c'était ça l'idée, que ça complétait un peu les périodes un peu creuses. Et puis après, comme beaucoup de choses qu'on démarre, on se fait un peu déborder par le travail que ça représente. Mais au début, l'idée, elle était là.
1: Ouais. Donc, c'est des raisons économiques.
2: Alors, économique oui et non, c'est aussi surtout envie de faire autre chose. Je pense de se diversifier, de sortir un peu de ce circuit classique et de tester d'autres choses.
1: Mais on retombe un petit peu. On a déjà eu des témoignages comme ça dans cette émission sur les problématiques du monde céréalier
2: en Beauce. Oui, c'est sûr. Ouais, oui. En fait, ça diversifie les risques et je pense que les fraises c'était aussi dans cette idée-là de dire on a un autre canal de production.
1: Alors, des fraises au sorbet, il n'y a qu'un pas que vous avez décidé de franchir en 2021.
2: Oui, il faut traverser la cour et puis, et puis on arrive au labo. Non, en fait, le concept des fraises que la famille propose, c'est des fraises qui sont cuites tous les jours mûres. Ouais. Et donc, pour rester sur cette super fraîcheur, il restait en fin de journée des fraises qui n'étaient pas vendues. Et donc, moi, je valorise en fait ces fraises-là. Donc, on a aussi un système vertueux où on n'a pas de pertes. eux, ils gardent leur super fraîcheur et moi, je récupère les fraises, du coup, qui sont aussi très bonnes, mais que je transforme ensuite en sorbet.
1: C'était néanmoins un investissement important.
2: Oui, parce qu'il faut du matériel, il faut quand même un peu du matériel pour... Bah, du coup, je récupère des fruits entiers, donc j'ai besoin de matériel pour transformer les fruits, ce qui est un gros poste. Ensuite, j'ai la turbine en elle-même qui transforme le mélange en sorbet. Et enfin, tout ce qui est mise en température et conservation. Donc, j'ai un surgélateur et puis ensuite, je stocke ça dans des congélateurs.

0: Vous êtes sur Radio Grand Ciel dans l'émission Terre d'Eure-et-Loire et je reçois aujourd'hui Aurélie Prévoto qui a créé l'entreprise Beauce Sorbet. La recette d'un sorbet est on ne peut plus simple, mais on le sait, ce qui est simple est aussi ce qui est le plus difficile à réaliser. Un sorbet à la base, c'est de l'eau, du sucre et des fruits, c'est ça?
1: C'est ça. Mais un sorbet, en fait, maintenant, là, il y a des réglementations pour tout, donc il y en a aussi pour les sorbets. Un sorbet, pour avoir cette appellation-là, il faut qu'il y ait 25% de fruits.
0: Ça paraît pas beaucoup.
1: C'est rien.
0: Ouais.
1: Donc, les sorbets, la plupart des sorbets qu'on trouve, bah, il y a juste 25% de fruits, parce que finalement, c'est ce qui coûte le plus cher. Et ensuite, c'est du sucre et de l'eau. Moi, ce que j'ai voulu faire, enfin, déjà, je me suis formée pour comprendre comment faire les sorbets. Et ensuite, il y a pas de limite haute, en fait, sur la quantité de fruits. Et donc, moi, ce que je voulais, c'est qu'on ait d'abord le goût du fruit et qu'on ait pas le côté, soit sucré, soit très granité qu'on peut trouver, généralement dans les sorbets. Donc, on a fait des tests, on a goûté, on est monté à plusieurs pourcentages de fruits et on s'est arrêté pour la majorité à 60%.
0: Ah oui, ce qui est déjà
1: ce qui est
0: énorme.
1: Beaucoup, ouais. Et ce qui laisse beaucoup de moins de place au sucre et à l'eau, finalement.
0: Alors, j'aimerais que vous reveniez sur cette période de formation parce que vous n'avez pas fait les choses à moitié. C'est une pointure du monde de la glace que vous avez choisi, un meilleur ouvrier de France, c'est ça?
1: Oui, bah, quitte à se former, autant faire ça auprès des personnes qui ont vraiment l'expérience. J'ai d'abord fait parce que par ma formation, j'avais un peu de connaissances, mais je voulais, c'est de la formulation. Donc, j'ai d'abord fait en lycée agricole, j'ai fait une semaine de formation sur la technologie de la glace et des sorbets. Ce qui était très théorique, mais on a essayé, on avait un petit peu produit. Et ensuite, j'ai fait une semaine avec un meilleur ouvrier de France à Avignon. Ben, vers chez moi.
0: Ouais.
1: Et là, c'était passionnant. On a revu ce qu'on avait vu de façon théorique, mais là, ce qui était passionnant, c'est qu'en fait, lui, il avait produit, il avait vendu. Donc, tout de suite, il y a une touche beaucoup plus personnelle dans l'explication et dans la transmission. Et c'était passionnant. Puis, il y a eu beaucoup d'échanges aussi entre les élèves. On avait tous des parcours différents. Donc, il y en a avec qui j'échange encore. C'était hyper intéressant.
0: Et c'est quoi, justement, alors, la petite touche personnelle qu'on peut rajouter à un sorbet, à part ses proportions?
1: De l'amour. Non, je ne sais pas s'il faudrait dire ça, mais c'est de toute façon ce qui fait le sorbet, c'est le fruit, c'est de le récupérer mûr. Donc pour tout ce qui est fruits français, par exemple, d'où mon appellation Terre d'Eure-et-Loire. D'ailleurs, les pommes et les poires, je les prends à la ferme du Verger à Ouéré, et c'est des fruits que je récupère mûrs, que je transforme une fois qu'ils sont mûrs. Et en fait, c'est ça qui apporte du goût, c'est que les fruits sont bons à la base, et travailler du bon fruit, ça donne un bon sorbet.
0: J'imagine qu'il y a une histoire de recette aussi, je sais pas, des mélanges de fruits ou alors des parfums qui sont un peu inédits, non?
1: Alors j'ai pas de mélange de fruits. On pourrait, c'est possible. On peut mettre du fruit, on peut mettre de la plante. Moi, je suis restée sur un parfum, un fruit, pour qu'on ait vraiment le goût du fruit brut.
0: Puis on le mélange après dans sa coupe.
1: Et voilà, après on fait ce qu'on veut dans sa coupe, exactement. Et donc après on teste. En effet, on a le fruit, la quantité de fruit qu'on veut mettre. Et ensuite, il existe plein de sucres différents. Donc il y en a qui sont sucrants, il y en a qui sont moins sucrants, il y en a qui apportent telle propriété. Moi, j'ai pris le parti d'avoir une liste très courte aussi. Donc j'avais comme idée d'avoir beaucoup de fruits et une liste d'ingrédients très très courte. Donc en fait, j'ai deux sucres différents. J'ai du saccharose qui vient de betteraves produites en Eure-et-Loire. Et j'ai du glucose qui aide le sorbet dans la conservation et dans la texture.
0: Je vous imagine, moi, dans votre petit laboratoire, à tester ces sorbets. Et après, qui c'est qui les goûte? C'est la famille? C'est les amis?
1: Oui, bah alors j'ai commencé, mais comme une ménagère, j'ai acheté une turbine de cuisine, qui était un peu de qualité. J'ai fait mes essais, la fraise, donc on a commencé à 25 pour goûter ce que c'était à 25 et on est monté jusqu'à 90%. Et on a fait goûter des amis aux enfants. On a 5 enfants, donc on a pas mal de goûteurs. Et en fait, les enfants, ils ont pas de filtre, donc quand c'est trop sucré, ils le disent. Donc voilà, ils nous ont pas mal aidés pour ça. Et puis ensuite, quand je développe, en général, je demande aux gens qui aiment bien. Là, par exemple, j'ai fait mon nouveau parfum de cette année, c'est la passion. Et ben, j'ai demandé à des gens qui aiment beaucoup ce parfum-là de goûter. J'aurais donné deux échantillons et ils m'ont aidé à faire la sélection sur les deux proportions.
0: Le talent du glacier, il est là. Il va être dans ce feeling que vous allez avoir par rapport au retour et puis par rapport à votre recette, finalement.
1: Oui, tout est dans la recette, en fait. Ouais. Et c'est ça qui est intéressant dans ce métier-là. C'est qu'en fait, on peut faire ce qu'on veut, entre guillemets. C'est qu'on choisit les quantités qu'on met. Et c'est ça qui est sympa. Enfin, moi, c'est ce que j'aime, c'est de créer ma recette, en fait.
0: Alors, il suffit pas d'avoir un bon produit, il faut ensuite le commercialiser. Alors, comment ça a été reçu par les consommateurs, Aurélien, pour commencer, j'imagine?
1: Oui, pour l'instant, c'est l'Eure-et-Loire, parce qu'il y a une grosse contrainte dans le transport. Donc, pour l'instant, je suis toute seule, donc c'est pas des volumes. Donc, pour l'instant, l'Eure-et-Loire suffit. pour commercialiser. En fait, j'ai de la chance aussi, c'est un produit qui est sympa. Donc, les magasins que je suis allée voir, ils avaient envie de goûter. Et aussi, la chance que j'ai aussi, c'est que ça a plu. Et donc, en fait, ça a fait boule de neige comme ça. C'est qu'ils ont goûté une fois, puis ensuite, les gens qui ont goûté, ils y reviennent.
0: Donc, c'était bien, bien reçu.
1: C'était très bien reçu par les magasins et dans les restaurants aussi.
0: Oui, dans les restaurants, donc, parce que vous êtes quand même à la carte des grands restaurants de Chartres.
1: Au Bœuf Couronné. Toute l'année, ils prennent du sorbet et ils le mettent. Ils font des profiteroles en spécialité. Et celle d'été, c'est faite avec des sorbets, de mes sorbets. Donc c'est une belle collaboration aussi, c'est sympa de travailler avec déjà c'est un restaurant qui est très sympa, puis c'est sympa de travailler en local aussi avec des entreprises du coin.
0: Alors le chef justement du Bœuf Couronné, il vous conseille, il vous dit tiens, je voudrais plus ça ou pas du tout pour l'instant.
1: Je lui donne les échantillons, il goûte et parfois il me demande est-ce que tu pourrais réfléchir à telle recette. Enfin, voilà, parfois j'ai des retours
0: retour aussi. Ouais. Voilà. Alors aujourd'hui, vous avez plus d'une dizaine de parfums.
1: 14 parfums.
0: Alors, qu'est-ce qu'on trouve? Non, la fraise, évidemment.
1: Alors, la fraise, la pomme et la poire, ouais, pour être en Eure-et-Loire. Ensuite, j'ai des fruits rouges, cassis, framboise, muroise. J'ai des fruits à noyaux, pêche blanche, abricot, qui viennent de Provence, les voisins de mes parents, qui me les font venir. Ensuite, j'ai de la mangue. Ensuite, j'ai des agrumes, citron, citron vert, pamplemousse, mandarine. Et la passion, je pense que j'ai fait le tour.
0: Et il y a des fruits qui sont plus difficiles à gérer en sorbet, peut-être par leur acidité ou par d'autres, par le manque de sucre, peut-être.
1: Non, parce que du coup, en fait, la recette, à chaque fois que je découpe des fruits, je réadapte ma recette au taux de sucre dans le fruit. Donc c'est pour ça que ça change tout le temps, parce qu'on s'adapte au sucre. Par exemple, les fraises, en début de saison et en fin de saison, elles ont pas du tout le même taux de sucre, et du coup, la recette s'adapte au taux de sucre du fruit. Ouais. Les fruits difficiles, par exemple, c'est les poires. Quand on les reçoit, la poire, c'est un fruit qui mûrit très vite. Et donc, faut vraiment les transformer 2 jours avant, c'est trop tôt et c'est pas possible. Et 2 jours après, elles sont plus bonnes. Donc, il y a vraiment un créneau qui est très court, par exemple, pour les transformer en purée avant de faire le sorbet.
0: Et la préférée de la famille, c'est?
1: Ah, bah, c'est la fraise.
0: C'est
1: la loin.
0: Fraise.
1: Bah oui.
0: Alors les glaces, on en parle en été, mais il y a aussi des glaces, on pourra en manger toute l'année.
1: On en mange toute l'année. Alors aujourd'hui, on consomme en hiver ce qu'on consommait il y a 10 ans en été. Donc en fait, la consommation, elle augmente régulièrement. Et puis surtout, en fait, c'est un dessert qui est facile, c'est un dessert qui est léger. Nous maintenant, on a découvert après les raclettes, les sorbets, c'est parfait. Donc il n'y a plus de saison pour en manger.
0: Vos produits, on les trouve où?
1: Alors on les vend à la ferme en saison de fraises. On est ouvert tous les jours. Ensuite, tu dans des magasins de producteurs ou des cueillettes comme la ferme du Verger, le potager de Diane, la cueillette de Cerezville, Bayeux, Locali.
0: Sur des marchés aussi?
1: Je fais des marchés de producteurs sur une journée ou 2 jours les week-ends, et puis dans des restaurants et quelques moyennes surfaces, grandes et moyennes surfaces.
0: Aurélie Prévotot, un grand merci. Cette émission touche à sa fin. Il ne nous reste plus qu'à goûter les sorbets de Beauce Sorbet. Cette émission, comme toutes les autres, est à retrouver sur notre site internet et sur notre application Bande de Petits Vénards. Et on se retrouve très bientôt.

0: 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Bonjour à tous. Au micro, Elisabeth Couset. Et bien sûr, je suis en compagnie de ma chère amie
1: Christine Afota. Bonjour Elisabeth. On devrait un jour faire le compte de toutes les capitales que nous avons déjà présentées sur Radio Grand Ciel au cours des années.
0: Ce serait une bonne idée, effectivement. On pourrait dire que nous avons pratiquement fait le tour du monde en visitant les plus belles, les plus intéressantes capitales et peut-être les plus étranges aussi.
1: Parfois. Et aujourd'hui donc, quelle est la capitale où tu nous emmènes?
0: Alors, écoute bien Christine, Yanaon, Karikal, Pondichéry, Mahé, Chandernagor, tu te souviens? Des générations d'écoliers ont appris à décliner ces noms, il me semble.
1: Oui, bien sûr, ce sont les comptoirs français de l'Inde et je me souviens aussi d'une chanson de Juliette Gréco dont chaque couplet était dédié à un de ces comptoirs.
0: Absolument. Alors, cette aventure coloniale de France a pris fin depuis 1954 pourtant. Mais peut-être pas tout à fait d'ailleurs, car à Pondichéry, les rues de la Ville Blanche portent encore les noms de jadis, comme Romain Rolland, Dumas, La Bourdonnée, Saint-Louis, etc., etc. Et justement, aujourd'hui, je voudrais vous parler de Pondichéry, que l'on pourra peut-être nommer la capitale des comptoirs français des Indes, où le marquis Joseph-François Dupleix est devenu gouverneur général des établissements français en 1742.
1: Seulement depuis cette date-là?
0: En fait, le drapeau à fleur de lys flottait déjà sur Pondichéry depuis 1670. C'était déjà une cité fortifiée avec sa ville blanche, sa ville noire, qui était réservée aux indigènes. Et entre les deux villes, la frontière était et est toujours un canal étroit, quasi infranchissable.
1: Et qui était donc Dupleix qui a donné son nom à une station de métro, mais
0: oui,
1: sûrement autre chose.
0: Ben absolument. Sûr. C'était donc un grand militaire qui a taillé une fortune colossale grâce au commerce en Inde. Il était entouré au cours de ces années par de brillants officiers, comme le célèbre Bussy par exemple. Dupleix prend Madras aux Anglais, devient le maître incontestable du Deccan, donc le sud de l'Inde, donc une bonne partie du continent. À Pondichéry, il mène une belle vie. Le soir venu, il joue du violon, de gambe, bien sûr, comme c'est à la mode à l'époque, dans son palais, auprès de son épouse, qui était la Begum Joanne, une très très belle créole. Il s'entoure d'une pompe qui impressionne ses vassaux indiens. Ses faces lui valent bien des jalousies, bien entendu, dans la petite communauté française.
1: Et cette jalousie s'est transformée en haine, peut-être?
0: En tout cas, dès sa première défaite militaire, il s'employait pour le discréditer. Et Louis XV rappellerait le gouverneur et Dupleix quittera l'Inde définitivement. Et ce grand chef militaire, héros des armes françaises en Inde, totalement désavoué par la suite, mourra quelques années plus tard dans un dénuement le plus complet.
1: Quelle est exactement la place de Pondichéry dans l'histoire de l'Inde coloniale?
0: Elle avait une place importante, déjà sous autorité française dès 1670. Devient très rapidement une véritable ville européenne, avec ses premières demeures coloniales dans l'unique rue, aujourd'hui encore, et toujours nommée la rue Dumas. Plus tard, Dupleix, en quelques années, en fera une véritable capitale à la mesure de ses ambitions. L'or y afflue de somptueux palais s'érigent, dont celui de Dupleix, bien sûr, où les princes indiens sont reçus avec des fastes royaux. Mais cette vie fastueuse ne résistera pas du tout au rappel du gouverneur vers la France.
1: Et alors, comment cela se passe-t-il après le départ de Dupleix?
0: Avec son départ, la situation de Pondichéry changera, tout comme la présence française en Inde d'ailleurs. l'Angleterre veut prendre le pouvoir total sur l'Inde, à commencer par Pondichéry, dont le siège sera long et douloureux. Les Anglais ont affamé la population, ils avaient un peu cette habitude, ils ont fait la même chose en Afrique du Sud. Et ils ont rasé la ville totalement, la ville blanche, mais la France va la récupérer. Le commerce va attirer de nombreux négociants et armateurs et une nouvelle cité va se construire à Pondichéry qui va donc renouer avec la prospérité.
1: Eh oui, mais je suppose qu'avec le temps, c'en était fini de la puissance militaire française en Inde.
0: Tout à fait. Et dorénavant, Pondichéry sera soumise au bon vouloir des Anglais, même aux aléas de la politique européenne. Les Anglais reprendront et relâcheront encore la ville à plusieurs reprises, et cela jusqu'à 1815. Donc, vous voyez, on arrive à Napoléon. Loin de l'Hexagone, ce vestige d'une ambition impériale restera une fenêtre ouverte sur la France et sur l'Europe. Deviendra même refuge au début du XXe siècle pour les nationalistes indiens qui étaient pourchassés par la police anglaise, dont un qui deviendra très célèbre par la suite, Sri Aurobindo, qui était un gourou à Pondichéry.
1: Aurobindo. Mais que devient Pondichéry après l'indépendance ?
0: En 1954, donc le 1er novembre, les couleurs de la jeune République indienne sont hissées solennellement par Nehru en personne dans les comptoirs français. Le gouvernement de France signe les règlements juridiques du traité de cession. Les comptoirs français deviennent indiens et c'était donc le 28 mai 1956. Le traité définitif prévoit le maintien du lycée français à Pondichéry sous tutelle française, permet même aux institutions religieuses de continuer à dispenser leurs cours en français. Ce traité autorise aussi à l'Institut français de Pondichéry à poursuivre ses travaux de recherche, de devenir ainsi, selon les vieux et les vœux de Nehru, une véritable porte ouverte entre l'Inde et la France. C'était ça, donc, le 16 août 1962.
1: Donc, vraiment un pont entre l'Inde et la France. C'est vraiment intéressant à connaître. Mais que s'est-il passé pour la population qui y vivait ?
0: En 1962, ses habitants avaient un délai de 6 mois pour manifester auprès du consulat de France leur désir de conserver la citoyenneté française ou non. Le 15 février 1963, c'était donc la date fatidique, si on peut dire, 7106 personnes ont choisi la nationalité française qui aujourd'hui donne encore une communauté franco-pondichérienne d'environ 8000 membres sur place. Ce qui explique la présence des joueurs de pétanque et le journal mensuel, le Trait d'Union, qui est publié depuis 1945.
1: C'est très français, hein, plutôt des joueurs de pétanque que de cricket, donc à Pondichéry.
0: Ah oui, absolument. Pas de cricket là-bas.
1: Donc voici un long préambule qui nous donne une image assez complète de l'histoire de cette capitale, le capital de...
0: Le capital des comptoirs français.
1: Capital des comptoirs français. Très bien, merci. Et donc, Pondichéry, que nous découvrirons au cours de notre émission.

0: Après ces notes de musique, nous rejoignons l'Inde pour découvrir sa capitale, dont au début de notre émission, nous avons présenté l'histoire de l'époque coloniale et celle de Pondichéry en particulier, qui était une colonie française à compter du XVIIe siècle jusqu'en 1962.
1: Décris-nous maintenant la région et l'endroit où se trouve Pondichéry.
0: Eh bien, ça se trouve dans le sud de l'Inde, à 200 km de Madras, au sud de Madras, qui est toujours capitale de Tamil Nadu, qui s'appelle aujourd'hui Chennai. Hein. Au bord de la mer, Pondichéry diffère beaucoup des autres villes de cet état. Les 5 anciens comtés français en Inde, Pondichéry est le seul qui ait conservé les traces de l'influence française que l'on décèle dans les rues du Front de Mer et sur les bâtiments officiels qui entourent la place du gouvernement. Il y a l'église Sacré-Cœur de style gothique jusqu'à dans les uniformes des policiers.
1: Et je sais qu'Elisabeth, tu as vécu à Pondichéry pendant 1 an et demi. Quels souvenirs en gardes-tu ?
0: Eh bien, les plus beaux de ma vie, bien sûr, puisque nous nous y sommes mariés avec mon mari dans la magnifique église Notre-Dame des Anges face à l'océan Indien. Alors, imaginez Pondi, comme l'appellent les habitants, avec ses larges rues coupées à angle droit, les maisons un peu à la militaire, si on peut dire, qui fait penser à Versailles tropical avec ses architectes pompeuses et la ville blanche avec ses demeures élégantes est parallèle dans la joie de la victoire, l'honneur de Louis le Bien-Aimé, presque 3 siècles plus tard, n'est plus qu'un fantôme malheureusement.
1: Mais comment cela est-il possible ?
0: Eh bien, c'était à l'époque une ville bâtie dans la joie, mais finalement à cause de la victoire. Mais bon, c'est plus du tout ça, parce que les façades montrent des plaies profondes, les balustrades et les acrotères d'un exquis dessin s'effritent lentement sous les pluies diluviennes des moussons du mois de novembre.
1: Et en été ?
0: Bien sûr, sous le soleil, tout ceci a bien moins d'importance. Les palmiers, les bougainvilliers arrangent tout finalement. Les rues spacieuses sous le ciel d'azur sont lumineuses, plus fréquentées avec le soleil couchant bien sûr que durant la journée où la chaleur est passablement accablante. Hein.
1: Car je pense que la température maximale est très élevée.
0: Ça peut aller assez loin au mois d'avril jusqu'à 52. 52 même.
1: Et on arrive à vivre.
0: Bon. C'est ce que j'ai vécu.
1: D'accord. 52. Et durant la saison humide ?
0: Eh bien, à ce moment-là, ça change quand même. Il fait forcément moins chaud. Je remettais même mes bas, collants, bottes à 18 degrés à force de vivre.
1: Ben oui, ça te paraissait très froid.
0: Ça paraît très froid. La température vacille dans cette période-là entre 15 et 23 degrés. Quand on y vivait, donc c'était une ville assez animée. Maintenant, je ne sais pas. J'y suis pourtant retournée à 2 reprises, mais Pondichéry n'est plus la même ville que j'ai connue à 20 ans.
1: Donc tu ne l'as pas tout à fait reconnue.
0: Ça a changé, il y a des choses qui ont disparu. Oui. Mais bon, comme je n'y ai pas vécu, je suis restée à l'hôtel, donc c'était pas la même chose.
1: Et où habitiez-vous quand vous y avez
0: vécu ? Eh bien, dans une rue qui s'appelait la rue Labourdonnais, dans une petite rue perpendiculaire à l'océan, en face de la maison du Premier ministre de l'époque et à 2 pas de l'Alliance française, dont je visitais quasi journellement la bibliothèque.
1: Donc je constate que tu as gardé de très bons souvenirs de cette vie coloniale.
0: Alors absolument. Alors justement, c'est comme ça d'ailleurs. En allant à la bibliothèque, un jour j'ai découvert qu'on a marché sur la Lune. Sauf que ça s'est passé 3 mois auparavant. Donc on n'était pas vraiment au courant. Parce qu'il fallait attendre que les journaux étaient dans un Paris Match pour ne pas faire de la publicité.
1: Arrive jusqu'à Pondichéry.
0: Qui est arrivé, oui, en bateau. Donc voilà.
1: En bateau.
0: Voilà. Donc, pour moi, à l'époque, pour mes souvenirs, Arrivant d'un pays communiste, c'était une véritable découverte, déjà, d'avoir des gens, comme on disait, inférieurs, si on peut dire, à l'époque considérés par les coloniaux, mais bon. Mais c'était aussi ma jeunesse, donc quand on est jeune, tout est beau, finalement.
1: Comment se passaient vos journées ?
0: Eh bien, mon mari travaillait à l'Institut français en tant qu'ingénieur agronome. Et à la maison, j'avais de l'aide, même plus que de l'aide, beaucoup. Et j'avais beaucoup de temps pour faire de la gym, aller à la plage. Donc, tu vois, je travaillais beaucoup. Et à la fin de l'après-midi, on jouait au tennis, où enfin, il faisait moins chaud. Et j'apprenais des langues. Donc, voilà, je... Ouais, exactement.
1: Donc, tu nous as dépeint votre quotidien en Inde. Je pense que tu pourrais aussi, bien sûr, être notre guide pour découvrir Pondichéry.
0: Je crois que nous commencerions certainement par le centre-ville. Voilà. Et démarrons donc la visite par la place du gouvernement, que l'on appelait avant la place d'armes de la ville coloniale. Là où jadis les révolutionnaires pondichériens jurèrent le 14 juillet 1792 fidélité à la Constitution et y plantèrent un arbre de la liberté. À sa place s'élève désormais une belle fontaine. Le palais du gouvernement, à l'origine, était le siège de la Compagnie des Indes, construit à la fin du XVIIIe siècle et qui occupe tout un côté de cette place rectangulaire. À l'opposé se trouve le cercle de Pondichéry, jadis le lieu de rencontre des élites de la colonie. Et aujourd'hui, c'est un club privé où il y a les cours de tennis, ils sont attachés.
1: Où vous jouiez au tennis ?
0: Absolument. Sur la place, il y a aussi un temple devant lequel un brahman illuminé récite ses prières. Dans la célèbre rue du Mât, on trouve l'hôtel de ville, un imposant édifice colonial, bien sûr.
1: Élisabeth, tu t'es mariée à Pondichéry. Alors raconte-nous un peu.
0: C'était donc un 12 avril, donc à la saison chaude. Alors nous nous sommes mariés à 7 heures du matin, avant qu'il ne fasse vraiment trop chaud. C'était donc à Notre-Dame-des-Anges, une édifice religieuse peinte en rose, avec la statue de Jeanne d'Arc qui, depuis son jardin, tourne le dos à la mer et fait face à la grande église de la colonie, qui était donc construite à la mi-19e siècle.
1: Qui était la seule église de Pondichéry ?
0: Non, pas du tout, puisqu'il y a une celle des Capucins, avec son école religieuse, entourée du cloître. Il y a le cimetière où Bussy, le héros de la forteresse de Gingy, se trouve, qui est à visiter. Et il y a encore d'autres églises, bien sûr. Alors, écoutons un peu de musique, peut-être, avant de retrouver Pondichéry et continuer à la visiter.

0: Dans cette ultime partie de notre émission Capitale consacrée à Pondichéry, retrouvons encore cette ville, son lycée français où les enfants des diplomates français en poste à travers toute l'Asie viennent chaque année en mars pour passer leur baccalauréat.
1: C'est un peu trop tôt en mars, non?
0: Ben c'est plus tôt qu'en France, mais après il va faire vraiment beaucoup
1: trop chaud. Pour travailler.
0: Ce lycée est la plus prestigieuse des institutions françaises. Et à Pondichéry, forcément, est le plus important établissement scolaire étranger en Inde, qui a quand même 200 ans. L'élégante cour intérieure est ornée du buste de son fondateur. Le lycée a accueilli 1200 élèves à Pondy, un célèbre ouvroir, donc c'est un très très grand lycée. Il y a un célèbre ouvroir qui est dédié à Saint-Joseph, et il y a l'école des plus jeunes enfants aussi, donc l'école Saint-Joseph. Et cette école donne de l'ouvrage aussi aux religieuses qui réalisent de magnifiques broderies dont la vente les fait vivre, même aujourd'hui. J'ai parlé de l'Institut français où travaillait mon mari en tant qu'ingénieur agronome, donc qui est un établissement important, qui a deux sections. Il y en a un donc qui est consacré à l'agriculture, mais qui est très important aussi. L'autre partie est consacrée à l'hindouisme, où travaillent les brahmanes. Alors c'est assez amusant parce que quand ils croisaient les Français qui y travaillaient, les brahmanes se collaient au mur pour éviter de les toucher.
1: Ils étaient intouchables,
0: ah ben,
1: les Français
0: pour eux, nous sommes des intouchables, puisque nous mangeons le bœuf.
1: Ah, la vache.
0: C'était très grave.
1: Sacré. Et que font les pondichériens le dimanche, comme tout le monde
0: ben, comme tous les matins, ils vont à la messe, et ensuite, l'après-midi, ils se promènent. Donc, la messe, très tôt le matin, bien sûr, à 7h du matin. Ils se promènent ensuite au bord de l'océan, sur l'avenue Goubert, qui s'appelle toujours comme ça. Et c'est la grande promenade d'environ 1,5 km, où plusieurs statues ornent l'avenue, dont Duplex, bien sûr. Il y a le monument aux morts, où les Français célèbrent toujours les mêmes fêtes qu'ici, on se souvient des mêmes morts de la même façon, hein, absolument. Il y avait beaucoup de Pondichériens qui sont morts au cours des guerres que les Français menaient, voilà. Donc il y a Duplex, bien sûr, comme je disais, ainsi que le Mahatma Gandhi,
1: bien
0: inévitable
1: sûr.
0: En Inde, bien sûr. Les promeneurs profitent des embruns du golfe de Bengale que longe la promenade. Aujourd'hui, quelques beaux bâtiments ont disparu, mais il reste encore le bâtiment des douanes, qui est un bel exemple d'architecture coloniale et qui est voisin du phare qui était dressé là en 1836.
1: Donc, beaucoup de choses sur cette avenue Goubert à voir. Et encore d'autres bâtiments, peut-être?
0: Tout au bout, terminant la promenade, il y a le consulat de France, dont le jardin mitoyé avec le jardin de l'Institut français. La ville a aussi un trésorier payeur général, magnifique bâtiment aussi, vraiment impressionnant.
1: Alors, au début de notre émission, tu as parlé d'un gourou, Aurobindo, je crois, mais tu peux
0: absolument
1: nous en dire plus?
0: Ben, c'est Sri Aurobindo, qui s'est réfugié à Pondy en 1910, devant la pourchassée par les Anglais, s'est installé dans une magnifique demeure coloniale pour s'y consacrer à l'étude déjà de l'hindouisme et à la méditation. Entouré d'un nombre toujours croissant de fidèles et d'admirateurs, cet endroit s'appelle l'ashram et se visite. Après cette déchaussée, bien sûr, on accède au milieu d'un paradis de fleurs, de verdure, sur une dalle sous laquelle reposent le maître et la mère, qui étaient la compagne et le successeur de Sri Aurobindo. Les fidèles indiens et européens s'abîment en méditation sur la sépulture éternellement recouverte de fleurs.
1: Donc un endroit plutôt étonnant. Et alors la mère, donc c'était la compagne, mais quel était son rôle exactement?
0: Alors, la mère, qui était, il faut le savoir, qu'elle était l'épouse d'un gouverneur de France, à Pondichéry, et qui est tombée amoureuse de Sri Aurobindo, oui, et qui a quitté son mari.
1: Ah, c'est une grande histoire d'amour.
0: Et elle est devenue complètement, voilà, exactement, sa compagne, d'une part, et puis, effectivement, elle a poursuivi son œuvre, si on peut dire. Donc, j'ai pas connu Aurobindo, parce qu'elle était morte, mais la mère, oui. En fait, elle était déjà très âgée. On pouvait la voir une fois par semaine sur un balcon, assise, tout de blanc vêtue. De nombreuses personnes venaient la voir, moi aussi. Et donc, une fois, je suis allée. La mère a créé avec ses adeptes un endroit à 10 km de la ville où tous les visiteurs de Pondy doivent se rendre, qui s'appelle Auroville, comme
1: comme Aurobindo.
0: Auroville, absolument.
1: Auroville, et c'est vraiment une ville?
0: Alors non, c'est pas vraiment une ville, c'est l'amorce de la réalisation d'une utopie où des hommes et des femmes venus de tout horizon se rencontreraient pour découvrir un sens nouveau à la vie. C'est en 1968 que la première pierre fut posée par la mère. La partie la plus étonnante de cette cité de l'aurore, comme ils disent, est le Matrimandir, qui est une sorte de bulle géante dorée qui brille de tous ses feux, où les Auroviliens viennent méditer librement. Alors, avant de quitter Pondichéry, visitez aussi la magnifique collection consacrée au territoire, et ça pourrait intéresser les visiteurs.
1: Oui, bien sûr. Alors donc, Pondichéry est sous les tropiques et la végétation est foisonnante.
0: Tout à fait. Et cette capitale donc se trouve au sud de l'Inde, mais à 10 degrés au nord de l'équateur. Effectivement, la végétation y est dense, dont on aura une belle aperçu en visitant le jardin botanique qui était créé bien sûr par la France à l'époque coloniale. Avant de faire nos adieux à Pondichéry, passons aussi par la ville noire et découvrons le marché central entre les rues Nehru et Gandhi dans le cœur de la ville.
1: Quelle est la différence la plus frappante entre les deux villes, donc la blanche et la noire?
0: Et la blanche a de larges rues paisibles, aérées, avec beaucoup d'arbres, tandis que l'autre, où c'est le bruit, le grouillement des rues, qui domine, dont les rues sont moins larges. Il y a une animation à l'indienne, typique, tout à fait. Comme si vous êtes allé en Inde, ce bruit constant est vraiment très, très marquant. Il y a des marchés odorants, des rues encombrées. Ici, dans la ville noire, il faut aller à la cathédrale Immaculée Conception, construite sous le règne de Louis XVI. Elle est magnifique. Voilà donc un très beau voyage
1: dans le passé colonial de notre pays et qui nous a permis donc de découvrir une autre capitale, Pondichéry, que je te propose d'appeler Pondy. Chéri, dear Pondy. Ma chère Pondy, non?
0: Pourquoi pas, c'est une très bonne idée. Où j'étais vraiment heureuse de vous conduire aujourd'hui. Et merci de nous avoir suivis sur Radio Rinciel. À bientôt.

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1: Bonjour à tous, Liliane sur Radio Grand Ciel pour l'émission Qui a dit ? Eh bien, cet été, nous allons nous amuser. Je vais vous citer un mot historique. J'ai tiré ça d'un livre qui s'appelle Encyclopédie des mots historiques aux éditions Historama. Je vous l'expliquerai, ce mot historique, et à vous de deviner qui l'a dit. Bien sûr, je vous donnerai la réponse à la fin. Hein. Eh bien, nous voilà en compagnie à nouveau de personnages plus ou moins célèbres dont on cite encore aujourd'hui la phrase. Eh bien, voici la première phrase qui a été dite par un grand écrivain.

Et je le cite. Tout à coup, une porte s'ouvre. Entre silencieusement le vice appuyé sur le bras du crime. C'est en ces termes que l'écrivain en question décrit l'effet de saisissement que lui causa l'entrée dans une salle de l'abbaye de Saint-Denis de ces deux personnages qu'il détestait et méprisait. Et ces deux personnages étaient venus se présenter à Louis XVIII, lequel était rentré de Gand et, disait-on, dans les bagages de l'armée anglaise, juste après Waterloo. À ce moment-là, le 6 juillet 1815, l'un était ministre des Affaires étrangères et l'autre ministre de la Police. Bon, je pense que vous avez deviné qu'il s'agit de Chateaubriand, le vicomte François-René de Chateaubriand. Alors cette phrase, elle a été dite par celui qu'on appelait le brave des braves. Et voici ce qu'il a dit. « Je suis français, je veux mourir français. » La chambre qu'on appelait la chambre introuvable, qui a été élue en août 1815, a imposé à Louis XVIII une épuration des officiers et des hauts fonctionnaires qui s'étaient particulièrement compromis, pendant les 100 jours. Philosophe et fidèle aux traditions de pardon héritées de ses ancêtres, le roi a résisté tant qu'il a pu. Mais pour paraître respectueux de la charte qui lui avait été imposée, il fut contraint d'accepter la mise en jugement de 56 personnages, dont le plus considérable était celui qui a prononcé cette phrase. Il était duc d'Elchingen et prince de la Moscova. Même à ce moment, Louis XVIII donna encore le moyen de fuir à l'étranger en lui fournissant un passeport impeccable. Téméraire à force de courage et manquant sûrement pas d'intelligence, mais de perspicacité sans doute, il a laissé échapper sa chance et s'est fait appréhender en Auvergne, où d'ailleurs il ne cherchait pas du tout à se dissimuler. Appelé devant un conseil de guerre, il fut jugé sur sa demande par la Chambre des Pairs. Ses avocats soutinrent qu'aucun tribunal français n'était compétent pour le juger, puisque sa ville natale, Sarre-Louis, avait été cédée à la Prusse par le second traité de Paris. En entendant cela, le brave des braves s'est levé tout rouge et a déclaré « Je suis français, je veux mourir français ». Il s'agit bien sûr du maréchal Ney. Du même, et là je vous donne la solution bien sûr, mais je ne résiste pas quand même à cette phrase extrêmement célèbre, « Soldat, droit au cœur ». Il a été condamné à mort pour haute trahison par la Chambre des Pairs à l'unanimité des voix moins une, celle du duc de Broglie, le futur ministre de Louis-Philippe. Donc le maréchal Ney a été exécuté le lendemain de sa condamnation sur la place de l'Observatoire. Il s'était suffisamment accoutumé à voir la mort en face pendant les guerres de la Révolution et de l'Empire pour l'accueillir avec sang-froid, même porté par des balles françaises. Il se plaça de lui-même à l'endroit désigné et après avoir recommandé de le viser droit au cœur, il commanda lui-même le feu du peloton d'exécution. Une statue fut érigée en 1853 à l'emplacement de son supplice. Ah, voilà maintenant la citation d'un chartrain. Peut-être le connaissez-vous. Il avait une pierre avec son nom tout près de la cathédrale. Et puis, l'autre jour, en passant devant, je me suis aperçu que la pierre avait disparu. Donc, voilà ce qu'il a dit. « J'ai vécu. » On prétend que quelqu'un lui demanda ce qu'il avait fait pendant la terreur. L'auteur, donc, qui finalement était un ancien abbé, se serait contenté de répondre « J'ai vécu. » Ce qui revenait à dire qu'à cette époque-là, il suffisait bien à l'activité d'un homme d'essayer de survivre.
D'un caractère essentiellement prudent et souple, il était plus que tout autre capable de vivre au milieu des pires bouleversements. Vicaire général au moment de la convocation des États généraux de 1789, il fut élu député du tiers-État de Paris. Conventionnel et régicide, il réussit à éviter l'échafaud, devint président du Conseil des Cinq-Cents, président du directoire, consul, lui qui avait affirmé que la royauté ne se relèverait jamais, il aida Bonaparte à établir l'Empire, sous lequel il devint président du Sénat et comte. Il s'agit de l'abbé Sieyès.

0: Le même que celui que j'ai déjà cité plusieurs fois, je ne vous redis pas son nom, mais je pense que vous l'avez deviné, qui a dit « Il ne faut pas être plus royaliste que le roi ». Et cette phrase se trouve dans l'ouvrage de François-René de Chateaubriand, cet ouvrage s'appelle « La monarchie selon la charte ». C'est un ouvrage qui est apparu en 1816. Et il prend soin de préciser que cette phrase n'est pas de lui, mais qu'elle avait déjà cours sous le règne de Louis XVI. De toute façon, elle s'appliquait parfaitement au début de la seconde restauration des Bourbons, qui virent Louis XVIII aux prises avec la Chambre introuvable, composée pour la plus grande part de députés ultra-royalistes qui voulaient donner au roi un pouvoir absolu, allant ainsi bien plus loin que ce que désirait ce souverain extrêmement prudent. Encore le même, décidément, il a dit des choses qui restent dans l'histoire. Les États-Unis ont 32 religions et un seul plat. Donc ce mot nous est connu par les nouveaux lundis de Sainte-Beuve. Cet ancien évêque d'Autun, outre son goût pour la politique, l'argent et le beau sexe, en avait un marqué pour la bonne chère. Devenu possesseur d'une fortune immense, il disait même d'une immense fortune, il mena un train de vie royal et sa table fut l'une des premières d'Europe grâce à son fameux cuisinier, Carême. Désireux de fuir les excès révolutionnaires, le ci-devant évêque se rendit d'abord en Angleterre, puis aux États-Unis, où il passa 2 ans à refaire de la fortune. Si l'homme d'Église souffrit, très peu certainement, du grand nombre des religions de là-bas, le gourmet pâtit gravement d'un plat unique. Et voilà une phrase qui s'applique toujours d'ailleurs à la Grande-Bretagne. C'est « Le roi règne, mais ne gouverne pas ». Dit par un roi français, « J'aimerais mieux scier du bois que de régner à la façon du roi d'Angleterre ». Celui-ci, donc, pas le roi d'Angleterre, mais celui-là, je veux dire, j'ai commencé par vous dire le prénom. Bon, il est monté sur le trône en 1824 à l'âge de 67 ans. Il avait émigré l'un des premiers au début de la Révolution, alors qu'il n'était que comte d'Artois, et il a passé 25 ans hors de France. À lui, plus qu'à bien d'autres ultras, s'appliquait la fameuse formule « ils n'ont rien appris ni rien oublié ». D'une intelligence médiocre, il ne comprit pas que la France de 1814 n'avait plus rien à voir avec celle de 1788. Par exemple, il prétendait, une fois devenu roi, s'affranchir de la charte que son frère Louis XVIII avait octroyée à ses sujets et gouverner de façon personnelle. Il a perdu la partie, il a été forcé d'abdiquer en juillet 1830 et il est parti en exil sur les terres précisément du roi d'Angleterre. C'était bien sûr Charles X. Encore d'un roi français, et je vais vous en donner 2 phrases successivement. La première, vous vous plaignez d'un roi sans jambes, vous verrez que c'est un roi sans tête. Donc ce roi n'avait pas été très avantagé par la nature. Il était gros depuis sa jeunesse, la goutte s'était attaquée à ses jambes et à ses pieds et les avait déformées au point de lui rendre la marche extrêmement pénible. Et bien que tout exercice physique lui était interdit, il avait gardé le robuste appétit des Bourbons. À 59 ans, au moment de son retour d'exil, il était devenu obèse. Mais sur son visage se lisaient l'intelligence, la finesse et l'esprit. Et il émanait de sa personne une majesté souveraine qui en imposait à tout le monde. Le contraste était parfait avec son frère sur le point de devenir Charles X. À 67 ans, il avait conservé l'aspect d'un jeune lieutenant qui plaisait à la foule, mais de cervelle point, comme eût dit La Fontaine. Louis XVIII, qui le jugeait bien, augurait mal du règne qui allait commencer. Et les événements vont lui donner les raisons. Et il disait bien quand il disait « Vous verrez ce que c'est qu'un roi sans tête ». Et la dernière, Allons, finissons-en charlatan. Spirituel, très cultivé, érudit même, ce même roi dont je viens de parler, avait une conversation brillante et écrivait admirablement, trop bien même au goût de l'un de ses agents durant l'émigration Saint-Priest, qui se permit de lui faire remarquer « Le style de votre majesté est trop brillant pour un roi ». Cependant, il ne détestait pas le calembour, cette fiente de l'esprit, a dit Victor Hugo, qui pourtant en a commis un bon nombre. Peu avant de mourir, Louis XVIII décocha celui-ci à ses médecins. « Allons, finissons-en, Charles attend !» Ce qui était peu flatteur pour son successeur Charles X. Rabelais et Molière n'auraient sûrement pas refusé de sourire. Au revoir à tous, à la semaine prochaine.
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3: Le monde se mobilise pour venir en aide au Venezuela frappé par un double séisme. Difficile encore de connaître l'ampleur des dégâts et le nombre de victimes. Nous avons joint sur place un prêtre de la capitale. Il nous confiera que l'heure est à l'évaluation de la situation. Une victoire politique pour Donald Trump. La Cour suprême des États-Unis autorise le chef de la Maison-Blanche à révoquer le statut de protection temporaire dont bénéficient les Syriens et les Haïtiens en raison de la situation prévalant dans leur pays d'origine. La France et l'Italie affichent leur bonne entente retrouvée. Sommet franco-italien hier sur la Côte d'Azur avec comme sujet d'unité le Liban et la défense de sa souveraineté. Les États fédérés du Nigeria pourront créer et gérer leur propre police, une réforme structurelle majeure visant à améliorer la sécurité dans un pays gangréné par les groupes criminels et islamistes. À la Nouvelle-Calédonie, aux urnes ce dimanche, ce territoire français du Pacifique votera avec un œil sur les émeutes meurtrières de 2024 et un autre sur son avenir institutionnel. On en parle dans notre dossier à suivre à la fin de ce journal.
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3: Bonjour. Mobilisation internationale pour venir en aide au Venezuela plus de 24 heures après le double séisme qui a frappé le pays, le plus puissant depuis un siècle. Les équipes de secours venues du continent américain ou d'Europe s'organisent pour se déployer car sur place, la course contre la montre pour sauver les survivants prisonniers des décombres est engagée. Le dernier bilan fait état de 235 morts, plus de 4000 blessés, sans compter le nombre de disparus qui reste pour l'heure incertain. Selon les premiers témoignages et les images, les dégâts matériels sont considérables dans l'état de la Guaira, au nord de la capitale. Mais l'heure est encore à l'évaluation de l'ampleur de la catastrophe et des besoins. C'est ce que nous a expliqué le père Fernando Duarte, vicaire de la paroisse Saint-Jean-Eudes du diocèse de Petare, situé en périphérie de Caracas.
5: C'est une situation très déplorable car des immeubles ont été totalement détruits. Nous ne savons toujours pas exactement combien il y a de morts. Un climat anxiogène règne en ville, notamment autour de Petare où des personnes vivent dans des tentes, d'autres restent dans la rue et dans leurs voitures. Ils ont très peur de rentrer dans leurs appartements ou dans les immeubles. Nous avons besoin d'eau, d'alimentation, de médicaments pour les enfants, les petits, les personnes âgées et les handicapés qui ont tout perdu et qui se trouvent actuellement à la rue. Nous demandons aux institutions de mettre en place les mécanismes adaptés pour que l'aide s'adresse en premier lieu à ceux qui se trouvent dans les pires conditions. Ici, la moitié du toit de notre église s'est effondrée sur la sacristie. Les maisons ont été éventrées, les murs sont tombés. C'est dans cet état que se trouve l'église, mais aussi de nombreux secteurs à Caracas qui ont vraiment été très affectés.
6: Varios sectores aquí en Caracas que fueron realmente muy, muy afectados.
3: Des propos recueillis par Augustine Asta et le pape a versé hier 100 000 euros pour l'aide humanitaire. Cette somme a été versée aux responsables de l'église du Venezuela par l'intermédiaire de l'aumônerie apostolique. Caritas Internationalis a également débloqué une première enveloppe de 100 000 euros pour les premiers secours en collaboration avec Caritas Venezuela. Aux États-Unis, c'est une immense victoire pour Donald Trump. Dans une décision rendue hier, la Cour suprême donne la possibilité au président de révoquer un statut migratoire pour les Syriens et les Haïtiens, le TPS. pièce, le statut de protection temporaire, un statut migratoire qui dépend du pays d'origine. Donald Trump cherchait à mettre fin à ses programmes, comme il a cherché à le faire pour d'autres pays concernés. 350 000 Haïtiens et plus de 6 000 Syriens sont concernés. À Atlanta, il risque maintenant de perdre ce statut au risque d'être expulsé du pays. À Atlanta, en Géorgie, la communauté haïtienne redoute les conséquences. Le reportage d'Edouard Maille.
7: Les clients patientent dans ce restaurant haïtien où Angie Vélis sert les plats. Né en Haïti, il a la nationalité américaine. Mais dans son entourage, l'inquiétude est immense.
8: Chez ceux qui se sentent assez forts pour en parler, parce que certains ne veulent même pas en parler, rien que d'y penser, ça fait peur. Ils se disent, ils pourraient vraiment m'arrêter, là, dans la rue, du jour au lendemain.
7: Le TPS permet aussi de demander un permis de travail et gagner sa vie légalement.
8: Le marché de l'emploi est déjà très difficile, les opportunités sont rares. Si on leur enlève ça, on les rend encore plus vulnérables, on les expose à toutes sortes de dangers.
7: Certains bénéficiaires vivent ici depuis plus de 15 ans, explique France Bourget, trésorier de l'organisation du Front Uni pour la diaspora haïtienne.
3: Certains ont construit leur vie aux États-Unis, certains ont tué leurs enfants ici. Qu'est-ce qui va se passer pour ces enfants?
7: Et cela ne serait pas sans conséquence pour l'économie américaine. Les 350 000 Haïtiens avec le TPS génèrent presque 6 milliards de dollars par an selon une étude.
3: Un tiers des bénéficiaires du TPS travaillent dans le secteur de la santé. Leur départ aura donc forcément des conséquences, comme dans les maisons de retraite aussi. Mais dans la restauration également, ou encore les espaces verts, où beaucoup d'entre eux travaillent.
7: L'élu républicain au Congrès, Mike Lawler, s'est alarmé de cette décision, estimant que la fin du TPS pour les Haïtiens provoquera une crise dans les hôpitaux, les maisons de retraite et les structures d'aide aux personnes handicapées. Atlanta, Edouard Maille pour Radio Vatican.
3: Retrouvailles hier après-midi à Antibes entre Emmanuel Macron et Giorgia Meloni. Le président français a accueilli la présidente du Conseil italien pour le premier sommet franco-italien depuis 2020. Mettant de côté leurs différences idéologiques, les deux dirigeants ont mis l'accent sur leurs priorités partagées, signant cet accord, notamment en matière de défense et d'immigration clandestine. Ils ont aussi lancé l'idée d'une coalition multinationale pour garantir la souveraineté du Liban à l'approche de la fin du mandat de la FINUL, la force intérimaire des Nations Unies. Les précisions de Marie-Christine Bonzo.
9: Le président français et la première ministre italienne ont balayé d'un revers de la main le souvenir de leurs tensions pour se focaliser sur ce qu'ils ont appelé les intérêts communs et les complémentarités stratégiques de leurs deux pays. Au total, ce sont 7 accords bilatéraux qui ont été signés, en particulier dans la production d'armement et dans les réacteurs nucléaires dits modulaires. La France et l'Italie vont aussi créer une brigade conjointe de police pour lutter contre l'immigration clandestine et la criminalité transfrontalière. Sur le plan international, les deux dirigeants ont décidé de prôner la formation d'une coalition pour succéder à la FINUL, dont le mandat se termine en décembre. Le but est de garantir que le gouvernement libanais ait le monopole de l'utilisation de la force et le contrôle de l'ensemble du territoire, a expliqué Giorgia Meloni, tandis qu'Emmanuel Macron a précisé que cette coalition viserait au désarmement du Hezbollah. En filigrane du sommet franco-italien figuraient les relations avec les États-Unis de Donald Trump, avec lequel Giorgia Meloni est désormais en froid. Notre rôle, c'est de garder les Américains avec nous, mais chaque jour, de renforcer notre indépendance, a indiqué le président Macron. Marie-Christine Bronzon, pour Radio Vatican.
3: Le Nigeria réforme profondément sa police. Mercredi, le Sénat a approuvé un projet de loi visant à permettre aux États fédérés de créer leurs propres forces de police. La Chambre basse avait approuvé le texte plus tôt ce mois-ci. Pour le pays, il s'agit d'une refonte d'envergure de la sécurité nationale. Les détails à Abuja, d'Ishaka Degboye.
10: Cette législation remplace le cadre actuel de la force de police du Nigeria par une structure duale composée d'un service de police fédéral et du service de police des États. Une disposition clé du projet de loi habilite le gouverneur des États à nommer les commissaires de police de leurs États respectifs sous réserve de confirmation par les assemblées législatives de ces États. Afin d'apaiser les craintes d'éventuels abus de la structure policière proposée, les législateurs ont intégré des garanties visant à protéger les libertés publiques et civiles. Le président Bola Tinubu avait auparavant déclaré que la création des polices d'État était indispensable pour lutter contre l'insécurité et avait exhorté les législateurs à accélérer l'examen des projets de loi y afférents. Les détracteurs, quant à eux, s'inquiètent des possibles ingérences politiques des gouverneurs d'État. Ce regain d'intérêt pour les polices d'État intervient dans un contexte liste de préoccupations croissantes liées à l'insécurité, aux enlèvements de masse estimés à 900 selon l'ONG ACLED dans certaines régions du Nigeria cette année. Ishaka Deboye, Radio Vatican, Abuja.
3: Avant de passer au dossier des tours par le Vatican, le pape vient de célébrer dans la basilique Saint-Pierre la messe qui marque l'ouverture du consistoire extraordinaire précédant la solennité des Saint-Pierre et Paul. Léon XIV réunit tous les cardinaux en salle Paul VI pour discuter, réfléchir et approfondir des thèmes d'actualité concernant l'Église et le monde. Les cardinaux travailleront en 20 groupes selon la méthodologie synodale durant 4 sessions thématiques. À 9h30, dans moins d'une heure, le souverain pontife prononcera un discours que vous pourrez suivre en direct commenté en français sur notre site ou notre page Facebook. Nous y reviendrons également, bien évidemment, dans notre prochaine édition à 13h. En Nouvelle-Calédonie, 2 ans après les émeutes, se tiennent de nouvelles élections. Dimanche, 192 000 électeurs sont appelés à voter pour renouveler les assemblées des 3 provinces de l'archipel, en même temps que les conseillers du Congrès, le Parlement local, lesquels désigneront à leur tour l'exécutif local. Un vote crucial pour faire le point sur les forces politiques avant la reprise des discussions sur l'avenir institutionnel de l'archipel. Un dossier très sensible. Ces élections provinciales ont été repoussées à 3 reprises, elles étaient prévues pour juin 2024, mais la volonté de Paris d'élargir le corps électoral avait mis le feu aux poudres. Les émeutes avaient dévasté l'archipel en mai avec un bilan de 14 morts et des dégâts considérables. Ces violences ont profondément marqué la population et ce traumatisme pourrait se traduire dans les urnes. C'est ce que nous explique Mathias Chocha, il est professeur de droit public à l'Université de la Nouvelle-Calédonie.
11: Les dégâts dans les esprits, ils ont été considérables parce que il y avait une période de plus de 30 ans de paix avec des nouvelles générations qui étaient arrivées de France métropolitaine et qui d'un seul coup sont sorties finalement une sorte de négation de la réalité du pays. C'est-à-dire le problème kanak est réapparu brutalement. Le vivre ensemble a été clairement impacté par les émeutes. Disons qu'aujourd'hui, le débat, c'est un peu toujours entre eux et nous, donc les kanaks, les Européens. Et c'est plus difficile de reconstruire du vivre ensemble.
12: Ce scrutin était prévu pour juin 2024, il y a donc 2 ans, et c'est justement la volonté du gouvernement d'élargir le corps électoral qui avait mis le feu aux poudres. Qui votera au scrutin de dimanche ?
11: La situation du corps électoral, elle paraît incongrue quand on la regarde avec un œil français. C'est-à-dire, on se dit, mais il y a des Français qui votent pas, pourquoi? En fait, l'accord Nouméa, c'est un accord de décolonisation. Donc, qui signifie que tous ceux qui sont arrivés après l'accord n'accèdent pas au droit de vote. Donc, ceux qui sont arrivés après 98. Il y a eu un compromis qui s'est fait autour de la notion de natif. C'est-à-dire, en gros, tous ceux qui sont nés en Calédonie et qui y vivent, même s'ils sont nés de parents arrivés après 98, 18 vont pouvoir voter, ça a rajouté 10 000 personnes à la liste. C'est pas des gros chiffres. Vous voyez, sur 160 000 électeurs, il y a en tout 20 000 personnes qui votent pas.
12: Les questions institutionnelles monopolisent l'attention, mais quels sont les autres principaux sujets de campagne de ces élections provinciales ?
11: C'est les sujets sociaux. En fait, la réforme institutionnelle, elle a été un peu repoussée puisque plus personne ne pense qu'il peut y avoir à court terme un accord. Par contre, côté kanak, l'enjeu, il est lié à la fin des sanctions sociales qui ont été prises par la province sud. Il faut vous rendre compte que les subventions au transport ont été supprimées. C'est extrêmement difficile pour les gens de se déplacer. L'aide médicale a été supprimée. Les aides au logement ont été supprimées. C'est extrêmement violent pour les populations océaniennes. En gros, c'est un système de punition sur budget social des électeurs indépendantistes, en fait des populations océaniennes. Que ça soit chez les listes centristes et au FLNKS, le débat, c'est on va refaire des politiques de solidarité. Deuxième débat, c'est est-ce qu'il doit y avoir des provinces séparées, ce qui est le but des loyalistes, une province sud qui maintiendrait des relations très étroites avec la France et puis des provinces nord et îles abandonnées et qui pourraient choisir une voie indépendante, ou est-ce qu'il doit y avoir un pays uni avec des politiques nationales, notamment de solidarité. Et ensuite, on a le dernier thème, c'est la mine. En gros, les loyalistes disent avec l'État pour le pacte nickel, nos usines sont jamais compétitives, donc il faut faire de l'exportation brute pour transformer le nickel calédonien. Et les indépendantistes, eux, sont sur une logique très différente. On veut transformer au pays, faire des usines compétitives au pays. Donc c'est pour ça que le pacte nickel qui était proposé par l'État n'a pas été adopté, parce qu'il a absolument impossible de trancher des désaccords aussi profonds. Et les élections ne le trancheront pas.
12: Et justement, en fonction des résultats des élections, est-ce qu'il y a un risque de nouvelles émeutes ?
11: Le risque, il est permanent. La Nouvelle-Calédonie, c'est ce qu'on appelle une société profondément divisée. Aucune majorité n'est durablement possible en Nouvelle-Calédonie. Donc, il faut sortir des logiques majoritaires. Et donc, c'est très difficile. Il faut du consensus. Si le message « on va faire sans vous » réapparaît, le risque d'émeute et d'insurrection même va réapparaître. Si par contre, il y a des alliances de la citoyenneté, des politiques sociales correctrices, etc., le risque d'émeute est conjuré.
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0: Voilà, c'est la fin de cette édition. Prochain retour de l'actualité en langue française, ce sera 13h de Rome. D'ici là, une très bonne journée à toutes et à tous.
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0: Bonjour à toutes et à tous, heureux de vous retrouver pour ce nouvel épisode de Radio Rancière, le dernier de la saison, mais bien évidemment on se retrouvera au mois de septembre. Radio Rancière, c'est l'émission hebdo de Radio Rancière qui vous permet d'entendre la parole de notre évêque sur des sujets divers et variés. Bonjour Monseigneur.
1: Bonjour Christophe.
0: Et bonjour Blandine. Blandine, bonjour. Qui est notre stagiaire de seconde et qui aimerait bien devenir journaliste, mais d'abord faire Sciences Po, si j'ai bien compris, hein.
2: Oui, c'est ça.
0: Voilà. Alors, Blandine est là parce qu'elle a des questions à vous poser, Monseigneur. Et on va quand même peut-être commencer par la canicule, évidemment. Les plus chaudes températures jamais enregistrées en France. Il a fait plus chaud à Bordeaux qu'à Tombouctou. À Vichy, dans l'Allier, le mercure a atteint jusqu'à 43 degrés. C'est à 1 degré de plus que la température attendue à Dubaï, à Vichy, dans l'Allier. C'est fantastique.
1: Alors, fantastique, c'est extraordinaire. C'est-à-dire que c'est pas normal, on le sait bien. Alors, nous, on a un peu chaud, ça c'est vrai, et je pense à beaucoup de gens dans leurs immeubles, leurs HLM pas ventilés, avec les fenêtres grandes ouvertes le soir et les cris, les bruits. Dormir devient pour certains impossible. Donc j'ai eu très chaud chez moi, mais je me plains pas spécialement. On assume. Et puis j'ai un joker moi. J'ai pu aller travailler dans la crypte, la cathédrale de Chartres, et là il fait 18 degrés. Donc c'est merveilleux. Mais je pense à beaucoup de gens qui souffrent de la chaleur, nos personnes âgées particulièrement, et dans le monde, parce qu'on a beau dire que c'est plus chaud qu'à Dubaï, en fait, il y a quand même des pays où ils ont chaud tout le temps, ouais. Et c'est très dur de vivre. Malheureusement, le réchauffement climatique n'est pas une illusion, n'est pas une idéologie, c'est un fait, c'est l'accélération est là. Chaque année, la planète bat des records. Il y a un enjeu absolument fou. Je pense pas qu'on en prenne assez la mesure au niveau des dirigeants politiques des pays industrialisés qui, eux, et même des pays aussi aujourd'hui qui sont des pays bien émergents qui consomment aussi beaucoup d'énergie fossile. Le problème est grave, il est dense et il faut agir sûrement politiquement.
0: Oui. On est un peu dépassé hein, par cette affaire. Hein. On voit que dans les hôpitaux, par exemple, il y a des problèmes de climatisation. On l'ignorait, on le savait pas, ou on fermait les yeux. Et là, on est vraiment au pied du mur. Hein.
1: Et puis un problème de budget. Hein. On veut arrêter de dépenser, et puis en même temps, il faut dépenser. Donc c'est très dur à arbitrer, sûrement.
0: Ouais. Une neuvaine de prières avant le vote sur la loi de la fin de vie le 29 juin prochain. C'est la conférence des évêques de France qui a organisé cette neuvaine de prières. Pourquoi et comment elle se déroule?
1: La conférence des évêques, elle relaie au fond la parole de l'évangile, elle relaie une parole qui n'est pas la sienne, elle relaie la parole qui consiste à aimer nos anciens, les honorer, et que la vie est digne parce que c'est la vie. La dignité ne dépend pas des conditions de la vie ou des capacités mentales ou physiques des gens. Donc depuis son origine naturelle à sa fin naturelle, la vie est digne. Donner la mort ne peut pas être un soin, ne peut pas être un acte de fraternité. Donner la mort, ça reste de donner la mort. Donc c'est un acte qu'on ne peut pas accepter. Il y a une attente chez beaucoup de gens, effectivement, en fin de vie, qui ont des douleurs chroniques, etc. Les experts en soins palliatifs disent que vraiment la réponse, elle est là, qu'on peut donner des soins contre la douleur dans quasiment toutes les situations. Mais ce qu'attendent les gens, c'est de l'accompagnement, de la présence. Et quand cela existe bien, les gens ne demandent pas la mort. Donc on a vraiment à convertir notre système d'accompagnement des personnes âgées, et non pas d'expédier par une piqûre, par un geste létal, les gens âgés, avec le but caché, mais qu'on ne dit pas trop, que ça nous fera économiser des centaines de millions d'euros par an que de voir ces gens disparaître. Mais ça, c'est inhumain. Donc l'Église veut prier, elle n'a pas beaucoup de pouvoir politique, elle n'a pas des moyens de coercition, mais la prière porte du fruit. Et on le voit d'ailleurs sur comment certains parlementaires d'ailleurs prennent conscience. Encore hier soir, on me disait que une attachée parlementaire avait été étonnée de voir que les pharmaciens n'avaient pas la clause de conscience. Elle dit mais comment ça, c'est insensé. Bien, elle ne le savait pas. Et donc il y a vraiment de la communication à faire aussi pour dire en vérité ce que cette loi prépare.
0: Vous leur avez parlé aux parlementaires, hein, et pour l'instant ils sont timides. En Eure-et-Loire, je veux dire.
1: Moi j'ai écrit plusieurs fois, je leur parle. Bien sûr, on a devant nous le rapporteur du projet qui est dans le département, Philippe Vigier, qui est, comme on dit, à fond pour, presque borné sur le sujet, le faisant, voilà, avançant. Mais d'autres parlementaires s'interrogent plus profondément sur le sens de cette loi et surtout le respect de la vie.
0: Alors ça, c'est une affaire vraiment, une question de civilisation, et je crois que notre amie Blandine a des questions de civilisation aussi à vous poser.
2: Oui, bonjour Monseigneur. Moi, j'ai une question, c'est par rapport aux réseaux sociaux, parce qu'ils sont très présents aujourd'hui, et je voulais savoir ce que vous en pensiez, vous, par rapport notamment à l'évangélisation. Est-ce que vous pensez que l'évangélisation peut passer par les réseaux sociaux ?
1: Bah, c'était le pape Benoît XVI qui disait que Internet est le nouveau continent pour la mission. Donc oui, assurément, beaucoup de personnes, et notamment beaucoup de jeunes, donc de ta génération et ou jeunes adultes, se renseignent sur Internet quand ils ont des questions philosophiques, spirituelles, et ils peuvent trouver, comme on dit, à boire et à manger. Il est bien qu'on ait des personnes sûres, capables de répondre à leurs questions. Certains le font avec beaucoup de soin et de compétences, tant mieux. À la fois, je ne veux pas promouvoir plus que ça les réseaux sociaux, parce que je sais aussi qu'ils apportent malheureusement d'autres formes d'addiction qui sont gravissimes, notamment chez les préadolescents ou les enfants. Et personnellement, je suis vraiment à l'écoute des experts, des psychiatres qui vous disent pas de réseau avant 15 ans, pas de portable avant 15 ans. Enfin, pour les parents, c'est une exigence énorme aujourd'hui de tenir, mais je pense que pour le bien des jeunes, il faut tenir, notamment dans nos écoles, mais pas que nos écoles, aussi à la maison.
0: Et toi, Blandine, tu consultes les réseaux sociaux ?
2: De temps en temps, mais je suis pas tellement sur les réseaux sociaux. Ouais. Et j'avais une deuxième question aussi, c'était cette fois-ci par rapport à l'intelligence artificielle, parce qu'elle fait des grandes avancées technologiques en ce moment, et je voulais savoir ce que vous en pensez, ce que vous pensez que ça peut avoir comme conséquence, par exemple, sur tout le monde en général, pas spécialement les jeunes, mais oui, quelles pourraient être les conséquences
1: Je crois qu'on peut trouver des milliers de podcasts sur la question de l'IA dans le monde actuel. Moi, je suis ingénieur par ailleurs, donc je suis assez étonné, presque fasciné du développement technologique qui est derrière l'intelligence artificielle. Je pense qu'il y a beaucoup de domaines où elle peut agir avec beaucoup d'efficacité, comme la médecine, par exemple. Maintenant, comme dit le pape dans son texte magnifique, qui s'appelle Magnifique Humanité, justement, sur la protection de l'homme dans le monde à l'ère de l'IA, il s'agit de voir dans quelle mesure elle peut servir au bien commun, favoriser une véritable humanité dans ses relations sociales notamment, et dans le soin qu'on porte aux autres, et non pas susciter un engouement tel qu'elle deviendrait au fond maître du jeu, maître de nos vies, et surtout susciterait une forme d'abêtissement des gens qui, sachant qu'ils ont la réponse sur toute question par Internet, ne chercheront plus à travailler par eux-mêmes avec des livres, la lecture, l'écrit aussi, l'échange, le partage d'idées, préférant se confier tout de suite à une IA pour un problème psychologique, pour un problème philosophique, pour un problème d'études. Je pense qu'il faut qu'on garde absolument ces lieux de parole, ces lieux d'échange, pour garder notre autonomie, notre liberté.
0: Il y a encore la place pour une dernière question, je crois.
2: Oui, alors c'est de nouveau par rapport aux jeunes, parce qu'on sait qu'il y a de plus en plus de jeunes qui reviennent vers la foi catholique. Et quel conseil vous donneriez, ou peut-être vous donner aux jeunes qui ne connaissent pas tellement, mais qui se posent des questions et qui voudraient peut-être en découvrir plus sur le catholicisme ?
1: Alors c'est vrai que cette question est une vraie question. Récemment, j'ai rencontré à la fin d'une messe de semaine, Angélique, une étudiante de 20 ans, qui m'a dit « c'est ma première messe de ma vie et j'aimerais le baptême ». Donc, venant d'un milieu totalement non chrétien. Donc, c'était intéressant de l'accueillir et elle est partie vers le catéchuménat. Je pense que la découverte à faire, c'est la Bible, mais la Bible est un très gros livre. Donc, dans la Bible, il y a les évangiles qui sont le sommet pour nous chrétiens, le centre du texte qui développe l'enseignement de Jésus et sa vie. Donc ça, lire ça, ça me paraît bien. Après, je leur dirais, prenez contact avec des chrétiens, avec une paroisse, avec un prêtre, avec des religieuses, avec un petit groupe d'amis catholiques avec qui vous partagerez aussi et la foi et des textes. Et puis, dans cette liberté d'enfant de Dieu, eh bien vous discuterez aussi sur vos questions de la vie contemporaine. éclairés par l'Évangile. Parfois, c'est un peu contrasté. Parfois, c'est pas forcément simple dans la culture actuelle. Mais c'est passionnant. Donc, avancez, venez nous voir. Et vous êtes surtout les bienvenus.
0: Il nous reste deux, trois petites minutes, Monseigneur. On parlait de la prière tout à l'heure. Il se trouve que cet été encore, des écoles de prière pour les jeunes ont été mises en place à la Visitation. Là encore, c'est ouvert à tout le monde. On n'est pas obligé d'être baptisé. Si on a envie de cheminer justement vers la foi, on peut le faire à travers ces écoles de prière.
1: Ces écoles ont un gros succès. En tout cas, beaucoup de jeunes viennent et pas forcément effectivement de familles de culture chrétienne. Je pense que la prière, c'est un terme très large. Beaucoup de religions proposent une forme de prière. Quand on est chrétien, on a la chance d'avoir une prière excessivement décloisonnée, multiforme. On peut prier le chapelet, prier avec la parole un texte, on peut chanter des louanges, on peut intercéder, on peut supplier, faire silence. Il n'y a pas d'horaire imposé. On peut prier le matin, ce qui est une bonne chose, le soir pour me remercier, mais on a cette liberté. Et il est bon d'avoir des écoles de prière pour aussi découvrir dans les grandes traditions des priants catholiques. Je pense au Carmel, je pense aux franciscains, je pense à d'autres formes de prière jésuites, par exemple aussi. Parce qu'il y a une très grande richesse et chacun y trouve son compte. C'est en même temps des lieux de rencontre, ces écoles de prière. La prière chrétienne, elle s'adresse par Jésus-Christ dans la force de l'Esprit-Saint à Dieu le Père et Elle est une source de vie, une source de paix. En tout cas, moi, c'est ce que je vis chaque jour et j'en ai besoin absolument. Donc oui, venez à ces écoles de prière ou demandez dans vos paroisses que se créent des écoles de prière pour adultes aussi.
0: Oui, on peut avoir de plus en plus de renseignements sur www.diocèsechartres.com. Il nous reste une toute petite minute, des conseils ou un conseil de vacances pour les auditeurs et auditrices de Radio Grand Ciel puisque c'est la dernière émission de la saison.
1: Je pense que d'abord, les vacances, elles sont faites pour se détendre. Mais se détendre, c'est pas ignorer le Christ. C'est au contraire prendre du temps avec lui. Donc, priez dans vos familles si vous pouvez partager une prière commune. Allez voir les églises qui sont quand même très belles dans nos campagnes. Mais aussi, allez-y pour prier un instant, pour vous confier. Le chapelet est une belle prière qu'on peut dire en marchant dans la campagne. Chapelet avec Marie pour être tourné vers le Père. Prenez peut-être un bon livre spirituel, une vie de saint par exemple, une vie, une biographie d'un saint que vous aimez découvrir. Eh bien, à la procure par exemple, vous trouvez des livres de qualité pour bien sûr nourrir aussi votre intelligence et votre cœur.
0: Merci beaucoup, Monseigneur. Chers auditeurs et auditrices de Radio Grand Ciel, l'émission est terminée. 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Un grand merci à Blandine Rieucreux et on lui souhaite de réussir dans ses études. Merci.

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0: Bonjour chers auditeurs, Marie-France Guimard-Roche est très heureuse de vous retrouver pour une nouvelle émission de Bienvenue chez le Roi. Nous sommes toujours chez le Roi, Louis XV en l'occurrence. Bonjour Dominique Arnault. Dominique Arnault est l'auteur avec Élise Giraud de l'atelier Camade de la fameuse table de Philidor. Et aujourd'hui dans nos studios, Emmanuel Janvier qui travaille à la médiathèque. Vous êtes média...
1: Emmanuel... Discothécaire. Bonjour Marie-France.
0: Discothécaire. Mais voilà, discothécaire à la médiathèque L'Odyssée de Dreux. Et sa présence dans nos studios avec Dominique Arnault est due au fait qu'elle se sent très proche de Philidor. C'est la réalité, Emmanuel ?
1: Ah mais je ne vis que pour Philidor en ce moment. Je fais des recherches.
0: Et pourquoi en ce moment particulièrement ?
1: Pour le tricentenaire de sa naissance à Dreux. Et je prépare une conférence que je ferai pour les journées du patrimoine à la médiathèque.
0: Pourquoi vous ne voulez pas appeler cette préparation de conférence une préparation de thèse ? Expliquez-moi ça.
1: Parce que ce ne sera pas publié. Une thèse est vouée à être publiée.
0: Et qu'en savez-vous ?
1: Oh non, mes recherches partent dans tous les sens et il n'y a aucune organisation.
0: Oui, mais c'est le propre aussi d'une thèse, c'est la recherche.
1: Oui. C'est plus une concentration, en fait, de tout ce qui existe déjà. Donc, voilà.
0: Et puis, vous êtes aussi très proche de nos princes, le prince Jean, comte de Paris, et de la princesse Philomena, et très proche, évidemment, du domaine Saint-Louis, particulièrement de la chapelle royale.
1: Et de la maison Philidor.
0: Et de la maison Philidor, que vous occupez quelquefois.
1: Oui.
0: Ça doit être, effectivement, pour quelqu'un qui aime Philidor...
1: On ressent un lien particulier, du coup, avec ce personnage.
0: C'est sans doute, Dominique Arnault, aussi un lien que vous ressentez.
2: Alors, en ce qui concerne les travaux qu'on a fait avec Élise Giraud, l'idée, c'était de mettre à l'honneur Philidor, et aussi de sa naissance à Dreux, et de montrer qu'un personnage aussi intéressant, aussi complexe, est originaire de notre belle ville. On trouvait ça vraiment très intéressant de marquer le pas en fabriquant un objet qui lui fasse honneur, et qui fasse honneur aussi à Dreux.
0: Et ça, c'est très particulier parce que ne serait-ce que la qualité de l'objet est absolument fantastique, évidemment, mais le plateau d'échecs lui-même fait référence à la ville de Dreux. Pourquoi ?
2: Exactement, il reprend les couleurs du blason de la ville de Dreux, le blason historique, hein, donc qui est jaune et bleu. Et Élise a mis aussi dans les petites parties qui servent au pied des chaises et de la table un damier bleu et jaune pour faire le rappel.
0: C'est voilà. Superbe, c'est absolument superbe. Et redites-moi simplement, nous avons déjà fait une émission avec Élise Giraud sur ce sujet, mais j'ai oublié en quoi était fait le plateau.
2: Alors, le plateau est en verre, la majorité de la structure est en verre d'ailleurs. Donc c'est deux plateaux transparents en verre sécurite qui permettent d'éviter que ça casse, avec des tiroirs qui contiennent les pions à l'intérieur qui sont en verre aussi. Et le plateau bleu et jaune, le damier bleu et jaune, est en verre réalisé en fusing. C'est-à-dire que c'est du verre qui est collé, les pièces sont collées les unes avec les autres grâce à la température et à la fusion du verre qui assemble les pièces.
0: C'est assez fantastique parce qu'il faut sans doute une minutie, en particulier sur les dimensions.
2: Alors la découpe est faite au centième de millimètre, quasiment, pour que ça fonctionne. Donc, alors là, c'est le travail d'Élise. Hein. Elle découpe avec des gabarits, donc, et elle découpe avec une précision extrême. On est obligé, mais pour faire du fusing et qu'il n'y ait pas d'espace entre chacune des pièces.
0: Fusing, est-ce que ça veut dire fusion ?
2: Exactement. C'est la ça. Fusion, c'est-à-dire qu'on amène le verre à une température pour qu'il se ramollisse suffisamment et pour que les matériaux puissent s'assembler entre eux par soudure. Alors, ça rend pas liquide le verre, il devient un peu pâteux, et pas plus que ça.
0: Ouais. Alors, ça c'est le travail d'Élise Giraud,
2: oui.
0: Mais votre travail à vous alors ?
2: Alors moi j'ai designé complètement l'objet, donc c'est moi qui en ai eu l'idée graphique, et Élise a été un des artisans avec moi de cette graphie, en partant d'un design que j'ai complètement inventé spécialement pour cette table.
0: Mais vous avez beaucoup d'imagination, Dominique Arnault.
2: C'est un peu mon problème, entre guillemets. C'est-à-dire que je bouillonne d'imagination et il faut que ça sorte à un moment ou à un autre. Donc, je crée beaucoup.
0: Bah, voilà. Tant mieux pour ceux qui aiment vos objets et bouillonnant, en fait.
2: Oui, complètement. C'est un peu jour et nuit. Je pense à la création de plein d'objets et petit à petit, alors aujourd'hui c'est pas mon métier d'origine, hein, parce que je suis auteur-réalisateur de films documentaires, mais c'est quelque
0: sûr.
2: Chose qui...
0: C'est un pas de côté quand même.
2: Voilà. En fait, je pense que c'est un peu la même chose, c'est-à-dire quand on est créatif et qu'on est artiste, je me qualifie comme artiste multidisciplinaire, donc j'écris, je filme, je photographie, je fais de la sculpture et je fais du design aussi, mais c'est assez complémentaire, c'est un peu le processus, c'est un peu le même.
0: Vous nous parliez hors antenne avec Emmanuel de votre film que vous aviez fait autour du domaine royal de Dreux, le domaine Saint-Louis, la chapelle Saint-Louis.
2: Oui.
0: Et avec Sarah Brocard.
2: Alors ça, c'était dans le cadre d'un programme européen qui sert à financer des projets qui servent au développement en milieu rural. Et effectivement, moi, là, pour le coup, c'était un reportage destiné à promouvoir le programme LEADER, le programme européen, dont la Chapelle Royale de Dreux a bénéficié pour l'équipement de ses audioguides. Voilà. Donc c'est à cette occasion que j'avais rencontré Sarah Brocard.
0: Et vous lui avez parlé, évidemment, à elle aussi de Philidor.
2: Non, pas à ce moment-là.
0: Bon
2: non, je pense que j'ai, alors sur ces tournages-là, on est quand même un peu pressé parce que on tourne un peu partout. Mais à la Chapelle Royale, j'ai tourné à de multiples reprises, notamment dans le film qui a permis à faire la promotion de l'agglo du Pays de Dreux au moment de sa création, donc il y a 11 ou 12 ans. Et quand on a renouvelé, quand on a fait les 10 ans de l'agglo du Pays de Dreux, j'ai retourné effectivement aussi là-bas. Je sais plus. J'ai dû tourner 4 ou 5 fois à la Chapelle Royale pour des raisons différentes. Oui.
0: Vous connaissez bien l'endroit.
2: Et autre chose dont je vous ai pas parlé, on a fait un essai de projection de lumière de verre sur la Chapelle Royale, donc avec le prince et la princesse, qui était un événement privé. Donc il y a que les proches de la ville de Dreux qui ont pu y assister.
0: C'était il y a combien de temps ?
2: C'était il y a 5 ou 6 ans, peut-être un peu plus. Donc on avait fait un essai. Donc la lumière de verre, c'est de la lumière qui est faite avec des vitraux qu'on projette sur un monument. Donc c'est des vitraux qui sont faits en fusing et avec des émaux.
0: Toujours en fusion.
2: Ouais, exactement. Avec des émaux aussi. Donc les émaux, c'est une poudre d'oxyde de métal, différents métaux pour avoir différentes couleurs.
0: On s'en sert aussi pour les bijoux.
2: Exactement, on s'en sert aussi pour la céramique, on s'en sert. Donc c'est quelque chose qui, en vitrail, garde une transparence absolue et on peut l'utiliser.
0: L'émail est transparent ?
2: Oui, pour le verre, on est capable de faire de l'émail transparent. Exactement. Donc ces émaux-là, c'est un colorant mélangé avec de la poudre de verre. Et quand on le met en haute température, le verre va se mélanger à l'émail et donner une couleur qui devient transparente. Et nous, on fabrique donc des plaques de verre qui font à peu près 30 cm sur 30, qu'on met dans des moules qu'on a réalisés en argile. Donc on fait un objet un peu comme un bas-relief, si vous voulez, avec des motifs. Et ensuite, on utilise des rétroprojecteurs, les fameux rétroprojecteurs qu'on avait dans les classes quand on était enfant avec un rétro.
0: Et mais on projette ça. Ça se projetait sur
2: le monument
0: un
2: complet.
0: Un écran blanc dans nos classes.
2: Oui, mais là, on le projette. Donc, on a un peu modifié les projecteurs pour qu'ils soient plus puissants. Et on projette sur les façades. Et on a fait plein de sites en France avec cette technique-là.
0: C'est passionnant.
2: Avec des thématiques.
1: Ce serait bien, d'ailleurs, que ce soit refait à la chapelle de façon plus durable.
2: Oui, oui.
0: Puis, en plus, beaucoup plus large avec le public.
1: Bien sûr, parce que les sons et lumières sont très à la mode.
2: Oui.
1: Quand on voit la cathédrale de Chartres, ce qu'ils en ont fait, c'est
2: quand même pareil. Très intéressant dans ces projections de lumière de verre, c'est qu'en fait, on arrive au cœur de la matière. C'est-à-dire qu'une petite bulle dans notre plaque de verre, il y en a, devient quelque chose qui est captivant quand on le voit agrandi, puisque pour le coup c'est très très agrandi. Une petite bulle qui fait 1 mm sur le bâtiment, elle peut faire 30 cm, 40 cm. Et donc on voit vraiment toute la structure de la matière. En fait, le principe en déformant la plaque de verre, c'est qu'on va créer de la réfraction. Et donc on voit vraiment toute la structure de la matière. En fait, le principe en déformant la plaque de verre, c'est qu'on va créer de la réfraction, c'est-à-dire dévier

0: que j'ai fait aussi régulièrement. C'est complètement différent. Je trouve que c'est un peu moins magique parce que c'est pas la matière qui parle. C'est vraiment, c'est une animation qu'on crée et qui, pour moi, je trouve qu'elles sont un peu tout le temps pareilles. Ça
1: oui,
0: se ressent beaucoup. Et donc, ça baisse un peu au... Alors que là, on est vraiment sur le travail de la matière et de la symbolique aussi. Travailler beaucoup sur la symbolique, avec les couleurs, avec des formes. Et là, en l'occurrence, sur la chapelle royale, on avait créé une croix au milieu du dôme de la chapelle royale pour symboliser le fait que c'est un tombeau.
1: Mmh.
0: Voilà. J'ai quelques images qui me restent.
1: Une nécropole enchantée, vous
0: voilà.
1: En faites, hein, en fait.
0: Enchantée, non, parce que effectivement, je me rappelle, la princesse m'avait dit, oh, c'est extrêmement triste. Bah oui, c'est triste.
1: Mais la nécropole n'est pas très gaie non plus.
0: Voilà. Et pourtant, c'est un bâtiment exceptionnel.
1: Magnifique.
0: Et moi, je suis fan absolu des vitraux peints qui sont au sous-sol.
2: Oui.
1: Les vitraux
0: c'est...
1: de Sèvres, n'est-ce pas?
0: C'est ma...
2: C'est pas Sèvres, je crois pas que ce soit.
0: Non, c'est pas Sèvres. Je sais pas. Alors, je me prononce.
2: Il y en a trois de
1: oui.
0: D'un côté,
1: oui.
0: Ouais.
2: Dont un qui a été, je crois, détruit pendant la guerre, il me semble, et qui n'a pas été restauré de la même façon.
0: Oui.
2: Et qui est beaucoup plus clair et qui
1: oui,
2: est
1: c'est
2: moins...
1: vrai, on le voit, oui.
0: Un travail sur la lumière qui est absolument incroyable.
2: Oui.
0: Et je pense que ces six vitraux méritent le déplacement à la chapelle royale de
1: Bien
0: Dreux
1: sûr.
0: Et de loin.
1: Mm-hmm.
0: Ouais, vraiment.
1: Évidemment.
2: Oui, parce que je crois que c'est une technique.
0: Très peu de gens utilisent, oui.
2: Oui,
0: c'est...
2: il faut
1: peut-être
2: pour
1: ça,
2: obtenir
1: c'est...
2: chaque couleur, il faut une cuisson. C'est
0: Exactement.
2: Ça
1: différente.
0: Alors,
1: ouais.
0: C'est-à-dire que dans le verre, les émaux. Suivant, on est obligé de commencer par les couleurs qui demandent le plus de température.
1: Mmh.
0: Et à chaque fois qu'on rajoute une couleur, on est obligé de recuire en dessous de la cuisson précédente.
2: Oui.
1: Et quelle est la couleur qui demande le plus de
0: Je crois que c'est le rouge, mais je suis pas sûr.
2: Qui demande le plus de
0: cuisson. De température, ouais.
1: Mmh.
0: C'est de la température et la durée de la température aussi. Mais là, en l'occurrence, c'est extrêmement fin. Je ne sais pas comment ça a été fait.
1: Oui.
0: Je n'ai pas de connaissances là-dessus. Mais le travail sur l'impact de la lune sur la lumière des visages est absolument incroyable.
2: Oui.
0: C'est une œuvre.
2: Quel que soit le temps, il y a une luminosité
0: oui.
2: qui.
0: Alors,
1: c'est bizarre, ça.
0: Je sais que au départ, il y avait une lumière directe de l'extérieur. Et maintenant, ils ont éclairé avec un système fixe, donc on arrive à avoir une luminosité équivalente, quelle que soit l'heure de la journée, mais...
1: Et peut-être aussi, il fallait les protéger de l'extérieur, on a peut-être mis quelque chose...
0: Oui, je crois qu'en fait, c'est légèrement sous terre.
2: Oui.
1: Oui.
0: Et au-dessus, ils ont créé un ventouf, enfin, une ouverture vitrée qui protégeait, mais comme maintenant, il y a un éclairage artificiel,
1: enfin, c'est
0: ça
1: magnifique.
0: Reste, oui, c'est magnifique.
1: Venez voir la chapelle royale.
2: Oui, c'est une prouesse, effectivement, de...
0: Et d'une
2: artistique,
0: finesse.
2: Enfin, oui.
0: Je sais pas comment ils font. Je sais pas comment ils sont faits. C'est remarquable.
1: Mais Emmanuel, vous qui êtes très proche de la chapelle royale, vous la voyez souvent?
2: Oh ben oui,
1: Une autre fois, avec moi d'ailleurs, nous avons revisité récemment.
2: Oui.
1: Ça me fait un petit peu penser, j'aime beaucoup Versailles où je vais souvent, et très curieusement, dès que j'arrive dans la cour carrée devant, je me dis, je reviens chez moi. Et ça commence à me faire la même chose à la chapelle royale, comme si j'étais chez moi.
2: Ben, figurez-vous que j'ai ressenti ce sentiment hier, parce que je n'y étais pas pendant une semaine, et hier soir j'y suis retournée, et j'avais un apaisement. Avec cette perspective aussi de la vue très dégagée.
1: Sur la ville.
2: Et puis un sentiment de sécurité. On a l'impression d'être sur une île.
1: Vous y êtes.
2: Donc j'étais heureuse de revenir dans la maison Philidor hier soir.
1: Est-ce que vous... Ça paraît étrange ce que je vais vous demander, mais est-ce que dans cette maison, vous ressentez quelque chose de Philidor?
2: Non.
1: Rien?
2: Non.
1: Il a habité cette maison, peut-être quand
2: il
1: était très jeune d'ailleurs.
2: Il y est né. Il a vécu les 5 premières années de sa vie, jusqu'à la disparition de son père en 1730.
1: Et donc, vous êtes proche, très proche, de l'association des Amis de Philidor.
2: Oui.
1: Avec une particularité pour cette association, c'est qu'elle est dirigée par
2: les descendants de François-André d'Anican Philidor.
1: Oui. De Philidor.
2: Qui s'occupe des chroniques philidoriennes, donc des mises à jour en fait de toute l'activité culturelle qu'il peut y avoir autour de Philidor dans le monde.
1: Et il y en a beaucoup.
2: Oui, surtout cette année quand même. Enfin, Dreux a commencé l'année dernière à fêter le tricentenaire, étonnamment. Mais cette année, oui, il y a Versailles. Ce

0: mobilise aussi pour des représentations, ouvre sa bibliothèque. Nous avons eu l'occasion de voir certains manuscrits il n'y a pas longtemps.
1: Donc, oui. Et d'écouter sa musique.
0: Et d'écouter, oui, avec sur un instrument ancien.
1: Je ne connaissais pas du tout, moi, la musique de Philidor. Pour moi, c'était un joueur d'échecs. Et voilà.
0: Alors moi, j'ai connu le musicien d'abord, parce qu'en tant que musicienne et flûtiste, voilà, les Philidor, on les connaissait. Il y a plein de danses voilà, qui sont régulièrement
1: joyeuses,
0: jouées.
1: Joyeuses, d'ailleurs.
0: Et c'est en allant au club d'échecs de Dreux, avec mon fils, en fait, que j'ai découvert que Philidor était aussi un grand joueur d'échecs.
2: Oui.
1: Et c'est vous, Dominique, comment avez-vous approché Philidor ?
2: Alors moi, je ne connaissais pas du tout. Et quand j'ai découvert ça au moment de l'annonce des 300 ans, je me suis rapidement documenté, mais j'en sais pas grand-chose, donc je serais heureux de découvrir un peu qui est le personnage, si vous pouviez nous raconter.
0: Mais nous avons déjà fait deux émissions sur Philidor, ouais. Mais Marie-France, que vous pouvez écouter.
1: Mais
0: en
1: jamais trop sur Philidor, jamais trop.
0: Bah, ouais. Philidor, c'est son année de gloire. Son papa, donc, enfin, c'est vraiment sur quatre générations de Philidor musiciens. Il y a à peu près 17 musiciens, 12 compositeurs. Son père André s'est marié, a eu 17 enfants avec sa première épouse,
1: ah ouais,
0: et 6 ensuite avec sa deuxième épouse. Et c'est donc François-André Philidor est le seul garçon qu'il a eu avec sa deuxième épouse. Il a eu 5 sœurs. Donc à l'âge de 5 ans, son père décède. Ils étaient arrivés à Dreux, étonnamment, par Alors, je ne sais plus, j'ai pas mes notes avec moi, j'aurais dû les prendre, pardon.
1: C'est tout à fait...
0: Mais ils étaient... Enfin, il est venu parce qu'il était proche de la propriétaire du château d'Annette. Et il est venu à la retraite un peu ici, en s'occupant toujours de la musique au château d'Annette. Donc, son père meurt, il est envoyé comme page à Versailles. Et les pages étaient recrutés à partir de 10 ans, lui en avait 6, mais venant d'une famille illustre de musiciens que la cour connaissait, il a eu la possibilité d'y aller. Il a été élève de Campra, donc musicien quand même italien, assez renommé de la cour de France.
1: Et puis, en fait, il est venu aux échecs tout à fait par hasard, grâce à son talent de chanteur.
0: Alors, pas tout à fait, mais en attendant que le roi veuille entendre de la musique, les musiciens étaient dans des pièces à côté, sans avoir le droit de faire trop de bruit. Et il existait alors des tables où il y avait 6 échiquiers. Et les musiciens donc jouaient. Un jour, il arrive, et puis un des anciens qui n'avait pas de partenaire de jeu. Au petit matin, Philidor s'est proposé de jouer avec lui. Il avait 10 ans, hein. Même pas, à peine 10 ans. Et ce vieil instrumentiste s'est un peu moqué de lui en disant « Allez, viens, on va faire une partie, ça va durer 2 minutes. » Et puis en
1: Oula.
0: Fait, au fur et à mesure Surprise. De la partie, Philidor se défendait si bien qu'il guettait en même temps la porte de sortie. Parce qu'il savait qu'il allait gagner et qu'il avait tellement peur d'une remontrance qu'il a fait échec et mat et il est parti en courant. Et ce musicien s'est dit, ce vieux musicien s'est dit que ce gamin avait un avenir tracé dans les échecs et
1: quelque chose
0: et dans
1: de génial,
0: musiques, et quelque chose d'hors du commun en fait.
2: Ouais. C'est je pense que la musique c'est quelque chose qui apprend le rythme, qui apprend, c'est même
0: c'est très rationnel,
2: c'est très logique et aussi qui apprend la mathématique, c'est-à-dire il faut être très précis. Et est-ce que ça a un lien pour vous avec la capacité qu'il avait à avoir ses stratégies aux échecs?
0: Alors, deux choses. Je pense que la musique oblige à avoir une mémoire auditive qui se transforme en mémoire visuelle, même inter. Enfin, c'est un mélange des deux qu'on est obligé d'acquérir. Et puis, la rigueur, comme vous parliez, du solfège, de tout ce qui est harmonie, avec plein de règles. C'est pas du quand on compose, c'est pas du tout du hasard en fait. Et je pense que les deux réunis, enfin il y a beaucoup de musiciens qui sont joueurs d'échecs et c'est pas par hasard effectivement. Après, Philidor a développé une telle capacité de mémoire et de jeu qu'il était capable de jouer à l'aveugle, c'est-à-dire avec un bandeau sur les yeux, contre trois adversaires différents. Donc on lui disait uniquement que l'adversaire, de quelle pièce l'adversaire bougeait sur l'échiquier. Et il mémorisait jusqu'à trois parties en même temps. Donc ce n'est pas donné à tout le monde.
1: Ça paraît incroyable, ça.
0: Ah bah oui, et figurez-vous que le meilleur joueur d'échecs à l'époque de Philidor, qui a une vingtaine d'années de plus que lui, s'appelle un Sir Le Gall, qui jouait au Café de la Régence, aussi à Paris, et qui s'était essayé au jeu des parties à l'aveugle contre un adversaire, et disait que ça l'avait épuisé, mais qu'il n'était pas prêt de recommencer
2: partie
0: tellement...
2: Partie à l'aveugle, il lui donne la position.
0: Oui, sur, voilà. Et c'est tout, oui.
1: Il donc lui donne la position verbalement.
2: Oui.
0: Oui, oui, à l'oral.
1: Je suis en...
0: Voilà, je déplace mon cavalier en E6, enfin voilà, c'est...
2: C'est surhomme, hein, ces gens-là.
0: Oui, oui, c'est assez exceptionnel. Et donc, Diderot, qui était assez proche de Philidor et assez admiratif, lui avait écrit une lettre quand il était à Londres, en s'inquiétant de sa santé mentale à force de faire des parties comme ça, en se demandant s'il n'allait pas un jour, enfin, le cerveau n'allait pas exploser, en fait. Et en fait, Philidor joue, acceptait de ses parties à l'aveugle contre des adversaires différents au café à St. James en Angleterre. Il y allait 4-5 mois tous les ans. Et il acceptait ses parties à l'aveugle parce qu'elles étaient payées tout de suite. Contrairement aux autres parties où les souscripteurs mettaient un certain temps à... Donc en fait, il en faisait jusqu'à la fin de ses jours. C'est ce qui lui a permis de vivre.
1: Mais c'est une affaire d'argent, tout ça.
2: Ouais. Moi, ce qui m'étonne, et ça, vous allez peut-être pouvoir répondre, ce que j'ai entendu au départ, c'est qu'il avait un peu réinventé les stratégies aux échecs. Mais je sais pas vraiment de quoi il s'agit.
0: Alors, il n'y avait pas tellement de stratégies à l'époque. Échecs, on jouait plutôt à l'instinct, à l'intuition... Et Philidor, en fait, ça rentrait pas du tout dans son système de pensée de jouer comme ça au hasard. Et il a...
1: D'où la méthode.
0: En fait, c'est la défense Philidor qui est une attaque, enfin, qui est une ouverture de jeu en préservant les pions, en se disant je ne sacrifie pas mes pions, ils n'ont pas moins de valeur que les autres pièces. Mmh. Et ça a été ça, la révolution de Philidor, en fait, dans son ouverture.
1: Parce qu'en fait, à l'époque, on ne s'occupait que des figures. Il fallait protéger
0: le roi, absolument, la reine, les fous étaient importants, les tours, enfin, mais les pions étaient négligés.
1: Oh, les pauvres pions.
0: Et puis, il a beaucoup travaillé aussi sur les fins de partie. C'est-à-dire, roi-tour contre avec seulement une tour en plus du roi, on peut vaincre un fou. Voilà, les fins de partie ont été très épluchées et ils donnent plein de méthodes différentes pour finir les parties.
1: Et vous les avez étudiées, Emmanuel, ces méthodes ?
0: J'avoue que je ne suis pas allée beaucoup
1: plus loin.
0: Je vous
1: vois bien, moi, jouer aux échecs.
0: J'ai joué un peu, mais voilà, ça prend aussi beaucoup de temps et je suis plus musicienne que joueuse d'échecs.
1: Oui, et contrairement à Philidor, vous avez beaucoup de mal à faire les deux en même temps.
0: Oui, parce que je travaille aussi à côté.
1: Aussi, discothécaire.
0: Oui, voilà, mon fils était bien plus fort que moi, donc ça ne m'a pas non plus encouragée.
1: À la fin, c'est énervant.
0: Oui, puis pour lui aussi, ce n'était pas très drôle de finalement de jouer avec sa mère.
1: Et vous avez l'intention de vous mettre aux échecs ?
2: Alors, moi, je sais comment déplacer pion, mais ça s'arrête à peu près là,
1: oui.
2: C'est tout.
1: Alors, la tour va tout droit, le fou va en diagonale, je me souviens de la diagonale du fou.
0: Le cavalier fait un L,
2: voilà,
0: se déplace de trois cases en L.
1: D'accord. Voilà.
2: Et ce qui est intéressant que j'ai découvert donc en créant les pions, c'est que sur les pions, alors les pions qu'on a créés sont pas des pions classiques,
0: non,
2: parce qu'il fallait qu'ils soient un petit peu différents, il fallait qu'on crée aussi les pions.
1: En quoi sont-ils ?
2: Alors les pions aujourd'hui, c'est une impression 3D, donc ils sont modélisés en 3D et imprimés avec une bonne imprimante 3D. Et notre rêve avec Ellie, c'est d'apprendre à les faire en pâte de verre.
1: Ah là
2: voilà.
1: Là.
2: Donc ça, ce serait très beau, mais
1: voilà, joli projet, Dominique.
2: C'est un projet de plusieurs années parce que c'est très complexe. On n'a pas le matériel aussi aujourd'hui pour le faire. Et donc ce que je disais, c'est que les pions classiques sur la tour, par exemple, on sait qu'il y a une croix qui indique le haut de la tour, ce qui indique la façon dont le pion se déplace. Le fou, il y a une fente,
0: oui, je vois.
2: Et ça veut dire qu'on peut se déplacer qu'en diagonale. Voilà. Et ça, c'est un truc que j'ai découvert, je trouve aussi assez intéressant. Voilà.
1: Ça aide.
2: Voilà.
1: Et qu'avez-vous le plus aimé faire pour cette création?
2: Alors moi, ce que j'ai aimé, c'est travailler avec Élise.
1: Oui.
2: Voilà.
0: C'est déjà pas si mal.
2: Ce que j'aime beaucoup, et c'est pas la première fois que je le fais, c'est des collaborations artistiques. Moi, je déborde de créativité. C'est comme ça que je suis. Et j'adore profiter des compétences, des très hautes compétences d'autres artistes, et qu'on arrive à s'entendre sur une œuvre commune. Et ça,
1: c'est très
2: si je pouvais faire que ça, ce serait très très très chouette. Et puis en même temps, on apprend tous de l'un de l'autre. Et là, je pense qu'on a bien collaboré et partagé nos compétences. Autour de ce projet, qui est un projet purement droit. Voilà.
1: Et Emmanuel, vous êtes là aujourd'hui dans notre studio parce que je vous dois d'avoir rencontré Élise.
0: Mais je vous en prie.
1: Celle que j'appelle Élise Camade, mais qui s'appelle Élise Giraud. Et à la sortie de l'église de Tréhon. Et je ne la connaissais pas du tout, bien sûr, c'est une personne tout à fait extraordinaire, je trouve, et qui ensuite m'a proposé de rencontrer Dominique Arnaud. Donc merci Dominique aussi d'être là aujourd'hui.
2: Merci.
1: Et de refaire cette émission avec moi. Il faut absolument, quand on a un sujet aussi exceptionnel, pouvoir le continuer, en reparler. Et
0: j'ai une petite question, est-ce que vous avez connaissance du blason des Philidor?
2: Pas du tout.
0: Non, alors figurez-vous qu'ils avaient un blason avec une lyre et avec un soleil, et le blason était coupé en deux avec du bleu azur sur la partie supérieure.
2: D'accord. Ah, il faut que je trouve alors.
0: Mais oui.
2: Parce que
0: je vous l'envoie si vous me donnez votre nom.
2: Mais au niveau des couleurs.
1: Absolument. Alors nous allons donc terminer cette émission qui est déjà. Je n'arrive pas à penser que ça va aussi vite. Mais bon, en tout cas. Merci infiniment d'être venu dans nos studios. Dominique Arnaud, extraordinaire, multi-artiste multidisciplinaire.
2: C'est ça.
1: Et peut-être aussi très discipliné.
2: Oui, aussi.
0: Certainement.
2: Aussi. Oui, je suis très sage, oui.
1: Emmanuel Janvier, merci beaucoup d'être venu.
0: Je vous en prie, Marie-France.
1: Et
0: merci,
1: de nous mettre
0: Arnaud,
1: en résonance. En résonance avec les amis de Philidor, c'est très précieux pour Dominique, pour moi, pour Élise. Et nous nous reverrons bientôt, naturellement, dans nos studios.
0: Avec plaisir.
1: Philippe Maillard enregistrait cette émission et la réalisera pour vous, chers auditeurs, dans les studios du Rocas de Radio Grand Ciel. Au revoir, Emmanuel Janvier.
0: Au revoir, Marie-France.
1: Au revoir, Dominique Arnaud.
2: Au revoir, grand plaisir.

Frères, l'amour du Christ nous saisit quand nous pensons qu'un seul est mort pour tous et qu'ainsi tous ont passé par la mort. Car le Christ est mort pour tous afin que les vivants n'aient plus leur vie centrée sur eux-mêmes, mais sur lui qui est mort et ressuscité pour eux.

0: Notre Père, qui es aux cieux, que ton nom soit sanctifié, que ton règne vienne, que ta volonté soit faite sur la terre comme au ciel. Donne-nous aujourd'hui notre pain de ce jour. Pardonne-nous nos offenses, comme nous pardonnons aussi à ceux qui nous ont offensés. Et ne nous laisse pas entrer en tentation, mais délivre-nous du mal. Amen.
1: Le Seigneur soit avec vous.
2: Et avec ton
1: esprit. Prions le Seigneur. Puisque tu as voulu, Seigneur, que ton Fils fût crucifié pour nous,

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2: Face à nos difficultés relationnelles, qui nous empoisonne, que ce soit avec nos proches, avec notre famille, avec nos amis, avec nos camarades de travail, bref, avec tous ceux qui nous entourent et que nous rencontrons jour après jour. Nous avons parfois des difficultés relationnelles et nous avons vu que, en réalité, la seule antidote, c'est l'amour. L'amour qui écoute, l'amour qui ose dire, l'amour qui fait preuve de bienveillance, l'amour qui accepte l'autre tel qu'il est, l'amour qui va jusqu'au pardon, l'amour qui patiente, l'amour qui espère tout et l'amour qui laisse le Dieu d'amour aimer en nous. Mais alors allez-vous me dire, pourquoi si peu de chrétiens vivent vraiment cet amour pour leurs frères? À cette question, André Sève répondait « J'ai peut-être une explication. Sur ma route, je n'ai pas tellement fréquenté de chrétiens inébranlablement persuadés que Dieu les aime avec tendresse. La plupart n'arrivent pas à vivre avec cette certitude dans le cœur. Alors eux-mêmes, pour Dieu et pour leurs frères, n'ont guère de tendresse. Les deux choses se tiennent, je le vois bien. Plus on se sent aimé par Dieu, plus on a envie d'être bon. Autre question, comment peut-on aimer par commandement? Car Jésus a dit, voici ce que je vous demande, aimez-vous les uns les autres comme je vous ai aimé. C'est une sorte de commandement. Et nous ne comprenons pas bien toujours parce que nous nous disons « Mais l'amour, ça ne se commande pas. Je ne vais pas aimer parce qu'on m'a demandé d'aimer. Je ne vais pas aimer pour faire mon devoir, en quelque sorte. Je ne peux pas aimer sur commande. » Détrompez-vous. Je pense que nous ne situons pas à ce moment-là, si nous réagissons comme cela, l'amour au bon niveau. Nous le situons uniquement à un niveau sensible, l'amour d'affectivité. Alors il est vrai que le sentiment amoureux, bien sûr, ne se commande pas. Bien sûr que nous n'allons pas être amoureux parce que quelqu'un nous a demandé d'être amoureux, fût-il Dieu. Mais l'amour est bien plus que cet amour d'affectivité, de sensibilité, cet amour du sentiment amoureux. L'amour est bien plus que cela. Il contient cela, bien entendu, mais il va bien au-delà. Et de ce fait, on peut aimer, excusez-moi l'expression, entre guillemets, sur commande. C'est-à-dire que là, nous allons faire intervenir notre volonté. Nous pouvons aimer par volonté. Nous pouvons décider d'avoir la volonté d'aimer et de ne pas en démordre. Et cette décision nous fait entrer dans une autre dimension de l'amour. Et quand on reste à l'amour du sentiment amoureux, on a l'impression que le sentiment amoureux, il nous possède. C'est-à-dire, il nous tombe dessus. Nous n'y sommes pour pas grand-chose. Il habite en nous. Et puis un beau jour, il s'éteint et nous n'y sommes pas non plus pour grand-chose. Donc on a l'impression d'être les objets passifs d'un truc qui nous traverse un beau jour et puis qui repart. Dans l'autre dimension, l'amour tel que nous en parlons, on peut avoir la volonté d'aimer et aimer parce que nous l'avons choisi et décidé. Je prendrai pour appuyer mon propos une petite phrase de saint François de Sales, extraite de son œuvre « Le traité de l'amour de Dieu ». Il dit la chose suivante. On est excusable de n'être pas toujours gai, car on n'est pas maître de la gaieté pour l'avoir quand on veut. Mais on n'est pas excusable de n'être pas toujours bon, car cela est toujours au pouvoir de notre volonté. Plutôt que d'attendre donc que l'amour nous saisisse et que l'amour nous pousse à des actes d'amour, il nous faut prendre la décision d'aimer nos frères comme nous-mêmes. D'aimer nos frères comme Jésus nous a aimés. De nous donner pour eux. De nous donner sans compter. De nous donner sans limite. Et cette décision, nous pouvons la tenir. Ah, elle sera difficile à tenir, elle aussi. Oui, mais rien n'est facile dans la vie si nous voulons avancer, si nous voulons progresser. Cette décision, personne ne peut la prendre à notre place. Elle est entre nos mains.

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1: Saint Paul, dans la première épître aux Corinthiens, chapitre 13, dit « L'amour supporte tout ». Et il reprend cette notion dans l'épître aux Colossiens. Il leur dit, en effet, au verset 13, « Supportez-vous les uns les autres et pardonnez-vous mutuellement si vous avez des reproches à vous faire ». Et le verset suivant, « Par-dessus tout cela, ayez l'amour qui est le lien le plus parfait ». Il est étonnant que nous passions de « aimez-vous les uns les autres, aimez-vous comme je vous ai aimé » à « supportez-vous les uns les autres ». On a l'impression qu'on est descendu d'un étage, car supporter les autres est tout de même bien inférieur, je dirais, dans l'échelle des exigences à aimer les autres, les supporter. Je pense que Paul fait preuve d'une grande sagesse. Il connaît les difficultés des communautés chrétiennes qu'il a pu enfanter, comme c'est le cas des Corinthiens, ou qu'il a pu accompagner, comme c'est le cas des Colossiens. Et étant réaliste, saint Paul commence par leur demander de se supporter les uns les autres. Ça ne veut pas dire qu'il renonce à leur demander à s'aimer les uns les autres. Mais sans doute, dans sa sagesse, il se dit « commençons déjà par là ». Ce sera un pas énorme. Et d'autre part, reconnaissons que se supporter, supporter les uns les autres, est aussi un acte d'amour. Peut-être un peu plus bas, moins riche, moins fécond qu'un acte d'amour qui serait peut-être davantage une entraide, davantage un don de soi, mais déjà commençons par se supporter les uns les autres. C'est peut-être le vœu que nous avons à faire à la fin de cette émission. Nous n'allons pas manger les montagnes d'un seul coup, en un seul regard, ni franchir des distances fabuleuses en faisant un seul pas. Il nous faut marcher petit à petit, escalader petit à petit. Et se supportez-vous les uns les autres, je trouve qu'il nous rejoint dans notre faiblesse, mais en même temps en conservant cette exigence. Enfin, pour dédramatiser un petit peu tout cela, parce que c'est ainsi que va la vie, nous avons des relations et elles ne sont pas toujours faciles à gérer. Eh bien, il nous faut une pointe d'humour. Il faut relativiser. Il faut savoir prendre du recul et regarder avec un sourire même des situations qui peuvent engendrer des blessures ou des souffrances. Le cardinal Etchegaray disait à l'Assemblée des évêques de Lourdes en 1973 « Pour vivre ensemble, il faut une brassée d'amour et une pincée d'humour. »
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Bonjour. Évangile de Jésus-Christ selon saint Matthieu. Lorsque Jésus descendit de la montagne, des foules nombreuses le suivirent. Et voici qu'un lépreux s'approcha, se prosterna devant lui et lui dit « Seigneur, si tu le veux, tu peux me purifier. » Jésus étendit la main, le toucha et lui dit « Je le veux, sois purifié. » Et aussitôt il fut purifié de sa lèpre. Jésus lui dit « Attention, ne dis rien à personne, mais va te montrer au prêtre et donne l'offrande que Moïse a prescrite. Ce sera pour les gens un témoignage. » Un épisode de l'Évangile court, connu. Un lépreux que Jésus guérit, pas grand-chose à ajouter a priori, comme pour beaucoup de passages d'Évangile. Pas grand-chose à découvrir non plus. Et si ce passage est court, c'est peut-être l'occasion de le relire plusieurs fois, de le relire jusqu'à ce qu'il y ait un mot, une phrase, une réaction qui nous parle, qui nous interroge, qui nous fasse découvrir combien la parole de Dieu dans l'Évangile n'est pas une parole figée, mais bel et bien une parole pour nous, aujourd'hui, une parole vivante. Ce lépreux faisait partie de ceux qui étaient littéralement exclus de la vie de la société juive. De peur de contagion, certes, mais ceci allait plus loin qu'une simple distance à respecter. Il y avait, en plus de la maladie par elle-même, une impureté qui touchait l'être tout entier de celui qui était touché par cette maladie. Et là, non seulement le lépreux, dont on ne connaît même pas le nom, tellement il n'est identifié que par sa maladie et son impureté, ce lépreux donc s'avance et se prosterne, reconnaissant ainsi la présence de Dieu dans celui vers lequel il s'abaisse. Sa foi ne va pas seulement se manifester dans cette attitude, mais elle va aller bien au-delà. Nos gestes et nos attitudes peuvent témoigner de notre foi, mais nos paroles et notre spontanéité envers celui que nous appelons malgré tout notre Père ne sont pas toujours au rendez-vous. De même, lorsque nous sommes dans la souffrance, nous avons parfois du mal à nous tourner vers Dieu pour le prier, et c'est bien compréhensible. La souffrance est souvent un obstacle, et ceci se comprend aisément. Une prière qui est souvent difficile, mais un simple signe de croix, un geste spontané pour dire à Dieu « Je ne peux pas prier, je n'y arrive pas », pour arriver à lui confier, tel le lépreux, « Si tu le veux, tu peux me purifier ». Et nous qui sommes bien portants, ou presque, avons-nous ce souci de dire dans notre prière, pour ceux qui souffrent et dont la prière est difficile, voire impossible, « Si tu le veux, Seigneur, tu peux les purifier. » Au-delà de cette impureté, telle qu'elle était considérée par les Juifs au temps du Christ et source de maladie, lorsque nous avons péché, nous avons du mal à faire la démarche de rencontrer un prêtre pour recevoir le sacrement de réconciliation. Nous avons du mal à lui dire, nous adressant au Christ par le sacrement de l'ordre qu'il a reçu, « Si tu le veux, tu peux me purifier. » Beaucoup parmi nous pensent que de toute façon il nous pardonnera et que finalement ça ne sert à rien de faire cette démarche. Beaucoup pensent que finalement Dieu sait et qu'il le fera. Le lépreux aurait pu aussi le penser, mais avez-vous remarqué, Jésus répond à sa demande qu'une fois qu'il a fait cette démarche de foi. Nous savons aussi que la maladie n'est pas issue ni source de péché, mais autour de nous, ceux qui sont impurs ou qui semblent impurs, selon nos jugements, nos critères, sont légions. Ceux qui ne pensent pas comme nous, ceux qui ne vivent pas selon nos critères, ceux qui ont des priorités différentes des nôtres, oui, nous avons décidé de nos petits lépreux autour de nous. Nous avons nos exclus, ceux que nous avons mis au banc de la société, au banc de nos relations, ceux de nos collègues que nous mettons allègrement de côté, de nos voisins, qui ont du mal à comprendre. Nous avons nos petits lépreux à nous. Et sans doute que les disciples ne comprenaient pas pourquoi Jésus acceptait de lui parler à lui aussi. Et Dieu sait si nous avons, nous aussi, des listes à lui fournir. Nous avons souvent un regard sur nous-mêmes qui nous rassure et nous classe sans hésitation dans le clan de ceux qui ne sont pas impurs. Alors il serait sans doute judicieux de regarder ces lépreux qui me rongent, moi aussi, l'égoïsme, l'isolement, mes certitudes, mes absences dans la prière, dans la lecture de la parole de Dieu, dans certaines messes,
et la liste de ce qui me rend impur serait sûrement encore longue. Et puis il y a une liste encore plus longue sans doute de ceux qui m'entourent et sur lesquels, tel un médecin sachant, j'ai posé un diagnostic infaillible, définitif et sans appel, qu'ils étaient impurs. Avec mes critères à moi, comme ceux qui s'imposaient à la loi juive, sans doute par manque de connaissances et de manière aveugle, si aujourd'hui, à la lumière de cet évangile, Jésus me disait « Oublie un peu tes critères d'impureté et laisse-moi gérer les miens. Oublie ces critères que tu as faits pour toi et viens me dire que moi aussi je peux te purifier. » Même si ce sacrement commence à revenir un petit peu dans nos églises, il faut bien reconnaître qu'il y a encore beaucoup à faire pour qu'il fasse vraiment partie de nos vies de foi. Le récit de ce passage d'évangile nous montre un homme que les autres considèrent comme impur et qui, malgré ce jugement des autres, ressent le besoin de se présenter à Jésus pour lui demander cette purification. Parmi nos péchés, il y a non seulement ceux dont nous avons conscience, mais aussi tous ceux que nous n'imaginons pas et qui sont la source de souffrance pour nos frères et sœurs, et pour le Père aussi. Ce savoir pécheur, bien au-delà de ce que nous imaginons ou de ce que nous pouvons avoir repéré, mais ce savoir pardonné et sauvé, ce savoir purifié, là encore, bien plus que nous n'imaginons, par un amour dont nous ne soupçonnons pas les limites et une grâce sans fin. C'est sans doute ça l'espérance. C'est sans doute ça la foi. Alors, ce lépreux qui à nos yeux était simplement guéri est bien plus que cela. Il a sans doute été un témoignage immense pour les prêtres à qui Jésus lui demande de se présenter. Mais il est bien plus que cela pour nous aujourd'hui, avec nos lèpres intérieures. Alors, belle guérison et bonne semaine. À bientôt.

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2: Maud, nous allons avancer dans le combat spirituel en faisant une focale aujourd'hui sur le couple missionnaire. Lorsqu'un couple est engagé dans une mission d'église, lorsqu'il annonce ou témoigne de l'évangile, lorsqu'il sert ses frères par des œuvres de charité et de solidarité, il participe à sa place à l'avènement du royaume. Il vit une grâce singulière, il a un rayonnement et un impact missionnaire particulier en raison même de son mariage. Nous avons pu constater que ceux que Dieu a unis par le sacrement nuptial, ceux qui sont à sa ressemblance, à la ressemblance de Dieu, ceux qui forment une seule chair dans le Christ, rayonnent d'eux-mêmes de manière singulière de la grâce et de la présence de Dieu. Logiquement, la grâce particulière correspond à un combat particulier auquel il est nécessaire d'apporter des réponses pertinentes. Un des sujets majeurs qui peut donner prise à de fortes tensions entre les époux est celui du déséquilibre qui peut survenir dans l'engagement missionnaire du couple. Beaucoup s'engagent avec générosité dans la mission, mais parfois avec excès, au risque de l'épuisement, de la dispersion, ou même de délaisser ce qui relève du devoir d'État, la famille, la santé, le travail, etc. Des exemples malheureux de couples qui se sont investis sans mesure et sans ménager leur équilibre conjugal et familial ne sont pas rares. Certains en sortent vidés, épuisés, d'autres se mettent en danger, ils mettent en danger leur couple. Certains enfants sont dégoûtés de la foi ou de l'Église et ressentent une rancune tenace à l'égard de leurs parents.
3: Il est vrai que l'Église elle-même, bien souvent, ne sait pas très bien prendre soin de ses ministres, de ses missionnaires, de ceux qu'elle appelle ou envoie sur le front, qu'ils soient laïcs, religieux ou prêtres d'ailleurs. Trop souvent, un manque de sérieux et de disponibilité dans le suivi des personnes engagées n'a pas aidé à ajuster cet équilibre. On a cru que l'obéissance à l'Église, le don généreux de soi et une célébration d'envoi suffiraient, que la grâce de Dieu pallierait à ce qui manque au plan humain. Les nombreuses déficiences d'encadrement ecclésial sont aujourd'hui mises à jour, avec des situations parfois dramatiques. La prise de conscience de l'Église sur ces questions est assez récente et une gestion des personnes plus appropriées commence à se mettre en place. Nous n'en sommes qu'aux prémices, mais il nous faut admettre que les laïcs ne sont pas prioritaires, ce qui nous semble logique car beaucoup de clercs et de religieux sont en grande souffrance et ils sont souvent les plus exposés et isolés sur ce plan. Il n'en reste pas moins que le couple qui s'engage dans une mission a besoin d'un ajustement permanent avec sa vie de couple, de famille et de travail. Le discernement doit être récurrent, car les constantes évolutions de nos contraintes familiales nous obligent à remettre fréquemment l'ouvrage sur le métier. L'engagement ecclésial ne peut être une manière déguisée de fuir ses responsabilités conjugales, et à contrario, nos exigences familiales ne peuvent être des excuses pour ne pas devenir de vrais disciples missionnaires. En dehors de l'appel en lui-même, il nous faut donc discerner le point d'équilibre, le bon ajustement de la forme et de la fréquence des missions. Même, et si bien souvent, là encore, les deux époux n'ont en général pas le même référentiel et la même approche de ce point d'équilibre. Nouvelle occasion de travailler, avec l'assistance de l'Esprit-Saint, à notre discernement commun.
2: Un autre sujet majeur pour le couple missionnaire est la persévérance malgré les épreuves.

0: Puisqu'il y a un enjeu très fort dans l'annonce de l'évangile, les embûches de l'adversaire cherchent à décourager les missionnaires. Nous avons déjà évoqué les ennuis matériels, ainsi que les combats intérieurs qui nous déstabilisent, comme douter de l'utilité de ce que nous faisons, supporter les tensions avec les personnes qui sont dans nos équipes et celles qui naissent au sein de notre couple. Au final, certains jettent l'éponge en disant « à quoi bon ?» Tout ça pour récolter tant de difficultés, des soucis et de l'amertume. C'est peut-être là encore le signe d'un manque d'équilibre entre la prière et l'engagement. Sans doute manquons-nous de temps ou d'intimité avec le Seigneur pour savoir vraiment où nous allons et comment y parvenir malgré les obstacles. Si nous perdons notre regard de foi qui permet d'entrevoir ce que le Seigneur accomplit au travers de nos engagements, il n'y a plus alors qu'une réalité parfois âpre à regarder, pouvant générer à la longue aigreur et amertume. Si nous n'avons plus la vision de l'œuvre de Dieu qui s'accomplit, même dans de petites choses, nous baisserons tôt ou tard les bras. Nous évoquions combien un management sérieux des missionnaires est nécessaire, mais leur prise en charge spirituelle l'est tout autant. Lorsqu'on comprend que la mission chatouille, dérange et perturbe le travail de sape de l'humanité opérée par l'adversaire et ses sbires, il va de soi qu'un soutien spirituel est indispensable.
1: C'est pourquoi nous invitons particulièrement les couples engagés dans la mission à être accompagnés spirituellement, pour être guidés dans leur discernement, pour relire leurs aventures missionnaires et approfondir leur vie de prière. Ensuite, nous les invitons à ne pas omettre de prier pour demander la protection du Seigneur, afin qu'ils soient, avec leur famille, préservés des attaques de l'adversaire. Avoir recours à une prière de protection du couple, que ce soit pour sa propre vie ou pour la mission, est en ce sens une façon d'anticiper, d'éviter parfois, ou tout au moins d'apaiser les combats, pour les vivre avec la foi et la force des enfants de Dieu, pour neutraliser autant que possible ce qui ne participe pas à ce labeur de conversion et de mission, mais le perturbe ou l'entrave.
0: Alors, il est bon de pouvoir identifier le levier de conversion du combat spirituel. Celui du couple est loin d'être systématiquement négatif, qu'il soit relatif à la mission, c'est-à-dire lorsqu'il vise à lui nuire, ou qu'il soit le signe, l'invitation à un nouveau palier de conversion pour le couple ou l'un des conjoints. Tout combat spirituel n'est donc pas à redouter ou contourner en tant que tel. Il faut souvent l'assumer, le regarder en face et décider de le traverser autant que possible dans la paix, la foi et la confiance en Dieu. Certes, il est nécessaire d'être lucide, car le combat spirituel secoue toujours. Celui qui touche la mission est souvent explicite, frontal, surgissant parfois de là où on ne l'attend pas. Celui mené en vue de notre conversion personnelle et conjugale est plus intime, sans doute plus coûteux, plus douloureux et fragilisant. Le combat spirituel peut aussi servir à convertir l'orgueil du missionnaire, toujours tapis dans l'ombre et prêt à montrer le bout de son nez dès qu'il y a un quelconque succès apostolique ou la manifestation de merveilles que Dieu accorde. L'épreuve, les difficultés, l'adversité sont de bons alliés pour nous aider à convertir notre cœur. Elles nous ramènent constamment à l'humilité, elles purifient notre zèle et elles fortifient notre courage. Jésus lui-même exhorte ses disciples à ne pas se décourager. Il leur disait une parabole sur ce qu'il leur fallait prier sans cesse et ne pas se décourager. Dans l'évangile de Luc au chapitre 18, saint Paul identifie les épreuves comme pouvant être de vraies corrections de la part de Dieu, utiles pour la croissance et l'édification des disciples, même si elles sont douloureuses. Plus encore, il met clairement en évidence que celles-ci sont nécessaires. Dans Hébreux chapitre 12, il dit « Mon fils, ne méprise pas la correction du Seigneur et ne te décourage pas quand il te reprend, car celui qui aime le Seigneur, il le corrige, il châtie tout fils qu'il agrée. C'est pour votre correction que vous souffrez. C'est en fils que Dieu vous traite. Et quel est le fils que ne corrige son père ?» Sachons donc enfin relativiser en nous rappelant de la lucidité et de l'humour de Paul, toujours dans l'Épître aux Hébreux au chapitre 12. Il remet les différents éléments en perspective, permettant de dédramatiser nos combats, nos petits bobos spirituels et apostoliques. Voilà, le citons, « Ne vous lassez point, l'âme découragée, car vous n'avez pas encore résisté jusqu'au sang en luttant contre le péché. » Bon, cool, on a de quoi voir venir.
1: Il est heureux de constater ces derniers temps un certain retour des anges dans la vie spirituelle du peuple de Dieu, dans les homélies des prêtres et dans le magistère. Le pape François avait lui-même une grande familiarité avec eux. Il en parlait comme nos compagnons, nos gardiens, nos guides. Il nous assurait que les archanges nous soutiennent dans la lutte contre le mal et nous guident sur les chemins de nos vies. Il invitait à croire que nous avons chacun un ange gardien, toujours à nos côtés, toujours avec nous, disait-il. Il soulignait l'importance de, dit-il, l'écouter parce qu'il nous donne des conseils. Pourtant, encore assez récemment, les anges étaient remisés dans le flot des superstitions, des croyances naïves ou obsolètes de l'Église, et même renvoyés aux sphères ésotériques ou aux manipulations de charlatans. Pourtant, toute la Bible est parsemée d'interventions et de présences angéliques. Il en est de même dans la vie de Jésus. L'Église considère que du début de l'existence jusqu'au décès, toute vie humaine est confiée à leur garde et à leur intercession. Chaque fidèle a à ses côtés un ange comme protecteur et pasteur pour le conduire à la vie. C'est dans le catéchisme de l'Église catholique au paragraphe 336. Les anges gardiens sont considérés par l'Église comme des messagers, des conseillers, des protecteurs personnels, envoyés par Dieu pour aider les croyants dans leur vie spirituelle, notamment dans leur sanctification et leur conversion, mais aussi dans leur discernement et leur combat. La mission des anges gardiens peut être regardée sous plusieurs angles. Tout d'abord, une protection spirituelle et matérielle, ce qui inclut la protection contre les tentations, les attaques spirituelles, comme les tentations du diable, et parfois même les dangers physiques. Voici ce qu'il est dit dans le psaume 91. « Il donnera l'ordre à ses anges de te garder dans toutes tes voies. »
0: Un autre angle, Maude, c'est de guider les baptisés dans leur cheminement spirituel.
1: Il les assiste dans le discernement de la volonté de Dieu pour vivre une vie conforme à la foi et à l'Évangile. Ils sont source d'inspiration et rappellent aux croyants la vérité de Dieu, en particulier lorsque nous traversons des périodes de doute ou d'incertitude. L'action des anges comme messagers de Dieu est souvent associée à celle de l'Esprit-Saint.
0: Un autre point, Maude, soutenir dans le combat spirituel.
1: Dans l'Écriture, ils combattent aux côtés des croyants contre les forces des ténèbres, comme dans le livre de Daniel, où un ange est envoyé pour le soutenir dans sa prière et dans sa lutte contre les puissances des ténèbres.
0: Notre angle, c'est découvrir sa propre vocation et son appel.
1: C'est comme dans le magnifique récit du combat de Jacob, où, victorieux contre l'ange, il recevra son nom nouveau et la bénédiction qui lui est associée. C'est en Genèse au chapitre 32.
0: Résister aux attaques du diable et de ses tentations également.
1: Oui, les anges aident les baptisés et l'Église à participer à cette bataille invisible entre le bien et le mal. Ils rappellent aux croyants que bien que l'ennemi soit puissant, Dieu et ses anges sont plus puissants encore et la victoire finale leur est acquise grâce au Christ, comme l'illustre clairement le texte de l'Apocalypse.
0: Enfin, un mot de dernier angle, offrir la consolation et le soutien dans l'épreuve.
1: Dans les moments de détresse, de souffrance ou de confusion, les anges apportent souvent réconfort et consolation, notamment pour les plus grandes épreuves, comme l'ange apparu à Jésus dans le jardin de Gethsémani pour le fortifier. C'est dans le récit de Luc, au chapitre 22, verset 43.
0: Dans la vie et le combat spirituel des époux, la présence et la sollicitation des anges est d'un grand secours. Bon nombre de conjoints et de couples témoignent que la proximité familière de leur ange gardien leur est d'une grande aide au quotidien, que ce soit dans leur vie de tous les jours, dans leurs prières, dans les épreuves ou dans leurs grandes étapes de discernement. Certains même s'en amusent dans les familles où des enfants ou des parents organisent parfois avec humour et malice des concours d'anges pour savoir par exemple lequel sera le plus performant pour soit inspirer une bonne réponse à une question délicate, soit trouver même la place de parking la plus proche du lieu de destination. Apprendre avec prudence et recul, bien entendu. Mais cela peut simplement nous inviter à entrer chacun dans cette proximité et cette familiarité avec le ciel, la prière, les anges et le Saint-Esprit. En préparation de rencontres à risque, type professionnel, de famille, voire de couple, prier dans la foi les anges gardiens de tous ceux qui vont se réunir est d'un grand secours. C'est une autre manière de prier Marie qui défait les nœuds. Nous-mêmes témoignons avoir plusieurs fois sollicité nos anges gardiens en vue de préparer le terrain d'une rencontre délicate, en les priant de se réunir avant avec les anges de tous ceux que nous allions rencontrer en vue de préparer les cœurs, démêler les problèmes, voire démêler les chausse-trappes, et nous assister donc de leurs conseils pour nous permettre à tous de trouver le chemin de la paix en discernant avec sagesse les voies du Seigneur. Cela ne nous dénoie nullement de nos efforts, de notre charité, de notre conversion, mais les résultats sont souvent avérés, surprenants et inattendus. En ce qui concerne la vie spirituelle de nos couples, et pour soutenir les combats à mener, il est opportun de vivre ensemble une certaine familiarité avec nos anges gardiens. Nous observons que pour certains, l'ange gardien est un recours familier, mais qui dit ange gardien induit qu'il nous est assigné par Dieu. Son seul job est de veiller sur nous. Il nous connaît par cœur, il est toujours là, il nous est proche. Moins intimidant, il est le messager de Dieu et ne peut agir qu'en fonction du dessein et de l'amour particulier que Dieu a pour notre couple.
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0: Bonjour à tous, voici l'émission de l'Église protestante unie de Chartres, Beauce et Perche, animée par Jean-Paul et Marie-Christine de Vels. Bonjour Jean-Paul.
1: Bonjour Marie-Christine et bonjour à tous.
0: Jésus a dit « Je ne suis pas venu apporter la paix, mais bien le glaive ». Et cette phrase est très choquante pour nous. Donc nous voulions un petit peu réfléchir sur sa signification. Je vais commencer par lire dans l'évangile de Matthieu, où elle se trouve, au chapitre 10, les versets 34 à 42. N'allez pas croire que je sois venu apporter la paix sur la terre. Je ne suis pas venu apporter la paix, mais bien le glaive. Oui, je suis venu séparer l'homme de son père, la fille de sa mère, l'homme, la belle-fille de sa belle-mère. On aura pour ennemis les gens de sa maison. Qui aime son père ou sa mère plus que moi n'est pas digne de moi. Qui aime son fils ou sa fille plus que moi n'est pas digne de moi. Qui ne se charge pas de sa croix et ne me suit pas n'est pas digne de moi. Qui aura assuré sa vie la perdra, et qui perdra sa vie à cause de moi l'assurera. Qui vous accueille m'accueille moi-même, et qui m'accueille accueille celui qui m'a envoyé. Qui accueille un prophète en sa qualité de prophète recevra une récompense de prophète, et qui accueille un juste en sa qualité de juste recevra une récompense de juste. Quiconque donnera à boire, ne serait-ce qu'un verre d'eau fraîche, à l'un de ses petits en sa qualité de disciple, en vérité, je vous le déclare, il ne perdra pas sa récompense. »

0: Je ne suis pas venu apporter la paix, mais bien le glaive, l'épée, dit Jésus dans le verset 34 que nous avons lu. Quelle parole rude, que les mots sont durs, et de la bouche de qui ? Jésus, me dites-vous, il doit s'agir d'une erreur, d'un problème de traduction. Quelle Bible possédez-vous ? Non, pas d'échappatoire, pas de mauvaise traduction. Ce verset, ce texte qui est proposé à notre lecture aujourd'hui, est bien attesté dans la Bible, à la fin du chapitre 10 de l'Évangile de Matthieu. Ce chapitre qui regroupe les instructions données par Jésus à ceux qui doivent annoncer l'avènement du royaume des cieux, les instructions données à ses disciples. Alors, qu'est-ce qui nous gêne dans ce texte ? Pourquoi Matthieu rapporte-t-il un discours si difficile à entendre ? Il est question d'épée, de combat, de division au sein d'une même famille. Et tout cela au nom de l'Évangile ? Non merci, passez votre chemin. Je ne peux ouvrir mon cœur et mes oreilles à de telles affirmations.
1: Jésus n'est-il pas le prototype de la douceur, de l'apaisement et de l'harmonie entre les hommes ? Ces paroles nous choquent parce qu'elles bousculent l'image que nous nous faisons ou que nous aimerions nous faire de Jésus. Je ne suis pas venu apporter la paix, mais bien le glaive. Oui, je suis venu séparer l'homme de son père, la fille de sa mère, la belle-fille de sa belle-mère. Aujourd'hui, Jésus s'est réveillé, non pas en cueillant une marguerite, mais en portant le glaive, en tenue de combat contre la paix. Alors, ensemble, essayons de dépasser notre agacement, premier, qui est suscité par de tels versets. Et nous aimerions vous conduire pas à pas dans un chemin de découverte. Qu'est-ce que ces paroles ont à nous dire de la bonne nouvelle de Jésus-Christ pour nous ? Aujourd'hui.
0: Où est la bonne nouvelle ? Si le Christ n'apporte pas la paix, n'y a-t-il pas de quoi désespérer ? S'il n'y a pas une force spirituelle capable de faire échec aux forces destructrices de la haine et de la guerre, s'il n'y a pas du surnaturel pour renverser le naturel, à quoi vous et moi qui avons besoin d'espérance nous raccrocherons-nous ? N'allez pas croire cela, dit Jésus lui-même, étonnant les disciples et les premières communautés chrétiennes, de la même manière que cela nous étonne encore aujourd'hui.
1: Les préoccupations des compagnons de Jésus étaient très concrètes. Comment mettre fin à l'occupation romaine en Palestine autrement qu'au moyen d'une force surnaturelle ? Qui pourrait empêcher que des hommes livrent leurs frères aux tribunaux ? Que des enfants se dressent contre leurs parents ? Qui pourrait empêcher que des gouvernements utilisent la torture, que des étrangers soient rejetés ? Qui, sinon une force d'amour, une conviction de paix ?
0: Je crois qu'il ne faut pas se méprendre sur la paix que Jésus prétend ne pas avoir apportée au cours de cet épisode. Jésus cherche en effet à lever un malentendu. N'allez pas croire que je sois venu apporter la paix, c'est-à-dire un accent polémique contre une idée erronée. N'allez pas vous figurer que je vienne restaurer la paix en Israël en écrasant ses adversaires. Jésus, en effet, n'a aucune prétention ni politique ni sociale. Il n'est pas venu apporter la paix extérieure, mais la paix intérieure, la tranquillité, la sérénité, de celui qui sait que sa route est entre les mains de Dieu.

0: Ce texte nous conduit à nous interroger sur la division que ce glaive est venu apporter dans la bouche de Jésus. Séparer l'homme de son père, la fille de sa mère, la belle-fille de sa belle-mère. Le glaive de Jésus a donc pour effet de briser l'harmonie entre les générations. Vous l'avez bien entendu, Jésus veut différencier. Il veut séparer père et fils. Il veut rompre l'entente parfaite, la reconnaissance immédiate qui pourrait exister entre un père et son fils, entre une mère et sa fille.
1: En fait, nous résistons à cette parole car elle accroche l'un de nos déterminismes les plus tenaces, celui de la famille, celui du clan, le déterminisme de nos origines. Entre le fils et le père, il y a désormais une rupture. Jésus annonce à ses disciples que les êtres humains ne sont plus déterminés par ceux qui les précèdent. Les liens du sang s'embrouillent. La loi du sang, celle qui fonde notre identité par ceux qui nous précèdent, par nos ancêtres, cette loi du sang se brise.
0: Pour illustrer cette idée par une image, disons que par son coup de glaive, Jésus brise un miroir. Le miroir de nos pères, de nos références, de nos maîtres à penser. Le miroir de tous ces ascendants intellectuels ou moraux en qui nous croyons nous reconnaître. Pour vivre à travers eux, pour penser à travers eux, pour ne plus dire « je ».
1: Ces affirmations sont peut-être vraies ou peut-être fausses. La question du rapport à nos origines demeure et nous conduit vers un autre débat. Ce que l'Évangile souhaite, ce que l'Évangile vous souhaite, nous souhaite, c'est précisément une libération devant l'emprise de nos origines.
0: Il n'y a pas lieu de nier ou de minimiser nos origines. L'histoire de chacun est unique, inscrite dans une lignée familiale. Chacun d'entre nous conserve une trace de son éducation, s'enracine dans des valeurs spécifiques.
1: Loin de rejeter notre inscription généalogique, l'Évangile est cette parole qui convoque et qui fonde nos existences. L'Évangile est cette parole qui libère et déculpabilise chacun d'entre nous pour se mettre en route dans les pas de Jésus-Christ qui nous précède et qui nous accompagne fidèlement.

0: 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Et les pauses musicales sont des passages du CD Altamira de Marc Knopfler, qui est aussi une musique de film. Donc revenons à Jésus et son glaive. Aucun doute que la personne du Christ, le témoignage des disciples et des membres des églises chrétiennes, soit sujet à discussion, à conflit et à opposition. La paix que Jésus apporte et résume en sa personne est un glaive qui dresse les hommes les uns contre les autres.
1: Pourquoi dire que la personne et le message du Christ dressent les hommes les uns contre les autres? Certains pensent que c'est parce qu'ils devront quitter leurs proches pour suivre Jésus que les chrétiens apporteront ces troubles violents. Plus fondamentalement, d'autres pensent à l'incapacité des hommes à se mettre d'accord sur la personne même de Jésus.
0: Revenons un moment sur la rupture que nous avons évoquée tout à l'heure, cette libération devant l'emprise de nos origines. Cette libération, elle a pour effet immédiat de nous placer devant l'histoire, devant une vraie histoire qui n'est pas encore écrite, qui n'est pas programmée par d'autres. Une histoire authentique que chacune, que chacun d'entre nous est appelé à conduire. Finalement, cette libération donne tout simplement et précieusement la possibilité d'exister. Car exister, c'est au sens propre du terme, se placer hors de ce qui nous tient. C'est se détacher de ce qui nous détermine, de ce qui nous définit d'avance.
1: Je ne suis pas venu apporter la paix, mais bien l'épée. Oui, je suis venu séparer l'homme de son père, la fille de sa mère, la belle-fille de sa belle-mère. Ce matin, Jésus nous dérange. Il nous apporte un évangile qui nous dérange parce qu'il nous appelle à nous déterminer par notre histoire à venir, notre propre histoire, et non par celle qui nous précède. L'évangile nous déroute parce qu'il requiert tout simplement la liberté.
0: Liberté contre la loi du sang qui nous identifie à nos parents. Liberté contre le préjugé qui nous enferme dans une image toute faite. Liberté contre la fatalité qui n'inscrit dans l'avenir que la récidive du passé.

0: Si l'évangile d'aujourd'hui est un coup de glaive, tel un couteau qui coupe le cordon ombilical du nouveau-né, c'est précisément pour faire jaillir la liberté. Pour que l'évangile devienne force de liberté, source de libération contre les déterminismes de l'appartenance ethnique, du préjugé ou de la fatalité. L'évangile a besoin de ces coups de glaive pour défendre la liberté, car il n'y a pas d'évangile sans liberté. Vous ne pouvez pas croire en Dieu ou en la force de l'évangile si vous n'êtes pas libre. Comme vous le savez, une foi qui n'est pas libre, ce n'est plus de la foi, c'est de l'endoctrinement.
1: Si l'évangile sape le déterminisme de nos origines, c'est donc pour que nos accès à l'existence et à l'évangile demeurent libres. Cette liberté présuppose certaines règles. La règle d'accepter de ne pas tout dogmatiser d'avance, telle une théologie définitive pour laquelle toute innovation serait suspecte.
0: La règle de ne pas enfermer l'autre dans des images et des jugements préconçus. La règle d'accepter que d'autres manières de croire et de vivre soient possibles. La règle finalement de recevoir un coup de glaive, comme une piqûre de rappel, dès que nos préjugés et nos dogmes l'emportent sur la liberté de croire et d'exister.
1: Au nom de la liberté, l'Évangile refuse que nous enfermions l'autre dans une image stéréotypée, et Jésus lui-même résiste à cet enfermement. On pensait retrouver un Jésus en paix, et on retrouve un Jésus porteur du glaive. Nous enfermons souvent Jésus dans une image douce, consensuelle, apaisante, alors que bien souvent Jésus nous provoque, nous dérange, nous trouble.
0: Comme aujourd'hui, lorsqu'il brise tout ce qui nous définit d'avance, lorsqu'il refuse ce qui vole notre histoire, notre avenir, notre liberté. Pour conclure, j'insisterai sur le choix quotidien exigé par la parole du Christ. La parole du Christ exige des choix quotidiens. Jour après jour, cette parole nous appelle à trouver les gestes de l'amour. Cette parole nous appelle à vivre des actes de justice. En revanche, nous savons que vivre de ces paroles attire autant de haine que d'approbation. Certaines vérités ne sont pas bonnes à dire, et parfois, des dénonciations concrètes, par exemple un appel pour plus de justice, font surgir des suspicions, des divisions, voire même des rejets.
1: Oui, une simple parole d'amour. Une parole qui exprime le caractère inséparable de la paix et de la justice est comme un glaive qui suscite tension et opposition. Risquer des gestes d'amour et de justice, témoigner sans peur, et une paix tout autre nous est donnée, celle de trouver à notre vie un sens. Donner gratuitement ce que chacun d'entre nous a reçu de Dieu gratuitement. Amen. Et pour terminer cette émission, je voudrais partager avec vous un petit texte amusant. Ça s'appelle « Tout le monde, quelqu'un, chacun et personne ». Il était une fois quatre individus qu'on appelait « Tout le monde, quelqu'un, chacun et personne ». Il y avait un important travail à faire et on a demandé à tout le monde de le faire. Tout le monde était persuadé que quelqu'un le ferait. Chacun pouvait l'avoir fait, mais en réalité, personne ne le fit. Quelqu'un se fâcha, car c'était le travail de tout le monde. Tout le monde pensa que chacun pouvait le faire, et personne ne doutait que quelqu'un le ferait. En fin de compte, tout le monde fit des reproches à chacun, parce que personne n'avait fait ce que quelqu'un aurait pu faire. Moralité. Sans vouloir le reprocher à tout le monde, il serait bon que chacun fasse ce qu'il doit sans nourrir l'espoir que quelqu'un le fera à sa place. Car l'expérience montre que là où on attend quelqu'un, généralement, on ne trouve personne. Je vous rappelle qu'il y a culte tous les dimanches matins au temple protestant 20 rue Saint-Thomas à 10h30 et que nous serons très heureux de vous y accueillir. Au revoir et à bientôt.
0: Au revoir et à bientôt.

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2: Bonjour à tous. À la une de l'actualité, une nuit moins étouffante près des littoraux. La vigilance rouge canicule commence à reculer dans l'ouest de la France. 11 départements repassent en orange. 61 restent en rouge aujourd'hui. Les températures vont rester autour de 40 degrés. L'Indre-et-Loire, les Deux-Sèvres, la Sarthe ou encore la Charente vont repasser en orange demain. Et face à ces fortes chaleurs et pour ne pas charger les hôpitaux, le préfet de police de Paris interdit la consommation d'alcool sur la voie publique à partir de midi. Et face à ces fortes chaleurs, les hôpitaux parisiens sont donc saturés, précise le préfet de police de la capitale. Les pompiers ont vu leurs interventions doublées hier avec plus de 2500 sorties enregistrées sur une journée. Les étudiants en médecine vont être autorisés et incités à rejoindre les centres d'appel du SAMU pour répondre aux patients. Un arrêté publié ce matin au journal officiel. Les syndicats d'enseignants appellent à exercer leur droit de grève là où c'est nécessaire face à l'épisode de canicule. Ils dénoncent des conditions de travail intenables dans les écoles et un manque de préparation du gouvernement. L'intersyndicale évoque des malaises pendant les cours et examens. Les épreuves écrites du brevet des collèges sont maintenues pour 850 000 candidats. Et en football, à la Coupe du Monde, dernier match de groupe ce soir pour l'équipe de France face à la Norvège à 21h.
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6: Bonjour. Vous êtes sur votre radio chrétienne pour écouter votre émission Grand Format. Aujourd'hui, premier volet d'une conférence donnée par Olivier de Schutter le 1er avril 2019 pour Regard Croisé à Nantes, avec pour thème « Changer la société sans prendre le pouvoir, la transition écologique et sociale par les initiatives citoyennes ». Au cours de cette conférence, il abordera la prolifération des initiatives citoyennes préparant la transition écologique, souvent à une échelle locale. Olivier de Schutter enseigne le droit international à l'Université catholique de Louvain en Belgique et à Sciences Po Paris. Nous l'écoutons.
7: Merci beaucoup pour cette introduction. Merci à vous tous et vous toutes de votre présence ce soir. Alors, bien que Mme Garel ait introduit la conférence en évoquant mon travail sur les questions d'alimentation, d'agriculture et d'agroécologie, je ne vais pas tellement centrer mon propos là-dessus. Ma question va être plutôt ce soir d'essayer de comprendre ce qui aujourd'hui est en train de bouger dans la société, souvent à travers des jeunes et femmes plus que des hommes, et qui tente au fond de contourner l'inertie du monde de l'entreprise et l'inertie du monde politique par rapport à l'urgence écologique. Ce dont je vais parler, c'est ce que je vois, ce que nous voyons autour de nous, qui se traduit par exemple dans ma région, Bruxelles, la Wallonie, par l'émergence de Repair Café, de groupe d'achat commun, l'équivalent de vos AMAP, les associations pour le maintien de l'agriculture paysanne, les systèmes d'échange locaux, les donneries, les potagers collectifs, etc. J'ai vu qu'il y en avait aussi à Nantes sur le trajet qui m'a amené depuis la gare à l'hôtel où je serai ce soir. Et donc, ce qui est en train de bouger, c'est que on est en train d'essayer de changer les choses à travers des initiatives qui sont prises par des citoyens, des citoyennes, sans demander l'autorisation de personne, mais qui cherchent à réinventer les alternatives en matière d'alimentation, d'énergie, de mobilité, de santé, pour préparer le monde de demain. Et le film Demain de Cyril Dion et Mélanie Laurent est un film qui a par exemple conduit un large public à prendre conscience de ces initiatives de transition qui étaient en train de se mettre en place. Le livre de Rob Hopkins, Il change le monde, 1001 initiatives de transition écologique qui est paru à la même époque, qui tente de faire une sorte de panorama de ces initiatives de transition dans différentes régions du monde. Le film encore de Marie-Monique Robin, Qu'est-ce qu'on attend, qui montre comment dans ce petit bourg de Alsace-Hungerstein, sous l'impulsion du maire Jean-Marie Mensch, l'on est en train de réinventer des solutions à l'échelle de la ville. Tout cela témoigne d'une sorte de tentative de créer une transition écologique par le bas. C'est cela dont j'essaierai de parler pour tenter de comprendre d'où ceci vient, quelles sont les potentialités de ce changement et comment, effectivement, des alliances peuvent être imaginées avec le monde politique et avec le monde économique. Je ne crois pas nécessaire ici de passer beaucoup de temps sur la question même de l'urgence écologique. Si vous êtes ici, c'est probablement parce que vous êtes déjà conscientisé à des questions comme l'augmentation des émissions de gaz à effet de serre responsables du réchauffement de la planète, l'érosion de la biodiversité, la dégradation des sols. Une des manières de décrire cette urgence, c'est de comparer ces deux séries de courbes qui décrivent d'une part la croissance des activités humaines qui ont un impact sur l'environnement, notamment depuis les années 60, le grand basculement se situant au début des années 1970. C'est ce qu'on appelle la grande accélération. C'est non seulement une croissance démographique qui est vigoureuse depuis les années 50, croissance de l'espérance de vie, fertilité qui reste importante dans certains pays en développement en particulier, mais aussi, surtout, croissance des richesses, croissance de la mondialisation, croissance de l'urbanisation, croissance de la consommation d'énergie et d'engrais, des transports, des télécommunications, qui sont associées, ces différentes courbes, à des courbes qui décrivent l'impact écologique de nos modes de vie. Augmentation des émissions de gaz à effet de serre, que ce soit le dioxyde de carbone, l'oxyde nitreux ou le méthane, le réchauffement évidemment de la température moyenne à la surface du globe, l'acidification de l'océan qui est liée à l'absorption par l'océan de dioxyde de carbone, et on pourrait évidemment développer plus longuement cette série de courbes. Alors, ce que je voudrais tenter de faire voir, c'est que par rapport à ces données qui concernent la dégradation de notre environnement et les menaces que nous faisons peser sur lui, il y a, me semble-t-il, quatre grands récits qui sont en concurrence les uns avec les autres et qui aujourd'hui se chevauchent. Il y a d'abord un récit qui consiste à dire, c'est vrai que nous avons des modes de vie qui ne sont pas soutenables et c'est vrai que nous avons ces courbes qui ont de quoi nous inquiéter, mais les ingénieurs vont découvrir des technologies, des techniques, mettre au point des méthodes de production qui vont nous permettre de continuer de croître tout en réduisant notre empreinte écologique. Et c'est l'idée de la fuite technologique comme solution à ce défi écologique. C'est par exemple, en matière de réchauffement climatique, toutes ces propositions qui sont faites sur la géo-ingénierie. Cela va de l'installation dans l'espace d'immenses panneaux qui reflètent vers l'espace la chaleur qui vient du soleil, la dispersion dans l'atmosphère de sulfate qui, un peu à la manière d'un méga-volcan, permet d'isoler la Terre par rapport aux rayons du soleil pour réduire l'impact du réchauffement des rayons du soleil. C'est encore l'idée de fertiliser les océans avec du fer, de manière à accélérer la capacité pour les océans d'absorber le dioxyde de carbone. Et il y a toute une série d'autres techniques de géo-ingénierie consistant à changer le climat par de telles prouesses technologiques qui nous sont proposées. Toutes les recherches aujourd'hui en matière de stockage, de capture et de stockage du carbone relèvent également de cette fuite technologique. Alors, est-ce que l'on peut vraiment dormir sur nos deux oreilles, penser que les ingénieurs vont trouver les solutions et que les prouesses techniques qui sont aujourd'hui en train d'être préparées, qui sont dans les pipelines, vont nous permettre de faire l'économie d'un examen de nos modes de vie. Je crois qu'il faut être très prudent par rapport à ce scénario pour plusieurs raisons. Et la première raison, c'est que quand on introduit des nouvelles technologies dans des systèmes complexes, comme le sont les écosystèmes, il est très difficile d'anticiper tous les effets que l'introduction de nouvelles technologies vont avoir, étant donné la complexité des chaînes de causalité qui sont en cours. Je prends simplement un exemple, c'est l'utilisation à une très large échelle depuis les années 1990 des OGM dans l'agriculture. Ici, vous avez un champ de soja OGM en Argentine. Ce soja est un soja qui est produit pour résister au Roundup, qui est l'herbicide que Monsanto commercialise, par exemple, en Argentine. Mais vous voyez, au bout de quelques années d'utilisation de ce soja avec du Roundup, qui permet de ne pas devoir désherber à la main, ce qui est effectivement très intensif en main-d'œuvre et exigeant, on voit se développer des super mauvaises herbes, comme celles que manipule ce agriculteur, qui vont exiger, pour être éliminées des champs, des doses très massives d'herbicides, bien plus importantes que celles dont on avait cru pouvoir faire l'économie par l'utilisation, une fois par saison, du Roundup commercialisé par Monsanto à base de glyphosate. Et donc, si vous voulez, l'enseignement de ce type d'épisode, c'est que quand on introduit dans des écosystèmes complexes dont on ne maîtrise pas toutes les chaînes de causalité et toutes les boucles de rétroaction, l'on s'expose à des conséquences qui ne pouvaient pas être toutes prévues d'avance. Et par rapport à ces technologies nouvelles, peut-être serions-nous sages de nous rappeler la maxime que Hans Jonas, le philosophe allemand qui publie en 1979 son ouvrage « Le principe responsabilité » nous proposait. Hans Jonas évoquait le risque d'holocauste nucléaire lié à l'utilisation de l'énergie nucléaire et au progrès de la technologie nucléaire. Et il nous disait, au fond, comme pour la première fois dans l'histoire de l'humanité, nous avons la possibilité de détruire la possibilité de vie sur Terre, nous devons faire, pour la première fois dans l'histoire de l'humanité, nous avons la possibilité de détruire la possibilité de vie sur Terre, nous devons faire en sorte de ne pas prendre

Et je crois que c'est une maxime que nous ferions bien de garder à l'esprit pour toutes ces technologies dont les effets à moyen et à long terme ne peuvent pas être anticipés. Mais il y a surtout autre chose qui me rend sceptique vis-à-vis de l'idée que la technologie peut nous sauver. Et ce que je voudrais avancer comme deuxième argument, c'est un argument qui part de ces graphiques qui vient du groupe intergouvernemental d'experts sur l'évolution du climat, le GIEC, qui a tenté d'évaluer l'évolution entre 1970 et 2005 de notre modèle de croissance. Que nous disent-ils à travers ce graphique? Ils nous disent que depuis 1970, nous avons une croissance économique, une création de richesse qui est moins intensive en carbone. On crée de la richesse, mais cette richesse utilise par valeur produite moins d'énergie et émet moins de gaz à effet de serre. C'est bien. C'est l'apport des technologies vertes, propres, de nos manières plus économes de produire. Mais notez que pendant cette même période, les émissions de dioxyde de carbone ont augmenté de manière considérable. En fait, elles ont doublé au cours de cette même période. Pourquoi est-ce que nos émissions augmentent de manière aussi notable alors même que l'intensité en carbone de notre croissance diminue légèrement? Tout simplement parce que dans le même espace de temps, la population a augmenté, doublant pratiquement au cours de cette période, et la richesse mondiale a plus que doublé, elle a triplé au cours de cette même période. Nous avons donc, si vous voulez, des progrès technologiques qui ne sont pas négligeables, qui sont importants, qu'il faut continuer d'encourager, mais qui sont complètement annulés par la croissance démographique, complètement annulés par l'augmentation des richesses et donc de la consommation matérielle, et a fortiori par la combinaison de cette croissance démographique et des possibilités de consommation. Cet enseignement, si vous voulez, qu'on peut tirer de ce graphique, c'est que les technologies propres, vertes, quoiqu'elles nous aient permis de faire des progrès, ne sont pas suffisants, ces progrès, pour nous permettre de faire l'économie d'un examen de conscience par rapport à nos modes de vie. Et ceci d'autant plus que la croissance démographique, elle va se poursuivre dans les années qui viennent. Selon les estimations moyennes des démographes des Nations Unies, nous allons atteindre un plateau d'à peu près 10,5 milliards de personnes sur la planète à la fin du siècle. Certains démographes estiment même qu'on pourrait franchir la barre des 16 milliards d'ici la fin du siècle. Mais en tout cas, ce qui est clair, c'est que nous allons continuer de voir la population mondiale augmenter certainement jusqu'à les années 2080, voire jusqu'à la fin du siècle. Et dans certains continents, la croissance démographique demeure extrêmement forte, bien qu'elle soit chez nous relativement stabilisée. Le cas de l'Afrique est parlant. En Afrique, on a aujourd'hui 1,2 milliard de personnes. On estime qu'à la fin du siècle, en Afrique, il y aura plus de 4 milliards d'habitants. Et ce sont déjà des régions qui ont beaucoup de mal à satisfaire leurs propres besoins, notamment en matière alimentaire. Et puis il y a aussi ceci, c'est que ces pays où la croissance démographique demeure forte, ces pays qui continuent de voir augmenter leur population, sont aussi des pays qui augmentent leur richesse moyenne par personne, qui donc produisent de plus en plus de richesses et compensent par là la croissance démographique, donc les gens sont en moyenne plus riches, et se joue ce que les démographes appellent un effet classe moyenne. Lorsque, en moyenne, dans un pays, le revenu par habitant dépasse le niveau de 6 000 $ par personne, l'on assiste à une adoption rapide de modes de vie occidentaux, la voiture individuelle, les appareils électroménagers, l'accès de temps en temps à un voyage en avion, des manières de consommer en matière d'alimentation comme en matière de mobilité et d'énergie qui augmentent brutalement l'empreinte écologique de chacun. C'est cet effet de seuil classe moyenne que la Chine a connu il y a quelques années, que l'Égypte connaît aujourd'hui, que demain l'Inde, avec 1,3 milliard d'habitants, va connaître dans les années qui viennent, en même temps à peu près que l'Indonésie, les Philippines et plus tard le Pakistan, le Nigeria ou le Bangladesh. Et donc tous ces pays vont non seulement voir leur démographie continuer d'augmenter, la richesse produite chez eux continuer de croître, plus vite encore que la population, mais aussi ils vont changer de mode de vie de manière telle que l'empreinte sur l'utilisation des ressources va augmenter.

0: augmenté de manière très considérable. Sans doute va-t-on assister, en comparaison avec l'année 2000, avec un triplement de la consommation de ressources selon les scénarios actuels. La consommation va être multipliée par 3 au cours de cette période de 50 ans qui nous sépare du mi-temps de ce siècle. Donc c'est un deuxième motif de se dire peut-être que les technologies ne vont pas suffire. Troisième motif, c'est que très souvent quand nous introduisons des nouvelles technologies, par exemple des voitures qui consomment moins d'essence, voire même des voitures électriques, ou des appareils électroménagers qui sont moins énergivores, se joue ce qu'on appelle un effet rebond. L'effet rebond a des dimensions économiques et des dimensions psychologiques. Dimension économique d'abord, quand on a des appareils plus efficients, l'on va les utiliser davantage parce que l'utilisation de l'appareil va coûter moins cher en énergie, donc par exemple, la voiture qui consomme moins d'essence au kilomètre nous permet de faire plus de kilomètres. En outre, s'il coûte moins cher de rouler avec une voiture plus économe, on peut libérer de l'argent pour faire de temps en temps un city trip vers Ibiza ou Barcelone. L'on fera cela d'autant plus volontiers, et ça c'est l'effet rebond psychologique, que l'on est déculpabilisé parce que l'on a fait l'acquisition de cette voiture qui consomme moins. Exactement comme moi-même, pendant de nombreuses années, j'étais végétarien et je me rassurais à l'idée que mon empreinte écologique était plus faible que celle de mon voisin qui, lui, est omnivore, carnivore en tout cas. Et c'est vrai que la consommation de viande, ça, utilise pas mal d'eau et de surface de terre pour la culture de plantes fourragères, etc. Mais je me déculpabilisais par rapport, du coup, à l'utilisation de l'avion dont je faisais un usage immodéré jusqu'à faire le serment de ne plus prendre l'avion quand j'ai eu 50 ans. Et donc, cet effet de compartimentalisation, si vous voulez, de déculpabilisation, est aussi un effet rebond. Et on constate dans bien des cas que l'introduction de technologies plus propres, plus vertes, n'a pas autant d'effet qu'escompté, parce qu'une partie du gain résultant de l'introduction de ces nouvelles technologies est annulée par l'effet de revenu, par l'effet de substitution et par l'effet de dédouanement, de déculpabilisation que l'utilisation de ces nouvelles technologies va entraîner. Je voudrais dire d'ailleurs que parmi les débats qui ont animé ces discussions de la transition écologique au sein des Nations Unies, il y a un débat sur la manière de conceptualiser l'empreinte écologique. Et pendant des années, depuis les années 60 en fait, c'est l'équation dite de Ehrlich, qu'il faudrait plus correctement appeler l'équation de Ehrlich-Holdren. Ce sont deux économistes, Paul Ehrlich et John Holdren, qui ont développé cela. L'équation qui dominait les débats, c'est l'empreinte écologique, l'impact écologique. C'est le résultat de 3 facteurs. D'une part, la croissance de la population. Deuxièmement, la croissance de la richesse, permettant la consommation matérielle, les revenus. Et troisièmement, la technologie. Plus la population augmente, et plus elle est riche, plus elle va avoir une empreinte écologique importante, mais cette empreinte écologique peut être réduite par l'introduction de technologies plus vertes et plus propres. C'est ce qu'on appelait l'équation IPAT. Et pendant des années, c'est cela qui a dominé les débats aux Nations Unies, notamment lors du grand sommet de la Terre réuni à Rio de Janeiro en 1972. L'histoire des Nations Unies, en gros, c'est que les pays en développement n'ont plus voulu qu'on parle de la population comme d'un problème, parce que pour eux, la croissance démographique, c'était le résultat de victoires de la médecine, l'allongement de l'espérance de vie et la possibilité de garder en vie plus d'enfants. Donc ils voyaient ça comme quelque chose de positif et ils ne voulaient pas être mis en accusation. En plus, il y avait des expériences de contrôle de la population très problématiques, parce que autoritaires, notamment en Inde et en Chine. Donc c'est devenu un tabou, la population. Et puis, les pays occidentaux, États-Unis en tête, n'ont pas voulu qu'on interroge les modes de vie occidentaux. On peut discuter de tout, mais pas quand même de ce qui appartient de notre identité de consommateur. Et donc, on a annulé ou rendu tabou la discussion sur la population, on a rendu tabou la discussion sur les modes de vie. Il n'est resté plus que la technologie. Et la croissance verte, dont il a tellement été question, par exemple, au sommet de Rio plus 20 en 2012, c'était exactement autour de cette question. C'était l'idée que l'on pouvait avoir une croissance découplée de la croissance des émissions de gaz à effet de serre et de l'érosion de la biodiversité, une croissance verte durable. Je crois qu'il est beaucoup plus honnête de plutôt approcher les choses en nuançant un tout petit peu cette équation et de dire non seulement la population, l'affluence, les technologies comptent, mais aussi les modes de vie. L'équation devient alors, c'est moins facile à prononcer, mais I, l'impact écologique, c'est le produit de la population, du behavior, les modes de vie, la richesse, la consommation et la technologie. Voyez par exemple ce graphique qui reprend différents états en fonction du niveau de revenu moyen par habitant et de l'empreinte écologique par habitant. Vous voyez que des états avec un niveau de revenu par habitant très semblable peuvent avoir une empreinte écologique par habitant très différente. Elle est pratiquement le double aux États-Unis qu'elle n'est en Suisse ou en Autriche. Donc, les modes de vie que nous adoptons importent. L'examen de conscience que nous pouvons faire de nos modes de vie importe. Les technologies, elles, seules, ne suffiront pas à relever le défi qui nous est posé par la dégradation de l'environnement.
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0: Alors, il y a un deuxième récit qui coexiste avec le premier et qui consiste à dire, bien, les technologies, c'est peut-être une petite partie de la solution, ça ne va pas suffire, mais on peut peut-être compter sur l'État pour accélérer ces transitions. Votons, comme des citoyens bien informés sur les questions environnementales, et les politiques vont nous conduire sur un cap beaucoup plus soutenable. Plusieurs difficultés avec cette idée que le salut peut venir de l'État. Et la première difficulté, c'est que les études empiriques dont l'on dispose montrent que les gouvernements, pour l'essentiel, et notamment au niveau plus élevé de gouvernance, sont beaucoup plus attentifs aux attentes du monde économique, des grandes entreprises, qu'ils ne sont attentifs aux attentes des citoyens, de l'opinion publique. Ainsi, par exemple, on a cette étude assez impressionnante de Martin Gillens et Benjamin Page, qui a porté sur 1779 questions, dossiers présentés pour décision au Congrès américain, à la Chambre des représentants aux États-Unis. Et ils se sont posé la question pour chacun de ces dossiers, comment les politiques avaient tranché une question, en comparant leurs choix aux préférences exprimées par les citoyens ou par les grandes entreprises représentées par les représentants ayant accès à la décision politique. Et voilà ce que ça donne pour les citoyens. Ici, on a le pourcentage de la population qui est en faveur ou non de tel ou tel changement. Donc ici, il y a très peu de gens en faveur. Ici, il y a beaucoup, beaucoup plus de la population qui est en faveur de tel changement. Et vous voyez que les réactions des politiques sont à peu près planes. L'encéphalogramme du politique par rapport aux attentes des citoyens est à peu près plat. C'est-à-dire on n'a pas beaucoup plus de chances de voir adopter une mesure qui est soutenue par une très grande majorité de la population que l'on a de chances de voir adopter une mesure que très peu au sein de la population soutiennent. Les mêmes dossiers, les mêmes questions ont été examinées à la lumière d'une autre interrogation. Quelles étaient les attentes exprimées par les grandes entreprises? Et là, on voit que la réactivité des politiques est infiniment plus grande. Quand 80-90% des entreprises expriment le souhait que telle mesure soit adoptée, le taux de probabilité que la mesure soit adoptée augmente de manière notable, alors que quand très peu d'entreprises sont en faveur, eh bien, il y a très peu de chances que la mesure soit adoptée. Alors, ceci ne doit pas être vu comme simplement le résultat du lobbying vulgaire ou de la corruption, encore pire, de la classe des politiques. C'est pas du tout cela. C'est simplement que les politiques sont dans un système où il est très commode de s'en remettre aux avis des grands acteurs économiques qui ont beaucoup d'arguments à faire valoir pour capter l'attention des décideurs. Et donc, indépendamment du poids des lobbies, il y a une capacité des grandes entreprises à pratiquer ce qu'on appelle le chantage à la délocalisation. Si vous imposez des réglementations trop strictes, nous allons produire ailleurs. Et la mondialisation a effectivement permis de segmenter le processus de production en faisant travailler les travailleurs là où les salaires sont plus bas, en déclarant des impôts dans les paradis fiscaux et en produisant avec des méthodes de production polluantes là où les normes environnementales sont le moins strictes. Donc ce chantage est un chantage auquel les politiques ne peuvent pas être complètement insensibles. En outre, les médias ont beaucoup de mal à faire un travail véritablement critique par rapport aux grandes entreprises compte tenu de leur dépendance aux revenus que les publicités leur ramènent. Et enfin et surtout, les grandes entreprises tiennent un discours aux décideurs qui consiste à dire « Nous sommes les champions, les championnes, les entreprises de la production de masse, des économies d'échelle, des gains d'efficience liés à ce que nous produisons pour des larges marchés, que nous investissons en recherche et développement de nouveaux produits. Donc si vous nous laissez faire, si vous nous faites confiance, nous allons pouvoir satisfaire les attentes de la population qui veut effectivement pouvoir consommer en masse. Hein, c'est nous qui sommes capables d'écouler sur les marchés des produits à bas prix, vous épargnant le souci de devoir opérer d'importantes redistributions des revenus par des politiques sociales beaucoup plus généreuses. Et donc, le discours que tiennent ces grandes entreprises, c'est qu'elles détiennent les clés de la croissance, que c'est cela qui permet de satisfaire les attentes des classes moyennes et que les politiques ne peuvent pas décevoir sur ce plan leur électorat. Donc, premier problème, si vous voulez, de cette confiance faite aux politiques, c'est que malheureusement, la liberté des politiques par rapport à ces grands acteurs économiques qui tiennent ce discours est une liberté qui est assez limitée, en fait. Deuxième difficulté, deuxième problème, c'est que, comme tout le monde, les politiques ont un rapport au risque qui est parfois problématique. Je m'explique. Notre conception spontanée de la manière dont le risque environnemental influence la décision est celle-ci. Si vous avez plus d'informations relatives au risque environnemental, c'est-à-dire que votre information est plus complète, mieux étayée, avec des rapports mieux faits par les meilleurs scientifiques, etc., votre perception du risque va augmenter. C'est ce qu'exprime cette flèche qui monte vers le haut, qui va vers un risque perçu comme important. La conscience du risque devrait normalement augmenter proportionnellement à la quantité et à la qualité d'informations reçues. Mais ça, c'est la théorie. En pratique, ce que l'on constate dans les études empiriques que l'on fait sur la perception de risque, c'est que votre perception du risque dépend de la catégorie socio-économique à laquelle vous appartenez et surtout de la conception du monde qui est la vôtre. Et les psychologues, dont mon ami Dan Kahen, qui travaille à l'université de Yale aux États-Unis, classent ces individus en deux groupes selon qu'ils sont égalitaires communautariens. Ce sont des gens qui sont dans l'empathie, qui sont dans la solidarité, qui sont dans l'altruisme. Et puis, il y a des gens qui sont beaucoup plus hiérarchisants, individualistes, qui pensent que la société est juste telle qu'elle est et qui ne pensent pas qu'il faut vraiment venir au secours des personnes qui ne font pas assez d'efforts pour s'en sortir elles-mêmes, etc. Et bien entendu, quand on pose la question aux gens, est-ce que vous êtes hiérarchique, individualiste, ils vont dire non, pas du tout, nous on est égalitaire, communautarien. Mais en fait, les psychologues, évidemment, ils ne posent pas ce genre de questions. Ils font des tests de personnalité qui permettent de classer les gens dans des groupes. Et la plupart des élites se situent dans ce groupe hiérarchisant, individualiste, parce que c'est des gens qui ont réussi et qui donc se disent que s'ils ont réussi, d'autres aussi peuvent réussir et ils surestiment leur mérite et ils sous-estiment les circonstances de la vie qui leur ont permis d'acquérir les positions de pouvoir dans lesquelles ils se trouvent. Et ce qui est fascinant, c'est que quand on est dans cette catégorie, si on reçoit plus d'informations, la perception de l'urgence environnementale décroît. On devient moins sensible au risque environnemental. Ça paraît contre-intuitif, mais en fait, réfléchissez un instant à quelqu'un qui est très influent, qui réussit dans la société, qui appartient à une certaine élite et qui reçoit un rapport très détaillé, par exemple, d'un groupe d'experts comme le GIEC, le groupe intergouvernemental d'experts sur l'évolution du climat. Si cette personne veut se protéger par rapport à la remise en cause de ses choix et par rapport à la conception du monde qu'elle se fait, elle va saisir dans ce rapport tout ce qui exprime un doute, tout ce qui exprime une incertitude, et elle va se rassurer par rapport à sa conception du monde en se disant, après tout, le monde n'est pas si injuste que cela, et il y a dans ces affirmations des scientifiques beaucoup de zones d'ombre qu'ils vont pouvoir trouver dans un rapport en creusant un peu. Et ce qu'est donc la conclusion qu'on peut tirer de cela, c'est que donner plus d'informations relatives au risque environnemental à ces personnes ne servira à rien, ne servira qu'à renforcer leur préjugé qu'il ne faut pas changer radicalement les choses, le cours des choses, parce qu'elles ne veulent pas remettre en cause leur conception du monde. Et donc, la perception du risque n'est pas un truc qui est indépendant de la position qu'on occupe dans la société ou de l'idéologie qui est la sienne, c'est quelque chose qui est en fait profondément subjectif. Troisième raison de douter de la capacité pour les politiques de vraiment être à la hauteur, c'est que les psychologues ont depuis longtemps mis en avant ce qu'on appelle l'aversion à la perte. Cela veut dire quoi, l'aversion à la perte ? Ça veut dire tout simplement que vous attachez beaucoup plus d'importance à ce que vous avez déjà et que vous craignez de perdre, qu'à la possibilité de gagner par un changement de situation. Pour illustrer les choses de manière un peu graphique, la perte de 100 $ est une désutilité, une perte d'utilité, un inconfort, beaucoup plus important que le gain de 100 $ que vous pourriez espérer. Certes, vous allez être content de gagner 100 $, mais cette satisfaction que vous recevez des 100 $ supplémentaires, elle est moins importante que la douleur que vous allez ressentir si on vous sort 100 $ de votre poche. Et c'est très important de voir cela parce que c'est ce qui explique que quand on parle de transition écologique sur le mode du sacrifice, du renoncement, eh bien les gens ont peur du changement. Les gens ont peur de remettre en cause leur routine, de renoncer à leurs habitudes de vie, au confort d'une voiture individuelle ou d'une maison qui est bien située dans le vert, fût-ce loin du centre et obligeant à des navettes quotidiennes, etc. Donc, ils ont peur de perdre. Il leur est beaucoup plus douloureux de penser qu'ils risquent de perdre des choses que de se représenter le gain qu'un changement de société amenant plus de convivialité, plus de sérénité, plus de temps libre pourrait amener à leurs existences. Et je pense que c'est un facteur majeur qui explique que les politiques n'osent pas se dire résolument en faveur d'un changement de société à la hauteur du défi écologique, c'est que ce discours du sacrifice, du renoncement est un discours qui est extrêmement difficile à faire passer auprès de l'électeur. Il faut donc, je crois, tenir un discours très différent, qui est un discours beaucoup plus positif sur les opportunités que la transition écologique apporte, de créer des emplois verts dans l'isolation des bâtiments, le recyclage des déchets, les énergies renouvelables, etc., et d'avoir une société plus conviviale, plus reposante, et peut-être où le travail aura une place moins centrale. Alors, quatrième difficulté des politiques, c'est que les outils dont ils disposent pour changer les comportements sont des outils assez limités, en fait. Que peut un politique une fois qu'il est élu ? Que peut une politique une fois qu'elle est élue ? Ils peuvent faire deux choses. Ils peuvent adopter des règles juridiques qui imposent des sanctions, qui imposent aux gens d'adopter des comportements sous la menace, ou bien des incitants économiques, des taxes, des subsides, les taxes pour décourager les comportements nocifs, les subsides pour encourager les comportements vertueux, etc. Notez que ces deux outils, les réglementations que recommandent les juristes, les incitants économiques auxquels aura recours plus spontanément l'économiste, sont deux outils qui cherchent à influencer les gens de l'extérieur. C'est ce qu'on appelle, dans un jargon que les psychologues utilisent, les motivations extrinsèques. C'est notamment le vocabulaire qu'utilisent Edward Deakey et Richard Ryan, deux psychologues. Et lorsqu'on utilise ce type d'instrument pour influencer les modes de vie, pour influencer les comportements, la tendance naturelle des gens est de s'opposer à ce type de manipulation. Ça a été mis en lumière dès 1966 par un psychologue qui s'appelle Brahms, comme le compositeur Brahms, mais avec un E, qui a écrit un bouquin sur la théorie de la réactance. Et la théorie de la réactance, elle est bien comprise par toutes celles, tous ceux d'entre vous qui êtes des parents et qui avaient des jeunes adolescents, voire même des jeunes enfants. Parce que quand on veut imposer un comportement à l'enfant, sa réaction première, c'est de vouloir préserver sa sphère de liberté. Et à la limite même, il ne fera pas quelque chose dès lors que cela lui est demandé et que ça ne vient pas spontanément de lui. C'est ça la théorie de la réactance. Et donc, quand les politiques veulent changer les comportements sous la menace de sanctions ou avec la promesse de subsides ou sous la menace de taxes, les gens comprennent bien qu'on veut les influencer, comme un joueur d'échecs veut manipuler des pions sur l'échiquier, si vous voulez, et ils réagissent en préservant leur liberté. Ce qu'il faudrait faire pour que les changements de comportement soient durables, c'est créer une envie de changer dans le chef des gens. Et c'est ce que Deakey et Ryan appellent les motivations intrinsèques. Intrinsèques. Si vous faites la gym le matin pour rester en forme et que vous le faites parce que vous croyez que c'est bon pour vous, parce que c'est quelque chose qui correspond à l'image que vous voulez conserver de vous-même, vous allez en développer peut-être une habitude qui fait que ça fera partie de votre routine quotidienne. Vous n'aurez plus besoin alors de menaces, de subsides, de taxes. Vous le ferez parce que c'est quelque chose à quoi vous tenez. Et c'est la même chose pour le recyclage des déchets, c'est la même chose pour l'utilisation du vélo plutôt que de la voiture pour aller au travail, etc. Créer l'envie d'être acteur de changement et d'avoir une vie meilleure en s'investissant dans la transition écologique, c'est quelque chose qui est infiniment plus résilient, durable et prometteur que de vouloir influencer les comportements de l'extérieur. Mais comment un politique pourrait-il faire autrement que de vouloir influencer les gens de l'extérieur? Comment créer cet appétit pour le changement de manière telle que les gens spontanément se mettront à avoir des gestes pro-environnementaux? C'est cela toute la difficulté, tout le défi. C'est un art de gouverner que, en général, les politiques n'utilisent pas ou ne parviennent pas à maîtriser.
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0: Alors, il y a donc des limites à ce qu'on peut réussir par la technologie seule. Il y a des limites, je pense, à ce que l'on peut attendre des politiques. Peut-être alors qu'il y a une troisième piste, c'est le troisième grand récit. Peut-être qu'on peut attendre des entreprises qu'elles changent. Et je dois dire que je suis très encouragé de voir combien de nombreux entrepreneurs aujourd'hui, surtout dans les entreprises de très petite dimension ou de taille moyenne, surtout dirigés par des jeunes entrepreneurs, veulent changer. Au fond, ces entrepreneurs intuitionnent que la société attend autre chose que des biens à bas prix, en grande quantité. Les gens achètent de plus en plus en se posant la question de savoir à quelles conditions tel ou tel produit est fabriqué ou service est offert. Donc on voit des évolutions notables et je recommande à cet égard, par exemple, le film « Après-demain » de Cyril Dion, sorti il y a 6 mois et qui montre combien le film « Demain » a incité les gens à changer, notamment dans le chef des entreprises. C'est très prometteur. Mais il y a 3 grandes limites à ce qu'on peut attendre des entreprises qui ressort des dialogues qu'on peut avoir avec les dirigeants, notamment de grandes entreprises. C'est pas, je le répète, le cas des TPE ou des PME. Premièrement, beaucoup de grandes entreprises dépendent pour leur financement et donc pour les investissements qu'elles peuvent faire de l'appel à l'épargne publique à travers des actions qui sont cotées en bourse. Et cette financiarisation de l'économie, avec un actionnariat qui est de moins en moins familial et de plus en plus anonyme, faisant appel à des grands fonds de pension, à des acteurs institutionnels ou à l'épargne du petit actionnaire anonymisé, signifie que l'entreprise doit s'aligner sur les attentes des actionnaires. Des attentes qui sont complètement déraisonnables d'ailleurs par rapport à ce que l'économie réelle peut offrir comme type de croissance, mais qui oblige l'entreprise tous les trimestres à faire son examen de conscience, à se demander si elle a vraiment travaillé pour que le niveau de l'action continue de monter. Et cette financiarisation de l'économie est un vrai obstacle à ce que les entreprises adoptent une perspective de long terme. D'autant plus que, et c'est le deuxième facteur problématique, de plus en plus, les dirigeants d'entreprises sont rémunérés, non pas seulement grâce à des salaires qui sont très élevés, mais en outre, grâce à des stock options, des paquets d'actions. L'idée était, quand ceci a été introduit dans les années 1990, d'aligner les incitants des grands dirigeants sur les attentes des actionnaires. Les patrons de l'entreprise sont les actionnaires. Et donc, pour que les dirigeants d'entreprise fassent les bons choix, on a voulu les récompenser en actions pour qu'ils fassent des choix qui fassent monter le cours de l'action. Mais là encore, cela n'incite pas à une perspective de long terme, cela incite plutôt à faire des choix qui vont augmenter la valeur de l'action dans le court terme. Et c'est un obstacle à ce que les entreprises fassent vraiment des efforts de manière soutenue. Troisième difficulté, c'est que beaucoup de dirigeants d'entreprise nous disent, me disent, quand je parle avec eux, notamment dans le secteur de l'agroalimentaire, qu'ils font face à une concurrence internationale, que les marchés aujourd'hui sont mondiaux, que s'ils imposent des contraintes trop fortes à leurs fournisseurs, à leurs sous-traitants, font des choix en termes de type de production qui renchérissent le coût du produit qu'ils écoulent sur le marché, ben ils vont perdre de la clientèle. Ils vont être moins concurrentiels et je crois pour ma part profondément que la mondialisation telle qu'elle s'est développée jusqu'à présent, c'est-à-dire sans subordonner l'accès au marché au respect de normes sociales et environnementales, est une mondialisation qui fait obstacle, c'est un obstacle majeur à mes yeux, à la transition écologique chez nous. Je pense d'ailleurs que l'Union européenne à des politiques commerciales aujourd'hui qui ne sont pas du tout à la hauteur de ce que la transition écologique et la préservation du modèle social européen devraient exiger, parce que les politiques commerciales visent à abaisser les obstacles aux échanges sans du tout prendre en compte la possibilité d'imposer aux entreprises qui exportent vers les marchés européens le respect de certains standards internationaux en matière de droit du travail ou en matière de normes environnementales. Alors, c'est l'échec relatif de ces trois premiers discours, de ces trois premiers méga-récits, qui explique la montée en puissance aujourd'hui d'une autre conception de la transition écologique. Une conception qui fait appel aux initiatives citoyennes, aux initiatives de transition, aux innovations sociales citoyennes, qui, dans le domaine qui est surtout le mien, le domaine de l'alimentation, sont très nombreuses, ces innovations. On a par exemple les circuits courts, les AMAP en France, sont un phénomène extraordinaire, admiré de partout. Les incroyables comestibles, cela a démarré en Angleterre sous le nom Incredible Edibles. C'est la pratique consistant à cultiver des légumes dans le jardinet devant chez soi et permettre aux voisins, à chacun, de cueillir ces légumes lorsqu'ils sont prêts. C'est la pratique des frigos solidaires. Je ne sais pas s'il en existe en France, à vrai dire. Il en existe en France. En Angleterre, c'est ce qu'on appelle les community fridges ou les people's fridges. En Allemagne, c'est les Lebensmittelretter. Hein. C'est donc littéralement, c'est des moyens de sauver les moyens de subsistance. Et donc, des frigos où l'on place ce qu'on n'a pas su consommer dans les délais. La date de péremption du produit approche à grands pas et on sait qu'on ne va pas consommer tel ou tel produit. D'autres ont peut-être un usage de ce produit et ce frigo marche en assurant à la fois une lutte contre le gaspillage alimentaire et un partage des produits alimentaires. On a évidemment un développement à de nombreux endroits de potagers collectifs urbains. Ici, c'est le toit de la Bibliothèque Royale à Bruxelles où on a planté on a mis des pots de plantes sur ce grand toit plat. Qui est un lieu où l'on peut cultiver maintenant des légumes. On fait la même chose à côté de la gare du Nord à Bruxelles, dans la zone qu'on appelle la zone du canal à Bruxelles, pour ceux qui connaissent la ville de Bruxelles. Chacun peut aider et se servir de ces légumes qui sont cultivés par les gens de ce voisinage-là. On a aussi des épiceries sociales ou des supermarchés coopératifs. Vous connaissez peut-être Park Slope Food Coop, qui a été lancé en 1972 déjà à Brooklyn, à New York. Ici, c'est un supermarché qui fonctionne sur base du principe que les coopérateurs consacrent quelques heures par mois à réarranger les rayons, à jouer le caissier, la caissière, et en échange, ils ont accès à ces produits à faible coût, généralement de producteurs locaux, de qualité, etc. Et on a évidemment à Paris la même chose avec le supermarché La Louve. À Bruxelles, ma ville, on a vu se lancer Biscoop à Schaarbeek il y a 18 mois maintenant. Et donc, c'est le même principe hein, d'un supermarché coopératif. Et on a, au-delà de ces exemples que je viens de donner, dans beaucoup de domaines, des gens ordinaires qui se disent, entre voisins, entre habitants d'un même quartier, d'une même rue, on pourrait peut-être faire les choses ensemble et changer à partir de notre environnement immédiat, notre manière de produire et de consommer. Ce qui ressort de ces réunions qui se tiennent à l'échelle locale est parfois très étonnant. Ma rue, à Ixelles, s'appelle la rue du Sceptre. Et on a tous les mois une réunion entre voisins dans une cantine du quartier qui est pratiquement voisine de la maison que j'habite. Et un jour, mon épouse, que vous devinerez peut-être, elle est là avec une ramassette verte, je vous laisse l'identifier, dit « mais si on nettoyait la rue ?» Et depuis, on a tous les ans, on a une journée qu'on appelle la journée mousse, où on va, et je vous assure que c'est beaucoup de travail, nettoyer la rue, mais mégots de cigarettes par mégots de cigarettes, capsules de boîtes de je ne sais quoi par capsule, et bouteilles en plastique par bouteille en plastique, on nettoie la rue impeccablement. Non seulement on le fait, mais en plus on montre qu'on le fait, jusqu'à porter des perruques bleues. Voilà. Ça, c'est pas habituel qu'on porte des perruques bleues. L'idée étant non seulement de nettoyer la rue, parce que ça dure, je dois le dire, 24 heures, 48 heures, parce qu'après ça, de nouveau, les gens jettent leur papier gras, etc. Donc c'est pas durable, mais on essaye d'instiller à la vue des habitants de la rue, cette idée que la rue est notre commun, qu'on doit donc en préserver l'apparence de propreté, et on espère que peu à peu, à force de voir ces journées mousses se répéter, les gens vont être peu à peu conscientisés. Donc, tout ça pour dire, un tas de choses peuvent émerger de ces rencontres entre voisins qui débouchent sur des initiatives de transition dans les domaines les plus variés. Alors, la question évidemment délicate et décisive que posent aujourd'hui les chercheurs est de savoir à quoi bon ces initiatives de transition, à quoi bon ces innovations sociales portées par les citoyens, est-ce que ceci peut avoir des impacts à l'échelle de la société? Et pour répondre à cette question, on a généralement recours à ce schéma. On appelle ce schéma, il a l'air compliqué, il est en fait très simple, un schéma multiniveau. L'idée de base est très simple, c'est que nous héritons d'un régime socio-technique dominant qui a plusieurs composantes, je vous montre en grand, politique, scientifique, technologique, économique, culturelle. C'est tous des éléments dont on dit dans la théorie de la transition qu'ils ont coévolué. C'est-à-dire qu'au fil des années, on a développé une manière de produire, de consommer, d'investir, de faire des recherches de nouvelles technologies, etc., qui se soutiennent mutuellement et qui forment système. Voilà. Donc on a un régime, si vous voulez, avec des composantes variées, dont on hérite, et la question c'est, est-ce qu'on arrivera à le changer? Et ce régime, pour simplifier un petit peu, moi je le vois comme un régime qui a favorisé dans le développement de technologies, des technologies qui ont voulu des économies d'échelle, des gains d'efficience, la substitution de machines à la main-d'œuvre pour essayer d'augmenter le salaire qui peuvent être payés aux gens grâce à des gains de productivité. Cela a renforcé la position dominante des grandes entreprises, les championnes de ces types d'économies d'échelle. Et on a dispensé ces grands acteurs économiques de devoir internaliser leurs externalités négatives, les coûts sociaux, environnementaux, de santé, dont la collectivité paye finalement la facture. Mais ces entreprises disent, mais on ne fait que répondre à une demande de consommation de masse, une standardisation des coûts. Ces entreprises sont les championnes de cette économie low cost, à faible internalisation d'externalités que l'on a développée. Et ces entreprises peuvent par conséquent convaincre, je reviens à ce que je disais tout à l'heure, les politiques d'investir dans la production à grande échelle, la standardisation de la production, parce que c'est une manière de satisfaire des besoins de consommation de la classe moyenne. Et je pense que c'est ce système qui caractérise aujourd'hui notre régime dominant. Donc ça, c'est le régime dont on hérite. Et la question est de savoir comment ce régime peut changer. La perspective multiniveau nous dit, il y a un, Il y a des évolutions sur lesquelles on ne peut pas exercer d'influence. On appelle ça des facteurs exogènes. C'est par exemple la dégradation des écosystèmes, c'est l'évolution des goûts des consommateurs, encore que ceux-ci puissent être manipulés, bref, c'est la mondialisation des chaînes d'approvisionnement, c'est des facteurs qui sont des facteurs qui s'imposent à nous sans que nous puissions les changer et qui parfois font pression sur les régimes, forçant celui-ci à se remettre en cause. Et puis, il y a les innovations de niche, qui se développe à petite échelle, dans les petites entreprises, dans les quartiers, à l'initiative des citoyens, et qui peuvent influencer le régime aussi. Et la question, c'est si oui, à quelles conditions, avec quels impacts, avec quels risques. Alors, des recherches aujourd'hui se développent sur les initiatives de transition, et quand on entend les gens qui s'y investissent, on entend trois types de discours sur ces initiatives, trois types de motivations qui animent les transitionneurs. Il y a un premier discours qui consiste à dire on ne croit pas qu'on peut réformer la société. En fait, on croit que c'est perdu. Nous nous attendons à l'effondrement, le collapse. C'est très à la mode. Ça vient, en fait, c'est une vieille idée, hein, enfin, relativement, mais le bouquin de Jared Diamond, que vous connaissez sans doute, sur l'écroulement de la civilisation de l'île de Pâques. Hein, on a coupé le dernier arbre sur l'île de Pâques et donc c'est la civilisation incroyable qui avait su monter ces statues énormes s'est effondrée et Jared Diamond a fait le récit de cet effondrement. Plus près de nous, un professeur de Columbia, World on the Edge, enfin publie Lester Brown, hein, publie World on the Edge, sous-titre Comment prévenir le collapse, l'effondrement environnemental et économique, et sa réponse c'est il n'y a pas moyen. C'est foutu. La couverture du bouquin suffit à illustrer ce qu'il dit. C'est très anxiogène et c'est terriblement lucide. Il suit les courbes, il constate que nous sommes dans une impasse. Il ne croit pas à notre capacité de changer de cap à temps. L'effondrement nous attend. Et puis il y a, encore plus près de nous, de vous, ce livre devenu un livre culte de Pablo Servigne et Raphaël Stevens, « Comment tout peut s'effondrer ?» Sous-titre « Petit manuel de collapsologie à l'usage des générations présentes » où Raphaël Stevens et Pablo Servigne nous disent en fait « Faisons notre deuil de la civilisation telle que nous la connaissons. Celle-ci va s'effondrer sinon d'un seul coup, en tout cas par pans entiers. Il n'y a plus rien à faire. Le mieux que nous puissions faire, c'est préparer l'après-effondrement. »
1: Vous venez d'entendre le premier volet d'une conférence organisée le 1er avril 2019 par Regards Croisés. Olivier de Schutter nous a parlé des initiatives citoyennes préparant la transition écologique et comment les interpréter. Je vous rappelle que vous pouvez réécouter cette émission en podcast sur radiofidélité.fr et que vous pouvez nous donner votre avis sur la page Facebook de la radio. Je vous remercie de votre fidélité et je vous dis à très vite pour un nouveau rendez-vous sur votre radio chrétienne.

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1: Bonjour chers auditeurs, pour une petite cuisine de Marie tout à fait impromptue, j'ai avec moi à la maison, après un bon déjeuner avec des copains, où Monique Primo m'a apporté un cake. Ça s'appelle un cake, Monique ?
2: Oui.
1: Bonjour,
2: cake à l'orange.
1: Bonjour Monique.
2: Bonjour Marie.
1: Alors c'est le cake à l'orange de Monique et bah évidemment tout le monde s'est régalé et tu me dis mais je te le fais tout le temps. Bah oui mais c'est que j'espère bien que tu vas continuer à me le faire parce que tout le monde aime bien et il y a cette petite croûte comme la cerise sur le gâteau en fait hein. Une petite croûte sucrée qui croustille et qui fond à la fois. Enfin tu es une magicienne. Alors, raconte-moi un peu ton cake.
2: Alors, je vais vous donner les ingrédients. 200 g de sucre en poudre, une orange non traitée, 3 œufs, 65 g de beurre demi-sel.
1: Qu'est-ce que c'est que cette 65 g ?
2: Oui.
1: Deux grosses noix.
2: 100 g de crème liquide entière.
1: Ah tiens, je vais aller chercher dans mon réfrigérateur. Je prends toujours celle-ci maintenant. C'est un petit peu particulier comme truc pour vous donner. Bon, il y a d'autres marques, bien sûr. Hein, vous avez toutes les marques. Et c'est une crème de Normandie, bien sûr, crème fraîche de Normandie, épaisse, entière. Alors, donc, nous prenons cette crème.
2: Alors, 100 grammes donc de crème liquidée. Entière, ça je ne sais pas, 5, alors c'est des mesures un peu spéciales, mais c'est une recette de Pierre Hermé.
1: Ah là là, tu m'en diras tant, ouf, le grand pâtissier.
2: Qui est extrêmement méticuleux, et pour que ce soit bon, je suis sa recette à la lettre.
1: Bon, alors, chers amis, pardonnez-moi, mais effectivement, on reprend les 65 g de beurre demi-sel.
2: 190 g de farine T45.
1: La plus courante, néanmoins.
2: Non.
1: Non ? Ah bon ?
2: La plus courante, c'est la T55. Oui, la T45, elle est plus fine, plus fluide. Ah. Normalement, c'est la farine qu'on prend pour les gâteaux.
1: Et pour les crêpes ?
2: Les crêpes.
1: Dans la T45, il y a point de grumeaux.
2: Voilà. Alors, 190 grammes.
1: Oui.
2: Bon, c'est bizarre comme compte.
1: Bon, enfin, écoute, il a dû concocter son truc, hein. Pierre Hermé, il n'y a rien à dire.
2: Voilà. Alors, j'ai pas voulu changer.
1: T'as raison.
2: Parce que je trouve que c'est parfait comme ça. Je ne veux pas changer pour que ça soit moins bon.
1: Écoute, on vient de le dévorer. Là, il m'en restera juste qu'un petit peu là, pour cette semaine à mon petit déjeuner ou à mon goûter d'ailleurs, avec mon thé. Et puis, alors, on arrive à l'élément essentiel.
2: 5 grammes de levure chimique.
1: À l'alsacienne.
2: À l'alsacienne.
1: Le paquet rose. À l'alsacienne, parce qu'en fait, toi, tu es Lorraine.
2: Et 2 cuillères à soupe de rhum blanc.
1: Ah, mais tiens, c'est curieux, ça se sent pas.
2: Ben non, ça se sent pas. Ça sent l'orange, en réalité, ça sent l'orange.
1: Oui, bien sûr. Mais oui, il y a des zestes dedans, évidemment.
2: Alors, après, il faut faire un sirop avec le jus de l'orange.
1: Mm-hmm.
2: Le jus de l'orange avec du sucre, bon, avec le jus de l'orange.
1: Mm-hmm.
2: Le jus de l'orange avec du sucre, bon, on fait un sirop.

0: poudre blanc.
1: Moi, je prends tout
0: Alors,
1: de suite.
0: les amis, je vais chercher dans mon placard, puisque en fait, hein, on va pas se gêner, on est entre nous. Donc, j'ouvre mon placard et je trouve. C'est
1: voilà.
0: Ça, Monique.
1: Sucre. Ah, ben, là, il est plus gros, le cassonade.
0: Ah.
1: Celui-là, tu vois, il est. Les grains sont plus gros.
0: Ah, j'ai pas tout bon alors.
1: Si, on peut faire quoi avec ça, hein. Mais peut-être pour faire le moule, ça doit être trop gros. Vaut mieux prendre un sucre blanc, un sucre fin.
0: Parce que ça, c'est cassonade, sucre de canne non raffiné de chez Saint-Louis, qui soutient d'ailleurs les producteurs de canne à sucre afin d'améliorer leurs conditions de vie et de travail. C'est vraiment très bien. Et j'apprends que la cassonade Saint-Louis est désormais certifiée commerce équitable. Toujours dans un emballage entièrement recyclable et certifié, vous retrouvez tout le goût authentique de sucre de canne non raffiné Saint-Louis dans vos desserts, pâtisseries et laitages. Non, alors, c'est vrai que c'est. Mais alors, c'est vrai que toi qui es pharmacien, tu peux me le dire. C'est vrai que le sucre roux est meilleur pour la santé que le sucre blanc.
1: Oui, parce qu'il n'est pas raffiné. Oui, c'est mieux. Moi, je prends presque toujours que du sucre roux.
0: Mais qu'est-ce que c'est que le raffinage, en fait?
1: Eh ben, si tu veux, c'est comme le sel. Tu peux prendre du sel. Par exemple, quand tu choisis du sel, tu choisis du sel de mer. Sauf, quelquefois, tu peux choisir aussi du sel qui est tout blanc. C'est le sel qu'on retire des salines, c'est-à-dire quand on a creusé le sol et qu'on a extrait le sel. Parce que moi, j'habitais à côté d'une des plus grosses salines.
0: Ben, tu sais de quoi tu causes, quoi.
1: Donc, voilà. Donc, moi, je prends toujours du sel de mer non raffiné.
0: Et alors, la fleur de sel?
1: Ah, ben ça, c'est dans les marais salants. Tu fais évaporer l'eau de mer.
0: On dirait une sorte d'écume, d'ailleurs.
1: Voilà. Et au-dessus, il reste la fleur de sel, un petit sel blanc qui est sous le soleil et qui...
0: Voilà. Alors attendez les amis, je retourne dans mon placard, voir à quoi ressemble la fleur de sel. Alors là, j'ai... Oh bah tiens, j'en ai plusieurs. Attends, je reviens avec mon micro, là en fait. Je vois la fleur de sel de Guérande, qui s'appelle
1: oui,
0: le Guérandais.
1: Oui, parfait.
0: Et c'est donc très, très, très aérien, en fait.
1: Oui.
0: Mais tu vois, il n'est pas carrément blanc.
1: Ah ben, là, c'est sûr, c'est du sel de Guérande au piment de Spelette.
0: Ah oui. Alors ça, effectivement, quand il y a une pincée de sel dans un gâteau, c'est pas ce qu'il faut prendre. Alors là, j'en ai un autre.
1: Alors là, il n'y a pas de... Il n'y a pas de piment, dans celui-là.
0: D'ailleurs,
1: il n'est pas ouvert.
0: Oh, si, attends, bouge pas. Fleur de sel de Guérande, oui. Récoltée manuellement.
1: Bah oui. Oui. Alors là, t'as des oligo-éléments là-dedans. C'est pour ça que je...
0: Alors que dans le sel raffiné, blanchi, t'as plus rien, quoi.
1: Bah non. T'as de la saloperie, des fois ils mettent... Non, mais quand tu vois la baleine, là, tout blanc, tout... Ils mettent même un conservateur, que je ne sais plus quoi...
0: Oh non.
1: Pour éviter que le sel ne s'agglomère en bloc.
0: Ah oui, alors non, ça, c'est pas bien. Alors, le sucre, ça doit être effectivement la même chose. Et donc, pour le moule, une noix de beurre doux si possible. Alors là, vous beurrez bien le moule, évidemment, et du sucre cristallisé cette fois. Donc, il faut quand même les petits grains.
1: C'est pas du sel, du sucre fin.
0: Voilà,
1: c'est
0: ça.
1: C'est des petits grains, mais je prends du sucre blanc. Alors, je beurre bien mon moule et après, je disperse du... Je saupoudre au-dessus du sucre. Alors, tout le moule est...

0: recouvert de petits sucres.
1: D'accord.
0: Et le temps que je prépare ma pâte de gâteau, à ce moment-là, je mets mon boule au réfrigérateur. Pour que ça colle bien sur les bords.
1: C'est pour ça que c'est si beau, cette croûte sucrée, effectivement. Ça cuit combien de temps, cette chose-là?
0: Ah, il faut pratiquement une heure.
1: Mais toujours avec la pointe de couteau pour voir si c'est,
0: oui.
1: Si c'est bien. Ça doit ressortir sec.
0: Voilà, mais parce qu'il ne faut pas le mettre à four chaud. Je le mets entre 150 et 160, pas plus.
1: D'accord.
0: Parce qu'il faut que ça lève bien, tranquillement. Faut pas le
1: précipiter.
0: Faut pas le saisir. Hein.
1: Et là, tu ne l'as pas noté, mais est-ce qu'il faut... Alors, évidemment, on mélange le sucre en poudre avec le beurre et la crème liquide, le sucre et les œufs, les jaunes d'œufs. Est-ce que tu bats les blancs en neige?
0: Non.
1: Non.
0: Donc... Je bats quand même. C'est pas comme un gâteau, des fois, que je fais uniquement la cuillère. Là, mon sucre avec mes œufs, je les bats au fouet, au robot,
1: oui,
0: si
1: oui,
0: tu
1: oui,
0: veux.
1: Oui, oui.
0: Je les bats bien pour que quand même ça soit...
1: Ça s'émulsionne.
0: Voilà. Mmh. Puis que ça soit bien lisse
1: oui,
0: et
1: oui,
0: un
1: oui,
0: petit
1: oui,
0: peu
1: je
0: crémeux,
1: comprends.
0: Quand même mousseux. Alors, à ça, dans ton sucre avec tes œufs, tu rajoutes les zestes de ton orange.
1: D'accord.
0: Comme ça, ça a le temps de s'imprégner du goût, tranquillement. Mmh. Après, tu rajoutes ta crème.
1: Oui.
0: Après, tu rajoutes ta farine avec ta levure. Alors moi, la farine, je mesure ce qu'il me faut et je rajoute dedans directement la levure et je mélange bien pour être sûr que la levure soit bien dispersée dans la farine. Je rajoute ça, mon mélange. Alors, je fais toujours tourner au robot.
1: Oui, hein, oui.
0: Voilà,
1: le batteur.
0: Au batteur. Après, quand c'est déjà bien lisse, je rajoute mon beurre fondu tranquillement et mes deux cuillères à soupe de rhum. Voilà.
1: D'accord. Et puis après, ça va dans le moule.
0: Dans le moule, une heure à 150-160.
1: Et ce que je peux vous dire, les amis, c'est que vous allez vraiment vous régaler parce que ça, c'est super.
0: Et après, alors, tu fais cuire ton gâteau, t'as préparé le jus de ton orange avec ton sucre que tu as fait bien fondre et un petit peu réduire sur le feu, donc ton sirop d'orange si tu veux, et quand tu es sur le gâteau, tu t'attends un petit peu, tu le démoules et tu badigeonnes ton sirop sur ton gâteau.
1: C'est ce que tu appelles le sirop d'imbibage.
0: Voilà.
1: Ok. Merci Monique. Alors on peut le baptiser cake à l'orange Monique?
0: Non, moi je dis...
1: Pierre Hermé.
0: Voilà, Pierre Hermé, ça c'est plus sûr.
1: Mais il faut le réaliser, tu le fais vraiment très bien. Nous avons enregistré, Monique et moi, cette émission pour vous. Pierre Écart la réalisera dans les studios du Rocas de Radio Grand Ciel. À bientôt pour une autre cuisine de Marie. Au revoir les amis.

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0: Bonjour à toutes et à tous, heureux de vous retrouver pour ce dernier écho de ma commune de la saison. Aujourd'hui, j'ai l'honneur et la joie d'être reçu dans le bureau de Véronique Domagalski, qui est adjointe au maire de Chartres en charge de l'événementiel, de la culture et du patrimoine culturel. Bonjour Véronique, alors ce poste d'adjointe, vous l'avez pris il y a un mois et demi, c'est encore tout frais. Ma première question sera donc la suivante. Ça fait quoi d'être adjointe au maire d'une ville de patrimoine et de culture quand on a dédié sa vie, comme vous l'avez fait précédemment, au patrimoine et à la culture?
1: C'est surtout une grande fierté et j'ai envie de vous dire une grande responsabilité parce que justement quand on a dédié sa vie à ce métier de médiatrice culturelle, parce que je dis un guide, c'est toujours un médiateur culturel, c'est ma formation, je suis historienne également et donc je sais que c'est très important pour la ville que ce patrimoine, que cette culture soit mise en avant et d'avoir cette formation, d'avoir cette sensibilité, bien c'est une charge forte et je me sens très responsable et je porte cette culture, mais avec fierté, bien sûr, grande fierté.
0: Les dossiers commencent à s'accumuler là à côté, il y a un carton, on dit « oh là, ça y est, les dossiers sont là ».
1: Oui, oui, oui. Alors, le premier mois, vous savez, c'est le mois où on rencontre tout le monde. On rencontre les services, on rencontre les personnes, on essaye de comprendre comment tout cela s'emboîte, faire connaissance. Alors, j'ai de la chance, justement. Le fait de venir de la culture fait que je connais notre directeur du musée, je connais notre directeur du théâtre, je connaissais également notre directeur des affaires culturelles. Donc, j'avais déjà une petite chance d'être complètement baignée là-dedans, mais il faut comprendre l'organisation, comprendre les besoins, parce que chaque service a des spécificités, a des attentes, a des projets qui étaient déjà enclenchés, donc il faut aussi reprendre un peu tout cela. C'est pour ça que je rencontre depuis maintenant, depuis le début avril, chaque personne et on m'amène les dossiers. Donc à chaque fois, je dois replonger, étudier. Mais c'est d'une richesse incroyable. C'est fabuleux parce que j'en découvre tous les jours.
0: Alors justement, vous avez découvert des choses que vous ignoriez.
1: Oui, oui, c'est fantastique parce que déjà, moi, je savais dès le début qu'on avait un patrimoine exceptionnel à Chartres. Je suis la première ambassadrice à ce niveau-là. Mais les services, je les ai découverts enthousiastes, heureux. Heureux de travailler et de diffuser. Donc en fait, moi j'ai un peu cette envie d'être encore plus à côté d'eux, de les accompagner et de les mettre en valeur parce que en fait c'est pas l'élu qui doit être mis en valeur, ce sont ceux qui travaillent. C'est un peu ma philosophie.
0: Avant d'évoquer les différentes missions qui vous incombent, deux mots quand même sur votre parcours parce que vous êtes une chartraine passionnée d'origine polonaise, mais chartraine passionnée et de cette passion vous avez fait votre métier. Comment tout cela est-il arrivé ?
1: Alors oui, je suis chartraine, mais je suis chartraine d'adoption. Je ne suis pas une native, je suis une accourue, comme on dit en Beauce. Mais en fait, je me sens presque plus chartraine que certains chartrains, parfois. Quand on m'entend parler, les gens me disent « mais t'es née ici ». Oui, presque. Dès que j'ai découvert la cathédrale, je l'ai aimée. Alors, mon parcours est assez simple. J'ai fait des études, j'ai débuté par de la sociologie. Ensuite, j'ai fait un petit parcours histoire. J'ai passé ma carte de guide et puis bien sûr reprise d'études d'histoire donc pour devenir historienne, master d'histoire, je suis historienne donc passionnée de ce patrimoine chartrain. J'ai envie de vous dire que la cathédrale m'en apprend tous les jours, comme tous les monuments de Chartres d'ailleurs.
0: Alors, ce qui est extraordinaire, c'est que vous les faites vivre à travers votre profession. Vous l'avez fait pour nous à la radio. On a fait des balades guidées les étés précédents. Vous nous avez fait découvrir comme ça. Et vous le faites comme une comédienne aussi. Là, ça nous ramène encore à la culture. Les gens de théâtre vont apprécier. Vous êtes la bonne personne à la bonne place.
1: Alors, je les adore. Nos troupes de théâtre, en fait, j'aimerais pouvoir tous les rencontrer, aller les voir à chaque fois qu'ils sont sur les planches. Ils sont fabuleux. Chartres a une immense richesse, sa capacité de créer. Donc, on a eu la capacité des bâtisseurs de construire des cathédrales, de construire des églises, églises prodigieuses, eh bien là, on a des créateurs. Et des créateurs aussi bien dans le domaine du théâtre que dans le domaine du vitrail, dans le domaine des arts. Voilà, c'est ça aussi. Et être adjointe à la culture, quand j'ai dit c'est une grande fierté, mais une grande responsabilité, c'est justement que faire que tous ces créateurs, tous ces passionnés de la culture puissent s'épanouir et j'ai envie de dire de porter haut les couleurs de Chartres. Voilà, moi c'est l'envie, c'est qu'on parle de Chartres capitale culturelle, qu'on soit vraiment reconnu comme tel.
0: Alors, c'est donc une nouvelle aventure qui vous attend, mais il y a eu aussi l'aventure électorale qui a été, alors là, véritablement fulgurante. Qu'est-ce qui a motivé votre engagement auprès de Ladislas Vern? Vous avez dit, on se connaît depuis longtemps.
1: Oui, Ladislas, je connais depuis longtemps. Je l'ai connu quand il était jeune chambre économique. C'est un garçon que je trouve brillant. Et c'est pas parce que c'est notre maire que je l'ai accompagné dans cette campagne, c'est parce que c'est quelqu'un qui est passionné, mais dans tout ce qu'il fait. Il s'intéresse à l'histoire, mais pas qu'un intérêt superficiel. Il est capable d'étudier vraiment un sujet, mais dans le fond. Il ne va pas en surface. Quand il bosse une langue pour pouvoir communiquer, c'est vraiment pour pouvoir communiquer, être plus proche des gens. Et ça, c'est incroyable. Et c'est ça qui a fait que naturellement, en fait, lui passionné par son envie de transmettre et moi passionné par mon envie de parler de notre patrimoine, de défendre notre ville de Chartres, en fait, on s'est retrouvés. J'ai envie de dire que ça a été une belle rencontre et c'est pas fini, l'aventure se poursuit. Mais j'espère en tout cas être à la hauteur de ce qu'il est capable de faire parce que je sais qu'il peut faire beaucoup.
0: C'est une élection, c'est dur parce que là on entre vraiment dans le monde politique et ce sont des périodes voilà où les crocs sortent. Et comment vous avez vécu ça?
1: Alors pour moi ça a été un peu compliqué. Parce que je ne suis pas une politique. Donc dès l'instant où on n'est pas une politique, j'avais prévenu Ladislas. Je lui avais dit, écoute, moi je suis un peu brute de décoffrage parfois, les mots sortent. Il m'a dit non, mais je te prends tel que tu es. Et bon, de temps en temps, il me dit, détends-toi, ça va bien se passer. Voilà, mais ça a été un bel exercice. Moi j'ai appris beaucoup sur moi-même, sur les gens qui m'entouraient, apprendre à faire confiance, ça aussi c'est important, on est une équipe, donc on a des collègues qui ont énormément de capacités, donc pour moi c'était ça, la richesse de cette campagne, comme la richesse de ce premier mois, c'est de travailler en collectif autour d'un projet, et le projet d'un homme qui est le projet de Ladislas Vern, voilà.
0: Quelle sera votre posture d'adjointe? Est-ce que vous serez donc avant tout une facilitatrice à l'écoute des projets des uns et des autres? Ça, on l'a bien compris que vous l'étiez. Mais je suis sûr que vous êtes arrivé avec des projets dans vos cartons, des idées en tout cas. Est-ce que vous pouvez nous en dire plus?
1: Alors, oui, facilitatrice. J'ai envie de vous dire même coordinatrice. Parce que on a des pépites dans ces services de culture. On a nos services d'archéo qui sont exceptionnels. On a le service patrimoine. On a un musée. Mais alors, sincèrement, c'est une vraie pépite, ce musée. Et c'est son équipe. C'est aussi une pépite à l'intérieur de la pépite. Vous comprenez, c'est un peu tout ça. Donc, j'ai envie de les coordonner, d'être vraiment, facilitatrice pour que chacun trouve vraiment sa place, puisse s'épanouir. Alors dans mes caisses, oui, j'ai des choses. Mon objectif, c'est que tout le patrimoine chartrain soit en pleine forme. Quand je dis en pleine forme, c'est que on puisse le restaurer, qu'on puisse le mettre en valeur. Précédemment, je rends hommage à ce qui a été fait Isabelle Vincent qui était avant moi, où il y a eu l'enclenchement du travail au niveau des ateliers lorrains. On va poursuivre, mais à fond, parce que ça, c'est une des grandes gloires chartraines, l'art du vitrail. Moi, je suis pour des parcours patrimoniaux également, parce que ce qui m'ennuie toujours, c'est que lorsqu'on est visiteur dans une ville, quand on débarque, c'est où ? Et on ne sait pas. Et les gens sont un peu perdus. Donc, un peu les, je dis pas les driver, mais leur donner des informations et des informations bien sourcées. Revoir un peu tout ce qui est communication patrimoniale. En fait, c'est un peu ça. Ça, c'est un petit peu dans ma besace de guide, en fait. Vous comprenez que là, j'ai ma petite étiquette guide qui ressort.
0: Votre expérience est précieuse.
1: À ce niveau-là, oui. Le parcours patrimonial, c'est un peu mon dada. Moi, que les gens n'arrivent pas à situer l'église Saint-Pierre quand ils sont en Ville-Haute, ça m'ennuie. J'ai envie de les emmener, de les embarquer. Et il faut qu'on les embarque beaucoup plus par rapport à notre mise en valeur du patrimoine. Et puis, bien sûr, il y a un magnifique projet qui va avoir le jour cette semaine, la première étape, la réouverture des jardins du musée. Donc ça, c'est aussi un moment auquel on convie les Chartrains, parce qu'il y aura ce cheminement qui va nous ramener de nouveau vers la ville basse. Et aussi, après, les travaux pour le musée des Beaux-Arts.
0: Justement, voilà, ce musée des Beaux-Arts qui, vous l'avez dit, il est extraordinaire, mais il est totalement méconnu. On pourrait peut-être mieux le mettre en valeur, j'imagine.
1: Alors, déjà, il y a un gros travail de mise en valeur. Je rends hommage à Grégoire Allais, qui a un talent exceptionnel pour pouvoir nous sortir des expos vraiment incroyables. L'expo Fidji, mais moi qui m'a profondément émue par cette mise en avant de l'ethnographie, de tout ce travail. Donc, il y a déjà un énorme travail qui est fait. Seulement, voilà, on a des collections énormes à Chartres.
0: Le fond bouge.
1: Il y a le fond bouge pour tout ce qui est art océanien, mais il y a également des œuvres, des tableaux, des sculptures. Et tout ça, c'est un peu dans des caisses, dans les réserves. On a un petit musée et il faut multiplier sa surface. Donc, il va y avoir des gros travaux qui seront enclenchés. Et on doit véritablement faire un parcours, aussi bien pour les touristes et pour que les Chartrains se réapproprient ce musée. Donc, il y a vraiment cette volonté de remettre le musée à neuf, avec une vraie scénographie, un vrai parcours visuel où on puisse découvrir les arts, l'histoire locale, parce qu'on a un bon fond au niveau de l'histoire locale. Moi, j'adore le fond révolutionnaire, avec les assiettes, avec tout ça. On a plein de choses à raconter. Les masques de la bande d'Orgères, par exemple, tout ça, on l'a dans le musée. Eh bien, il faut qu'on puisse l'exposer et raconter des histoires. Justement, après, il y a la médiation qui va se poser là-dessus. Et c'est vrai que les travaux du musée, je vais les accompagner et avec grande fierté, parce que je pense que ça va être une belle invitation pour les Chartrains de redécouvrir toutes ces œuvres. Et en même temps, je l'ai vu lors de la nuit des musées où j'étais avec Grégoire Allais. On est content parce que les Chartrains, quand il y a cette nuit des musées, ils viennent. Ils viennent, et même ceux qui ne mettent pas souvent les pieds dans un musée, ils vont découvrir. Et peut-être faire des parcours un peu différents, peut-être pour les initier à cette découverte muséographique. Et donc, oui, le musée des Beaux-Arts, c'est un des vrais sujets de cette année, en tout cas.
0: Les ateliers lorrains, donc on parlait des ateliers lorrains tout à l'heure, c'est en Basse-Ville, c'est une belle, une belle première étape sur le chemin de la Basse-Ville que vous avez contribué à nous faire découvrir, notamment.
1: Oui, alors on a également la collégiale Saint-André, avec tous ces travaux. Et les ateliers lorrains, c'est l'emblème du vitrail à Chartres. Donc là, on termine la première phase de travaux avec toute une partie, et on va attaquer la deuxième phase avec la verrière, les fours également qui vont être restaurés. Donc tout ça, ça va être aussi un bel accompagnement. En fait, parfois je me dis, je regarde les dossiers qui m'ont été transmis par nos services, j'ai envie de me dire, mais oui, il y a tellement dans ce patrimoine chartrain, par quel bout on commence ? Parce qu'il y a tellement à faire, tellement à voir. Mais je pense qu'en 7 ans, on a arrivé à amener des choses. Et déjà, une petite nouveauté, pour les journées du patrimoine, on va avoir au niveau du hall de la mairie des expos de photos qui vont s'enclencher pour parler du bicentenaire de la photographie. Donc il y aura beaucoup d'expositions pendant un an à partir du mois de septembre, des expositions qui sont en cours de préparation, et on va avoir bien sûr dans le hall de la mairie justement ces expos pour que le Chartrain, quand il vient faire ses papiers, quand il vient faire ses démarches, eh bien il voit aussi son patrimoine à travers les archives.
0: Alors, il y a un patrimoine visible, évidemment, les édifices, religieux ou pas, mais il y a aussi un patrimoine invisible qu'exhument nos archéologues, et là, le service communautaire de Chartres Archéologie, c'est quelque chose.
1: Oui, et puis en plus, regardez, cette semaine, c'est d'actualité, il y a quand même l'inauguration de l'exposition. Donc, oui, les archéologues, mais... Que serait l'histoire de Chartres sans les archéologues ? Ce sont eux qui apportent une vraie lumière sur l'histoire, sur le patrimoine chartrain. Donc on ne peut pas travailler chacun dans son silo. C'est pour ça que j'ai dit coordinatrice, c'est-à-dire que l'archéo nous éclaire, le musée va présenter et les services culturels vont mettre en musique. Voilà, on a un peu tout ça qui va se conjuguer, mais moi je crois fort que on va réussir quelque chose d'exceptionnel et que les Chartrains vont apprécier.
0: Alors, c'est déjà beaucoup de travail, on se dit voilà, il y a déjà beaucoup de dossiers là, mais en plus il y a Chartres en lumière, c'est encore une autre affaire. C'était une très belle réussite, Chartres en lumière. On sait que les touristes y tiennent, évidemment.
1: Ah, mais pas que les touristes, hein. L'élu en charge de l'événementiel, il tient aussi. C'est une merveilleuse idée, ça met en valeur notre patrimoine. Moi, je souhaite vraiment que Chartres en Lumière garde cet aspect mise en valeur du patrimoine. C'est l'idée de base et moi, j'y reste attachée profondément. Donc, on va avoir une vraie réflexion par rapport à nos scénographies, avec l'équipe, avec tout cela. Et peut-être des surprises, voilà, à terme.
0: Bon, l'aventure continue. Alors, vous êtes donc adjointe à la culture, patrimoine, l'événementiel, les équipements et les programmations culturelles, a priori Saint-Vincent, etc., le chemin des arts, est-ce que ça va continuer ? Est-ce que c'est vous qui êtes responsable de tout ça ?
1: Alors, moi, je suis adjointe à la culture, donc globalement, oui, je suis concernée, mais comme c'est énorme, vous l'avez souligné, l'archéologie, l'événementiel, la culture, spectacle vivant, la création artistique, c'est que nous avons la chance d'avoir dans notre équipe quelqu'un qui est vraiment de formation aussi culturelle, mais culturelle sur l'aspect DRAC, donc beaucoup plus dans l'aspect création artistique, tout ce côté-là, qui est Hervé Coulot, qui est donc notre délégué qui s'occupe des équipements et de la création artistique. Donc à ce titre, Hervé travaille avec moi, bien sûr, mais c'est lui qui va piloter un peu toute une partie expo création artistique pour le chemin des arts. Donc on travaille ensemble, on se voit, on va gérer les expos ensemble, bien évidemment, mais c'est lui qui est concerné par cela. Il travaille également avec les théâtres, puisque il s'occupe avec Jérôme Costeplane de la SPL spectacle. Donc voilà, il a tout cet aspect création, spectacle vivant, c'est plus lui, mais je suis toujours là à l'écoute et aussi à participer sur les projets, les idées. Voilà.
0: Les compagnies qui sont autres que le théâtre de Chartres continueront d'être soutenues.
1: Ah, mais bien évidemment, bien évidemment, c'est une chance. Créer un spectacle et chaque compagnie a sa spécificité. Il n'y en a pas une qui copie les autres. J'ai envie de vous dire que aller voir un spectacle d'Emmanuel Rey, bon, c'est bientôt l'anniversaire Jean Moulin et je sais qu'il fait quelque chose à la préfecture avec Combat. Aller voir un spectacle de Cavalcade ou au théâtre Portail Sud, ou écouter Antoine Marneur lire un texte, mais il les lit tellement bien, avec tellement de passion. Oui, c'est incroyable. On a des créateurs à Chartres.
0: Une spectatrice aussi.
1: Ah, mais moi, je suis surtout une spectatrice. Non, j'ai fait du théâtre pendant quelques années. Oui, je les connais tous depuis très longtemps. Ça fait 35 ans que je travaille à Chartres. J'ai vu des compagnies grandir, des compagnies s'étoffer. J'oublie pas tous les autres, Marcel, Ouv, Le B. Je vous cite tous ces créateurs qui jalonnent régulièrement nos programmations chartraines.
0: Un vivier extraordinaire de talent au niveau du théâtre. Et puis cette salle, le HOF, justement, qui était...
1: Mais le HOF est un bel outil. Le HOF est un très bel outil, donc c'est vrai que ça permet justement à toutes les compagnies de s'exprimer. Donc ce sont des salles à dimension humaine en plus. Donc ça c'est génial pour le public et pour les créateurs.
0: Une avant-dernière question. La question qui fâche toujours, c'est l'argent, parce qu'évidemment, il va y avoir des arbitrages budgétaires. Vous allez, j'en suis sûr, défendre bec et ongle vos dossiers. Est-ce que la culture continuera d'être soutenue peut-être davantage qu'avant?
1: Alors, j'ai pas encore tous les chiffres, je vous le dis concrètement. Oui, la culture sera toujours soutenue. De toute façon, vous savez, quand un maire met une adjointe et un délégué, c'est qu'il a l'ambition que la culture prenne toute sa place. Voilà, c'est vraiment dans ce sens-là qu'il faut voir les choses. Après, il y aura des arbitrages budgétaires sur certaines choses, mais j'ai envie de vous dire, la défense de la culture sera toujours au cœur de nos projets.
0: La culture dans les quartiers, justement, dans les zones les plus éloignées du centre-ville, on voit que la Dix-la-Zagne est proche de ces populations. Alors, il y a des choses de prévues?
1: Alors, il n'y a pas que la Dix-la-Zagne qui est proche de ces populations. Non, moi j'ai vécu pendant quelques années à la Madeleine, hein, c'est pour ça que je connais très bien le quartier. Il y a un forum. Il y a des associations très riches sur la Madeleine. Donc, il y aura quelques événements qui se produiront là-bas. J'ai rencontré des associations, je vous donne pas plus de détails, pour que certaines programmations puissent s'externaliser, ne soient pas qu'en centre-ville, et qu'on puisse avoir des animations aussi dans ces quartiers. Amener la culture aussi bien Rochèvre, Les Clos, la Madeleine, voilà, qu'on ait vraiment quelque chose qui nous amène, on va vers les quartiers et les quartiers viendront à nous. Il y a un peu ce côté-là. Au niveau de la culture, il faut jouer un peu là-dessus.
0: J'allais oublier le Colisée.
1: Ah ben le Colisée, ça continuera. Colisée, c'est un... Sans Patrick Bruel, j'en suis ravie que... Notre maire ait pris cette décision. Le Colisée a toute sa place. C'est une programmation. Ce sont des tourneurs hein, là qui nous donnent des spectacles. Donc après, évidemment, c'est pour les Chartrains en cœur de ville. Donc c'est un magnifique outil. Et je souhaite que le Colisée développe encore plus une programmation pour surprendre, voilà, surprendre un peu les Chartrains.
0: Je ne vous ai pas parlé de littérature, parce que je me disais que quand même, depuis quelques années, peu de choses a été fait pour, des salons du livre, etc. On a la collégiale Saint-André, on a eu quelques événements comme ça, mais quelque chose qui pourrait être pérennisé, un rendez-vous littéraire. Est-ce que vous y avez pensé? Est-ce que ce sont des choses envisageables?
1: On y pense, je vous dis rien de plus, c'est dans nos cartons, c'est un travail conjoint avec mon collègue Hervé Coulot et d'autres personnes des services, mais c'est en cours, il y a des idées qui évoluent, et donc oui, c'est dans les cartons. Sachez quand même qu'il y a eu d'autres événements littéraires à Chartres, il y a quand même eu un printemps proustien en 2019 qui a fait beaucoup parler de lui, donc ne l'oublions pas, néanmoins, on veut marquer aussi de ce côté-là. La littérature ne sera jamais oubliée. On est tous sur toutes les cultures. La culture, c'est pas que la musique, c'est pas que la peinture, c'est pas que le théâtre. Voilà. Il y a aussi l'écriture.
0: Dernière question, vous êtes une adjointe heureuse?
1: Très heureuse. Ravie même. Voilà. J'ai rien de plus à ajouter.
0: Eh bien, merci beaucoup, Véronique Domagalski. On continuera bien évidemment de vous entendre si vous en avez le temps tout au long de l'année prochaine. On va suivre évidemment les dossiers et se réjouir avec vous de leur avancement. Merci beaucoup.
1: Merci à vous et puis à très bientôt pour de nouvelles aventures.

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1: Ouverture du consistoire extraordinaire convoqué par le pape à quelques jours de la solennité des saints Pierre et Paul. Après la messe d'introduction, les cardinaux planchent par groupe sur des thèmes pré-choisis et après avoir écouté le discours de Léon XIV. Le Venezuela à la recherche des survivants après le double séisme de mercredi soir. L'église sur le terrain est mobilisée. Nous entendrons le témoignage d'un frère missionnaire du Sacré-Cœur de Jésus basé à Caracas. Les Syriens et les Haïtiens réfugiés aux États-Unis pourront être désormais expulsés. Reportage au sein de la communauté haïtienne d'Atlanta en Géorgie. Et puis la Nouvelle-Calédonie aux urnes dimanche pour les élections provinciales. Une occasion pour les électeurs de dessiner le futur institutionnel de l'archipel.
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1: Bonjour. Début donc du consistoire extraordinaire convoqué par Léon XIV. Le pape ce matin en salle Paul VI a invité les cardinaux à vivre ces journées de travail dans un esprit de communion, de discernement et de responsabilité partagée. Le souverain pontife a présenté les quatre grands thèmes qui guideront leurs travaux, tous orientés vers une même finalité, aider l'Église à annoncer l'Évangile avec plus de fidélité, de liberté et de crédibilité. Les précisions de Moriba Camara.
3: La mission n'est pas l'une des nombreuses tâches de l'Église. Elle est sa raison d'être et précisément pour cette raison, elle devient aussi le critère qui oriente notre discernement. C'est ce qu'a affirmé Léon XIV à l'ouverture de ce deuxième consistoire de son pontificat. L'évêque de Rome a rappelé que la communion reste une conversion quotidienne nourrie par la prière, la confiance et l'écoute mutuelle. Il a également exhorté les cardinaux à regarder le monde avec les yeux de la foi afin de reconnaître la présence du Christ au cœur des réalités d'aujourd'hui. Les travaux de ce consistoire portent sur quatre grands thèmes: le regard de l'Église sur le monde, la culture du pouvoir et la civilisation de l'amour, la construction du bien commun et la mise en œuvre du synode. Pour Léon XIV, la synodalité est avant tout une attitude, une ouverture, une disponibilité à comprendre au service de la communion et de la mission. S'adressant directement aux cardinaux, le pape leur a demandé un soutien fort, explicite et public, les invitant à faire preuve de liberté, de franchise et de loyauté. Enfin, il a appelé tous les participants à se laisser guider par l'Esprit Saint afin de rechercher ensemble ce qui sert le mieux l'Évangile et le bien du peuple de Dieu.
1: Moriba Camara, et ce consistoire a officiellement commencé avec la messe célébrée par le pape ce matin en la basilique Saint-Pierre. Dans son homélie, le pape a invité les cardinaux à vivre ces deux journées en demeurant unis au Christ, les exhortant à promouvoir la paix, la collégialité, la synodalité au service de toute la famille humaine. Léon XIV a dénoncé par ailleurs avec force la guerre, affirmant qu'elle n'est jamais digne de l'homme et elle n'est jamais bénie par Dieu. Créés avec intelligence et volonté, les êtres humains sont appelés à résoudre leurs conflits en tant qu'êtres humains et non en tant que bêtes, même dotés d'armes hyper technologiques, a-t-il notamment déclaré. Plus de précisions sur ce consistoire sur notre site internet. Le monde au chevet du Venezuela, plus de 24 heures après le double tremblement de terre qui a ravagé l'état de la Guaira au nord de Caracas, la capitale. Le dernier bilan est de 235 morts, mais pourrait être bien plus élevé, tant les dégâts matériels sont considérables. De nombreux immeubles ont été réduits à l'état de montagnes de gravats. Les opérations de secours sont difficiles, l'aide internationale n'est pas toute arrivée encore sur place. L'Église prend sa part, le pape a fait un don de 100 000 euros à l'Église du Venezuela, montant identique de la part de Caritas Internationalis à Caritas Venezuela. Sur le terrain, les paroisses et les diocèses s'organisent pour venir en aide à la population. Nous avons contacté le frère Davy Fuenmayor, missionnaire du Sacré-Cœur de Jésus basé à Caracas. Il nous explique comment le diocèse s'organise.
4: On va fournir une liste des églises de l'archidiocèse qui sont en mesure d'accueillir nos frères et sœurs pour la Sainte Eucharistie, lesquelles doivent être entièrement fermées jusqu'à nouvel ordre, et quelles sont les paroisses qui serviront de centres d'accueil pour les accueillir. Il n'y a pas beaucoup de maisons de retraite gérées par des religieuses, Dieu merci, dont les infrastructures ont subi des dégâts, et elles continuent d'accompagner les fidèles. Oui, les personnes âgées qui vivent vivent dans ces maisons, tenues par des religieuses, font savoir qu'ils ont peur, c'est tout à fait normal. De nombreuses écoles catholiques ont déjà été touchées au Venezuela. Les cours ont été suspendus par la présidente par intérim de la République pour les prochains jours. Nous restons attentifs à tout ce que nous demande l'Église, l'archevêque et les évêques auxiliaires, afin de continuer à apporter notre soutien. Ce peuple est un peuple très généreux, un peuple très conscient, un peuple qui a traversé de nombreuses situations complexes et qui a su y faire face. Et Dieu est providentiel, Dieu est très grand et nous continuerons d'avancer.
1: Des propos recueillis par Johan Pacheco de la rédaction hispanophone de Radio Vatican. Les Haïtiens et les Syriens réfugiés aux États-Unis sous la menace désormais d'une expulsion. C'est la conséquence de la décision de la Cour suprême rendue hier qui autorise Donald Trump à révoquer pour eux le TPS, le statut de protection temporaire accordé à certaines nationalités en raison de la situation dans leur pays. À Atlanta, en Géorgie, la communauté haïtienne redoute les conséquences. Le reportage sur place d'Edouard Maille.
5: Les clients patientent dans ce restaurant haïtien où Angie Vélis sert les plats. Né en Haïti, il a la nationalité américaine, mais dans son entourage, l'inquiétude est immense.
6: Chez ceux qui se sentent assez forts pour en parler, parce que certains ne veulent même pas en parler, rien que d'y penser, ça fait peur. Ils se disent, ils pourraient vraiment m'arrêter, là, dans la rue, du jour au lendemain.
5: Le TPS permet aussi de demander un permis de travail et gagner sa vie légalement.
6: Le marché de l'emploi est déjà très difficile, les opportunités sont rares. Si on leur enlève ça, on les rend encore plus vulnérables, on les expose à toutes sortes de dangers.
5: Certains bénéficiaires vivent ici depuis plus de 15 ans, explique France Bourget, trésorier de l'organisation du Front Uni pour la diaspora haïtienne.
7: Certains ont construit leur vie aux États-Unis, certains ont eu leurs enfants ici. Qu'est-ce qui va se passer pour ces enfants?
5: Et cela ne serait pas sans conséquence pour l'économie américaine. Les 350 000 Haïtiens avec le TPS génèrent presque 6 milliards de dollars par an selon une étude.
7: Un tiers des bénéficiaires du TPS travaillent dans le secteur de la santé. Leur départ aura donc forcément des conséquences, comme dans les maisons de retraite aussi. Mais dans la restauration également, ou encore les espaces verts, où beaucoup d'entre eux travaillent.
5: L'élu républicain au Congrès, Mike Lawler, s'est alarmé de cette décision, estimant que la fin du TPS pour les Haïtiens provoquera une crise dans les hôpitaux, les maisons de retraite et les structures d'aide aux personnes handicapées. À Atlanta, Edouard Maille pour Radio Vatican.
8: Élections provinciales ce dimanche en Nouvelle-Calédonie, dans ce territoire français du Pacifique. Les tensions politiques qui ont culminé il y a 2 ans avec des émeutes meurtrières sont toujours vives. Les inégalités socio-économiques se sont aggravées. Alors quel impact aura ce scrutin sur l'avenir politique de l'archipel? Élément de réponse avec Mathias Chocha, il est professeur de droit public à l'Université de la Nouvelle-Calédonie.
9: L'impact, il va beaucoup dépendre des seuils de représentation. Les partis dissentristes, qui sont ni vraiment pour l'indépendance, mais qui sont aussi pour le maintien dans la France, plutôt ouverts sur des problèmes d'association avec la France, eh bien ces partis se sont divisés à l'excès. Ce sont eux qui se sont divisés, pas les indépendantistes vraiment. Et donc, il y a un risque réel qu'ils ne passent pas le seuil. Alors c'est très simple, s'ils ne passent pas le seuil des 5% des inscrits, mécaniquement, les loyalistes seront réélus au sud, et d'ailleurs les indépendantistes au nord et dans les îles. Et donc ça fracturera encore plus le vivre ensemble, aboutissant à une division des populations, mais aussi à une non-représentativité du Congrès de la Nouvelle-Calédonie. Parce que vous pouvez avoir de l'ordre de 20-25% de la population qui ne sera pas représentée au Congrès à cause des divisions entre listes centristes. Alors si le Congrès n'est pas représentatif de la population parce qu'il est composé en gros des deux blocs survivants, mais sans toutes les nuances, ça ne va pas être bon pour le vivre ensemble, ça va être plutôt des politiques de confrontation.
8: Des propos recueillis par Cécile Mérieux. Voilà, c'est la fin de cette édition. Retour de l'actualité en langue française, ce sera 18h, heure de Rome. D'ici là, vous avez rendez-vous sur notre site internet www.vaticannews.va ainsi que sur notre page Facebook. Excellente journée à toutes et à tous.
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0: Vie de famille. Bonjour à tous et bienvenue dans l'émission Vie de famille animée par Antoinette Martin. Les vacances, c'est parfois le moment le plus attendu de l'année et pourtant, c'est souvent un casse-tête à organiser. Eau ou terre, farniente, activisme ou adrénaline, famille ou amis. Il n'est pas toujours facile de préparer les vacances en intégrant à la fois toutes les envies de chacun et les contraintes. Alors comment faire pour que la préparation des vacances soit un moment réussi? Quels sont les points de vigilance pour que le temps des vacances soit aussi un bon moment pour tous? Alors pour en parler, j'accueille aujourd'hui Florence.
1: Bonjour, bonjour Florence.
0: Vous êtes mariée, maman de 4 enfants âgés de 18 à 8 ans. Et Bénédicte Dujoncois, conseillère conjugale et familiale à Nantes, cabinet Raphaël. Bonjour Bénédicte.
2: Bonjour.
0: Alors Florence, si je vous dis c'est bientôt les vacances, comment vous réagissez?
2: Oh, je dis oh la barbe, j'adore les vacances, mais quelle contrainte! Il faut vraiment satisfaire tout le monde et c'est pas toujours évident.
0: Alors comment vous vivez ça en famille?
2: Ben, je trouve que déjà nos vacances elles ont évolué selon l'âge de nos enfants. Donc petit c'est assez facile, c'est nous qui décidons. C'est souvent des vacances en famille ou en belle famille, ou dans la belle famille, et avec un budget de jeunes mariés, donc des vacances assez simples. Et puis après, les enfants grandissent. Donc les enfants ont des envies aussi. Ils les expriment et on a envie de leur faire plaisir. Donc on a envie que ce soit nos vacances, mais aussi leurs vacances. Et alors, plus grand, c'est encore plus compliqué parce que là, ils sont plus indépendants, mais on a envie de les avoir un tout petit peu en vacances avec nous. Donc là, pareil, il faut s'organiser.
0: Alors comment vous faites? Parce qu'effectivement, il y a plein de choses à pondérer. Vous avez dit, tenir compte des envies de chacun. Faire plaisir à tous. Déjà, alors on va se mettre peut-être plus dans le cas des enfants plus grands, parce que vous avez dit petit, effectivement, c'est plus facile.
2: Voilà, donc en fait, les enfants plus grands, ils ont déjà des contraintes qu'ils ont choisies, des contraintes qu'ils aiment, comme des camps scouts ou sportifs, comme des colonies de vacances, ou comme éventuellement, s'ils ont vraiment besoin, un voyage linguistique. Donc là, déjà, il faut organiser leurs vacances au niveau planning, au niveau billet de train, etc. Mais aussi, il faut privilégier la famille, les cousins qui sont souvent loin, les grands-parents qui sont souvent loin aussi et qui ne sont pas éternels, qu'ils ont envie de voir. Et en l'occurrence, nous aussi, on aime voir nos familles. Et quand ils sont plus grands, c'est plus aussi une histoire de budget parce que c'est du coup des enfants qui partent sans nous. Des vacances du coup un peu

0: plaisir, oui, bien sûr. Parce que ça reste des rencontres, ça reste quand même une grande importance à retrouver la famille et ça, c'est toujours des bons moments.
1: Alors, on voit que c'est souvent, donc vous dites, c'est un moment de dialogue et un moment plutôt joyeux de dialogue. Bénédicte, est-ce que c'est toujours le cas ? Préparer ses vacances, un moment joyeux de dialogue, tout en tenant compte effectivement de nombreuses contraintes que Florence a soulevées.
2: Bah déjà, j'ai bien aimé ce que vous avez dit, Florence, c'est déjà le plaisir d'en parler. Donc si les vacances, ce n'est que des contraintes, faut se poser des questions. Moi, ça m'arrive souvent en conseil conjugal, vers le mois d'avril, mai, de dire à des couples que j'accompagne, tiens, bah, l'été se présente comment pour vous ? Je m'aperçois que souvent, c'est bien d'en parler. Donc, d'anticiper. Et puis, de le faire dans le moment de plaisir. C'est-à-dire, pour moi, c'est d'anticiper. C'est-à-dire, des mois de janvier, février, de pouvoir dire à des grands, bah, tiens, tu sais qu'est-ce qui se passe pendant l'été ? Vous pensez quoi ? On pourrait faire quoi ? Je connais des familles où ça se vit bien. Parce qu'en janvier, février, on dit, bah, tiens, nous, on a ce projet-là. Et puis, d'autres ont un autre projet. Donc, déjà, avec un petit peu de distance dans le temps, c'est plus facile que d'avoir le nez sur l'obstacle au mois de juin.
1: Alors, est-ce que cette distance dans le temps, elle est toujours facile à vivre ? Parce qu'on se rend compte souvent qu'avec des enfants grands, qui vivent plutôt, eux, dans l'instantané, ils ont du mal à anticiper, à prévoir. Donc, si vous demandez à un jeune de 18-20 ans, est-ce que tu peux me bloquer 10 jours au mois d'août ? C'est pas toujours évident, non ?
2: Ben, c'est là où je m'interroge sur la nécessité de dire « il faut que tu me bloques ». Déjà, ça me paraît très... pas forcément bon pour les liens familiaux. « Il faut que tu me bloques ». Plutôt en janvier, février, que les parents puissent dire « ben voilà, nous, on envisage de louer un gîte en Ardèche pendant 15 jours. Est-ce qu'il y a des dates qui vous conviendraient mieux que d'autres ? Ou bien, ben, tiens, nous, on a décidé d'aller camper dans tel endroit. Est-ce que tu penses que ce serait possible ?» Voilà, et de laisser les choses ouvertes. Maintenant, je dis toujours aux couples qui ont des grands-enfants, prévoyez vos vacances comme vous pensez qu'elles doivent être prévues, avec la valeur plaisir pour vous. On en reparlera sûrement de la façon dont chacun a l'idée du repos. Et puis après, vos enfants, ils s'adapteront ou vous vous adapterez. C'est vrai qu'il y a souvent les problèmes de camp scout qui sont un peu décidés à la dernière minute et qu'il y a souvent des réservations à faire, soit dans des gîtes, soit dans des campings, ça c'est vrai.
1: Et puis aussi des réalités parfois incontournables dont parlait Florence, hein, des passages dans la famille, belle famille, chez les cousins. Alors comment intégrer cette donnée supplémentaire ?
2: Alors c'est un pulse et moi je considère que ce pulse il doit être revu à chaque fois. Alors moi je dis janvier-février parce qu'il y a des contraintes familiales différentes. Il peut y avoir les 50 ans de mariage des parents, les 40 ans de la sœur, quelque chose d'un peu exceptionnel pendant l'été. Et puis, on va bâtir l'été autour de ça, parce que c'est très important pour tout le monde d'y aller. Et dans ces cas-là, si c'est à Strasbourg, on va plutôt louer un gîte en Alsace. Donc, on va partir des incontournables. Quels sont les incontournables pour l'été ? Si on sait que, par exemple, des enfants vont aller avec les scouts au JMJ, on sait les dates des JMJ à Madrid, comme c'était il y a quelque temps, et on va bâtir en fonction de ça. Donc, on commence par mettre les parties du pulse incontournables. Et puis ensuite, je pense que les parents sont en couple et ont à dire aussi leurs besoins.
1: Donc finalement, la question clé, donc c'est dans un premier temps les incontournables, et puis vous parliez des besoins. Donc de quoi ai-je besoin ? Est-ce que vous, Florence, dans votre famille, vous êtes assez, finalement, vous retrouvez assez vite sur vos besoins ? Ou est-ce que vous pouvez ressentir le fait que soit vos enfants, soit votre mari aient des besoins complètement différents des vôtres ? Quand je dis différent, c'est pas opposé, hein, c'est différent. L'un, par exemple, peut avoir besoin de mer, l'autre de montagne. Vos ados ont besoin de copains, votre famille.
0: Comme on le disait tout à l'heure, c'est avant tout partir quelque part, donc forcément du repos, du plaisir. Donc on s'adaptera aux besoins de chacun. Nous, parents en tout cas, on s'adaptera aux besoins de nos enfants, ça c'est sûr.
1: Donc vous priorisez les besoins de vos enfants.
0: On a quand même envie d'être avec eux le plus possible et on fera parce qu'ils veulent vraiment, mais on s'adaptera à leurs besoins, à leurs envies, évidemment.
1: Alors, Bénédicte, s'interroger sur ses besoins, c'est essentiel.
2: Oui.
1: Comment en parler pour que ce soit justement un sujet plutôt de croissance et qui aboutisse sur quelque chose de beau, puisque les vacances, c'est un beau projet, et que ce ne soit pas, au contraire, source de conflit.
2: Je trouve que ce que vous dites, Florence, c'est important. C'est-à-dire qu'il y a une réalité. Si on est avec des adolescents, ces adolescents ont besoin d'une vie sociale, de pouvoir rencontrer d'autres.

0: d'autres personnes, d'autres jeunes, et voilà, on va pas aller camper au fin fond du Cantal, même si le couple en a très envie, pour être un peu en dehors d'un rythme effréné. Et donc, on va s'adapter aux besoins. Et c'est vrai que les enfants, on n'a pas beaucoup de temps avec eux. Quand ils sont adolescents, on sait qu'ils vont partir, donc il faut privilégier ça. Maintenant, on ne va pas non plus se mettre sous prétexte d'être tellement au service des enfants, je dis un peu n'importe quoi, mais dans un appartement à la Grande Motte avec plein de gens, alors que vraiment, on a besoin de se ressourcer avec des petits oiseaux. Voilà. Donc, il faut ménager à la fois les besoins des enfants et les besoins des parents.
1: Merci Bénédicte. Nous allons faire une pause musicale en écoutant Les Vacances au bord de la mer et reprenons juste après en abordant des pistes pour favoriser justement une préparation mais aussi un vécu de vacances le plus agréable possible. À tout de suite.

0: Merci de nous rejoindre dans l'émission Vie de famille. Nous sommes en studio avec Florence, une maman de 4 enfants, et Bénédicte Dujoncois, conseillère conjugale et familiale à Nantes, cabinet Raphaël. Alors les vacances, nous l'avons évoqué en première partie, c'est un sujet à la fois joyeux et parfois source de friction. Alors concrètement, comment faire pour qu'à la fin des vacances, on puisse se dire « oui, les vacances ont été bonnes ». Alors Florence, les vacances pour vous, qu'est-ce que c'est en fait ?
1: Les vacances, c'est avant tout du repos. En fait, j'ai plus de vacances que mon mari. Et donc, du coup, quand on se retrouve, on est un petit peu décalé. On commence nos vacances familiales ensemble, tous ensemble. Et il y a un moment où on doit réajuster un peu notre rythme. Mon mari a plutôt envie de se poser, de se reposer, de faire niente. Et moi, ça y est, j'ai passé ce cap et j'ai envie de bouger, de faire des randonnées, de voir du monde, de visiter des choses. Et du coup, il y a un petit temps où il faut qu'on s'ajuste pour après démarrer vraiment des vacances ensemble.
0: Alors c'est important, Bénédicte, de justement se poser la question finalement de quoi, qu'est-ce que ça veut dire pour moi les vacances ? On se rend bien compte, Florence, elle a envie de bouger au bout d'un certain temps alors que son mari a besoin de repos.
2: Oui, alors ça, c'est important de voir qu'on a des réalités différentes. Et quand je demande à des personnes que j'accompagne c'est quoi les vacances, ils me répondent c'est le repos. Et je dis c'est quoi le repos ? Eh bien, le repos, on a tous une idée différente du repos. Le repos, ça peut très bien être, je pense à un homme par exemple qui voulait faire que visiter des chapelles romanes, il campait en Saintonge, et elle n'avait qu'une envie, c'était d'être au bord de la piscine du camping pour lire tous les romans qu'elle n'avait pas lus pendant l'été. Donc on a tous des façons différentes de vivre les vacances, de se reposer, et ce qui est important, c'est de savoir ma façon à moi de me reposer et ta façon à toi de te reposer.
0: Sachant qu'on peut être très active pour se reposer.
2: Ah ben moi je pense qu'il y a des personnes qui se reposent sur leur planche à voile, qui se reposent en bricolant ou en jardinant beaucoup beaucoup. On n'a pas tous la même notion et c'est très important parce que sinon on va dire à l'autre moi je comprends pas, je voudrais que tu te calmes un peu, que tu lises dans le transat. Mais la personne n'a pas du tout envie de ça. Et je crois que c'est important qu'on puisse écouter les besoins de l'autre. D'où l'important de s'ajuster. J'ai bien aimé ce que vous disiez, Florence, sur le petit temps pour s'ajuster. Moi, je dis même que pendant les vacances, il faudrait que la veille de chaque journée, on puisse dire ce dont on a besoin pour le lendemain et écouter ce dont l'autre a besoin. Et qu'on fasse un petit point, simplement en disant, tu as besoin de quoi là ? Voilà, tout n'est pas figé d'avance. Ça permet un petit peu de fantaisie et puis ça permet surtout à chacun de s'exprimer.
0: Oui, quitte à ce qu'on priorise le besoin de l'autre un jour
2: bien
0: et
2: sûr,
0: le besoin
2: bien
0: du conjoint
2: bien sûr,
0: l'autre jour.
2: Parce que le problème des vacances qui n'ont pas été réussies et des couples que je vois en septembre, après l'été, c'est que souvent un des conjoints a tenté de dire ce qui lui aurait plu ou ce qui lui plairait et il a l'impression de ne pas avoir été entendu, que l'autre n'a pas compris, etc. Et puis l'autre, il a cru que c'était comme ça. Enfin, et comme il n'y a pas eu de parole, eh ben chacun s'est demandé un petit peu ce dont l'autre avait besoin, mais ne le savait pas. Ça n'a pas été parlé. Voilà. Et donc, je crois que c'est important de parler de nos besoins de repos différents.
0: Donc, c'est important de bien préparer ces vacances.
2: Parce les vacances, ça se prépare. Et puis la veille, au cours des vacances, ça s'ajuste. Mais ça se prépare. Parce que sinon, et alors on s'aperçoit que dans les couples, il y en a souvent un qui porte plus les vacances que l'autre.
0: C'est souvent une, d'ailleurs,
2: ce que j'appelle la locomotive. Et donc, il va anticiper pour les réservations, pour les liens, parce que les cousins, quand est-ce qu'ils vont être là, etc. Et donc, l'autre a suivi. Mais est-ce qu'il a suivi en donnant vraiment le pouvoir à l'autre ou bien est-ce qu'il a dit ce qui était important pour lui ? Et moi, je vois par exemple des gens qui, au mois de juin, viennent me voir en disant « de toute façon, elle a réservé un 15 jours je ne sais pas où et moi, ce n'était pas du tout mon plan ». Et en mars, la personne, la femme en général, va dire « Écoute, moi, il fallait réserver le gîte, je suis désolée, je t'ai posé la question, tu n'as pas répondu. Ah ben non, je ne me souviens pas que tu en as parlé. » Et donc là, on est coincé avec une réservation de quelque chose qui ne convient pas à l'autre. Alors après, qu'est-ce qu'on en fait ? On va voir comment on va pouvoir habiter ce gîte et passer de bonnes vacances.
0: Alors Florence, pour vous, si on vous demande qu'est-ce que c'est que des vacances réussies ? qu'est-ce que vous diriez ?
1: C'est des vacances, on revient, on en a plein les yeux, on est encore en maillot de bain longtemps dans sa tête. Et aussi, on a eu des moments familiaux forts et agréables. Et on sent que tout le monde est content et que c'est des vacances réussies, c'est aussi des vacances pour lesquelles on en parle encore après et qu'on entend les enfants en parler et de bons souvenirs, de bonnes visites ou autres.
0: Donc des vacances qui laissent aussi des souvenirs.
1: Des vacances qui laissent des souvenirs, voilà.
0: Bénédicte, qu'est-ce que vous entendez, vous, derrière des vacances réussies à travers les gens que vous recevez ?
2: Eh ben, les vacances réussies, c'est des vacances dont je vais pouvoir parler ou écouter les autres parler de leurs vacances. Et ils ont un grand sourire, une espèce de soleil dans les yeux, où ils disent c'était bon, voilà, on a fait des rencontres, voilà, quelque chose. On le voit, on a envie de parler de ces vacances. D'ailleurs, quand des vacances réussies, on a envie d'en parler. On a envie de montrer des photos, on a envie d'être dans le souvenir de ça. Et moi, pour bien que les choses soient bien, comment dire, aller bien jusqu'au bout, ça s'anticipe et ça se relie. Moi, j'aime bien proposer aux gens, en septembre, de faire une relecture de l'été. Et c'est très bon, ça. Et d'ailleurs, qu'est-ce qui a été bon, qu'est-ce qui a été moins bon ? Et ça permet d'améliorer le dispositif, si je peux dire, pour l'année suivante. Et donc, même avec des enfants, moi, j'invite les parents, même avec des petits, la relecture, c'est très important. Et donc, début septembre, avant de se lancer dans le sprint de la rentrée, de dire, qu'est-ce qui a été bon pour vous, les enfants ? Et donc, on se fait un espèce d'esprit de famille fort en disant, bah oui, quand on est allé voir mamie et qu'on a fait des confitures, bon voilà, vous voyez, et on relie ces vacances. Ça se prépare et ça se relie.
0: En famille, avec les enfants.
2: Ah, je crois que c'est très important. Oui. D'abord en couple, parce que le couple a la primauté par rapport à la famille. Mais d'abord en couple, est-ce que c'était des bonnes vacances ? Qu'est-ce qui était bon pour toi ? Qu'est-ce qui a été plus difficile ? Qu'est-ce qui était bon pour moi ? Qu'est-ce qui a été plus difficile ? Et je vous assure que ça, c'est un vrai trésor. Parce que du coup, on en parle et puis on se dit, ben, l'année prochaine, on écoutera ce qu'on s'est dit. Et je vois, en tout cas, je vois le bien fondé de cette méthode chez des couples qui ont eu des difficultés à ajuster leurs vacances. Et je vois, avec des couples que j'accompagne depuis quelques temps, combien ça les a fait grandir dans le respect et la liberté de ce que chacun est.
0: Il ne faut peut-être pas trop tarder pour le faire, parce que les vacances, ça revient très très vite. Florence,
1: déjà, ouais.
0: Vous disiez déjà, en préparant l'émission, on rentre de l'été, on prépare déjà les vacances d'hiver. D'hiver, on est déjà quasiment sur février ou sur Pâques. Donc, est-ce que c'est quelque chose que vous pouvez imaginer chez vous de relire aux vacances ?
1: Oui, ça bien sûr, c'est très intéressant ce que disait Bénédicte. Et surtout aussi, éviter que ce soit une contrainte quand même, parce que ça reste avant tout un vrai cadeau de pouvoir se poser comme ça et de pouvoir partir.
0: Alors vous parliez tout à l'heure de vous aviez souligné le côté ancrage, en fait, faire en sorte que les vacances aussi soient des bons souvenirs pour les enfants, qu'ils en parlent entre eux. Est-ce que c'est quelque chose qui est important, Bénédicte, que les vacances soient aussi un moment où la famille finalement se resserre et vive des moments assez exceptionnels pour vivre sur ce souvenir justement qui est assez exceptionnel?
2: Les vacances, c'est la mémoire familiale. C'est ce qui va permettre qu'on se dit, tiens, tu te rappelles telle année quand on est allé sur les chemins de Compostelle, tiens, tu te rappelles cette année où mamie était malade mais on était content d'être avec elle, tiens, tu te rappelles de... Et c'est ça, c'est la mémoire familiale, les vacances. Alors on part pas en vacances pour se fabriquer de la mémoire, on est bien d'accord, mais ça fait partie de cet esprit de famille unique, tellement particulier, qui nous lie les uns aux autres. Et donc ces vacances, elles ont beaucoup de prix, parce que c'est notre esprit de famille. Il y a des familles, par exemple, chez lesquelles on joue beaucoup. Les jeux de société sont très très importants. Et avec des jeunes adultes, des familles où il y a des jeunes adultes, avec des petits-enfants, etc., les grands-parents jouent parce qu'on a toujours joué dans cette famille. Et moi, je me souviens de familles où des jeux de cartes, par exemple, font partie de la mémoire familiale. Et donc, tous les soirs, il y a un jeu. Et ça, c'est la mémoire. Et donc, des vacances sans jouer, ce ne seraient pas des vacances. Vous voyez, il y a cette espèce d'esprit de famille. Il y en a d'autres, c'est marcher. Et donc, faire une randonnée par jour. Voilà. Donc, c'est un trésor. Moi, je dis, les vacances, c'est un trésor conjugal, familial. Il faut en prendre soin, comme tous les trésors. Voilà. Et donc, faire ce qu'il faut pour que le trésor continue à briller.
0: Alors, on est sur une radio chrétienne. Est-ce que les vacances peuvent aussi être un moment où, justement, on prend plus de temps pour la prière ?
1: Oui, on essaye. On a envie. on est devant des beaux paysages et on a envie de prier, ça nous aide beaucoup.
0: Est-ce que ça peut aller jusqu'à changer même le ton de votre journée si vous commencez par un temps de prière ou...
1: Oui, oui.
0: Bénédicte ?
2: Alors, moi je crois que pendant les vacances, souvent je vois des gens qui disent « Ah oui, mais j'ai pas assez prié ». Ben peut-être qu'on a un rythme de prière à trouver différent. Enfin, c'est différent. C'est-à-dire qu'on n'a pas forcément la messe en semaine, ou voilà, si on a des activités, une espèce de rite et de rythme dans le quotidien. Mais j'aime bien ce que vous dites, Florence, sur la prière avec la nature. On peut toujours, voilà, être dans un moment de louange devant un beau paysage. Et puis, c'est peut-être le moment aussi, moi je dis souvent aux gens, mais voilà, dans le village où vous allez, où il y a peut-être, il y a une église, vous pouvez peut-être rentrer juste avec vos enfants. Simplement pour voir qu'il y a des chrétiens qui prient dans cet endroit-là, dans l'année. Ça peut être l'occasion aussi de lire quelques revues ou quelques... voilà, des couples, par exemple, qui lisent une revue qu'ils ne lisent pas d'habitude, ils la lisent ensemble. Voilà, donc il y a mille façons de vivre sa foi. Et les vacances, ben, faut trouver ce qui est bon pour soi sans se culpabiliser de ne pas en faire trop. Parce que quand on a une maison pleine, ben, on ne peut pas forcément prendre des longs temps de prière et ce n'est pas grave.
0: Merci Bénédicte, donc l'émission s'achève. Merci Florence pour votre témoignage. Bénédicte, est-ce que vous avez un mot de conclusion? Vous nous avez déjà donné pas mal de pistes à creuser pour que le temps des vacances soit un bon temps. Est-ce que vous voulez conclure sur une image ou...
2: Ben, je dirais que interrogeons-nous sur la notion de repos. C'est quoi se reposer?
0: Merci à tous. Je vous donne rendez-vous la semaine prochaine avec un nouveau thème et d'autres invités. À bientôt.

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1: Bonjour chers auditeurs de Retour en Air, on est ravis aujourd'hui de vous retrouver avec Ambre et Roxane pour vous proposer un petit débat sur les réseaux sociaux. Bonjour Ambre.
2: Bonjour.
1: Bonjour Roxane.
3: Bonjour.
1: Puisque nous parlons des réseaux sociaux, la première question qu'on peut se poser, c'est bien évidemment, est-ce que nous utilisons les réseaux sociaux et si oui, lesquels ?
2: Oui, personnellement, je les utilise. J'ai par exemple TikTok, Instagram, Snapchat ou YouTube.
3: Moi aussi, j'utilise les réseaux sociaux, mais uniquement Instagram.
1: Quant à moi, je suis un petit peu un dinosaure. J'ai Facebook et c'est vrai que j'utilise aussi Instagram, WhatsApp, Messenger, Discord et Pinterest. Pourquoi est-ce que vous utilisez ces réseaux sociaux ? Et dans quel but ?
2: Un peu pour faire comme tout le monde au départ. Et puis, certains réseaux sociaux nous permettent de communiquer différemment que sur message. Ou...
1: Là, tu penses auquel notamment ?
2: Par exemple, Snapchat, ça nous permet de communiquer différemment que sur message ou Instagram.
1: Et donc après, les autres réseaux sociaux que tu as cités, comme TikTok, tu l'as fait uniquement parce que tu as suivi un peu le mouvement ?
2: Oui, parce que quand l'application a commencé à être vraiment célèbre, tout le monde en parlait et quand tu l'avais pas, c'était tout le monde se partageait des choses, mais du coup, toi, tu ne pouvais pas être avec eux.
1: Donc il y avait un petit sentiment d'exclusion, un petit peu de... Je vois. Et toi, Roxane ?
3: Moi, je m'en sers surtout pour partager des choses avec mes amis. Vu que j'ai un compte privé, du coup, je peux sélectionner les amis que je décide ou pas d'avoir. Et aussi pour, surtout sur Instagram, vu que je n'ai que ça, je m'en sers aussi pour me divertir.
1: Donc en scrollant sur le feed d'actualité, etc.
3: Exactement.
1: Et pour suivre les stars que tu apprécies.
3: Oui.
1: Est-ce que vous passez énormément de temps ou au contraire, est-ce que vous ouvrez l'application peut-être 5 minutes dans la journée et vous la refermez ?
2: Personnellement, ça va dépendre des journées et du temps que j'ai. Mais après, c'est vrai que je peux passer... Je peux vouloir passer que 5 minutes et finir par passer une heure dessus.
3: Moi, j'ai un contrôle parental. Du coup, je peux utiliser Instagram environ une ou deux heures par jour.
1: Et est-ce que ça vous paraît beaucoup de temps ? Enfin, toi, par exemple, Roxane, tu me dis que tu passes peut-être une heure à deux heures par jour sur Instagram. Est-ce que tu trouves que c'est beaucoup ? Et si oui, pourquoi tu passes autant de temps ? Enfin, pourquoi en fait ? Pourquoi autant de temps sur cette application-là ?
3: C'est très difficile de s'en détacher. Une fois que tu as commencé, tu te rends compte que c'est presque impossible de t'arrêter parce que juste un petit mouvement du doigt et puis ça nous propose autre chose qu'on apprécie. Parfois, ce sont les rappels à l'ordre de mes parents, par exemple, juste un son à l'extérieur et je me dis « Ah oui, quand même, j'ai passé deux heures alors que je devais faire ça, ça, ça. » Et puis, ce sont des heures en moins qu'on partage avec des gens.
1: Donc en fait, tu te rends pas compte du temps que tu passes dessus. Tu ouvres l'application et si c'est passé 5 minutes, 1 heure, des fois, t'as du mal à voir la différence.
3: Exactement.
1: Ça te fait la même impression, Ambre ?
2: Oui, ça me fait la même impression parce que il peut m'arriver de regarder, par exemple, avant de partir en cours de me rendre compte que là, faut vraiment que je parte, sinon je vais finir par arriver en retard. Donc oui, franchement, c'est compliqué de s'en détacher parce que les algorithmes font que t'as envie d'y rester longtemps et... quand on n'y fait pas attention, on y reste vraiment longtemps.
1: Je rebondis sur ce que tu viens de me dire. Tu me dis que tu peux y rester longtemps et que tu ne vois pas le temps passer et que tu risques d'être en retard. C'est donc un danger dans ta vie réelle de passer autant de temps sur ces réseaux sociaux-là parce que ça empiète sur ton emploi du temps classique. Plus généralement, est-ce que pour toi, il y a des dangers liés aux réseaux sociaux ? Ou des avantages, en fait, à y être sur ces réseaux sociaux-là ? Qu'est-ce qui pourrait être considéré comme un danger ou un avantage ?
2: Personnellement, je pense que ça peut être un danger, certes, sur le point de vue de l'emploi du temps, mais que sur les réseaux sociaux aussi, les avantages qu'on pourrait y trouver, c'est de rencontrer des personnes qui peuvent après devenir des amis ou trouver des gens ou voir des publications de personnes qu'on aime beaucoup. et ça peut nous remonter le moral dans un moment qui n'est pas forcément le bon. Et je trouve que c'est un avantage.
1: Quelque chose à ajouter, Roxane ?
3: Moi, le principal danger, c'est le cyberharcèlement. Aussi, j'essaye d'éviter l'idée de se renfermer sur soi et de s'isoler de sa famille et de ses amis. Après, les réseaux sociaux nous permettent quand même de rester en contact avec nos célébrités préférées via leurs stories, leurs publications. Rester en contact aussi avec des amis de longue date qu'on n'a pas vus depuis longtemps. Et aussi, les contenus s'adaptent à nous, alors c'est réconfortant.
1: Il y a plusieurs points que vous venez d'aborder qui m'ont interpellée. Le premier, c'était pour Ambre. Tu viens de nous dire que grâce aux réseaux sociaux, tu avais l'opportunité de rencontrer des personnes, ou en tout cas de parler avec des personnes qui partagent les mêmes centres d'intérêt que toi. Donc des centres d'intérêt qui visiblement, pour certains, tu ne retrouveras pas dans ton entourage proche dans la vie réelle et donc que tu vas pouvoir retrouver sur les réseaux sociaux. Mais justement, tu parles avec des inconnus. Est-ce que ça ne te fait pas peur? Alors que par exemple, Roxane, elle ne peut parler qu'à ses amis puisqu'elle a filtré tout le monde.
2: Bah, des fois, ça peut me faire peur, mais j'évite de trop parler à des inconnus parce que j'ai vu et entendu plein de choses. Mais c'est vrai que des fois, on tombe sur des personnes qu'on rencontre des fois, qu'on voit juste sur les réseaux sociaux. Et comme on partage une passion commune, j'ai plus mal à me méfier. Et c'est vrai que c'est aussi un problème.
1: Oui, parce que comme ces personnes-là te parlent du même sujet que toi, tu vas avoir plutôt tendance à leur répondre et sans forcément te méfier en fait, de ce qui pourrait arriver derrière parce que vous avez eu un point d'intérêt commun sur des sujets qui n'intéressent pas tout le monde.
2: Exactement.
1: Et je rebondis là toujours un peu sur ce lien entre des personnes qu'on ne connaît pas, mais cette fois-ci plutôt du point de vue des célébrités, puisque sur les réseaux sociaux, on peut suivre les célébrités. Roxane, tu nous dis, pour rester proche des célébrités, mais en réalité, ce sont des personnes qui ne te connaissent pas. À quel point un réseau social peut te permettre de te sentir proche d'une personne qui ne te connaît pas et qui ne te connaîtra jamais, parce que finalement, des fans, les célébrités, elles en ont plein.
3: Cette question, bah, ça vient de me ramener à la douloureuse réalité parce que je suis des chanteurs que je connais pas forcément depuis très longtemps mais que j'apprécie énormément. Par exemple, on m'offre du merch de certains artistes. Je les suis, je suis une fan. En fait, ça nous permet de rester au courant. Mais en soi, oui, c'est un petit peu douloureux de se dire il ne me connaîtra jamais. Par exemple, aussi, ils publient des choses pour leurs anniversaires, par exemple. Et ben, on envoie des commentaires de soutien. Par exemple, quand ça va pas trop, quand ils traversent une période difficile et qu'on le sait, on le sent en fait. Et en fait, notre rôle de fan, c'est de les soutenir dans ces moments-là, selon moi.
1: Et est-ce que du coup les réseaux sociaux ne vont pas donner un biais d'une relation avec justement une célébrité? C'est-à-dire que une célébrité, c'est censé être quelqu'un qui est quand même assez éloigné de vous. Et grâce aux réseaux sociaux, on a l'impression que cette barrière, elle est gommée, alors qu'en fait, elle existe toujours. Qu'est-ce que vous en pensez?
3: C'est vrai qu'avec les réseaux sociaux, on n'a plus de frontières territoriales, c'est-à-dire tout le monde est sur le réseau et du coup, ça nous permet de se sentir plus proche, à mon avis. Ça permet de rassembler des nations, des pays entiers, et, enfin, des communautés de fans, par exemple. Ça nous permet de se diversifier par rapport à ça.
2: Bah, c'est vrai que on remarque un peu moins la barrière, mais en fait, pour moi, elle reste quand même présente, même si on a tendance à un peu l'oublier sur les réseaux sociaux, mais elle reste présente. Par exemple, sur certaines personnes, pour certaines célébrités, elles vont leur souhaiter leur anniversaire, mais ils n'ont pas de réponse puisque ça reste une célébrité. Et donc, pour moi, elles restent quand même présentes parce que même si on leur donne une attention, eh ben, y a aucun retour, ce qui montre qu'il y a quand même encore une barrière.
1: Et du coup, vos parents, par rapport aux réseaux sociaux, On sait que sur énormément de plateformes, il existe du contrôle parental justement pour protéger les enfants de tous les dangers des réseaux sociaux, etc. Est-ce que vous avez déjà fait l'expérience d'un contrôle parental mis en place et en quoi est-ce que un contrôle parental consiste? Et est-ce que ça vous est déjà aussi arrivé de détourner ou est-ce que c'est facile à détourner si vous souhaitez vous débarrasser de ce contrôle parental?
3: Moi, sur Instagram, je l'ai, le contrôle parental. Ça permet surtout de me situer. Par exemple, quand le matin, on m'envoie un message, vous venez de dépenser vos 2 heures disponibles sur Instagram. Ça me permet de me situer, je me dis, ah oui, quand même, c'est beaucoup. J'ai pas pu faire tout ce dont j'avais envie et besoin. Ça me permet aussi de faire plus attention. Mais c'est facile à détourner, c'est-à-dire sur iPhone. Selon la possibilité du contrôle parental, j'ai juste à appuyer sur un bouton et ça me dit me le rappeler plus tard et je continue à scroller.
2: Personnellement, je n'ai jamais eu de contrôle parental, mais après c'est vrai que mes parents m'ont surveillé avant que je puisse installer certaines applications.
1: Si le contrôle parental est si facile à détourner, est-ce que pour vous, c'est vraiment quelque chose qui est vraiment intéressant à être mis en place? Et à contrario, toi Roxane, toi ce qui t'intéresse, c'est notamment de savoir combien de temps tu as passé, l'alerte qu'on te donne. Là, aujourd'hui, tu viens de passer 2 heures sur tes réseaux sociaux, sur Instagram notamment. Est-ce que c'est pas quelque chose qui pourrait, une alerte, qui pourrait être mise en place, même sans le contrôle parental?
3: Honnêtement, je n'en sais trop rien. Après, je regarde souvent mon temps d'écran hormis les notifications que m'envoie le téléphone. Mais après, c'est aussi une question de confiance par rapport aux parents. On a envie de dire « Laissez-moi tranquille, je suis une ado, faut me faire un petit peu plus confiance. » Sauf que derrière, je sais très bien comment ça va se passer, que je vais essayer de détourner le truc. Du coup, je suis un petit peu mitigée par rapport à ça.
2: Personnellement, je pense que pour contrôler son temps, ça ne sert pas à grand-chose le contrôle parental. S'il est facile à détourner, autant trouver d'autres moyens de réguler un peu les réseaux sociaux plutôt que de mettre un contrôle parental qu'on peut retarder à plus tard.
1: Et mettez-vous à la place de vos parents, vous avez des adolescents, qu'est-ce que vous feriez à leur place?
2: Je pense pas que je leur mettrais un contrôle parental, mais il y a certaines applications que je leur autoriserai pas suivant leur âge. Et je ferai en sorte qu'ils passent pas trop longtemps sur les réseaux sociaux.
3: Je pense que je ferai la même chose que mes parents font avec moi, c'est-à-dire je leur mettrai un contrôle parental que j'enlèverai progressivement. C'est-à-dire, par exemple, j'ai eu uniquement les réseaux sociaux une fois que j'ai eu mon brevet. Du coup, ça ne fait vraiment pas longtemps que je les ai. Et du coup, mes parents surveillent beaucoup, mais au fur et à mesure, je sais que ça va s'estomper un petit peu. Jusqu'à ce que je prenne suffisamment de maturité pour pouvoir gérer mes comptes toute seule.
1: Tu dis, Roxane, que tes parents surveillent ce qui se passe sur tes réseaux sociaux. Ça veut dire qu'eux-mêmes sont sur ces réseaux sociaux et ont accès à ce que tu fais, Est-ce qu'ils ont un accès à tes comptes? Et est-ce qu'eux-mêmes ont des réseaux sociaux?
3: Ma mère est beaucoup sur les réseaux sociaux, elle en a beaucoup, c'est-à-dire première chose que j'ai fait sur Instagram après avoir ouvert mon compte, c'est elle s'est abonnée à moi et je me suis abonnée à elle, et c'est un peu la tutrice de mon compte, c'est-à-dire aussi dès qu'il y a quelque chose qui me déplaît, je lui dis « Tiens, est-ce que tu penses que cette photo-là, ça irait ?» Elle me conseille aussi, du coup ça aide grandement.
2: Moi, j'ai mon papa qui est beaucoup sur les réseaux sociaux, mais qui ne s'attarde pas sur ce que j'y fais dessus non plus. Donc, ça me laisse une liberté qui, parfois, devrait être plus surveillée, je pense.
1: Qu'est-ce que tu entends par là?
2: En fait, ça me laisse la liberté de poster ce que je veux, en fait, de faire un peu ce que je veux. Par exemple, je sais que mon compte est public. Et je pense que si on me regarderait plus, j'aurais soit peut-être pas posté ou j'aurais peut-être pas laissé mon compte directement en public.
1: Mais pourquoi tu ne le mets pas en privé ?
2: Au début, je l'avais un compte en privé, sauf que je recevais tout le temps des notifications qui me demandaient...
1: Bah, tu supprimes. Ça demande plus d'efforts de supprimer que de se dire « Hop là, tout le monde peut s'abonner et j'ai la paix. » C'est ça ?
2: Ouais.
1: Dans tout ça, est-ce que vous ne trouvez pas que les réseaux sociaux prennent trop de place dans votre vie ou au contraire, pas assez ?
2: Moi, je pense que ça prend quand même beaucoup de place dans notre vie parce que on y passe beaucoup de temps. Mais franchement, je pense que suivant la génération, on apprend à pas y passer trop de temps. Donc, ça prend pas énormément de place.
3: Moi, je pense que une fois qu'on est dans l'engrenage des réseaux sociaux, il est difficile d'en sortir. Notamment avec l'arrivée de l'IA sur les réseaux. Par exemple, il y a eu une IA sur WhatsApp. Oui, c'est nouveau. Oui. Ça prend énormément de place et je pense que c'est même un petit peu intrusif.
1: Et pourquoi est-ce que l'arrivée de l'IA, ça change certaines choses, notamment la place que prennent les réseaux sociaux Qu'est-ce que font ces IA qui te font penser ça, Roxane?
3: Durant mon scroll quotidien, j'ai pu voir des vidéos de sensibilisation sur l'IA sur Instagram, notamment une personne qui a fait un test avec ChatGPT, avec l'IA qui devait lui répondre oui, non ou poire si on avait interdit à l'IA de répondre. C'est-à-dire, il a posé la question, est-ce qu'on est filmé constamment? Et là, ChatGPT a répondu poire. Et ça fait peur quand même. C'est-à-dire que même lorsqu'on éteint le téléphone, il n'est jamais réellement éteint. On parle de quelque chose avec mes amis, on a nos téléphones qui sont éteints. Après, on a des publicités qui se basent sur quelque chose qu'on n'a jamais vraiment recherché sur nos téléphones, mais dont on a parlé. Et ça, c'est plutôt effrayant.
1: Alors concernant l'utilisation de l'IA, en fait, c'était plus une publication qui avertissait des dangers de l'IA et pas une publication qui utilisait l'IA en tant que telle pour du divertissement, si je comprends bien.
3: Oui.
1: Cette vidéo, tu es tombée dessus par hasard. Quand je dis par hasard, c'était est-ce que ça venait d'un média ou d'une source fiable? Parce que en fait, cette vidéo elle-même, est-ce qu'elle n'était pas un montage justement? D'où vient cette vidéo? Qu'est-ce qui te disait qu'en fait, ce qui était dedans était réel?
3: Ça donne matière à réfléchir, mais selon mon point de vue personnel, je ne pense pas que l'IA aurait fait quelque chose pour qu'on prenne peur d'elle. Je ne trouve pas ça logique et je ne pense pas que ce soit ça.
1: C'était pas l'IA que je remettais en question, c'était le côté humain de faire un montage exprès pour faire penser que l'IA faisait peur.
3: Oui, ça donne matière à réfléchir.
2: Après, je sais que personnellement, il n'y a pas longtemps, ils avaient ajouté une IA sur Snapchat. Et je me souviens parce que tout le monde trichait dessus. Et une fois, j'étais en voyage avec ma sœur. D'un coup, ça m'avait envoyé une notification. Et l'IA savait où j'étais et il m'avait donné des recommandations dans des endroits pas loin de là où on était pour trouver une activité.
1: Donc toi, là ce que vous êtes en train de me dire, c'est que finalement les IA, elles sont présentes maintenant sur les réseaux sociaux et que lié à ça, il y a quand même des informations que vous ne voudriez pas voir dévoilées et qui vous sont volées. Entre guillemets volé, parce que vous avez donné votre consentement en vous inscrivant sur les réseaux sociaux. C'est bien ça ?
2: Exactement.
1: Est-ce que vous pensez que dans le monde actuel, vous pourriez vous passer des réseaux sociaux ? Et est-ce que le monde actuel pourrait se passer des réseaux sociaux ?
2: Honnêtement, je pense que non, parce que on commence à grandir un peu tous avec ça et à avoir l'habitude de passer 15 minutes sur un réseau social, de s'envoyer des trucs fréquemment, par exemple, sur Snapchat, beaucoup de personnes font les flammes, ce qui fait qu'on est presque tout le temps dessus, donc moi, je pense pas, personnellement.
3: De mon point de vue, je ne pense pas que le monde puisse se passer des réseaux sociaux, c'est-à-dire certaines campagnes publicitaires et autres passent notamment via les réseaux sociaux, c'est venu un point de communication important. Si on devait nous l'imposer du jour au lendemain, on s'y pliera, mais ce sera difficile.
1: Eh bien, je vous remercie, Ambre et Roxane, pour ce moment autour des réseaux sociaux. Et je vous dis au revoir.
3: Au revoir.

0: Bonjour, Raymond Richard au micro. Eh bien, nous nous retrouvons avec Alain Martin pour les catholiques, ainsi que Chantal Matelet, avec Mimoun Enbati pour les musulmans, avec Alain Genest pour les humanistes, avec Marie-Chantal Renard pour les humanistes aussi. Merci d'être à Radio Grand Ciel pour cette émission Mosaïque qui fait se rencontrer des gens. C'est là quand même la 10e année où on se rencontre les uns les autres et où finalement le ciel ne nous est pas tombé sur la tête et on a même du plaisir à se retrouver différents, à partager nos idées. Alors, toujours, nous commençons par le tour des questions diverses. Alors, les questions diverses, tout à l'heure, en plaisantant, quelqu'un m'a dit la mort de Bernadette Chirac. Et je me suis dit, mais au fait, les pièces jaunes. Et comme vous, Alain, vous avez parlé du malaise des jeunes.
1: Oui.
0: Je crois que Mme Chirac avait travaillé là-dessus, sur le malaise des jeunes, sur ces questions, en permettant par ces pièces jaunes de créer les premiers centres de soins pour les adolescents, et notamment, il y en avait un à Dreux. Donc là, on prend en compte justement ces maux de l'adolescence, et on peut dire que les maux de l'adolescence, c'est un peu la loupe grossissante de ce qui se passe pour les adultes. Malaise des jeunes,
1: oui.
0: Parlons un peu.
1: J'ai été interrogé par un article de mon magazine préféré. Un philosophe vient de sortir un bouquin au sujet du malaise des jeunes, cette fameuse génération Z, pour laquelle on a souvent des expressions du genre « Oh, il est dépressif, il est pas bien ». Mais en fait, pour lui, ce malaise vient plutôt d'une crise morale et culturelle plutôt qu'une raison physiologique. Hein. Et il développe ça en disant que voilà, qu'on est maintenant, alors je lis quelques extraits, hein, nous sommes dans une société dans laquelle l'individu a plus de valeur que le collectif. Et donc l'individualisation joue le plus grand rôle dans la détresse actuelle des jeunes. Voilà.
0: Ah oui, parce qu'à qui demander conseil, si voilà. On le renvoie à lui-même en disant
1: «
0: Soyez autonome », parce que c'est la grande phrase « Soyez autonome ».
1: Mais
0: les jeunes, pour être autonomes, il faut peut-être qu'ils aient eu le temps d'expérimenter les choses.
1: Exactement.
0: Et qu'ils aient le temps de rencontrer des adultes qui étaient un peu vertébrés.
1: Et du coup, donc, ces jeunes se retrouvent tout seuls avec leurs questions,
0: leurs
1: angoisses, leurs problèmes. Et à ça s'ajoutent, bien sûr, des choix qui sont devenus maintenant immenses, considérables. Et quand il y a trop de choix, bah, ça tue le choix. On ne sait plus quoi choisir parce qu'il y a tellement de choses possibles. Et ça, ça crée un malaise de jeunes.
0: Hein. L'enfant
1: a besoin de
0: cadre. La
1: liberté du choix signifie pas s'engager en même temps parce que quoi choisir, hein, puisque tout est possible. Hein, et voilà, ça.
0: Et
1: ça
0: tout se vaut aussi. Il y a le relativisme moral.
1: Et le relativisme, voilà. Très solitaire, quoi. Hein, voilà.
0: Hein. Et le dialogue avec la machine au lieu de dialoguer avec les copains.
1: Et voilà. Et là, ça tourne au désastre, quoi. Hein. Mmh. Et d'autres. Et il observait en conclusion, je vais vite, hein, que finalement, ce malaise laisse entendre que les jeunes ont besoin de donner du sens à leur vie, hein, ça comme chacun d'entre nous, et notamment la religion devient maintenant un vecteur sur lequel les jeunes maintenant s'orientent davantage, quoi. Hein. Il disait qu'un sondage de l'Observatoire français, alors là, du catholicisme, hein, montre que l'Église est mieux perçue par les 18-34 ans que par les générations précédentes. Il semblerait que là, les jeunes se disent ben, « j'ai besoin de trouver du sens à ma vie et j'ai besoin aussi qu'on me donne des directions ». C'est le côté vertical de nos religions qui dit « on fait ci, on fait ci comme ça hein, ». Voilà. Eh bien, c'est aussi un cadre qui permet de pouvoir finalement s'épanouir et vivre là-dessus. Quoi.
0: Hein, alors, voilà. Merci. Et alors, eh bien, justement, la réponse vient de votre voisine. J'ai été émerveillée par le concours d'éloquence. Alors, parlez-nous de ce concours d'éloquence, de
2: alors,
0: quoi on parlait.
2: Voilà. Et voilà. Mercredi soir, dans l'émission La Grande Librairie, c'était « Si on lisait à voix haute », ce sont des jeunes, trois fois trois jeunes, c'est-à-dire trois jeunes qui venaient du primaire, trois jeunes qui venaient du collège et trois jeunes qui venaient du lycée, qui on avait donné un texte à lire, qui avaient déjà préparé ça, ils avaient concouru déjà, donc ils étaient les meilleurs et ils ont recommencé, ils ont eu deux jours pour préparer un texte qu'on leur a imposé, ils ont lu, j'ai trouvé ça extraordinaire. Des jeunes qui étaient, et entre autres, une petite jeune qui était en primaire, qui était remarquable. Ils étaient remarquables les uns et les autres. Et on pourrait dire, oui, c'était des grands lecteurs, pas tous. Il y en a même un qui a découvert, c'est sa mère qui lui a proposé, qui a découvert la lecture, et qui s'est pris dedans. Et moi, je me disais, Et j'ai vu, il y avait beaucoup de jeunes là. C'était comme il y avait beaucoup de jeunes qui étaient là pour les écouter et qui étaient enthousiasmés. Et je me disais, si on pouvait enthousiasmer des jeunes comme ça, tranquillement, et leur dire que ça vaut le coup de lire, et ça vaut le coup de se poser, d'être...
0: Le parti pris d'espérance, donc.
2: Mais oui, le parti pris d'espérance. D'autant plus que moi, j'ai dans mon entourage deux institutrices qui ont délibérément décidé que l'an prochain, c'est des institutrices qui fonctionnent sur Dreux, qu'elles iraient utiliser la bibliothèque qui n'est pas utilisée. Puis on a des trésors, des livres, des trésors, et on ne les utilise pas. Et les enfants, on va y aller. On va y aller parce que ça vaut le coup de leur raconter ou qu'ils écoutent des lectures.
0: Tout à l'heure, lire et faire lire. Qui est-ce qui évoquait ça? C'est vous, Alain?
3: Oui, il y a une époque, avec le cercle laïque, on faisait lire et faire lire dans les écoles. Et c'était une très bonne chose. Pendant midi, pendant la cantine, par exemple, on avait des groupes d'enfants auxquels on lisait des contes. Et après, on demandait aux enfants de lire. Et c'était excellent pour eux, parce que ça leur permettait de lire...
0: Devant d'autres et devant des adultes
3: assez
0: aussi.
3: Assez fort, c'est ça, de se présenter, de regarder les camarades, etc. Et c'était excellent pour eux.
0: C'est
3: le genre de choses qu'il faudrait faire beaucoup plus. Et les gamins étaient très heureux, hein, ils étaient volontaires pour la plupart.
0: Je connais une personne qui est aussi dans un EHPAD, qui va tous les vendredis dans une classe à proximité de chez elle. Et elle dit, mais maintenant, quand je me promène ou quand je suis à proximité d'école, les enfants me reconnaissent. Et puis, avec l'institutrice, on a choisi des livres et des textes. Donc, on perçoit que cette rencontre intergénérationnelle et ce besoin de cadre, parce que la lecture, ça impose des cadres, on les a, si j'ose dire.
2: Créer des liens. On n'est pas ça que chacun dans sa petite...
4: Le contact humain est en
0: train
4: de disparaître.
0: Oui, mais le contact humain disparaît.
4: On l'avait mis en place... Un dimanche, à chaque dimanche après-midi, on a appelé ça découverte des métiers. Un homme, une femme, qui avait une profession et qui venait présenter ça à nos élèves qui suivaient les cours d'arabe au sein de l'association. Oui. Et on a vu un avocat, une infirmière, un chirurgien, une journaliste, et les gamins étaient là, ils écoutaient, et le professionnel, la personne, présentait une journée lambda, comment avait vécu sa journée en tant que maçon. On a eu un maçon aussi.
0: Oui, c'était pas simplement les professions nobles, c'était aussi des professions techniques, tous les métiers.
5: Ça les ouvre justement à autre chose. Et est-ce qu'il y en a qui se sont dit, oh bah tiens, c'est une bonne idée, moi je voudrais être chirurgien ou moi je voudrais être médecin.
4: Ils ont plein de questions, vous avez déjà se questionnent comment vivre son quotidien,
5: ça génère,
4: son métier.
5: Voilà.
4: Il y avait une personne qui a fait des études aux États-Unis, qui est responsable d'un gros laboratoire de pharmaceutique là-bas, qui a vécu dans un quartier à Dreux. Et qui a fait des études et qui a réussi et qui est maintenant qui est responsable.
0: Donc en plus, elle était témoin que même à Dreux,
4: n'est-ce pas ? Oui, absolument.
0: La ville 1, difficile, eh bien, on peut réussir et arriver à être responsable dans une boîte aux États-Unis.
4: Un avocat aussi qui est passé récemment dans les médias parce qu'il gérait une affaire, qui était venu à Dreux, qui est un ancien de Drouet qui avait réussi.
0: Donc merci les Drouets.
4: Voilà.
0: Écoutez Radio Grand Ciel quand même.
2: Hein. Et moi, il me vient une réflexion. À la différence de l'IA, quand on a quelqu'un qui vous parle et qui vous dit des mots, les mots sont incarnés. Alors que quand c'est une personne, ça a un poids, le mot.
0: Enfin, on reparlera après.
5: On ne peut pas forcément correctement à la question que la personne a posée.
0: Peut-être, en
4: déjà,
0: effet.
4: Déjà, il faut poser la question correctement.
3: Oui, c'est ça.
4: Il faut bien poser la bonne question.
5: Et il faut que Léa comprenne ce que veut la personne, etc. Alors que, effectivement, si on parle avec quelqu'un qu'on a devant soi... On échange plus facilement, on explique plus facilement ce qu'on veut, ce qu'on a.
0: Lorsque nous préparions l'émission, vous avez aussi évoqué le décès de Liana.
4: Oui, la petite Liana qui est décédée et qui a été enterrée aujourd'hui, là, ce vendredi. Vu les lacunes de la justice française, alors elle a pu être encore vivante. On l'a un exemple récemment avec le chanteur Patrick Borel, 30 plaintes, il faut attendre 30 plaintes pour que monsieur soit présenté devant un juge.
0: C'était peut-être parce qu'il était chanteur et que ça avait apeuré le monde de la justice.
4: Ses fans.
0: Il y a peut-être des fans dans la justice, qui sait.
4: On a Roman Polanski qui est un éminent réalisateur qui est en fuite en Suisse parce qu'il a violé une petite fille de 13 ans aux États-Unis. Sa boîte, c'est un grand. J'ai bien aimé son film, J'accuse, magnifique, il n'y a absolument rien à dire. Mais il a quand même commis un crime et il doit y répondre.
0: Mais il a été jugé et il a.
4: Oui, mais il est en Suisse.
2: Et mais le problème.
0: Qu'il a acquitté, enfin, il a purgé sa peine, si j'ose dire.
4: Aux États-Unis, mais il ne retourne pas aux États-Unis.
0: Ah oui.
2: Mais le problème, c'est que moi, pour avoir été éducatrice et avoir été dans des familles où se vivait l'inceste depuis des générations, ce n'était pas un crime. Il a fallu se battre. Je me souviens, en tant qu'éducateur et avec le juge qui protégeait les enfants, pour que ce soit reconnu et pour que la personne passe aux assises. C'est terrible.
0: C'est vrai aussi que les gens disent que ça va détruire la famille.
2: Ben oui, oui. Ben oui, mais la famille, elle est déjà détruite. Hein.
0: Ah ben, oui, c'est vrai. Ça, oui.
2: La famille, elle est détruite. Hein, quand vous voyez
0: une
2: jeune fille de 16 ans qui appelle à l'aide parce que sa petite, elle va partir en formation et que sa petite sœur va passer à la casserole, comme qu'elle nous avait dit, je trouve ça terrible, terrible.
0: Ça, je comprends.
2: Et c'est pas vieux comme...
0: Pas vieux comme Hérode.
2: Non, non.
4: Quand un adolescent, il apprend que son père, c'est son grand-père et qu'il s'est pendu après...
0: C'est vrai que là, vous évoquez des drames de notre époque. Et là, c'est la démission des adultes, non?
4: Absolument.
2: Oui.
4: Et on passe de la justice.
2: Oui.
4: Des responsables.
0: Parce qu'on dit la justice, mais la justice, elle émane aussi de la société. Et si on avait une justice plus, peut-être à la fois plus attentive aux personnes et moins aux procédures, peut-être que on serait, on n'aurait pas eu ce problème. Parce qu'un coup de fil, ça va pouvoir se faire, non? Ah, mais quoique maintenant, quand on téléphone, on a des...
1: On tombe sur une centrale qui...
0: On tombe sur une centrale qui envoie
1: anonyme.
0: Un modèle. Et là, c'est
2: anonyme.
0: L'IA.
2: Exactement.
0: C'est l'IA qui répond. Hein.
2: Oui, alors... exactement.
0: Et vous, Marie-Chantal, vous avez peut-être aussi quelque chose qui vous a...
5: Moi, j'ai surtout étudié l'IA. J'ai surtout étudié l'encyclique.
0: Eh bien, nous allons en parler.
5: Voilà, et nous allons en parler.
0: Bonne transition. Oui, parce que l'encyclique, elle est sur l'IA, mais j'ai trouvé... Enfin, je ne sais pas, à la lecture de l'encyclique... Regardons, je ne l'ai pas lu entièrement.
5: Page, là, j'ai 9 pages que...
0: Sur une revue. Et c'est votre impression, parce qu'elle est intéressante, votre impression, puisque vous êtes de culture chrétienne, mais vous avez établi des distances vis-à-vis de l'institution.
5: Oui, mais...
0: Et vous dites, ce pape, je parle.
5: Oui, tout à fait, et je le trouve... moi, j'ai trouvé que là, les pages que j'ai en main, là, sont remarquables, au point de vue... scientifique, au point de vue objectivité, il est très objectif, hein. Et non seulement il parle de l'IA, etc., mais après, à la fin, il parle de l'homme, enfin
0: l'importance de l'homme.
5: De l'importance de l'humain.
0: D'ailleurs, c'est le titre de l'encyclique, il parle de l'IA, mais magnifique humanité.
5: Voilà,
1: magnifique humanité.
5: Hein. Oui, voilà. Alors moi, j'ai fait un petit travail, là.
0: Eh bien, faites-nous part de ce travail.
5: J'ai noté que l'encyclique, j'ai trouvé très réaliste et concrète. Hein, mais il ne faut pas remplacer, assimiler l'IA et l'intelligence humaine. Compte tenu que intelligence artificielle, c'est un mot anglais. C'est-à-dire qu'en fait, l'intelligence, c'est l'intelligence. Intelligence artificielle, c'est un mot anglais. C'est-à-dire qu'en fait, l'intelligence, c'est l'intelligence qui

0: La base de l'intelligence artificielle, c'est américain. C'est-à-dire qu'en fait, on est basé sur l'Amérique. Voilà.
1: On trouve quand même des robots qui parlent français.
0: Oui, mais pas toujours très bien. Alors, moi, j'ai noté, j'ai fait deux colonnes. J'ai fait danger et efficacité. D'abord,
1: Allez, commençons par le positif, l'efficacité.
0: l'efficacité, ben, j'ai noté que les robots, quand même, peuvent libérer les gens, libérer l'homme de certaines tâches. Hein. Bon, plutôt que quand on a une grande surface de prairie, quand on a un petit robot qui fait le travail, c'est mieux que de passer la tondeuse et nous fatiguer. Enfin bon, ça c'est
1: Surtout si c'est la faux.
0: Ben,
1: C'est plus long.
0: entre autres, à partir de
1: Oui, parce qu'on évoque souvent l'intérêt pour la
0: à
1: santé.
0: partir de Science et Avenir, il prédit les maladies. Il peut prédire des maladies. Il aide au diagnostic et il traite des cancers. Il traite, donc les médecins se basent beaucoup sur l'IA, mais n'oublie pas non plus que ils ont eux le contrôle. Hein. Le médecin a toujours est toujours maître des décisions. C'est lui quand
1: C'est
0: même
1: lui
0: qui
1: qui
0: a
1: fait
0: le contrôle.
1: l'ordonnance.
0: C'est lui qui voilà.
1: Il n'y a pas de
0: Hein.
1: robot. Ah,
0: Voilà
1: ça
0: pour
1: arrangerait
0: l'instant.
1: peut-être.
2: Pour l'instant.
1: Ah.
0: Mais pour l'instant, je suis
2: Oui.
0: d'accord. Il y a des robots pour des interventions chirurgicales.
1: Mais là, qui aide?
0: Oui,
2: Oui.
0: mais
2: Qui aide le
1: C'est
2: chirurgien.
1: l'imagerie, oui.
0: C'est une aide.
1: Laisser ce qu'on appelle l'intelligence artificielle, c'est-à-dire des robots à la disposition de l'intelligence de l'homme et de
0: Oui,
1: l'homme,
0: oui.
1: pour faciliter la prise de décision par l'homme.
0: Voilà. Pour même aller plus loin, l'homme ne peut. Il y a des choses que l'homme ne peut pas voir et donc qui permettent justement de détecter. On peut parler des cancers qui peuvent détecter des cancers. Et là, ils donnent effectivement,
1: Des
0: ils
1: nodules tout
0: donnent.
1: petits
0: Il
1: dans
0: montre,
1: l'imagerie.
0: voilà, il montre des images qui sont intéressantes. Ouais.
1: Et alors, dans les
0: Voilà.
1: dangers?
0: Ben, il affaiblit le jugement des gens et notre créativité, et la créativité,
1: Si ça
0: exactement.
1: détruit
0: Oui.
1: notre
0: Il
1: créativité.
0: donne des réponses immédiates, sans effort de recherche. Autrefois, quand on avait j'allais dire, certains devoirs à faire, ben, il fallait rechercher, il fallait aller à la bibliothèque, il fallait maintenant. Effectivement, ils ouvrent leur téléphone, ils regardent et puis ils recopient. Hein, voilà.
1: Donc, il faut quand même poser la question à l'intelligence artificielle pour que le robot réponde.
0: Oui, mais le robot, il répond pas toujours correctement.
1: Mais il fait des copies qui sont merveilleuses. Et
0: Oui.
1: alors, les professeurs disent, mais après. Enfin, je veux dire que là, il y a quand même quelque chose qui est dangereux. Et des enseignants qui disent, on ne va plus donner de travaux à la maison. Alors, si on ne donne plus de travaux à la maison, comment se fait l'apprentissage? Parce qu'il y a quand
2: L'apprentissage,
1: même dans
2: la
1: l'apprentissage, il y
2: connaissance.
1: a une certaine répétition. Vous avez chef d'établissement et vous percevez que finalement les meilleurs résultats étaient pour les enfants qui avaient répété un peu, fait leur
2: Exactement, bien
1: travail.
2: sûr. Sauf que ma fille qui est prof,
1: Oui.
2: en Angleterre,
1: Oui.
2: ils ont arrêté de donner du travail le soir.
1: Ben voilà.
3: Ah ben
2: Et
3: en
2: ils ont
3: France,
2: dit,
3: c'est la
2: ça
3: même chose.
2: suffit, ça suffit. Par contre, une fois par semaine, obligatoire, on est installé et on écrit. Alors elle dit, les premières fois, ça a été douloureux. Hein. Au bout de 10 minutes, ils n'en pouvaient plus. Et puis elle dit, maintenant, ça se passe très bien, le devoir. Et ils ont compris que ce devoir-là, ils seront obligés de le faire le jour où ils passeront un examen. C'est pas l'IA qui fera les
1: Peut-être
2: réponses.
1: là, on retrouve la cause de l'angoisse des jeunes et du
3: Oui,
1: stress. On n'a rien
3: certainement.
1: foutu pendant l'année, on a pompé
3: Certainement,
1: allègrement.
3: oui.
1: IA merci, ou plutôt catastrophique pour
2: Oui.
1: Oui, bon.
0: Et là, j'ai souligné quelque chose. Là, il faut espérer que l'IA ne permette pas de voir plus de patients par rapport aux médecins, mais de les voir mieux. Voilà. Et ça
2: Exactement.
0: permet de les voir mieux parfois,
1: Au
0: justement, parce que
1: service
0: c'est au service des médecins et non pas.
1: Des médecins et
0: C'est
1: des
0: pas
1: patients.
0: les patients. Voilà.
2: C'est la grande
0: Et
2: crainte
0: j'ai noté
2: d'ailleurs
0: aussi.
2: des soignants qui disent on
0: Oui.
2: va être obligé de travailler comme des forçats. Ça va être.
1: Pour répondre,
2: Oui, et il n'y aura plus.
1: parce que
2: Il
1: la
2: n'y aura pas de
1: machine ne se fatigue
2: contact.
1: pas.
2: Il n'y aura pas le contact avec le patient pour essayer de. Parce qu'on guérit autant par le médicament qu'on donne que par la confiance qu'on fait.
0: Oh, on m'a reproché de parler trop avec les malades quand j'étais à l'hôpital.
2: Ah oui,
1: Ah ben voilà,
2: ça
1: c'est
2: ne
1: oui,
2: servait à
1: on me l'a
2: rien.
1: reproché.
0: J'ai noté aussi que dans les usines, il n'y a plus d'ouvriers.

0: Ah,
1: il y a
0: oui.
1: certaines usines dans lesquelles ce sont des robots qui portent les charges, etc. Et donc, la seule personne
2: qui... Ça, c'est peut-être pas mal.
1: Ben, c'est bien, mais...
2: Comment va-t-on
1: maintenant, il n'y a
2: donner
1: plus qu'une
2: du travail
1: personne,
2: aux personnes
1: ben voilà. Maintenant, il n'y a plus qu'une seule personne qui est devant un écran et qui appuie sur, etc., parce que, bon, il ne faut pas qu'il se trompe, c'est sûr. Mais il est tout seul. Voilà.
3: Disons que c'est les emplois qui changent. Parce qu'il faut aussi des gens pour créer les robots.
2: Ah, mais ce ne sont pas les mêmes.
3: Ce ne sont pas les mêmes personnes. Le problème, c'est ça.
2: Oui.
3: C'est qu'avant, il y avait beaucoup de gens qui, avec peu d'instructions, arrivaient à trouver du travail.
1: Ben voilà.
3: Alors maintenant, ça va devenir très, très compliqué pour eux. Et même pour les jeunes qui font des études, ça va devenir très compliqué.
4: Parce que ça va très, très vite.
3: Alors, on parle de l'IA. L'IA, au départ, ça a été créé pour l'armée. C'était un outil au service
4: c'est ça,
3: de l'armée.
4: Exactement.
3: Actuellement, il y avait plusieurs écoles. On disait, bah, l'IA, il faut la laisser libre. L'IA, voilà, ça va...
2: Et en plus, on la vend aux clients, donc ça
3: fait
2: du fric.
3: Actuellement, on s'est aperçu qu'il y a quand même un super danger et que mal utilisé, ça pourrait être une arme redoutable. Parce que l'IA pourrait trouver les failles qu'il y a dans tous les systèmes.
4: Bien sûr.
3: Et pourrait complètement torpiller...
1: Tout à fait.
3: Et les pays, actuellement, sont en train de s'en rendre compte. Et plusieurs pays qui, au départ, ne voulaient pas... de régulation ni d'intervention, ils sont en train de se dire qu'il faut quand même garder un œil. Parce qu'il y a des risques, c'est des graves. Et c'est le problème aussi de l'Europe, parce qu'il y a surtout la Chine qui a l'IA, il y a le Canada, je crois, il y a les États-Unis, et puis nous, l'Europe, on est un petit peu à la traîne.
4: Les Russes aussi, hein, ils sont attachés.
3: Les Russes aussi, il faut qu'on mette des bouchées doubles.
4: Bien sûr, oui.
1: Et j'ai noté qui le gère, qui est à l'origine de ce matériau. Et qui contrôle tout ce processus?
5: C'est un peu comme
1: pour
5: la...
1: moi, c'était qui moi, gagne l'argent
2: c'est comme avec
1: qui
2: ça
1: gagne l'argent
5: c'est un peu comme
1: ça.
5: La bombe atomique, ça.
1: Voilà.
4: C'est pour ça que le pape dit qu'il faut désarmer l'IA.
1: Oui, exactement. Absolument.
4: C'est le mot qu'il a employé pour l'empêcher de dominer l'humain, dit-il.
3: C'est un nouveau.
4: Et pour éviter les catastrophes.
3: C'est un outil extraordinaire, capable du meilleur et du pire.
6: Ah oui, du meilleur. J'ai un bon exemple là. Il y a eu le pèlerinage récemment. Pèlerinage musulman à la Mecque, là,
1: oui.
6: Où il y a eu à peu près 1 800 000 personnes, autant d'hommes que de femmes, et 165 nationalités. Et ils ont fait un reportage sur le système de sécurité, bah, faut les gérer. Eh ben, l'IA, franchement, vous êtes content de voir qu'il y a l'IA qui est là, qui gère. Ils cherchent une dame avec une robe à fleurs bleues, et ils vont vous dire, elle est là. Ils voient des gens qui partent dans un sens, des gens qui partent dans l'autre sens, ils ont des couleurs différentes. Les gens qui sont statiques, ils ont une autre couleur différente. Parce qu'il y a plusieurs lieux...
2: Donc pour gérer ces foules ça a été très important.
6: Très important.
5: Pour un sens protection, c'est intéressant.
6: Absolument.
5: Mais si on le prend dans un autre sens...
6: Ah bon. Il y a d'autres domaines, c'est vrai.
2: Pour bien viser les mêmes, si on a été capable de chercher la dame avec la robe à fleurs, peut-être on va être aussi capable d'aller chercher la personne que l'on veut arrêter.
4: Ah bien sûr. Regardez ce qui se passe en Chine.
3: Hein. Oui, c'est sympa avec la reconnaissance faciale.
4: Bah, bien sûr.
3: Donc, c'est le problème. C'est un outil formidable pour la sécurité. Mais mal utilisé, ça pourrait être
2: un outil formidable pour asservir absolument tout le monde.
3: On n'aurait plus aucune
4: de contraintes, bien sûr.
3: Complètement soumis, etc. Ouais.
4: Je pense qu'en Chine, ils sont très, très en avance sur justement l'espionnage de leur population. Quoi.
5: Oui,
4: ça va très loin. Quoi, hein, parce qu'ils arrivent même à, en fonction du comportement de la personne, comment elle se déplace, tout à suggérer qu'elle est capable de faire telle ou telle action mauvaise. Quoi, voilà.
5: Et au-delà de leur pays. Au-delà de leur pays, ils peuvent
2: surveiller. Donc on a là un engin qui risque de réduire l'homme à être l'esclave de ceux qui gèrent l'IA, ceux qui gèrent les machines.
6: Les intellectuels, les journalistes, ils ont des soucis à se faire. Les artistes musicaux, c'est pareil. C'est l'IA qui produit de la musique, des chansons.
2: Oui, mais l'IA produit des chansons à partir de musiques qui ont été enregistrées, entendues. Elle
6: non,
2: ne crée pas elle-même.
6: Absolument pas forcément.
4: Non. Maintenant, il est capable...
6: Vous demandez le style que vous voulez, la mélodie que vous voulez, les paroles que vous voulez, vous mettez amour, je sais pas... Et il vous compose une chanson en moins de 5 minutes.
3: Et on peut imiter.
6: Et vous entrez sur les plateformes de qu'on écoute de la musique, il y en a.
2: Oui.
3: C'est ça. On peut même imiter votre voix avec quelques mots que vous dites au téléphone.
6: Absolument.
3: On peut reconstituer un discours qui vous imite parfaitement.
2: Donc on a des soucis à se faire pour la survie de la démocratie, non ?
3: Exactement, oui, exactement.
4: C'est pareil pour les images, parce que maintenant on ne peut plus dire cette photo, c'est une photo ou c'est un montage.
5: Voyez l'erreur, comment on fait comme ça ?
4: Impossible à voir maintenant.
1: On ne voit plus l'erreur.
4: Il n'y a plus d'erreur.
1: Il n'y a plus moyen.
2: Ce que vous dites est un peu angoissant, non ?
1: Et c'est la réalité.
2: Mais donc, qu'est-ce que peut-on faire ? Parce que peut-être il y a quand même quelque chose à faire, c'est-à-dire limiter l'utilisation d'IA, l'interdire dans certains cas.
5: Mais ça peut être façon précoce. Moi, j'ai vu mes petits-enfants s'amuser avec des photos qu'ils ont prises à changer. Vous changez la photo, vous enlevez une personne,
4: etc.
5: Ça paraît anodin.
1: Oui.
5: J'ai interpellé mes petits-fils en leur disant : ça vous amuse ça ? Si on fait ça de vous, on prend une photo de vous et puis qu'on ajoute quelque chose d'autre et puis que ça vous porte. Ah, ils n'avaient pas du tout imaginé
2: qu'ils pouvaient eux aussi être victimes de ces manipulations.
1: Mais il y a beaucoup de victimes. Justement,
5: et c'est très tentant, c'est très drôle. A priori, comme ça, c'est très drôle. On change le visage, on met un autre personnage à côté, c'est très drôle, hein. Mais il n'empêche que...
6: C'est dangereux.
5: C'est dangereux.
1: Il y a des jeunes qui se suicident justement parce qu'ils ont été les victimes de ces,
2: manipulateurs.
1: De ces manipulations.
2: À partir de photos qu'elles ont laissées partir.
5: Ah oui.
1: Et il y a eu pas mal de suicides. Il y en a encore peut-être, de toute façon. Ah, mais oui. Il y a des suicides de jeunes de 14, 15, 16 ans.
2: Et alors, si on imite les discours, on peut faire dire disons à Chirac, puisqu'il est mort maintenant, on peut le ressusciter, non ?
4: Ah, complètement, oui. C'est très facile. Oui. Pas de souci.
6: Récemment, il y a eu un grand concert avec une image virtuelle d'un éminent. Je crois que c'était Michael Jackson.
4: Ouais, je crois que c'est ça.
6: Ils ont fait un film avec lui. Il y a un acteur qui est là, mais c'est beaucoup d'intelligence artificielle.
2: Beaucoup d'intelligence artificielle.
6: Absolument.
5: En fin de compte, moi, ce que je vis, ça me fait vivre ça, les choses, comme si on était trompé. Et ça, moi, ça me gêne, ça. Parce que ça crée, comment on dirait, de la méfiance à l'égard de l'autre.
2: Puis de la méfiance à l'égard de tout.
5: Oui, de la méfiance. Oui.
2: Parce que moi, je peux marcher.
6: Vous vivez dans le virtuel.
2: Oui,
6: Mais au bout d'un moment, vous êtes bien obligé de manger et de boire.
2: Oui, c'est ça.
6: Donc, il va falloir cultiver, planter, semer, etc. Ça, pour l'instant, les robots, ils ne font pas.
2: Il y
1: a des systèmes.
2: Il y a des systèmes qui permettent de voir quelle dose d'engrais on va mettre dans telle parcelle, mais qui sont pour l'instant une aide à l'agriculteur.
5: Non, ce n'est pas qu'une aide.
2: Substitution.
5: Une surveillance absolument épouvantable. Vous avez des petits robots qui se baladent au-dessus et qui viennent voir et qui voient si le paysan il a fait ce qu'il fallait. Puisqu'il touche les subsides de l'Europe, hop, on vient voir. À 1 cm près. Dites donc, ça va pas ça, cette histoire. Vous avez pas fait ça. Et les paysans le disent, bientôt, c'est plus nous qui allons faire notre travail de paysan, qui allons dire, la terre, elle veut ça. Non, c'est...
2: C'est l'intelligence artificielle mise au service des fermes de 10 000 hectares.
5: Voilà.
2: Bon, eh bien, chers auditeurs, sur ces propos, sachons quand même, peut-être... nous méfier de cette intelligence artificielle, puisque la démocratie est en jeu, semble-t-il. Parce que si on peut faire parler n'importe qui, lui faire dire n'importe quoi, c'est dangereux, parce que à quoi bon voter ? Mais là, il y a quand même une question. Qui va prendre le pouvoir ? Qui va... Alors,
6: c'est déjà arrivé dans une entreprise. Justement, la présidente, c'est une intelligence artificielle.
5: Le pape, il a soulevé.
2: Il y a des entreprises de ce type ?
6: Absolument. Ouais. La présidente de l'entreprise, c'est une.
5: Comment
6: on l'appelle ça ?
5: C'est un avatar.
6: Il n'y a plus qu'un avatar qui n'existe pas. Et, voilà.
2: Et ça marche, l'entreprise ?
6: Ça fonctionne, apparemment, ça fonctionne très bien.
2: Oui, alors lorsqu'il va y avoir des problèmes nouveaux.
6: Ah, voilà, là,
2: ça va se casser la figure. Tant mieux si ça se casse la figure.
6: Dans ce cas. Le prochain président, ça sera peut-être une intelligence artificielle.
2: Ah, ça nous coûte trop cher, là. Merveilleux. Mais comment va-t-on ? De quoi va-t-on vivre ? Comment travailler ? Une société.
6: Aux États-Unis, on avait parlé du salaire universel.
5: Oui.
6: Il y avait un État aux États-Unis, ils ont commencé à donner
2: Un salaire universel, parce qu'il y a beaucoup de gens qui ne travaillent plus,
6: et qui travaillent plus.
2: Et qui doivent quand même...
6: L'obésité a augmenté, l'alcoolisme se multiplie par je ne sais pas trop. Oui, les gens, ils travaillent
2: plus. La civilisation des loisirs, là, donc il va falloir aussi pas n'importe quel loisir, de préférence.
5: Oui.
2: Eh bien, chers auditeurs, puisqu'on a évoqué l'intelligence artificielle, on a évoqué aussi l'encyclique Magnifique Humanité, eh bien, je ne saurais vous dire autre chose que aller voir ces très beaux textes, exact. Et puis écouter Radio Grand Ciel, parce que nous ne sommes pas des robots.
6: Encore.
2: Bonne semaine à tous, au revoir.
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1: Marie, je te confie l'âme de sœur Monique, que tu as appelée auprès de toi, qui résidait à Kantaus. Merci Marie de la prendre sous ta protection dans une grande lumière.
2: Marie, je te confie Marielle, mon amie, qui vient de nous quitter pour rejoindre notre Père du Ciel. Qu'elle repose en paix. Merci, Maman Marie.
3: Sainte Vierge Marie, s'il vous plaît, aidez Bernard à surmonter ses difficultés. Merci, Notre-Dame.
4: Au nom du Père, et du Fils, et du Saint-Esprit,
5: amen.
4: Chers pèlerins, soyez les bienvenus à Lourdes, en ce lieu où la Vierge Marie est apparue 18 fois à Sainte Bernadette. Nous prions aujourd'hui pour le consistoire qui réunit aujourd'hui à Rome les cardinaux autour du pape. Nous prions également pour Madagascar, dont c'est aujourd'hui la fête nationale. Prions également les uns pour les autres, afin que le Seigneur nous donne la grâce d'une authentique conversion et de la persévérance. Nous méditons les mystères douloureux de la vie de notre Seigneur, en communion avec vous tous qui participez à cette prière par la télévision KTO, par la radio et par le site internet du sanctuaire. Je crois en Dieu, le Père Tout-Puissant, Créateur du ciel et de la terre, et en Jésus-Christ, son Fils unique, notre Seigneur, qui a été conçu du Saint-Esprit et né de la Vierge Marie, a souffert sous Ponce Pilate, a été crucifié et mort, a été enseveli et descendu aux enfers, le troisième jour est ressuscité des morts, est monté aux cieux, est assis à la droite de Dieu le Père Tout-Puissant, d'où il viendra juger les vivants et les morts. Je crois en l'Esprit Saint, à la Sainte Église catholique, à la communion des saints, à la rémission des péchés, à la résurrection de la chair, à la vie éternelle. Amen. Prions pour notre Saint-Père, le Pape Léon, et à toutes ses intentions. Notre Père qui es aux cieux, que ton nom soit sanctifié, que ton règne vienne, que ta volonté soit faite sur la terre comme au ciel.
6: Donnez-nous aujourd'hui notre pain de ce jour. Pardonnez-nous nos offenses, comme nous pardonnons aussi à ceux qui nous ont offensés. Et ne nous laissez pas entrer en tentation, mais délivre-nous du mal. Amen.
4: Je vous salue, Marie, pleine de grâce. Le Seigneur est avec vous. Vous êtes bénie entre toutes les femmes. Et Jésus, le fruit de vos entrailles, est béni.
6: Sainte Marie, Mère de Dieu, priez pour nous.
4: Je vous salue, Marie, pleine de grâce. Le Seigneur est avec vous. Vous êtes bénie entre toutes les femmes, et Jésus, le fruit de vos entrailles, est béni.
6: Sainte Marie, Mère de Dieu, priez pour nous pauvres pécheurs, maintenant et à l'heure de notre mort. Amen.
4: Je vous salue, Marie, pleine de grâce. Le Seigneur est avec vous. Vous êtes bénie entre toutes les femmes, et Jésus, le fruit de vos entrailles, est béni.
6: Sainte Marie, Mère de Dieu, priez pour nous pauvres pécheurs, maintenant et à l'heure de notre mort. Amen.
4: Gloire soit au Père, et au Fils, et au Saint-Esprit.
6: Comme il était au commencement, maintenant et toujours, et dans les siècles des siècles. Amen.
4: Ô Marie, conçue sans péché,
6: priez pour nous qui avons recours à vous.
4: Premier mystère douloureux, l'agonie de notre Seigneur. Au moment de passer de ce monde à son Père, Jésus dit « Mon âme est triste à en mourir ». À l'école de la Vierge Marie, Bernadette était animée par un grand amour des pécheurs. La demande de Notre-Dame restait gravée dans son cœur. Pénitence, pénitence, pénitence, priez pour la conversion des pécheurs. Notre Père, qui es aux cieux, que ton nom soit sanctifié, que ton règne vienne, que ta volonté soit faite sur la terre comme au ciel.
6: Donne-nous aujourd'hui notre pain de ce jour. Pardonne-nous nos offenses,
5: comme nous pardonnons aussi à ceux qui nous ont offensés. Et ne nous laisse pas entrer en tentation, mais délivre-nous du mal. Amen.
7: Je vous salue, Marie, pleine de grâce. Le Seigneur est avec vous. Vous êtes bénie entre toutes les femmes, et Jésus, le fruit de vos entrailles, est béni.
6: Sainte Marie, Mère de Dieu, priez pour nous pauvres pécheurs, maintenant et à l'heure de notre mort. Amen.
7: Je vous salue, Marie, pleine de grâce. Le Seigneur est avec vous. Vous êtes bénie entre toutes les femmes, et Jésus, le fruit de vos entrailles, est béni.
6: Sainte Marie, Mère de Dieu, priez pour nous pauvres pécheurs, maintenant et à l'heure de notre mort. Amen.
7: Je vous salue, Marie, pleine de grâce. Le Seigneur est avec vous. Vous êtes bénie entre toutes les femmes, et Jésus, le fruit de vos entrailles, est béni.
6: Sainte Marie, Mère de Dieu, priez pour nous pauvres pécheurs, maintenant et à l'heure de notre mort. Amen.
7: Je vous salue, Marie, pleine de grâce. Le Seigneur est avec vous. Vous êtes bénie entre toutes les femmes, et Jésus, le fruit de vos entrailles, est béni.
6: Sainte Marie, Mère de Dieu, priez pour nous pauvres pécheurs, maintenant et à l'heure de notre mort. Amen.
7: Je vous salue, Marie, pleine de grâce. Le Seigneur est avec vous. Vous êtes bénie entre toutes les femmes, et Jésus, le fruit de vos entrailles, est béni.
6: Sainte Marie, Mère de Dieu, priez pour nous pauvres pécheurs, maintenant et à l'heure de notre mort. Amen.
7: Je vous salue, Marie, pleine de grâce. Le Seigneur est avec vous. Vous êtes bénie entre toutes les femmes, et Jésus, le fruit de vos entrailles, est béni.
6: Sainte Marie, Mère de Dieu, priez pour nous pauvres pécheurs, maintenant et à l'heure de notre mort. Amen.
7: Je vous salue, Marie, pleine de grâce. Le Seigneur est avec vous. Vous êtes bénie entre toutes les femmes, et Jésus, le fruit de vos entrailles, est béni.
6: Sainte Marie, Mère de Dieu, priez pour nous pauvres pécheurs, maintenant et à l'heure de notre mort. Amen.
7: Je vous salue, Marie, pleine de grâce. Le Seigneur est avec vous. Vous êtes bénie entre toutes les femmes, et Jésus, le fruit de vos entrailles, est béni.
6: Sainte Marie, Mère de Dieu, priez pour nous pauvres pécheurs, maintenant et à l'heure de notre mort. Amen.
7: Je vous salue, Marie, pleine de grâce. Le Seigneur est avec vous. Vous êtes bénie entre toutes les femmes, et Jésus, le fruit de vos entrailles, est béni.
6: Sainte Marie, Mère de Dieu, priez pour nous pauvres pécheurs, maintenant et à l'heure de notre mort. Amen.
7: Je vous salue, Marie, pleine de grâce. Le Seigneur est avec vous. Vous êtes bénie entre toutes les femmes, et Jésus, le fruit de vos entrailles, est béni.
6: Sainte Marie, Mère de Dieu, priez pour nous pauvres pécheurs, maintenant et à l'heure de notre mort. Amen.

0: Ô Marie conçue sans péché,
1: priez pour nous qui avons recours à vous.
0: Deuxième mystère douloureux, la flagellation. Alors Pilate fit saisir Jésus pour qu'il soit flagellé. Ô Marie, secours des affligés, nous te prions pour tous ceux qui souffrent dans leur corps, spécialement nos malades. Que ton intercession leur donne la force dans l'épreuve et l'espérance du salut. Notre Père qui es aux cieux, que ton nom soit sanctifié, que ton règne vienne, que ta volonté soit faite sur la terre comme au ciel.
1: Donne-nous aujourd'hui notre pain de ce jour. Pardonne-nous nos offenses, comme nous pardonnons aussi à ceux qui nous ont offensés. Et ne nous laissez pas entrer en tentation, mais délivre-nous du mal. Amen.
2: Je vous salue, Marie, pleine de grâce. Le Seigneur est avec vous. Vous êtes bénie entre toutes les femmes. Et Jésus, le fruit de vos entrailles, est béni.
1: Sainte Marie, Mère de Dieu, priez pour nous pauvres pécheurs, maintenant et à l'heure de notre mort. Amen.
2: Je vous salue, Marie, pleine de grâce. Le Seigneur est avec vous. Vous êtes bénie entre toutes les femmes. Et Jésus, le fruit de vos entrailles, est béni.
1: Sainte Marie, Mère de Dieu, priez pour nous pauvres pécheurs, maintenant et à l'heure de notre mort. Amen.
2: Je vous salue, Marie, pleine de grâce. Le Seigneur est avec vous. Vous êtes bénie entre toutes les femmes, et Jésus, le fruit de vos entrailles, est béni.
1: Sainte Marie, Mère de Dieu, priez pour nous pauvres pécheurs, maintenant et à l'heure de notre mort. Amen.
2: Je vous salue, Marie, pleine de grâce. Le Seigneur est avec vous. Vous êtes bénie entre toutes les femmes, et Jésus, le fruit de vos entrailles, est béni.
1: Sainte Marie, Mère de Dieu, priez pour nous pauvres pécheurs, maintenant et à l'heure de notre mort. Amen.
2: Je vous salue, Marie, pleine de grâce. Le Seigneur est avec vous. Vous êtes bénie entre toutes les femmes, et Jésus, le fruit de vos entrailles, est béni.
1: Sainte Marie, Mère de Dieu, priez pour nous pauvres pécheurs, maintenant et à l'heure de notre mort. Amen.
2: Je vous salue, Marie, pleine de grâce. Le Seigneur est avec vous. Vous êtes bénie entre toutes les femmes. Et Jésus, le fruit de vos entrailles, est béni.
1: Sainte Marie, Mère de Dieu, priez pour nous pauvres pécheurs, maintenant et à l'heure de notre mort. Amen.
2: Je vous salue, Marie, pleine de grâce. Le Seigneur est avec vous. Vous êtes bénie entre toutes les femmes. Et Jésus, le fruit de vos entrailles, est béni.
1: Sainte Marie, Mère de Dieu, priez pour nous pauvres pécheurs, maintenant et à l'heure de notre mort. Amen.
2: Je vous salue, Marie, pleine de grâce. Le Seigneur est avec vous. Vous êtes bénie entre toutes les femmes. Et Jésus, le fruit de vos entrailles, est béni.
1: Sainte Marie, Mère de Dieu, priez pour nous pauvres pécheurs, maintenant et à l'heure de notre mort. Amen.
2: Je vous salue, Marie, pleine de grâce. Le Seigneur est avec vous. Vous êtes bénie entre toutes les femmes, et Jésus, le fruit de vos entrailles, est béni.
1: Sainte Marie, Mère de Dieu, priez pour nous pauvres pécheurs, maintenant et à l'heure de notre mort. Amen.
2: Je vous salue, Marie, pleine de grâce. Le Seigneur est avec vous. Vous êtes bénie entre toutes les femmes, et Jésus, le fruit de vos entrailles, est béni.
1: Sainte Marie, Mère de Dieu, priez pour nous pauvres pécheurs, maintenant et à l'heure de notre mort.

0: Ô Marie conçue sans péché,
1: priez pour nous qui avons le cœur.
0: Troisième mystère douloureux, le couronnement d'épines. Les soldats tressèrent une couronne et la posèrent sur la tête de Jésus, et pour se moquer de lui, ils s'agenouillaient devant lui en disant « Salut, roi des Juifs !» Ô Marie, Notre-Dame de Lourdes, nous te prions pour tous ceux qui exercent une responsabilité dans l'Église, qu'ils se laissent conduire par l'Esprit-Saint pour exercer leur ministère dans la charité et la vérité. Notre Père, qui es aux cieux, que ton nom soit sanctifié, que ton règne vienne, que ta volonté soit faite sur la terre comme au ciel.
2: Donne-nous aujourd'hui notre pain de ce jour.
3: Pardonne-nous nos offenses, comme nous pardonnons aussi à ceux qui nous ont offensés. Et ne nous laisse pas entrer en tentation, mais délivre-nous du mal. Amen.
4: Je vous salue, Marie, pleine de grâce. Le Seigneur est avec vous. Vous êtes bénie entre toutes les femmes, et Jésus, le fruit de vos entrailles, est béni.
5: Sainte Marie, Mère de Dieu, priez pour nous pauvres pécheurs, maintenant et à l'heure de notre mort. Amen.
4: Je vous salue, Marie, pleine de grâce. Le Seigneur est avec vous. Vous êtes bénie entre toutes les femmes, et Jésus, le fruit de vos entrailles, est béni.
5: Sainte Marie, Mère de Dieu, priez pour nous pauvres pécheurs, maintenant et à l'heure de notre mort. Amen.
4: Je vous salue, Marie pleine de grâce. Le Seigneur est avec vous. Vous êtes bénie entre toutes les femmes, et Jésus, le fruit de vos entrailles, est béni.
5: Sainte Marie, Mère de Dieu, priez pour nous pauvres pécheurs, maintenant et à l'heure de notre mort. Amen.
4: Je vous salue, Marie pleine de grâce. Le Seigneur est avec vous. Vous êtes bénie entre toutes les femmes, et Jésus, le fruit de vos entrailles, est béni.
5: Sainte Marie, Mère de Dieu, priez pour nous pauvres pécheurs, maintenant et à l'heure de notre mort. Amen.
4: Je vous salue, Marie pleine de grâce. Le Seigneur est avec vous. Vous êtes bénie entre toutes les femmes, et Jésus, le fruit de vos entrailles, est béni.
5: Sainte Marie, Mère de Dieu, priez pour nous pauvres pécheurs, maintenant et à l'heure de notre mort. Amen.
4: Je vous salue, Marie pleine de grâce. Le Seigneur est avec vous. Vous êtes bénie entre toutes les femmes, et Jésus, le fruit de vos entrailles, est béni.
5: Sainte Marie, Mère de Dieu, priez pour nous pauvres pécheurs, maintenant et à l'heure de notre mort. Amen.
4: Je vous salue, Marie pleine de grâce. Le Seigneur est avec vous. Vous êtes bénie entre toutes les femmes, et Jésus, le fruit de vos entrailles, est béni.
5: Sainte Marie, Mère de Dieu, priez pour nous pauvres pécheurs, maintenant et à l'heure de notre mort. Amen.
4: Je vous salue, Marie pleine de grâce. Le Seigneur est avec vous. Vous êtes bénie entre toutes les femmes, et Jésus, le fruit de vos entrailles, est béni.
5: Sainte Marie, Mère de Dieu, priez pour nous pauvres pécheurs, maintenant et à l'heure de notre mort. Amen.
4: Je vous salue, Marie pleine de grâce. Le Seigneur est avec vous. Vous êtes bénie entre toutes les femmes, et Jésus, le fruit de vos entrailles, est béni.
5: Sainte Marie, Mère de Dieu, priez pour nous pauvres pécheurs, maintenant et à l'heure de notre mort. Amen.
4: Je vous salue, Marie, pleine de grâce. Le Seigneur est avec vous. Vous êtes bénie entre toutes les femmes, et Jésus, le fruit de vos entrailles, est béni.
5: Sainte Marie, Mère de Dieu, priez pour nous pauvres pécheurs, maintenant et à l'heure de notre mort.

0: Ô Marie conçue sans péché,
1: priez pour nous qui avons recours à vous.
0: Quatrième mystère douloureux, le portement de croix. Comme ils l'emmenaient, ils prirent un certain Simon de Cyrène et ils le chargèrent de la croix pour qu'il la porte derrière Jésus. Ô Marie, reine des apôtres, nous te prions pour tous les jeunes que le Seigneur appelle à sa suite dans la vie sacerdotale ou dans la vie consacrée. Nous te recommandons en particulier tous ceux qui reçoivent en ces jours la grâce de l'ordination diaconale ou sacerdotale. Notre Père qui es aux cieux, que ton nom soit sanctifié, que ton règne vienne, que ta volonté soit faite sur la terre comme au ciel.
1: Donne-nous aujourd'hui notre pain de ce jour. Pardonne-nous nos offenses, comme nous pardonnons aussi à ceux qui nous ont offensés. Et ne nous laisse pas entrer en tentation, mais délivre-nous du mal. Amen.
2: Je vous salue, Marie, pleine de grâce. Le Seigneur est avec vous. Vous êtes bénie entre toutes les femmes, et Jésus, le fruit de vos entrailles, est béni.
1: Sainte Marie, Mère de Dieu, priez pour nous pauvres pécheurs, maintenant et à l'heure de notre mort. Amen.
2: Je vous salue, Marie, pleine de grâce. Le Seigneur est avec vous. Vous êtes bénie entre toutes les femmes, et Jésus, le fruit de vos entrailles, est béni.
1: Sainte Marie, Mère de Dieu, priez pour nous pauvres pécheurs, maintenant et à l'heure de notre mort. Amen.
2: Je vous salue, Marie, pleine de grâce. Le Seigneur est avec vous. Vous êtes bénie entre toutes les femmes, et Jésus, le fruit de vos entrailles, est béni.
1: Sainte Marie, Mère de Dieu, priez pour nous pauvres pécheurs, maintenant et à l'heure de notre mort. Amen.
2: Je vous salue, Marie, pleine de grâce. Le Seigneur est avec vous. Vous êtes bénie entre toutes les femmes, et Jésus, le fruit de vos entrailles, est béni.
1: Sainte Marie, Mère de Dieu, priez pour nous pauvres pécheurs, maintenant et à l'heure de notre mort. Amen.
2: Je vous salue, Marie, pleine de grâce. Le Seigneur est avec vous. Vous êtes bénie entre toutes les femmes, et Jésus, le fruit de vos entrailles, est béni.
1: Sainte Marie, Mère de Dieu, priez pour nous pauvres pécheurs, maintenant et à l'heure de notre mort. Amen.
2: Je vous salue, Marie, pleine de grâce. Le Seigneur est avec vous. Vous êtes bénie entre toutes les femmes, et Jésus, le fruit de vos entrailles, est béni.
1: Sainte Marie, Mère de Dieu, priez pour nous pauvres pécheurs, maintenant et à l'heure de notre mort. Amen.
2: Je vous salue, Marie, pleine de grâce. Le Seigneur est avec vous. Vous êtes bénie entre toutes les femmes, et Jésus, le fruit de vos entrailles, est béni.
1: Sainte Marie, Mère de Dieu, priez pour nous pauvres pécheurs, maintenant et à l'heure de notre mort. Amen.
2: Je vous salue, Marie, pleine de grâce. Le Seigneur est avec vous. Vous êtes bénie entre toutes les femmes, et Jésus, le fruit de vos entrailles, est béni.
1: Sainte Marie, Mère de Dieu, priez pour nous pauvres pécheurs, maintenant et à l'heure de notre mort. Amen.
2: Je vous salue, Marie, pleine de grâce. Le Seigneur est avec vous. Vous êtes bénie entre toutes les femmes, et Jésus, le fruit de vos entrailles, est béni.
1: Sainte Marie, Mère de Dieu, priez pour nous pauvres pécheurs, maintenant et à l'heure de notre mort. Amen.
2: Je vous salue, Marie, pleine de grâce. Le Seigneur est avec vous. Vous êtes bénie entre toutes les femmes, et Jésus, le fruit de vos entrailles, est béni.
1: Sainte Marie, Mère de Dieu, priez pour nous pauvres pécheurs, maintenant et à

0: Ô Marie conçue sans péché,
1: priez pour nous qui avons les pauvres âmes.
0: Cinquième mystère douloureux, la crucifixion et la mort de Jésus. Jésus, voyant sa mère et près d'elle le disciple qu'il aimait, dit à sa mère, « Femme, voici ton fils. » Puis il dit au disciple, « Voici ta mère. » Et à partir de cette heure-là, le disciple l'a pris chez lui. Ô Marie, secours des affligés, nous te prions pour tous nos défunts, afin qu'ils participent à la joie promise aux fidèles serviteurs. Notre Père, qui es aux cieux, que ton nom soit sanctifié, que ton règne vienne, que ta volonté soit faite sur la terre comme au ciel.
1: Donne-nous aujourd'hui notre pain de ce jour.
2: Et ne nous laisse pas entrer en tentation, mais délivre-nous du mal.
1: Amen.
2: Je vous salue, Marie, pleine de grâce. Le Seigneur est avec vous. Vous êtes bénie entre toutes les femmes, et Jésus, le fruit de vos entrailles, est béni.
1: Sainte Marie, Mère de Dieu, priez pour nous pauvres pécheurs, maintenant et à l'heure de notre mort. Amen.
2: Je vous salue, Marie, pleine de grâce. Le Seigneur est avec vous. Vous êtes bénie entre toutes les femmes, et Jésus, le fruit de vos entrailles, est béni.
1: Sainte Marie, Mère de Dieu, priez pour nous pauvres pécheurs, maintenant et à l'heure de notre mort. Amen.
2: Je vous salue, Marie, pleine de grâce. Le Seigneur est avec vous. Vous êtes bénie entre toutes les femmes, et Jésus, le fruit de vos entrailles, est béni.
1: Sainte Marie, Mère de Dieu, priez pour nous pauvres pécheurs, maintenant et à l'heure de notre mort. Amen.
2: Je vous salue, Marie, pleine de grâce. Le Seigneur est avec vous. Vous êtes bénie entre toutes les femmes, et Jésus, le fruit de vos entrailles, est béni.
1: Sainte Marie, Mère de Dieu, priez pour nous pauvres pécheurs, maintenant et à l'heure de notre mort. Amen.
2: Je vous salue, Marie, pleine de grâce. Le Seigneur est avec vous. Vous êtes bénie entre toutes les femmes, et Jésus, le fruit de vos entrailles, est béni.
1: Sainte Marie, Mère de Dieu, priez pour nous pauvres pécheurs, maintenant et à l'heure de notre mort. Amen.
2: Je vous salue, Marie, pleine de grâce. Le Seigneur est avec vous. Vous êtes bénie entre toutes les femmes, et Jésus, le fruit de vos entrailles, est béni.
1: Sainte Marie, Mère de Dieu, priez pour nous pauvres pécheurs, maintenant et à l'heure de notre mort. Amen.
2: Je vous salue, Marie, pleine de grâce. Le Seigneur est avec vous. Vous êtes bénie entre toutes les femmes, et Jésus, le fruit de vos entrailles, est béni.
1: Sainte Marie, Mère de Dieu, priez pour nous pauvres pécheurs, maintenant et à l'heure de notre mort. Amen.
2: Je vous salue, Marie, pleine de grâce. Le Seigneur est avec vous. Vous êtes bénie entre toutes les femmes, et Jésus, le fruit de vos entrailles, est béni.
1: Sainte Marie, Mère de Dieu, priez pour nous pauvres pécheurs, maintenant et à l'heure de notre mort. Amen.
2: Je vous salue, Marie, pleine de grâce. Le Seigneur est avec vous. Vous êtes bénie entre toutes les femmes, et Jésus, le fruit de vos entrailles, est béni.
1: Sainte Marie, Mère de Dieu, priez pour nous pauvres pécheurs, maintenant et à l'heure de notre mort. Amen.
2: Je vous salue, Marie, pleine de grâce. Le Seigneur est avec vous. Vous êtes bénie entre toutes les femmes, et Jésus, le fruit de vos entrailles, est béni.
1: Sainte Marie, Mère de Dieu, priez pour nous pauvres pécheurs, maintenant et à l'heure de notre mort. Amen.

0: Amen. Prions. Dieu, Père de toute miséricorde, ton Fils unique cloué sur la croix a voulu que la bienheureuse Vierge Marie, sa mère, soit aussi notre mère. Accorde à ton Église, soutenue par son amour, la joie de donner naissance à des enfants toujours plus nombreux, de les voir grandir en sainteté et d'attirer à elle toutes les familles des peuples par Jésus le Christ, notre Seigneur.
1: Amen.
0: Le Seigneur soit avec vous.
1: Et avec votre esprit.
0: Et que Dieu Tout-Puissant vous bénisse, le Père et le Fils et le Saint-Esprit.
1: Amen.
0: Notre-Dame de Lourdes,
1: priez pour nous.
0: Notre-Dame de Lourdes,
1: priez pour nous.
0: Notre-Dame de Lourdes,
1: priez pour nous.
0: Sainte Bernadette,
1: priez

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Bonjour. Évangile de Jésus-Christ selon saint Matthieu. Lorsque Jésus descendit de la montagne, des foules nombreuses le suivirent. Et voici qu'un lépreux s'approcha, se prosterna devant lui et lui dit « Seigneur, si tu le veux, tu peux me purifier. » Jésus étendit la main, le toucha et lui dit « Je le veux, sois purifié. » Et aussitôt il fut purifié de sa lèpre. Jésus lui dit « Attention, ne dis rien à personne, mais va te montrer au prêtre et donne l'offrande que Moïse a prescrite. Ce sera pour les gens un témoignage. » Un épisode de l'Évangile court, connu. Un lépreux que Jésus guérit, pas grand-chose à ajouter a priori. Comme pour beaucoup de passages d'Évangile, pas grand-chose à découvrir non plus. Et si ce passage est court, c'est peut-être l'occasion de le relire plusieurs fois, de le relire jusqu'à ce qu'il y ait un mot, une phrase, une réaction qui nous parle, qui nous interroge, qui nous fasse découvrir combien la parole de Dieu dans l'Évangile n'est pas une parole figée, mais bel et bien une parole pour nous, aujourd'hui, une parole vivante. Ce lépreux faisait partie de ceux qui étaient littéralement exclus de la vie de la société juive, de peur de contagion, certes, mais ceci allait plus loin qu'une simple distance à respecter. Il y avait, en plus de la maladie par elle-même, une impureté qui touchait l'être tout entier de celui qui était touché par cette maladie. Et là, non seulement le lépreux, dont on ne connaît même pas le nom, tellement il n'est identifié que par sa maladie et son impureté, ce lépreux donc s'avance et se prosterne, reconnaissant ainsi la présence de Dieu dans celui vers lequel il s'abaisse. Sa foi ne va pas seulement se manifester dans cette attitude, mais elle va aller bien au-delà. Nos gestes et nos attitudes peuvent témoigner de notre foi, mais nos paroles et notre spontanéité envers celui que nous appelons malgré tout notre Père ne sont pas toujours au rendez-vous. De même, lorsque nous sommes dans la souffrance, nous avons parfois du mal à nous tourner vers Dieu pour le prier, et c'est bien compréhensible. La souffrance est souvent un obstacle, et ceci se comprend aisément. Une prière qui est souvent difficile, mais un simple signe de croix, un geste spontané pour dire à Dieu « Je ne peux pas prier, je n'y arrive pas », pour arriver à lui confier, tel le lépreux, « Si tu le veux, tu peux me purifier ». Et nous qui sommes bien portants, ou presque, avons-nous ce souci de dire dans notre prière, pour ceux qui souffrent et dont la prière est difficile, voire impossible, « Si tu le veux, Seigneur, tu peux les purifier. » Au-delà de cette impureté, telle qu'elle était considérée par les Juifs au temps du Christ et source de maladie, lorsque nous avons péché, nous avons du mal à faire la démarche de rencontrer un prêtre pour recevoir le sacrement de réconciliation. Nous avons du mal à lui dire, nous adressant au Christ par le sacrement de l'ordre qu'il a reçu, « Si tu le veux, tu peux me purifier. » Beaucoup parmi nous pensent que de toute façon il nous pardonnera et que finalement ça ne sert à rien de faire cette démarche. Beaucoup pensent que finalement Dieu sait et qu'il le fera. Le lépreux aurait pu aussi le penser, mais avez-vous remarqué, Jésus répond à sa demande qu'une fois qu'il a fait cette démarche de foi. Nous savons aussi que la maladie n'est pas issue ni source de péché, mais autour de nous, ceux qui sont impurs ou qui semble impur, selon nos jugements, nos critères, sont légions. Ceux qui ne pensent pas comme nous, ceux qui ne vivent pas selon nos critères, ceux qui ont des priorités différentes des nôtres, oui, nous avons décidé de nos petits lépreux autour de nous. Nous avons nos exclus, ceux que nous avons mis au banc de la société, au banc de nos relations, ceux de nos collègues que nous mettons allègrement de côté, de nos voisins, qui ont du mal à comprendre. Nous avons nos petits lépreux à nous. Et sans doute que les disciples ne comprenaient pas pourquoi Jésus acceptait de lui parler à lui aussi. Et Dieu sait si nous avons nous aussi des listes à lui fournir. Nous avons souvent un regard sur nous-mêmes qui nous rassure et nous classe sans hésitation dans le clan de ceux qui ne sont pas impurs. Alors il serait sans doute judicieux de regarder ces lépreux qui me rongent, moi aussi, l'égoïsme, l'isolement, mes certitudes, mes absences dans la prière, dans la lecture de la parole de Dieu, dans certaines messes,
et la liste de ceux qui me rend impur serait sûrement encore longue. Et puis il y a une liste encore plus longue sans doute de ceux qui m'entourent et sur lesquels, tel un médecin sachant, j'ai posé un diagnostic infaillible, définitif et sans appel, qu'ils étaient impurs. Avec mes critères à moi, comme ceux qui s'imposaient à la loi juive, sans doute par manque de connaissances et de manière aveugle, si aujourd'hui, à la lumière de cet évangile, Jésus me disait « Oublie un peu tes critères d'impureté et laisse-moi gérer les miens. Oublie ces critères que tu as faits pour toi et viens me dire que moi aussi je peux te purifier. » Même si ce sacrement commence à revenir un petit peu dans nos églises, il faut bien reconnaître qu'il y a encore beaucoup à faire pour qu'il fasse vraiment partie de nos vies de foi. Le récit de ce passage d'Évangile nous montre un homme que les autres considèrent comme impur et qui, malgré ce jugement des autres, ressent le besoin de se présenter à Jésus pour lui demander cette purification. Parmi nos péchés, il y a non seulement ceux dont nous avons conscience, mais aussi tous ceux que nous n'imaginons pas et qui sont la source de souffrance pour nos frères et sœurs, et pour le Père aussi. Ce savoir pécheur, bien au-delà de ce que nous imaginons ou de ce que nous pouvons avoir repéré, mais ce savoir pardonné et sauvé, ce savoir purifié, là encore, bien plus que nous n'imaginons, par un amour dont nous ne soupçonnons pas les limites et une grâce sans fin. C'est sans doute ça l'espérance. C'est sans doute ça la foi. Alors, ce lépreux qui à nos yeux était simplement guéri est bien plus que cela. Il a sans doute été un témoignage immense pour les prêtres à qui Jésus lui demande de se présenter. Mais il est bien plus que cela pour nous aujourd'hui, avec nos lèpres intérieures. Alors, belle guérison et bonne semaine. À bientôt.

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2: Face à nos difficultés relationnelles, qui nous empoisonne ? Face à nos difficultés relationnelles, qui nous empoisonne ? Que ce soit

plaisir, l'amour qui fait preuve de bienveillance, l'amour qui accepte l'autre tel qu'il est, l'amour qui va jusqu'au pardon, l'amour qui patiente, l'amour qui espère tout et l'amour qui laisse le Dieu d'amour aimer en nous. Mais alors allez-vous me dire, pourquoi si peu de chrétiens vivent vraiment cet amour pour leurs frères? À cette question, André Sève répondait, « J'ai peut-être une explication. Sur ma route, je n'ai pas tellement fréquenté de chrétiens inébranlablement persuadés que Dieu les aime avec tendresse. La plupart n'arrivent pas à vivre avec cette certitude dans le cœur. Alors eux-mêmes, pour Dieu et pour leurs frères, n'ont guère de tendresse. Les deux choses se tiennent, je le vois bien. Plus on se sent aimé par Dieu, plus on a envie d'être bon. » Autre question, comment peut-on aimer par commandement? Car Jésus a dit, « Voici ce que je vous demande, aimez-vous les uns les autres comme je vous ai aimé. » C'est une sorte de commandement. Et nous ne comprenons pas bien toujours parce que nous nous disons, « Mais l'amour, ça ne se commande pas. Je ne vais pas aimer parce qu'on m'a demandé d'aimer. Je ne vais pas aimer pour faire mon devoir, en quelque sorte. Je ne peux pas aimer sur commande. » Détrompez-vous. Je pense que nous ne situons pas à ce moment-là, si nous réagissons comme cela, l'amour au bon niveau. Nous le situons uniquement à un niveau sensible. L'amour d'affectivité. Alors il est vrai que le sentiment amoureux, bien sûr, ne se commande pas. Bien sûr que nous n'allons pas être amoureux parce que quelqu'un nous a demandé d'être amoureux, fût-il Dieu. Mais l'amour est bien plus que cet amour d'affectivité, de sensibilité, cet amour du sentiment amoureux. L'amour est bien plus que cela. Il contient cela, bien entendu, mais il va bien au-delà. Et de ce fait, on peut aimer, excusez-moi l'expression, entre guillemets, sur commande. C'est-à-dire que là, nous allons faire intervenir notre volonté. Nous pouvons aimer par volonté. Nous pouvons décider d'avoir la volonté d'aimer et de ne pas en démordre. Et cette décision nous fait entrer dans une autre dimension de l'amour. Et quand on reste à l'amour du sentiment amoureux, on a l'impression que le sentiment amoureux, il nous possède. C'est-à-dire, il nous tombe dessus. Nous n'y sommes pour pas grand-chose. Il habite en nous. Et puis un beau jour, il s'éteint et nous n'y sommes pas non plus pour grand-chose. Donc on a l'impression d'être les objets passifs d'un truc qui nous traverse un beau jour et puis qui repart. Dans l'autre dimension, l'amour tel que nous en parlons, on peut avoir la volonté d'aimer et aimer parce que nous l'avons choisi et décidé. Je prendrai pour appuyer mon propos une petite phrase de saint François de Sales, extraite de son œuvre « Le traité de l'amour de Dieu ». Il dit la chose suivante. « On est excusable de n'être pas toujours gai, car on n'est pas maître de la gaieté pour l'avoir quand on veut. Mais on n'est pas excusable de n'être pas toujours bon, car cela est toujours au pouvoir de notre volonté. Plutôt que d'attendre donc que l'amour nous saisisse et que l'amour nous pousse à des actes d'amour, il nous faut prendre la décision d'aimer nos frères comme nous-mêmes. D'aimer nos frères comme Jésus nous a aimés. De nous donner pour eux. De nous donner sans compter, de nous donner sans limite. Et cette décision, nous pouvons la tenir. Ah, elle sera difficile à tenir, elle aussi. Oui, mais rien n'est facile dans la vie si nous voulons avancer, si nous voulons progresser. Cette décision, personne ne peut la prendre à notre place, elle est entre nos mains.

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1: Saint Paul, dans la première épître aux Corinthiens, chapitre 13, dit « L'amour supporte tout ». Et il reprend cette notion dans l'épître aux Colossiens. Il leur dit, en effet, au verset 13, « Supportez-vous les uns les autres et pardonnez-vous mutuellement si vous avez des reproches à vous faire. » Et le verset suivant, « Par-dessus tout cela, ayez l'amour qui est le lien le plus parfait. » Il est étonnant que nous passions de « aimez-vous les uns les autres, aimez-vous comme je vous ai aimé » à « supportez-vous les uns les autres ». On a l'impression qu'on est descendu d'un étage, car supporter les autres est tout de même bien inférieur, je dirais, dans l'échelle des exigences à aimer les autres, les supporter. Je pense que Paul fait preuve d'une grande sagesse. Il connaît les difficultés des communautés chrétiennes qu'il a pu enfanter, comme c'est le cas des Corinthiens, ou qu'il a pu accompagner, comme c'est le cas des Colossiens. Et étant réaliste, saint Paul commence par leur demander de se supporter les uns les autres. Ça ne veut pas dire qu'il renonce à leur demander à s'aimer les uns les autres. Mais sans doute, dans sa sagesse, il se dit « commençons déjà par là ». Ce sera un pas énorme. Et d'autre part, reconnaissons que se supporter, supporter les uns les autres, est aussi un acte d'amour. Peut-être un peu plus bas, moins riche, moins fécond qu'un acte d'amour qui serait peut-être davantage une entraide, davantage un don de soi, mais déjà commençons par se supporter les uns les autres. C'est peut-être le vœu que nous avons à faire à la fin de cette émission. Nous n'allons pas manger les montagnes d'un seul coup, en un seul regard, ni franchir des distances fabuleuses en faisant un seul pas. Il nous faut marcher petit à petit, escalader petit à petit. Et se supportez-vous les uns les autres, je trouve qu'il nous rejoint dans notre faiblesse, mais en même temps en conservant cette exigence. Enfin, pour dédramatiser un petit peu tout cela, parce que c'est ainsi que va la vie, nous avons des relations et elles ne sont pas toujours faciles à gérer. Eh bien, il nous faut une pointe d'humour. Il faut relativiser. Il faut savoir prendre du recul et regarder avec un sourire même des situations qui peuvent engendrer des blessures ou des souffrances. Le cardinal Etchegaray disait à l'Assemblée des évêques de Lourdes en 1973 « Pour vivre ensemble, il faut une brassée d'amour et une pincée d'humour. »
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0: Bonjour chers auditeurs, Claire Tiercelin pour l'émission Loin des yeux, près du cœur, où je reçois des hommes et des femmes de chez nous qui œuvrent dans des associations caritatives ou humanitaires dans des pays lointains. Aujourd'hui, je reçois Antoinette et Loïc Coudière que j'avais invités avant leur départ en coopération au Bénin. Bonjour Antoinette.
1: Bonjour Claire.
0: Bonjour Loïc.
2: Bonjour Claire.
0: Alors Antoinette et Loïc, vous venez de vivre deux années assez particulières, puisqu'à l'heure de la retraite, vous avez décidé de donner du temps pour un séjour en coopération au Bénin. Mais ce n'était pas une première, puisque même pendant vos années d'activité, vous aviez déjà passé plusieurs mois par an dans ce même pays d'Afrique. Alors est-ce que vous pouvez nous redire en quelques mots ce qui avait motivé votre engagement à l'heure de la retraite ?
1: Oui, l'amitié déjà avec le fondateur que nous avions depuis un certain nombre d'années. Et puis, se sentir utile, et cette expérience que nous avions depuis plusieurs années, se sentir utile et donner de notre temps en couple. C'est une expérience de couple et avec tous ces malades psychiques et les toxicomanes. Donc la motivation était vraiment une motivation personnelle, mais d'enrichissement et d'accompagnement de relations, de liens, et créer des liens.
0: Alors, dans cette nouvelle mission de longue durée, quel était le rôle de chacun ?
2: Alors, eh bien moi, mon rôle, c'était la mise en route d'une exploitation agricole. Donc ça a été le défrichage, ça a été après ça tous les semis, plantation de bananiers, de manguiers, du maraîchage, l'implantation de teck. Pourquoi ? Donc, et ça a été pour la réinsertion de jeunes malades psychiques et toxicomanes. Et aussi, ça a été pour le village, donc pour amener la mécanisation, étant donné que j'étais parti avec un conteneur avec de toutes sortes de matériel agricole qui pouvait servir pour le développement de la ferme.
0: Quel genre de matériel ?
2: Alors, comme matériel, on avait un tracteur, on avait deux ou trois outils de travail du sol, on avait un gyrobroyeur, on avait un semoir à maïs, on avait des outils spécifiques pour le maraîchage. On travaille beaucoup à faire des buttes, on sème sur des buttes, à faire des buttes. Voilà le type de matériel.
0: D'accord. Et Antoinette, alors quel était donc votre rôle là-bas ?
1: Voilà, donc moi j'étais dans l'hôpital de soins, donc l'hôpital psychiatrique, et donc j'accompagnais et on établissait une relation de confiance pour pouvoir avancer, pouvoir guérir et essayer de rendre une autonomie et une dignité à la personne.
0: Oui, parce qu'il y a beaucoup de personnes plutôt abandonnées. Les malades psychiques sont plutôt abandonnées là-bas.
1: Oui, une fois par semaine, on va les chercher dans la rue. Ils sont évidemment abandonnés puisque en fait, ce sont des personnes qui ont des attitudes violentes. Et donc, les gens les rejettent, leur donnent même pas à manger. C'est pire que des animaux. Et s'ils sont pas dans la rue, ils sont enchaînés dans les villages, dans les maisons. Et aider, si possible, par la famille ou par le village. Mais en général, c'est une grande délivrance dès que le centre vient les chercher.
0: Oui, parce que c'est vraiment terrible ce que vous décrivez là. Ces gens-là sont vraiment abandonnés de tous et même maltraités.
1: Oui, la plupart du temps. Et quand on commence une thérapie avec eux, c'est vraiment cette souffrance-là qui ressort. Que même s'ils savent qu'ils sont guéris, ou qui vont être guéris, qui seront stabilisés, leur souci, c'est de rentrer chez eux et d'être acceptés, retrouver une dignité, la dignité et cet accueil dans la famille qui est la première des, surtout en Afrique, hein, la famille est
0: très importante. Première cellule, quoi.
1: Première cellule, tout à fait.
0: Alors, Loïc, vous avez été défricheur, constructeur, jardinier, horticulteur, mais aussi éducateur, avec des hommes venus se reconstruire dans cette ferme. Vous pouvez nous donner un exemple ?
2: Oui, alors comme exemple, je vais vous donner l'exemple de Charles. Alors Charles, c'est un jeune d'une trentaine d'années qui travaillait avec ses frères dans la construction Et puis, il travaillait, il s'est mis à boire, à boire. Et ce qui fait que ça nous a donné un toxicomane malade psychique. Mmh. Donc, il est arrivé dans les hôpitaux. Et une fois qu'il commençait à se retrouver, nous l'avons pris sur la ferme. Et vraiment, les premiers mois, évidemment, ce n'était pas son métier. Donc, il fallait qu'il s'adapte. Mmh. Mais là, je peux vous dire qu'en partant, c'était un autre homme. Parce qu'il était considéré. On parlait de lui, du travail. Il connaissait le travail. Il le faisait bien. Et en plus, à la fin, bon, on lui donnait un salaire.
0: Et après, donc, il est parti. Après, il a quitté votre ferme. Non, il est resté là, comme salarié maintenant.
2: Parce qu'il se plaît. Ne partent que ceux qui ne se destinent plus à l'agriculture, quoi. Mmh. Mais lui, il s'est retrouvé par l'agriculture, donc, à mon avis, et il y est encore.
0: Mmh. Et comme disait Antoinette juste avant, vous lui avez rendu sa dignité.
2: Voilà, on lui a rendu sa dignité. Mmh. Parce qu'à la fin, il achetait ses habits, il achetait même le week-end des petites canettes de sucreries, comme ils disent. Mmh. Non, il était... Il s'était retrouvé.
0: Grâce au travail de la ferme, grâce au travail physique grâce à votre rôle d'éducateur. Parce qu'il faut quand même avoir beaucoup de doigté pour pouvoir les sortir de là.
2: Quoi. Oui, mais la Saint-Camille est quand même basée, Saint-Camille, sur la prière.
0: Oui.
2: Tous les jours, il y a la prière. Tous les jours. Et c'est basé, toute la réinsertion est basée aussi sur la prière.
0: Sur la prière. Alors, quelle était votre relation avec le village ?
2: La relation avec le village, eh bien, au début, évidemment, le village s'interrogeait beaucoup. Malades psychiques, toxicomanes, les relations avec les enfants, mais tout doucement, les jeunes allaient dans le village pour acheter un peu de nourriture, quand ils voulaient changer de nourriture. Et puis donc la relation s'est très bien effectuée, parce que moi je m'entendais très bien avec le chef du village, aujourd'hui encore. Je voulais amener la mécanisation dans le village pour leur prouver que ça allait deux fois plus vite. Parce que de toute façon, c'est comme en France, trouver des gens pour travailler en agriculture, ça se trouve de moins en moins. Et quand on compare les coûts de la mécanisation et de la main-d'œuvre, c'est vrai que pour l'instant... Ça s'équivalait, quoi.
0: Oui.
2: À l'hectare, ça s'équivalait. Mais la seule différence, c'est qu'un hectare au tracteur, ça se cultivait en une demi-heure. Et tandis qu'un hectare pour se cultiver à la main, en une journée ou deux, quoi.
0: Et oui, bien sûr.
2: Donc c'était une grande différence.
0: D'accord. Alors, Antoinette, vous avez vu grandir le centre médical à votre arrivée, une vingtaine de personnes, puis une centaine, et maintenant beaucoup plus. Alors, en quoi consistait surtout votre travail ?
1: Donc, comme je disais précédemment, c'est toujours l'accompagnement, créer une relation de confiance, et ça, c'était prendre le temps, se mettre à leur rythme. Puisque, en fait, ces personnes qui viennent ici sont totalement perdues. Donc, il faut les soutenir, c'est-à-dire les soutenir dans leur globalité, dans leur réalité, dans leur rythme et puis dans leur histoire. Donc, pour pouvoir arriver à cette démarche-là, eh bien, ça demande du temps et ça demande beaucoup de confiance. Hein. Et ils ont besoin, ce sont des moments où ils se reconstruisent. Et ces moments de reconstruction leur permettent d'avoir des repères de vie, ces repères de vie qui sont essentiels. C'est pour ça quand ils arrivent, ils sont totalement dispersés. Donc, il y a un protocole médical qui est mis en place, mais il y a l'accompagnement que nous faisions, mais il y a aussi l'accompagnement entre eux. Parce qu'entre eux, il y a toujours un binôme, ils marchent en binôme, ce qui leur permet comme ça de jamais avoir la tête vide, d'être toujours ne pas se sentir seul. Et donc ça, c'est une réalité qui est très très forte. Savoir que dans ces moments de difficulté, on est là pour les aider. Et ça, ça leur redonne le sourire, on le voit. Hein, on voit tout à fait le changement même physique de la personne dès qu'elle se sent aimée.
0: Alors, en plus de l'écoute, vous avez proposé des activités ?
1: Oui, alors là, les activités, c'était particulièrement dans l'unité des toxicomanes, puisque j'y étais la plupart du temps. Donc, ça passait par le jeu. Le jeu, ça permet de penser à autre chose, de rire, de parler, de revenir sur leur histoire, voilà, et puis se détendre. Il y avait la détente avec c'est une forme de yoga, enfin, plutôt une relaxation avec de la musique et retrouver son corps, puisqu'en fait ils sont plus dans leur corps, ce sont des gens qui sont totalement comme je vous disais dispersés, et donc il fallait retrouver une unité, se retrouver, donc c'était un des moyens. Et puis donc de fait la thérapie christique comme qui existait. C'est-à-dire que le chapelet était là toutes les après-midi et on avait une explication de l'évangile du jour. Et comme c'est un peuple qui parle beaucoup, il y avait des échanges très très riches, de mots, de ce qui le rejoignait aujourd'hui par cet évangile. Donc voilà. Et puis en plus, je leur donnais à chaque fois qu'un nouveau arrivait un cahier avec un crayon, et ce cahier permettait c'était vraiment leur jardin secret. Et quand ils voulaient vraiment parler, ils ouvraient ce cahier, et puis ils disaient ben voilà, Antoinette, j'ai envie de te parler de ce mot-là que j'ai écrit, qu'est-ce que tu en penses? Et on avançait là, ensemble. Dans leur histoire, et vraiment beaucoup de liens se sont créés. Même depuis, j'ai toujours des nouvelles.
0: Ça doit faire très plaisir, ça.
1: Ça fait du bien.
0: Alors, quel bilan est-ce que vous pourriez tirer de ces deux années loin de chez vous et auprès de ces personnes dont l'insertion dans la société n'a pas toujours été facile? Alors Loïc, quel bilan
2: on pourrait... Alors, un bilan très positif. Parce qu'on on a essayé donc de les rendre heureux, créer une dynamique, moi dans le programme agricole, travailler ensemble, parce que là-bas, par exemple, les responsables ne travaillent jamais avec les employés. Donc je travaillais avec eux et même manger avec eux, ça bousculait les habitudes.
0: C'est important que tout le monde était à égalité, quoi.
2: Voilà, hein. On était là, on était avec eux pour être. Après ça, bon, mais ça a été positif parce que cette ferme, on l'a ouverte aux techniques nouvelles. Il y a même le ministre de l'Agriculture qui est venu nous rendre visite. On a aussi tout là, on avait beaucoup de relations avec le commerce. On a eu beaucoup de relations avec les hôtels, avec tous les commerçants, et ça a amené vraiment beaucoup de joie. Non, c'était en conclusion, c'était un bilan très positif.
0: D'accord. Et Antoinette, un petit bilan ?
1: Oui, un bilan avec la joie de pouvoir partager ces moments de fragilité et de savoir que on a tous besoin les uns des autres et que cette fragilité, bon, on l'a nous-mêmes, donc il faut savoir
0: l'accepter,
1: prendre le temps et s'ouvrir à la réalité.
0: D'accord. Alors merci Antoinette et Loïc d'avoir accepté de témoigner de ce service auprès de vos frères au Bénin. Après ces deux années hors du commun, je vous souhaite de reprendre rapidement vos marques et de poursuivre ici votre vie d'engagement pour vos frères, comme vous l'avez fait loin de chez vous. Chers auditeurs, je recevais Antoinette et Loïc Coudière, qui reviennent donc de deux années de coopération au Bénin. Je reviendrai le mois prochain avec un autre témoignage pour cette émission « Loin des yeux, près du cœur » et je remercie les auditeurs qui, par leurs dons, nous permettent de continuer à vous proposer nos émissions.

donc, Louis Napoléon a été élu président pour 4 ans. Seulement lui, il resterait bien au pouvoir, alors il veut une modification des règles constitutionnelles. En fait, il ne quittera l'Élysée que forcé. Or, il y a quand même une chose importante, c'est que l'armée est de son côté. Le mandat de 4 ans doit prendre fin donc en décembre 1852. On avance l'élection présidentielle et le renouvellement de l'Assemblée au printemps 1852. S'il veut rester en place au-delà de cette date, il faut absolument une révision de la Constitution ou alors un coup d'État.

La majorité de la classe politique est d'accord pour une révision, sauf bien sûr les Républicains. Ils agitent le spectre des grandes peurs de la Convention, du temps des Montagnards, pour stimuler l'ardeur contestataire du peuple. Donc, on va quand même modifier la Constitution. Les travaux commencent le 8 juin. 15 membres, dont 9, sont favorables au principe de réélection. C'est-à-dire, je vous les nomme quand même, Montalembert, Odilon Barrot, De Breuil, Tocqueville. Le vote a lieu. 446 pour, 278 contre. Le compte n'y est pas parce que la majorité était fixée aux 3/4. Donc, on rejette la révision. Alors donc, pas de possibilité pour Napoléon III d'être réélu. Tout à l'heure, je vous parlais d'un coup d'État, ben vous l'avez vu venir, hein. Depuis le début de 1851, tout le monde parle d'un coup d'État, sans trop savoir à quel moment et au profit de quel parti. Morny, le demi-frère de Napoléon, pousse donc son demi-frère à agir. Pour que le coup réussisse, il faut que le président dispose d'une force armée qui le soutienne. Louis-Napoléon trouve en la personne d'Achille le roi de Saint-Arnaud un homme qui va prendre le commandement d'une division dans la capitale en attendant de lui confier après ça le ministère de la guerre. C'est un homme dévoré d'ambition qui ne s'embarrasse pas du tout de scrupules. En août, la décision du coup d'État est prise. Et alors, qui est au courant? Morny, Persigny, le fidèle Persigny, Rouère, Fleury de Saint-Arnaud et Carlier, préfet de police. Louis-Napoléon décide de supprimer l'Assemblée. L'opération est fixée, écoutez bien la date, au 2 décembre. Bien sûr, 2 décembre, c'est l'anniversaire du couronnement de Napoléon et de la victoire d'Austerlitz. C'est Morny qui met au point donc le scénario du coup d'État. L'armée et la police sont d'accord. L'action commence le 1er décembre au soir. Louis-Napoléon ouvre le dossier dont la couverture porte le nom de Rubicon. Alors, ça fait référence, vous savez bien, à Jules César. Il en extrait le décret de dissolution de l'Assemblée et les proclamations destinées au peuple et à l'armée. 2 décembre, 7 heures du matin, Morny, flanqué de son père, le général de Flahaut, et du fils de sa maîtresse, carrément, pénètre dans le ministère de l'Intérieur, tire le ministre Torigny de son lit, lui remet la lettre présidentielle de destitution et son remplacement par Morny. Dans la nuit, le lieutenant-colonel de Béville a porté à l'imprimerie le texte de la proclamation qui, et cette proclamation, elle va être affichée partout dans Paris pour informer la population des décisions du chef de l'État. Alors que dit-il ce manifeste? D'abord, qu'il rétablit le suffrage universel, puis qu'il dissout l'Assemblée parce qu'elle est devenue un foyer de complot. À vérifier, bien sûr, hein. Il fait appel à la nation tout entière afin qu'elle lui donne les moyens de fermer l'ère des révolutions en satisfaisant les besoins légitimes du peuple et en le protégeant contre les passions subversives de l'armée. Louis-Napoléon dit qu'ils sont unis par des liens indissolubles, que son histoire est la sienne. Il s'adresse à elle, la nation, comme l'élite de la nation. Tous les commissaires de police sont réunis à la préfecture avec ordre d'arrêter tous ceux qui pourraient faire obstacle. 78 personnalités alors sont arrêtées. Alors, je ne vais pas vous les citer toutes les 78, mais au moins tiers, au motif prévention de complot contre la sûreté de l'État. Les soldats du 42e de ligne investissent le palais Bourbon. À 6 heures du matin, le prince est prêt. Il boit son café avec un calme imperturbable. On lui dit que tout s'est passé comme prévu.
Louis-Napoléon alors veut se donner l'image d'un chef d'État soucieux de défendre la République contre des comploteurs. À 8 heures, il reçoit les journalistes, des députés, des militaires, puis il décide d'aller respirer l'air de Paris, à cheval, entouré d'une escorte de militaires de haut rang. Il donc se dirige à Paris. Paris ne bouge pas. Alors, tout va bien ? Et non, des parlementaires se regroupent et décrètent que les putschistes sont hors la loi, que le président de la République est destitué, qu'il est mis en accusation, ainsi que ses ministres, et ils en appellent à la garde nationale et à l'armée. Ces décisions sont imprimées et affichées dans Paris. Malheureusement pour ce député, qui était plutôt de droite, la troupe fait irruption, accompagnée des commissaires de police. Les rebelles sont arrêtés. Ça, c'était la gauche, qu'est-ce qu'elle dit ? Plusieurs représentants se sont rassemblés autour de Michel de Bourges et de Victor Hugo. Ce dernier avait soutenu le prince, puis il s'est rendu compte que le programme de Louis-Napoléon comportait des mensonges et était tout à fait démagogique. Dans les débats de juillet 1551 sur la révision de la Constitution, Hugo s'est exclamé « Quoi ? Après Auguste, Augustule ? Quoi ? Parce que nous avons eu Napoléon le Grand, il faut que nous ayons maintenant Napoléon le Petit ?» Nous allons faire une première pause musicale.

Nous sommes sur Radio Grand Ciel. Je vous raconte la vie de Napoléon III, qui vient de faire un coup d'État, qui n'est pas apprécié par tout le monde, mais les opposants sont arrêtés. Et dans les opposants, il y a par exemple Victor Hugo, que je viens de vous citer. Et ce qu'il a dit, Louis-Napoléon ne l'oubliera jamais. La gauche a beau sillonner Paris, le peuple ne bouge pas. Artisans et ouvriers ont en mémoire la répression féroce de juin 1848, menée au nom de la République. Alors il y a bien quelques barricades qui se dressent faubourg Saint-Antoine. Aussitôt, Saint-Arnaud fait placarder un avertissement. Et le voilà, tout individu pris construisant ou défendant une barricade, les armes à la main ou pas, sera fusillé. Le soir du 3 décembre, rien ne permet encore d'affirmer que le coup est gagné. Si Paris ne bouge pratiquement pas, en province, les récalcitrants sont nombreux, surtout dans le midi et dans le centre. Il s'ensuit évidemment des arrestations. Certains sont envoyés au bagne de Cayenne. De nombreux autres sont expédiés en Algérie. Malheureusement, à Paris, les choses se gâtent le 4 décembre. Dans l'après-midi, des manifestants et de paisibles promeneurs se mêlent sur le boulevard Montmartre et le boulevard Poissonnière. Et alors, soudain, des soldats de la division Camp Robert ouvrent le feu, alors qu'ils n'en avaient pas reçu l'ordre, au prétexte qu'ils ont entendu des tirs isolés qui provenaient de maisons voisines. Alors là, c'est affreux parce que le bilan est au moins 100 morts, dont plusieurs femmes et des enfants, des centaines de blessés. Évidemment, ça l'affiche mal, hein. Au soir du 4 décembre, il n'y a plus de résistance. Louis-Napoléon, qui n'est pas un cynique comme Mornay, n'a pas ordonné ce massacre-là. On peut dire qu'il a été dépassé par les événements. Et il s'en excusera auprès de George Sand. Et maintenant, les Français sont invités à voter les 20 et 21 décembre 1851. Le suffrage universel est rétabli et on doit se prononcer sur la proclamation. Le peuple français veut le maintien de l'autorité de Louis-Napoléon Bonaparte et lui délègue les pouvoirs nécessaires pour établir une constitution sur les bases proposées dans sa proclamation du 2 décembre. 7 439 216 se prononcent en faveur du oui, et il n'y a que 641 737 non. Quand même, il y a eu 1 700 000 d'abstentions. Donc le prince et quelques fidèles s'attellent à la rédaction d'une constitution. Il a promis le retour à la légalité républicaine, sans préciser ce qu'il entend par république. Pour lui, elle a pour but d'œuvrer au bien commun. Cela implique, quand même, qu'elle soit dirigée d'une main ferme par un chef capable de trancher entre les intérêts divergents. Et surtout, capable d'imposer l'autorité de l'État sur les coteries de tout genre, surtout sur le parlementarisme, qui, selon Napoléon, a failli à sa tâche. Le régime conserve donc officiellement la forme républicaine, mais personne ne se fait d'illusions sur la suite. Le gouvernement est confié pour 10 ans à Louis-Napoléon Bonaparte. Le régime sera plébiscitaire, en principe, car en pratique, le président nomme à tous les emplois civils et militaires. La justice se rend en son nom. Il déclare seul la guerre. Il signe les traités de paix, les traités d'alliance ou de commerce. Il a l'initiative des lois, les sanctionne et les promulgue. Les ministres ne dépendent que de lui. On lui prête serment de fidélité, tout de même ainsi qu'à la Constitution. Finalement,
les Français sans une, on va dire, monarchie républicaine. Pour Persigny et Morny, c'est une étape avant l'Empire. Alors comment réagissent les puissances étrangères à tout ça? Elles ont accueilli favorablement le coup d'État, mais elles craignent que, comme son oncle, il pratique une politique, Louis-Napoléon, de conquérant. Se crée alors une sorte de coalition anti-française. À Bordeaux, Louis-Napoléon déclare « Certaines personnes disent « L'Empire, c'est la guerre. Moi, je dis « L'Empire, c'est la paix. » Les conquêtes, oui. Les conquêtes de la conciliation, les conquêtes de la religion et de la morale, c'est tout. Louis-Napoléon s'entoure d'une pompe monarchique, s'applique à marquer le lien existant entre son oncle et lui, son successeur naturel, dit-il. Le 5 mai 1852, il fait célébrer un service funèbre à Notre-Dame pour commémorer la mort de l'empereur. Le code civil, qui s'appelait à ce moment-là, il s'appelait le code civil, eh bien il le baptise Code Napoléon. Le 15 août, on célèbre à Paris la naissance de Napoléon, dans un grand déploiement de drapeaux et d'aigles. Le prince président apparaît sur les pièces de monnaie et sur les timbres. Au fronton de nombreux monuments, on ne voit plus écrit « Liberté, égalité, fraternité ». Pourtant, Louis-Napoléon hésite. En attendant, il publie de nouveaux décrets. Le plus important concerne la presse. Le préfet peut donner des avertissements à un journal. Et au bout de 2 avertissements, suppression du journal pour 2 mois, en attendant d'être supprimé définitivement. En cas de récidive, suppression bien sûr définitive. Avant de se décider pour l'Empire, Louis-Napoléon entreprend donc une tournée dans le pays. Le voyage, figurez-vous, c'est un triomphe. Donc, on vote en novembre 1852. Il y a quand même 2 millions d'abstentions. Et encore, c'est un oui massif pour l'Empire. 7 824 129 oui contre 253 149 non. Le 2 décembre 1852, l'Empire est proclamé. Alors reste maintenant le problème de la succession. Eh oui, parce que il n'est pas marié et il n'a pas d'enfant. Enfin, au moins d'enfant officiel. Dans l'entourage, on cherche une famille régnante qui offrira sa fille à un héritier des Bonaparte. Alors on en contacte. Personne ne veut donner sa fille. En 1849, Louis avait fait la connaissance de la comtesse de Théba. Elle s'appelle Eugénie, elle a 23 ans, elle est la fille d'un comte de haut lignage, espagnol. Dans ses ancêtres, il y a même un roi de Castille, un roi du Portugal, et même un saint fondateur de l'ordre des Dominicains. Eugénie suit sa mère à travers toute l'Europe, c'était la mode à l'époque, on faisait un tour d'Europe. Elles sont souvent à Paris. Louis invite Eugénie, sa sœur Manuela et leur mère à Saint-Cloud. Et bientôt, les invitations se multiplient, les cadeaux aussi. Au bout de 2 ans, Louis, il avait imaginé d'abord d'en faire sa maîtresse, doit se rendre à l'évidence, il est amoureux, et pour Eugénie, il n'y a que le mariage possible. Nous allons faire une deuxième pause musicale.

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Je vous raconte la vie de Napoléon III, qui vient d'être élu, on peut dire, empereur, le 2 décembre 1852. Il n'était pas marié, il tombe amoureux d'Eugénie, une noble espagnole. Il pensait en faire sa maîtresse, mais alors pour elle, non, c'est le mariage. Seulement, il y a un hic, parce que l'empereur, il a une maîtresse officielle, une maîtresse anglaise, Miss Howard. Elle a été sa compagne des mauvais jours et l'a beaucoup aidée financièrement pour conquérir le pouvoir. Donc Miss Howard est donc traitée avec beaucoup d'égards. Elle récupère avec intérêt les sommes qu'elle a prêtées. On la dote d'une terre et d'un titre de comtesse. Et elle est invitée quand même à disparaître de l'entourage du chef de l'État. Le mariage civil est célébré le 29 janvier 1863. 1853, pardon, aux Tuileries, et la cérémonie religieuse a lieu le lendemain à Notre-Dame. Napoléon III en profite pour signer 3000 grâces. Il fait savoir qu'il paiera lui-même les dépenses du mariage sur ses deniers. Eugénie, elle va même refuser la parure de diamants de 600 000 francs. Quand je vous dis 600 000 francs, c'est de l'époque 600 000 francs or que la ville de Paris voulait lui offrir. Et elle demande que la somme soit consacrée à la construction d'un orphelinat pour jeunes filles. Ça fait bien tout ça, hein. Alors, voyage de noces, ben pas loin, hein, à Saint-Cloud. Après une première fausse couche, Eugénie est enceinte à l'été 1855. Un prince naît le 16 mars 1856. Festivités dans tout Paris, baptême le 14 juin. Tout va bien. Napoléon III gouverne donc avec deux organes, un cabinet particulier et un gouvernement plus général. Le cabinet particulier a la charge de rassembler les informations venues de l'administration de la police ou directement du public. Il prépare les réponses de l'empereur, il rédige ses discours, ses avant-projets de décret. Quant aux ministres, ce sont des commis nommés par l'empereur, responsable devant lui, bien sûr révocable par sa seule volonté. L'empereur ne lésine pas sur le coup de la fidélité de ses ministres. Pour qu'ils le servent bien, ben, ils sont comblés d'honneurs, de décorations, de titres, un traitement très important, comme par exemple celui de son oncle. Le pouvoir de Napoléon III repose sur un consensus. Comment on le fait pour qualifier donc l'adhésion des masses au régime totalitaire de l'entre-deux-guerres? Napoléon III jouit d'un capital de confiance absolument extraordinaire. Il fait figure d'homme providentiel. L'empereur cependant comprend vite que la popularité n'est pas éternelle. Donc, la société civile doit être étroitement encadrée, surveillée, et même endoctriné. Il va soigner l'administration. Tous les fonctionnaires sont conviés à exercer une mission triple. La propagande, le maintien de l'ordre, la surveillance de la vie sociale. Au sommet de l'édifice, il y a des préfets. Ils représentent l'empereur. Ils sont tout puissants. La presse est sous tutelle. Le pouvoir ne peut pas se passer de l'appui de la religion, alors c'est une chance. Les évêques français exaltent les sauveurs de la religion et de la civilisation. L'empereur va alors se monter prodigue en gestes respectueux vis-à-vis de l'Église. Le budget de l'Église est énorme. Les évêques sont payés, un traitement qui se situe entre 10 000 et 15 000 francs or. Les communes se voient attribuer des aides pour l'entretien, la réparation et la construction des églises et même des presbytères. On peut dire que la morale s'abat sur le pays. Alors il y a des gens qui se révoltent pas, mais dans leurs écrits, ils font savoir ce qu'ils pensent de l'empereur, comme Flaubert ou Baudelaire ou Eugène Sue. Eh bien, on les traîne en correctionnel. Il y a quand même encore des opposants républicains. Eh bien, on les traque,
Trac, on les emprisonne, on les exile. Juin 1857. Des élections pour le renouvellement du corps législatif. Même si les candidats du gouvernement recueillent 85% des voix, il y a quand même une progression chez les opposants. Napoléon III alors a 48 ans, quand naît son fils. Alors son fils, il s'appelle Eugène, lui. Son médecin, le docteur Barthez, donne de lui un portrait très précis. Les jambes un peu courtes, le front large, les yeux petits, bleu clair, les cheveux peu fournis. On peut dire en résumé que le portrait est peu flatteur. Mais l'empereur plaît, il attire. Et on dit que c'est à cause de son sourire qui est plein de bonté, son regard rêveur et parfois lointain qui a l'air de vous envelopper. Ah là là, les traits de la personnalité de l'empereur qui reviennent le plus souvent dans les témoignages sont la patience, l'indulgence, la fidélité en amitié, une générosité réelle, en particulier à l'égard des plus modestes. L'homme est plutôt timide, il ne parle d'abondance qu'avec ses proches. Ce qui revient souvent, c'est son esprit quand même dissimulateur, sa distraction à poursuivre un projet. Et ajoutons quand même, il parle couramment l'allemand, l'anglais, l'italien. Je ne développe pas sur l'impératrice Eugénie. En résumé, on peut dire d'elle qu'elle est très belle, très intelligente, sportive et entreprenante. Alors, est-ce qu'il gouverne tout seul, Napoléon III ? Non, il est aidé. D'abord, il y a deux personnages qui sont très importants. Des personnages quand même d'envergure. Morny, véritable cofondateur du régime, et Walewski, qui est un diplomate consciencieux, fils de Napoléon Ier et de la comtesse Marie Walewska. De Morny, on peut dire que c'est un homme d'État de haute stature, même si en même temps, c'est un homme d'affaires de haut vol, avec une morale qu'on peut dire élastique. Les autres membres du gouvernement sont surtout des bourgeois, parfois de grands bourgeois, conservateurs et même anticléricaux. Ce sont des hommes, on peut dire, de dossier. Le plus brillant, c'est Eugène Rouher, ministre de la Justice, puis de l'Agriculture, du Commerce et des Travaux publics. Pour finir, il va devenir ministre d'État. Un autre homme important aussi, c'est le banquier Achille Fould. Il est important parce qu'il finance beaucoup. En ce qui concerne la politique extérieure, les affaires sont conduites par des diplomates de profession, pour la plupart issus de l'aristocratie et de la haute bourgeoisie. Et quant à l'armée, ce qui lui manque, c'est son peu d'aptitude à exécuter des manœuvres de grande ampleur et à intégrer les données nouvelles dans l'armement, dans les transmissions. La marine, elle, est exceptionnelle. Napoléon III est passionné des questions maritimes. Notre marine, on peut dire, est la deuxième du monde, rappelle celle de l'Angleterre. Et maintenant, nous en arrivons à une guerre dont les noms vous sont connus par des stations de métro ou des boulevards, la guerre de Crimée. Elle a pour origine la volonté du tsar Nicolas Ier à dominer les Balkans. Vous voyez que ça n'est pas nouveau, ça, hein ? Afin d'avoir une ouverture sur la mer Méditerranée. Le 31 mai 1853, le tsar lance un ultimatum menaçant d'envahir les principautés roumaines. Le sultan turc, donc, qui régnait sur les Balkans, a rejeté l'ultimatum russe. Alors le tsar met sa menace à exécution. Londres et Paris décident alors d'envoyer leurs escadres dans les Dardanelles. Vous savez ce que c'est, hein ? C'est ce qui relie la mer de Marmara à la mer Égée. La France propose une conférence internationale pour régler le problème. Le ministre russe des Affaires étrangères, le comte de Nesselrode, pousse le tsar à refuser. Finalement, le gouvernement de Constantinople déclenche les hostilités. Le 25 septembre, sommation aux Russes d'évacuer les principautés dans les 15 jours.
Eh bien, le tsar ne répond même pas. Donc, les Ottomans commencent la guerre sur le Danube le 23 octobre. Si Napoléon III se lance dans cette guerre, c'est entre autres par amitié pour ce pays qu'il l'a reçu, mais aussi pour contrer les désirs de Nicolas Ier. La France et l'Angleterre envoient leur flotte en mer Noire. Londres et Paris essaient de fléchir Nicolas Ier. Fin janvier 1854, Napoléon III envoie une lettre personnelle au tsar. C'est niet. Les ambassadeurs russes quittent Londres et Paris. Le 12 mars 1854, les puissances occidentales s'allient à la Turquie. Le 14, elles somment les Russes d'évacuer les principautés roumaines. Ultimatum sans réponse encore. Donc France et Grande-Bretagne déclarent la guerre à Nicolas Ier. Les flottes alliées détruisent Odessa. Elles battent une flotte russe, déclarent la guerre à Nicolas Ier. Les flottes alliées détruisent Odessa. Elles battent une flotte russe dans le golfe.

du 18 juin et du 8 septembre 1855 permettent la victoire des Alliés. Le général McMahon réussit avec ses zouaves à s'emparer de Malakoff. Entre-temps, Nicolas Ier est mort le 2 mars. Celui qui lui succède, c'est Alexandre II. Il accepte des préliminaires de paix. Alors, un congrès se tient à Paris du 25 février au 8 avril 1856. La mer Noire devient neutre. La Russie se rapproche de la France. La Moldavie et la Valachie deviennent autonomes. En annonçant la naissance de son fils, Napoléon III avait déclaré « Je l'élèverai dans l'idée que les nations ne doivent pas être égoïstes et que la paix en Europe dépend de la prospérité de chacune. » À ce congrès de Paris, le ministre italien Cavour parle de l'unité italienne et surtout il veut chasser les Autrichiens du royaume lombard-vénitien. Cavour voudrait bien le soutien de la France. Seulement Napoléon III hésite. Les choses se précipitent après l'attentat d'Orsini contre l'empereur et l'impératrice. Ceux-ci sont saufs, mais alors il y a des morts et des blessés. Orsini est arrêté, jugé et condamné à mort. Napoléon III veut le gracier à la suite d'une lettre que le condamné lui a écrite. Mais le comité privé, l'archevêque de Paris, Monseigneur Morlot, disent non, il faut l'exécuter. L'empereur décide alors d'aider le Piémont et de libérer les territoires italiens. Il ne souhaite pas l'unification de tous les États italiens, mais seulement ceux sous la domination autrichienne. Et pour le reste, dans son idée, ça formerait une fédération. Un accord est signé donc avec le roi Victor Emmanuel, qui pour l'instant est seulement roi de Piémont et Sardaigne, mais il va devenir roi d'Italie. La France viendra en aide au Piémont et recevra en retour Nice et la Savoie. C'est l'Autriche qui déclenche la guerre. L'armée française, dirigée par Niel et Canrobert, passe l'école du Mont-Cenis et du Mont-Genèvre. L'empereur en fait partie. C'est la victoire de Magenta, toujours avec McMahon, une entrée triomphale à Milan, deuxième victoire à Solferino. Les pertes françaises sont considérables. Le Suisse Henri Dunant fait campagne à ce moment-là pour un service de secours aux blessés. C'est la future Croix-Rouge. La paix est signée à Zurich le 11 novembre 1859. La Vénétie reste autrichienne. Lombardie et Piémont deviennent autonomes. C'est tout pour l'instant. Mais Napoléon III ne reste pas inactif. Il écrit au pape pour qu'il abandonne ses territoires, puisque le pape n'avait pas que Rome. Il avait des grands territoires tout autour. Il pense de plus en plus qu'il faut réunir tous les États italiens en une fédération. Il y a un hic, c'est que Naples est un royaume à part. Cavour se lance alors à sa conquête, aidé des chemises rouges. En janvier 1861, Cavour organise des élections générales. Le 18 février, le premier parlement italien est né. Il se réunit à Turin. Le 23 mars, Victor Emmanuel est proclamé roi d'Italie. Alors, nous revenons en France. Napoléon III poursuit le double but de pousser à la modernisation de la France et d'améliorer la condition ouvrière. Il veut doter la France d'une économie moderne. Alors, il va s'attaquer à deux domaines, les grands travaux d'intérêt public et la mise en place d'un système moderne de crédit. La France se couvre d'un réseau ferroviaire très important avec 6 compagnies, celles du Nord, de l'Est, Paris-Lyon-Marseille, Orléans, Ouest et Midi. Interviennent de grands banquiers comme Rothschild et Perrer. On crée aussi de nouveaux canaux. Les ports se développent. Même chose pour la télégraphie électrique. En 1856, écoutez ça, en 1856, on pose le premier câble sous-marin reliant la Grande-Bretagne et la France. C'est sous Napoléon III que se crée le boisement des Landes. Et bien sûr, ce sont les travaux gigantesques du baron Haussmann à Paris. Il est préfet de la Seine. Pour mener sa tâche à bien,
Haussmann dit

dispose d'une équipe administrative de grande qualité. On y trouve le peintre Eugène Delacroix, le chimiste Jean-Baptiste Dumas, l'astronome Le Verrier. Les travaux durent 20 ans. Des quartiers entiers disparaissent. De nouvelles avenues très larges naissent. Deux monuments surgissent à l'époque. Le palais de l'industrie, qui deviendra le petit et le grand palais, et l'opéra. Tous ces travaux sont entrepris à l'initiative de l'empereur, qui s'investit personnellement. Alors où est-ce qu'il vit l'empereur ? Avec l'impératrice, bien sûr. Eh bien, aux Tuileries. Avec une cour nombreuse qui se convoque beaucoup de nobles de l'Empire. Le faubourg Saint-Germain, ce qu'on appelle le faubourg Saint-Germain, c'est l'aristocratie de la royauté. Eh bien, ces aristocrates boudent le service de la souveraine. La vie au palais obéit à une étiquette extrêmement stricte. La cour est brillante. Au mois de mai, on se rend à Saint-Cloud. Début juillet, c'est Fontainebleau. Parmi les autres les plus assidus, on a Octave Veuillet, Prosper Mérimée. Le mois de septembre est celui des vacances. On les passe à Biarritz. Dans la journée, on fait ce qu'on veut. Le soir, danse, jeu de cartes, charade, lecture, fête à voix haute. Et qui fait la lecture? C'est l'empereur. Début octobre, retour à Saint-Cloud. Puis en novembre, c'est Compiègne. On y reçoit par série des célébrités. Alors, soit du monde politique, industriel, financier, diplomatique, militaire, des arts, s'y rendent très souvent Prosper Mérimée, Octave Feuillet, Viollet-le-Duc, Claude Bernard, Pasteur, Théophile Gautier, Sainte-Beuve, Dumas-Fils, Flaubert, Delacroix, Verdi. Sous le règne de Napoléon III, on se délecte de l'opéra bouffe. Alors, vous connaissez tous, hein? C'est le règne d'un jeune compositeur allemand, Offenbach. Il est entré à 14 ans au Conservatoire de Paris, qui à l'époque est dirigé par le célèbre Cherubini. L'empereur et le duc Morny l'aiment beaucoup et le soutiennent. Il y a un autre écrivain connu à l'époque aussi, Eugène Labiche, qui offre un tableau vraiment sans concession de la bourgeoisie française. L'année 1962 marque un tournant. Nous allons faire une dernière pause musicale.

Je vous raconte la vie de Napoléon III et nous en sommes arrivés à l'année 1962 qui marque un tournant. La gauche relève la tête. Des pamphlets, des caricatures apparaissent. C'est alors qu'Hugo écrit Les Châtiments. Les temps ont changé. La nouvelle vague, c'est-à-dire les jeunes, ne sont pas favorables au maintien du système. Alors il y a des élections au printemps 1863, le 31 mai. Peu d'ouvriers votent. Cette même année, l'état de santé du souverain s'aggrave. Il souffre de calculs et refuse de se faire opérer. Il est quand même secoué par les résultats de 1963. Alors il propose des réformes. Son ministre Émile Ollivier accepte d'être le rapporteur de la loi sur le droit de coalition. Le droit de coalition, c'est-à-dire, c'est l'origine du droit de grève et des syndicats. Thiers veut l'établissement d'un régime fondé sur la responsabilité ministérielle. Morny pense qu'il faut donner une plus grande liberté aux citoyens et à leurs élus. Le demi-frère de l'empereur, à ce moment-là, meurt le 10 mars 1865. Quand même, les réformes continuent. Victor Duruy réforme l'enseignement. Les jeunes filles ont droit à un enseignement secondaire. Les réformes seulement ne cachent pas l'épreuve de force avec la Prusse. L'empereur va réellement mal. Arrive alors le problème du trône d'Espagne vacant. On cherche un remplaçant. La jeune de Madrid propose Léopold de Hohenzollern, cousin du roi de Prusse. Alors pour Napoléon III, c'est hors de question, parce qu'à ce moment-là, la France serait entourée que par des ennemis. Le 2 juillet, la candidature Hohenzollern est acceptée et elle est rendue publique. À Paris, ça fait l'effet d'une bombe. Les journaux reprochent à l'empereur de s'être laissé berner par la Prusse. Et le 6 juillet, Napoléon déclare que si la candidature n'est pas retirée, ce sera la guerre. En fait, le roi de Prusse ne tient pas à faire la guerre et accepte volontiers de retirer la candidature à Hohenzollern. Mais le ministre Ollivier respire, il se dit « Ouf, on est passé à côté de la guerre ». Mais Napoléon III dit que le pays va être déçu si on ne vide pas définitivement la querelle avec la Prusse. Et il demande à notre ambassadeur, Benedetti, d'exiger de la Prusse des garanties quant à l'avenir. Benedetti rencontre le roi à Ems. Ce dernier refuse, quand le roi, c'est le roi de Prusse, refuse tout engagement, mais déclare l'affaire terminée. Il ne veut pas de guerre. Il télégraphie à Bismarck, qui est son ministre, un compte-rendu de l'entrevue qu'il a eue avec l'ambassadeur français. Et Bismarck publie la dépêche du roi, mais il la publie en arrangeant tellement les phrases que ça la rend absolument insolente pour la France. Le 14 juillet, la dépêche est connue à Paris. Le corps législatif vote des crédits pour la guerre. Donc la guerre, finalement la folie de la guerre prend les Parisiens. Le 16 août, le corps législatif vote les crédits. Le 19, la déclaration de guerre est remise à la Prusse. Alors on connaît la fin, je ne vais pas vous la réciter en entier, mais l'armée française est prisonnière et le souverain l'est aussi. Alors il est envoyé dans un château, le château de Wilhelmshöhe, en Prusse. Il y a une armistice qui est signée le 28 janvier 1871. L'empereur est déchu. La République est proclamée, nous perdons l'Alsace et la Lorraine, au traité de Francfort. L'état de santé de Napoléon III s'aggrave. Il a eu le droit de quitter ce château et de partir en Grande-Bretagne. On n'arrive pas à briser l'énorme calcul qu'il a. L'opération est envisagée, eh bien, elle n'a pas lieu, parce que le fils d'Hortense s'éteint le 9 janvier 1873 à 10h45 en Grande-Bretagne. Au revoir à tous.

0: Bonjour Raymond Richard au micro, et bien nous nous retrouvons avec Marlise Esmagno pour Tournepage. Alors,
1: aujourd'hui nous allons vous proposer un livre bien amusant. Je crois que en lisant, j'ai éclaté de rire à certains moments.
2: Pareil, comme disent
1: Même
2: les
1: chose,
2: enfants.
1: Pareil. Voilà. Alors, il s'agit d'un roman qui s'appelle Roman Fleuve. Le titre, c'est Roman Fleuve. Ah, ça va être peut-être long à lire, mais il a moins de 300 pages.
2: Voilà.
1: Il s'agit, alors, le titre Roman Fleuve de Philibert Hume. C'est édité en poche, donc pas de souci pour se le procurer. Et il a reçu le prix Interallié en 2022. Alors, c'est pas le prix, mais c'est le rire qui accompagne cette aventure est vraiment quelque chose qui m'a bien émue. Alors quand même, je vous lis comme peut-être...
2: Les deux cours, comme on dit dans l'édition. Alors, Trappenard, la grande librairie, un roman d'une drôlerie, d'une fougue, d'une inventivité rafraîchissante, au pluriel bien sûr, qui donne envie de voyager, de lire toujours plus. Et l'autre, Nicolas Caro sur Europe 1, le roman d'une aventure, d'une épopée, ou plutôt d'une équipe est folle. Et j'avais envie de dire, que dis-je ? D'une équipe est folle. C'est un excellent résumé de ce qu'est ce livre que j'ai acheté sur le conseil en Normandie d'une jeune libraire qui m'a dit, c'est un livre pour vous. Et elle me connaît bien. Et a remarqué que j'étais un peu déjantée, que j'avais un humour à côté de la plaque. Mais je ne suis malheureusement pas aussi drôle que Philibert Hume, qui en plus est cultivé, qui est... C'est un bonheur, hein.
1: Alors, c'est l'histoire de trois compères qui décident de naviguer sur la Seine. Alors, il parle « Notre départ de Chatou, quoique dépourvu d'ostentation, fut à mon sens assez glorieux. » Nous ramâmes à bonne cadence jusqu'à se trouver hors de vue. La faute aux bourriches, la charge utile de notre canot était allègrement dépassée. Et je voyais inquiet la ligne de flottaison convoitait les blabords.
2: Il faut dire qu'ils sont intelligents, mais c'est bien débracassé quand même. Hein.
1: Oui, parce que effectivement.
2: Ça fait penser au pied nickelé.
1: La voile, c'est un rideau de douche. L'équipement s'est ramassé depuis la cabane du jardin. Vraiment, c'est une équipée. Voilà. Et alors, c'est très intéressant parce que géographiquement, quand on regarde et qu'on suit la Seine, on repère qu'il y a effectivement toutes ces étapes. Aussi que à chaque étape, c'est une histoire différente. Et ça, je trouvais ça très, très intéressant. C'est ça l'inventivité. C'est que on peut dire, à chaque étape, quand on fait une croisière, il y a la description toujours de ce qu'on va visiter. Là, pas du tout. Là, il y a à chaque fois des aventures, il y a à chaque fois des rencontres. Et puis, on découvre aussi la Seine.
2: Justement, j'ai trouvé que c'était, la géographie comme ça, tous les jours. Hein, parce qu'on apprend plein de choses sur la Seine.
1: Sur son environnement économique,
2: oui,
1: sur ses écluses,
2: on a appris à l'école,
1: sur le portage.
2: On est assez vieille pour avoir eu des vrais cours de géographie où on apprenait plein de choses en une heure. Mais là, vraiment, la géographie comme ça, c'est un bonheur. D'ailleurs, ce livre est un bonheur.
1: Avec des remarques sur la vie contemporaine, par exemple, l'étape de Mantes-la-Jolie constitue la limite de la navigabilité du Pass Navigo. Eh bien, mais je ne vois pas l'intérêt du Pass Navigo sur la,
2: non, mais ça
1: sur la rivière.
2: Mais il a un petit côté absurde comme ça.
1: Les territoires que nous allons désormais traverser ne figurent pas sur les cartes de la Régie autonome des transports parisiens. Après Mantes, il ne sera plus temps de renoncer. Si l'un de vous se sent fébrile, s'il hésite à continuer, je préfère le savoir. Personne ne vous jugera. Et puis bon... Et derrière ces discours, qu'est-ce qu'on mange ?
2: Ah oui, c'est trois garçons dans un bateau. Hein.
1: Trois garçons dans un
2: Alors
1: bateau,
2: ça,
1: mais qui ont envie de rire.
2: Qui ont envie de rire et puis qui ont faim. Et parce que d'abord, en plus, ils sont jeunes. Et qui sont... ce qui est intéressant aussi, c'est qu'ils ont des caractères différents. Enfin, il y en a un qui mène la danse, bien sûr.
1: Il y en a un qui mène la bande, ils choisissent leur chef. Alors, on a les options, le choix du chef. Et puis, la conversation ne roule pas simplement sur la scène, parce que, par exemple, je préfère quand le major s'en tient à parler de la Rome antique au 5e siècle. Voilà son véritable domaine de compétence.
2: C'est un des trois.
1: Un des trois personnages. Bon. Quelquefois, quand même, ils ont des difficultés. Et à la frontière de l'indiscrétion, après un temps, il exigea qu'on baissât le volume d'autoroute FM. L'autoroute FM, n'est-ce pas, c'est très important. Mais c'est plein de remarques. Je sais pas, allez, tu as des...
2: Moi, ça fait un bon moment que je l'ai lu, mais je me rappelle aussi, ils se sont arrêtés chez un oncle, non ?
1: Chez une tante, la tante
2: de l'un. Ça aussi, c'est extraordinaire. Et puis, ce que j'ai aimé, c'est par exemple, je suis au chapitre 21, j'ai ouvert par hasard, et alors on se croit dans un roman du 19e, ce qui est quand même assez savoureux compte tenu du contenu du livre. Et on a, vous savez, à cette époque-là, on avait tout résumé avec des jolies phrases. Là, c'est « Infélicité des pigeons d'Albi, cruauté des silures, déchaînement de violence animale, où l'on en vient à se demander si la nature ne serait pas fasciste, qui croire ?» Autoroute FM et la modulation de fréquence en herzien, bénéfice au pluriel de l'expérience, description d'un vitrail à l'aveugle, intérêt des guides touristiques. Et tout est à l'avenant. Moi, tu dis que tu as beaucoup ri en le lisant. Ben moi aussi. Puis je pense qu'on ne peut pas... Chacun a une forme d'humour. C'est vrai, différent, on est sensible plus ou moins. Mais là, Philibert Hume, j'ai lu son deuxième roman, si je peux faire une parenthèse, si on a le temps. J'ai lu son deuxième roman, qui est à la fois dans la même veine. C'est aussi un voyage. Alors, il emmène son meilleur ami, qui est complètement paumé, déprimé, machin truc, et qui est maladroit, enfin, qui a plein de défauts, mais qui est très attachant. Il l'emmène dans un coin de France, c'est pas sur un fleuve. Et ils font une espèce de faux trek, quoi. Et ils s'arrêtent, et ils n'ont pas grand-chose à manger, il faut qu'ils trouvent, etc. Et il y a dans ce livre, parce que ça se voit peut-être moins là-dedans, quoique, Philibert Hume est quelqu'un de brillantissime, drôlissime, on ne peut pas dire tendrissime, ça n'existe pas, mais ça devrait. Il est d'une tendresse avec chacun des protagonistes des livres qu'il écrit, qui, moi, je suis très sensible à la tendresse, en fait. Parce que je trouve que c'est un sentiment plein de délicatesse, plein de retenue, mais ô combien efficace. Et là, c'est la même chose.
3: Hein, mais vivre sans tendresse, il n'en est pas question. Non, non, non, non, il n'en est pas question. Quelle douce faiblesse, quel joli sentiment, ce besoin de tendresse.

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1: Et là, on peut lire, c'est pas une quatrième de couverture, mais c'est le ton du livre. Arrivée de notre arrivée imminente. Tesson se tenait sur le débarcadère. Alors qu'il vit poindre notre canot, sa tringle et son rideau de douche, il réprima un sourire. « Vous avez fialure, » dit-il, sans que je puisse déterminer avec précision la proportion d'ironie. « Se moque-t-il » demande Vaquet à mi-voix. « C'est possible, » dis-je. « C'est probable, » dit Adriane. C'est, voilà, et c'est plein de petites choses comme ça, en, je trouve, en finesse. En finesse. Ça, c'est pas si fréquent. On peut lire n'importe quel. De l'importance de l'énoncé au-delà des exercices de mathématiques pour assurer le résultat attendu. Furtive exégèse du capitaine. Curieuse et pourtant véridique joie de vivre. Le Mozart de la pâte à sel. Ça, c'est aussi en préambule du chapitre 18 bis. Voilà. Et tout est à l'avenant. C'est le sens du courant, études et documentations, se méfier des libraires goguenards et le cas échéant les prendre en grippe. Informations relatives au début de la scène, faune, flore et bactéries. Escherichia coli, excusez du peu. Enfin bon, ça c'est moi qui rajoute. Je trouve que les petites annonces en tête de chapitre reflètent tout à fait... Alors je pense que c'est mieux quand on aime un peu l'humour quand même et peut-être un peu l'absurde aussi. Je ne sais pas. Ou seulement la tendresse, et puis après, on profite du reste.
2: Et puis alors, à chaque étape, il y a les rencontres que l'on fait avec les gens. Alors, les rencontres que l'on fait avec les gens qui doivent nous aider à passer l'écluse. Ben oui, mais ils sont occupés dans une partie de cartes, alors il faut attendre un peu. Et puis, on a vraiment ceux qui sont installés sur une île soi-disant déserte. Et puis, eh bien, c'est la découverte de l'île. Et puis, enfin, vraiment, chaque fois, il y a des aventures.
1: Oui.
2: Voilà. Des aventures qui sont... Là, par exemple, il retrouve un énergumène. Monsieur insiste à l'énergumène. On peut vous aider ? Oui, je cherche des bidons. Que je lui fais ? Quel type de bidon ? Qu'il me répond. Étanche. C'est pour un trip en kayak ? Ça ne le regarde pas. La Loire ? Vous descendez la Loire ? Non, monsieur. La Sonde peut-être. Ou la Marne ? Non plus. Alors la Seine ? Et comme cette fois je ne dis rien, il ajoute : très bien la Seine. C'est une bonne idée la Seine. Et puis... Là-dessus, le campeur entre deux âges m'annonce qu'il a lui-même descendu la Seine en gonflable il y a 4 ou 5 ans, à la rame et sans assistance, de Paris jusqu'à la mer. On a vraiment des aventures qui donnent envie de rire. Et aussi, on a les vaches. Que regardaient les vaches avant l'invention des bateaux et des trains ? Je l'ignore. Elle devait rester là, les bras ballants et l'esprit vide, repliée sur elle-même, à ruminer de noires pensées. Enfin, vraiment, on a...
1: C'est tout. On est toujours sur... Je trouve que Philibert Hume, il a un regard juste à côté des choses. Pas trop loin, pour qu'on se sente quand même un peu en famille. Et tout à fait truculent et judicieux. Parce que finalement, quand on se glisse dans son cerveau, on s'aperçoit qu'il n'a pas tort du tout, hein.
2: Et alors, d'autre part, sur le plan de la géographie, des descriptions, par exemple, c'est aussi à Duclerc que se jette dans la Seine l'Austreberthe, après avoir arrosé la riche vallée qui porte son nom. La Seine avait tant et tant creusé son sillon qu'il fallut gravir un imposant talus pour aborder aux environs d'Anneville-en-Bourville. Le soleil rasait les blés. Et puis, on change, je pris place sur le remblai entre mes deux hommes d'équipage. On parle des falaises. De la soupe, plus exactement de la soupe froide. Fatigué à l'idée d'allumer un feu, Bobby suggéra que nous allions chauffer le potage chez l'habitant. Alors voilà. Alors, arrivé chez les hôtes de ces lieux, un couple d'une trentaine d'années, lui jardinier, elle maraîchère, s'étonnèrent de nous voir arriver par le jardin. Au grand marais, beaucoup de choses nous arrivent par la berge. Mais des pirates, comme vous, c'est moins courant.
1: Et non, mais il faut aussi parler de l'écriture. Parce que c'est un homme, Philibert Hume, c'est quelqu'un d'extrêmement cultivé. Et ça se sent. Enfin, mais il est cultivé, mais il est abordable et immensément drôle. Et c'est rare de réunir toutes ces qualités, je trouve, moi.
2: Et puis, à la limite, là, je dirais, si j'étais encore prof de géographie, je dirais aux élèves, bon, mais écoutez, pour étudier la Seine, lisez donc ce roman.
1: Oui. Posez vos manuels et ouvrez Philibert Hume.
2: Bon, et à vous, chers auditeurs, eh bien, nous disons, allez lire Philibert Hume, roman fleuve, prix interallié de 2022. C'est drôle et je pense que vous passerez un moment sympathique.
1: Pour le
2: et là-dessus,
1: moins.
2: À bientôt sur les ondes de Radio Grand Ciel.
1: Au revoir.

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2: Bonjour à tous et bienvenue dans ce nouveau numéro de Cinémag. Cinémag, qu'est-ce que c'est? Eh bien, c'est votre magazine hebdomadaire de cinéma sur Radio Grand Ciel, hein, tous les vendredis à 17h45, avec une rediffusion le samedi à 16h45 et le lundi à 8h15. Et on y parle de quoi dans Cinémag? Bah, vous l'aurez compris, hein, on y parle de cinéma 3 semaines sur 4. Je vous propose une émission d'actualité avec un petit tour des dernières nouvelles concernant le cinéma et les séries, mais aussi la liste des films à découvrir au cinéma, le Ciné-Centre de Dreux, notre partenaire inamovible depuis la création de cette émission, et le tout agrémenté de quelques petites critiques par-ci par-là afin de vous permettre de vous faire un meilleur avis. Et on attaque hein, notre dernière émission avant la trêve estivale, hein, puisque vous retrouverez dans 2 semaines un Cinémag dans une formule un peu plus allégée, puisque je vous donnerai rendez-vous non plus 3 semaines sur 4, mais simplement 1 semaine sur 2. Donc rendez-vous tous hein, dans 2 semaines pour Cinémag version été. Et en attendant, installez-vous confortablement, accrochez bien votre ceinture, parce que Cinémag, c'est parti! Et on commence hein, tout de suite notre émission par un petit tour de l'actualité cinéma de la semaine. Et on va parler de la saga Ocean's 11. En effet, un préquel, hein, c'est-à-dire un film se déroulant avant les précédents volets, est en cours de préparation, et il sortira juste après le Ocean's 14, c'est-à-dire le Ocean's 14. Et oui, après Ocean's 11, 11, Ocean's 12, Ocean's 13 et Ocean's 8, attention, il y avait une surprise avec Sandra Bullock, eh bien vous aurez dans les années qui arrivent, donc non pas un film situé dans le présent, donc qui sera Ocean's 14, avec l'équipe d'origine, hein, Brad Pitt et George Clooney, mais aussi un préquel, hein, qui n'a pas encore de nom officiel, mais qui se déroulera, lui, dans les années 60, avec en tête d'affiche Margot Robbie et Bradley Cooper, qui joueront donc le rôle des parents Ocean. L'acteur brésilien Oscar Moura sera aussi présent dans ce film. Du côté du cinéma un peu horrifique, les choses se précisent aussi pour le nouveau film du réalisateur Ari Aster, dont vous aviez pu voir le très angoissant Midsommar lors du festival Regard d'ailleurs, consacré à la Suède il y a quelques mois. Après Beau is Afraid et Edgington, le voici de retour avec Scapegoat, le bouc émissaire hein, en français, avec Scarlett Johansson, et un synopsis assez bizarre, hein, ce qui n'est pas très étonnant hein, quand on connaît le réalisateur. Scarlett Johansson, elle va incarner qui dans ce film? Eh bien, elle va incarner une chirurgienne qui voit mourir un célèbre influenceur sur sa table d'opération, et elle devra donc affronter les conséquences de ce drame, parce qu'elle va être la cible de toutes les interrogations des fans, mais elle devra surtout subir un harcèlement constant de la part de la femme et du frère du défunt. Et quand on sait que le personnage de cette dernière sera inspiré de la veuve de l'influenceur assassiné Charlie Kirk aux États-Unis, hein, on se dit bah, que le film risque de faire beaucoup parler de lui. Allez, on va regarder un petit peu maintenant ce qui se passe au niveau du box-office et des films de la semaine que j'ai pu aller voir hein, au cinéma, le Ciné-Centre. Eh bien, cette semaine, le box-office français, il est marqué par le retour d'une des franchises les plus populaires de l'histoire de l'animation, puisque sans réelle surprise, hein, c'est Toy Story 5 qui s'impose en tête des premières séances, avec 167 000 entrées dès son premier jour d'exploitation. Un démarrage hein, solide hein, pour les retrouvailles entre les spectateurs et puis Woody, Buzz l'éclair et toute la bande de jouets imaginée hein, par les studios Pixar. Ce résultat a toutefois de quoi susciter quelques interrogations, parce que si on le compare aux performances de l'épisode précédent, Toy Story 4, il y a maintenant presque 7 ans, puisque ça date de 2019, eh bien Toy Story 4 avait démarré beaucoup plus fort, avec près de 400 000 spectateurs lors de son lancement, donc c'est presque 3 fois moins. Bon alors, même si ce chiffre a inclué 90 000 entrées réalisées en avant-première. Bon, Toy Story 4, il avait connu une très belle carrière en salle, puisqu'il avait fait plus de 4,5 millions de spectateurs en France. On va voir si ce cinquième opus bénéficie du même engouement familial et du même bouche à oreille, mais je pense qu'on peut l'estimer à 1 million, 1,5 million sans plus. Donc ça marche, mais c'est quand même très en dessous de ce que on pouvait attendre. Mais la véritable surprise de ce début de semaine ne vient pas du tout du côté des jouets de Pixar. Elle porte le nom de Black Rooms, le film d'horreur réalisé par Kane Parsons, dont le succès semble désormais se confirmer dans les salles obscures. Pour son premier jour d'exploitation en salle, Black Rooms réalise déjà 120 000 entrées. Un score impressionnant pour une œuvre qui est issue à l'origine d'un projet amateur diffusé sur Internet. Je vais vous raconter l'histoire de Backrooms parce qu'elle est vraiment très intéressante et elle apprend quelque chose sur le cinéma, en fait. Alors, qu'est-ce qui se passe? Backrooms, c'est quoi? Eh ben, Backrooms, ça vient, en fait, d'une photo qui a été diffusée sur Internet dans les années 2020, sur un réseau social. Une photo de quoi? Une photo d'un entrepôt vide, avec des murs jaunes et où il n'y a absolument rien dedans. Et Internet étant ce qu'il est, cette photo un peu lugubre, elle est devenue virale et elle a entraîné sur la toile de nombreuses extrapolations sur cet endroit qui a été vite renommé The Backrooms. Et puis il y a des gens qui ont commencé à créer toute une histoire à partir de cette photo. Ça a donné lieu même à des films d'animation sur YouTube qui ont cartonné. Et qui était à l'origine de ces films, fait à partir de la plateforme d'animation gratuite, en plus un Blender, eh ben, on s'est rendu compte que c'était un jeune garçon de 14 ou 15 ans, nommé Kane Parsons, et qui a donc, via ses logiciels d'animation gratuits, attention, il n'y avait pas d'IA, a développé toute une mythologie autour de ces endroits vides et mystérieux. Ça a vachement marché, c'est devenu un succès phénoménal, ce succès d'Internet. C'est l'expression, succès viral. Eh bien, il se trouve que le studio A24, studio qui est toujours un petit peu à la pointe en ce moment, eh bien, lui a demandé de développer ses idées sur le grand écran. Et voilà donc notre jeune garçon, désormais âgé de 20 ans, aux commandes d'un film avec des acteurs multi-récompensés et connus, avec un budget de 10 millions de dollars. Parce que, vraiment, au niveau acteur, c'est quelque chose. Vous pouvez retrouver, par exemple, en rôle principal, Chiwetel Ejiofor, un acteur qui a dû avoir un Oscar pour 12 Years a Slave, mais que vous avez aussi pu voir dans Love Actually, dans Doctor Strange. Et puis, il donne la réplique à Renate Rensve. C'est une actrice norvégienne, qui a reçu elle aussi une récompense et une palme à Cannes il y a quelques années pour le film de Joachim Trier, Julie en 12 chapitres. Donc déjà, en regardant le casting de Backrooms, on voit tout de suite que ça va pas être un film d'horreur un peu débile, parce qu'il y a quand même des grands acteurs dessus. Alors, qu'est-ce que ça donne? Et qu'est-ce que ça nous raconte? Eh ben, pour moi, c'est plus un film fantastique sur un endroit bizarre et infini qu'un pur film d'horreur. Si vous voulez comparer Backrooms au film un peu gore, etc., ça n'a pas grand-chose à voir. Il n'y a pas beaucoup de sang, il n'y a pas beaucoup de violence. Alors attention quand même, c'est à réserver un public averti. C'est pas gore si vous voulez, mais ça reste quand même un film d'horreur. Et pour un premier film de la part d'un réalisateur qui a 20 ans, eh ben, je vous assure, moi, que c'est vraiment très intéressant, parce que c'est très bien filmé, parce que la direction d'acteur est pas mal du tout, et puis c'est surtout par rapport à ce que ça raconte, parce que vous n'aurez pas toutes les réponses au film. Et c'est le principe, Backroom, c'est quelque chose de mystérieux. Donc, à la base, il va pas vous livrer une histoire où vous allez avoir des débuts de réponses, vous allez tout simplement avoir quelques petits indices. Ça ressemble un petit peu à du David Lynch, je trouve. Alors, c'est beaucoup moins travaillé et beaucoup moins bizarre. C'est beaucoup moins poétique, si vous voulez. Mais voilà, c'est à la croisée entre un David Lynch, un Lost, un M. Night Shyamalan. Donc, c'est plutôt pas mal. Alors, Chiwetel Ejiofor, il joue le rôle d'un architecte raté et divorcé qui est devenu gérant d'un magasin de meubles complètement pourri et qui découvre une porte secrète vers une nouvelle dimension, donc les fameux « backrooms ». Il va en faire part à sa psy et à ses employés qui vont le suivre dans l'exploration de ce lieu mystérieux. Mais attention, de nombreux dangers guettent. Backrooms, j'ai vraiment bien aimé. Ça joue vraiment sur le malaise, l'incongruité des situations. C'est-à-dire, vous arrivez dans un lieu et il n'y a rien dedans si ce n'est une chaise déformée. Voilà, on est vraiment dans ce cadre-là, c'est-à-dire de lieux et d'objets qui ne font pas sens, en fait. Pareil, l'architecture des pièces n'a pas de sens, avec des piscines en hauteur, des choses comme ça. On est vraiment sur du gros cinéma d'intrigue, d'angoisse, de malaise. Et c'est là-dessus que joue le film et que joue donc le réalisateur, le réalisateur Kevin Parsons. Et la première partie, elle est vraiment très, très réussie. Et c'est vraiment prometteur, surtout quand on se dit que le réalisateur, il a 19-20 ans. Il a 21 ans maintenant, il en avait peut-être 19 quand il a commencé le film. Alors, la deuxième partie du film, la dernière demi-heure, elle est un peu plus convenue. Et elle se rapproche un peu plus de ce qu'on pourrait attendre d'un film d'angoisse hollywoodien. Mais quand même, Backrooms, c'est assez intéressant. Et ça mérite, à mon sens, largement sa réussite, puisque Backrooms affiche la meilleure moyenne par salle du classement des films de la semaine, avec 326 spectateurs par écran. C'est une performance d'autant plus notable que ce long métrage ne bénéficie que d'une diffusion relativement limitée, avec à peu près 370 copies sur le territoire, mais à mon avis, ça va largement marcher, et ça marche beaucoup aux États-Unis, puisque c'est en train de dépasser Le Mandalorian et Grogu, c'est-à-dire que vous avez un petit film d'horreur, enfin j'ai plutôt envie de dire de fantastique, qui réussit à dépasser les grands Star Wars du moment. Alors derrière Backrooms et Toy Story, il y a pas grand chose. La bataille de Gaulle, l'âge de fer, c'est un succès mitigé à tel point qu'on a avancé la sortie du second volet qui était prévu en juillet et qui a été avancé au 26 juin pour pouvoir profiter un petit peu de l'engouement du film et des spectateurs. Faut dire qu'aller voir deux films de 2h30, 3h sur De Gaulle, ça a peut-être refroidi quelques-uns. Et puis, on va conclure avec Disclosure Day, le dernier film de Steven Spielberg, qui réussit un lancement correct, mais qui est un petit peu en dessous de ce qu'on pouvait attendre. C'est un des plus faibles démarrages d'un film de Spielberg. Pour un film de science-fiction qui reste là aussi assez mitigé, moi j'ai trouvé le film un petit peu trop naïf, avec une très mauvaise exploitation des réseaux actuels. C'est-à-dire que ce film aurait été parfait s'il s'était situé dans les années 80 ou 90, avec maintenant l'intelligence artificielle, avec maintenant toute cette technologie. Spielberg a eu un petit peu du mal à le faire, alors c'est excellemment bien réalisé. Il y a des lumières qui sont extraordinaires, la photographie elle est très bien. C'est Spielberg, c'est vraiment un très bon réalisateur. En fait, le problème vient du scénario de David Koepp, qui avait pourtant écrit du Jurassic Park, mais qui là casse son film, est un peu trop abrupt. Donc ça marche un petit peu moins bien ce Disclosure Day. C'est malheureusement un film de science-fiction que j'aurais aimé voir à la hauteur des précédents opus de Spielberg, mais qui est bien en dessous de Rencontre du Troisième Type, de E.T. ou voire même de La Guerre des Mondes, même si c'est très bien réalisé et très bien joué. Voilà, et bien écoutez, c'est tout pour cette semaine. Merci d'être resté jusqu'au bout. J'espère que l'émission vous aura plu. Quant à moi, je vous donne rendez-vous dans deux semaines pour Cinémac version été. En attendant, allez au cinéma, protégez-vous de la chaleur et prenez soin de vous.
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0: Au Vatican, première journée du consistoire extraordinaire convoqué par Léon XIV, 178 cardinaux sont réunis en ce moment en salle Paul VI. Les travaux en groupe vont s'achever par un temps en plénière. Ce sera d'ici 30 minutes, on y revient juste après les titres. Au Venezuela, l'aide humanitaire s'organise après le double séisme qui a fait au moins 589 morts, près de 3000 blessés. L'Église participe aux opérations, nous verrons comment. En Ukraine, ou plutôt en Crimée annexée, la péninsule a été placée en situation d'urgence par les responsables locaux des Russes. Les frappes ukrainiennes y ont causé de graves pénuries de carburant et d'électricité. Et puis enfin, nous irons en Nouvelle-Calédonie avant des élections dimanche. Elles devraient mettre fin à 2 ans de crise.
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0: Bonsoir à tous. Au Vatican, le consistoire extraordinaire bat donc son plein. 178 cardinaux sont actuellement réunis pour la deuxième session du consistoire convoquée par Léon XIV après une première matinée consacrée au diagnostic des défis de l'Église et du monde. Les échanges se poursuivent autour de la mission de l'Église dans un contexte de profonde mutation. Les discussions, interventions se tiennent à huis clos. Pas de journalistes présents, pas de caméras, sauf pour l'intervention du pape. C'était ce matin. On revient sur cette rencontre en cours, Augustine.
2: Oui Marie, les travaux se poursuivent donc dans la salle Paul VI du Vatican. Depuis 16 heures, les cardinaux ont repris leur échange en groupe avant une nouvelle séance plénière consacrée aux défis actuels de l'Église et du monde. Au cœur des discussions, le thème de cette session, la culture de la puissance et la civilisation de l'amour avec des interventions libres. Cette deuxième session fait suite à une première tenue en matinée. Après le chant du Veni Creator, les cardinaux ont notamment évoqué les transformations profondes qui traverse les sociétés, la polarisation, les tensions politiques, la violence, les conflits armés, la désinformation et le manque de respect envers les minorités religieuses et ethniques. Plusieurs groupes ont été également ou ont alerté Marie sur la montée de l'antisémitisme, la solitude des jeunes et des personnes âgées, la crise de la famille et la perte de confiance envers les institutions. Face à ces réalités, les cardinaux ont réaffirmé la responsabilité de l'Église d'être un lieu d'accueil, de dialogue et de réconciliation. Présent à l'ouverture des travaux, le pape Léon XIV a rappelé que la souffrance humaine appelle à une réponse concrète. Il a invité l'Église à créer des espaces de rencontre et de communion afin d'apporter une espérance crédible dans le monde actuel.
0: Merci Augustine Asta. Plus de détails à retrouver sur notre site internet. Ce consistoire se poursuivra demain avec une messe présidée par le doyen du Sacré Collège à 7h30, puis suivie par une intervention de Mgr Yannon, le préfet du Dicaster pour les évêques. Après des travaux en groupe, un dialogue sera ouvert avec le Saint-Père. En fin d'après-midi, Léon XIV conclura ce temps de partage entre cardinaux à 18h30 dans la nouvelle salle du Synode. Au Vatican, pas de programmation officielle dévoilée à ce stade pour le voyage du pape en France, mais ce vendredi, l'archevêque de Paris annonce deux temps forts de déplacement, une grande veillée de prière pour les 17-35 ans au Stade de France le 25 septembre et une messe solennelle le lendemain présidée par le pape, place de la Concorde et sur les Champs-Élysées. Outre ces temps pastoraux, Léon XIV profitera de sa visite à Paris pour se rendre au siège de l'UNESCO. Plus de 50 000 personnes disparues au Venezuela, c'est ce qu'affirment à l'instant les Nations Unies, l'ONU et nombre d'agences humanitaires qui appellent ce soir à la solidarité pour éviter une tragédie plus grande encore, disent-ils au Venezuela. Des équipes de sauvetage venues au moins 17 pays sont en cours de déploiement pour participer aux recherches de survivants après le double tremblement de terre qui a ravagé l'état de la Guayra au nord de Caracas, la capitale. Le dernier bilan est de 589 morts, pourrait être bien plus élevé. L'Église prend sa part sur le terrain. Les paroisses et diocèses s'organisent pour venir en aide à la population. Nous avons contacté le frère Deibi Fuenmayor, missionnaire du Sacré-Cœur de Jésus basé à Caracas.
3: On va fournir une liste des églises de l'archidiocèse qui sont en mesure d'accueillir nos frères et sœurs pour la Sainte Eucharistie, lesquelles doivent être entièrement fermées jusqu'à nouvel ordre, et quelles sont les paroisses qui serviront de centres d'accueil pour les accueillir. Il n'y a pas beaucoup de maisons de retraite gérées par des religieuses, Dieu merci, dont les infrastructures ont subi des dégâts et elles continuent d'accompagner les fidèles. Oui, les personnes âgées qui vivent dans ces maisons tenues par des religieuses font savoir qu'ils ont peur, c'est tout à fait normal. De nombreuses écoles catholiques ont déjà été touchées au Venezuela. Les cours ont été suspendus par la présidente par intérim de la République pour les prochains jours. Nous restons attentifs à tout ce que nous demandent l'Église, l'archevêque et les évêques auxiliaires afin de continuer à apporter notre soutien. Ce peuple est un peuple très généreux, un peuple très conscient, un peuple qui a traversé de nombreuses nombreuses situations complexes et qui a su y faire face. Et Dieu est providentiel, Dieu est très grand et nous continuerons d'avancer.
0: Des propos recueillis par Yohann Paquero. L'Ukraine à l'offensive en Crimée, la péninsule annexée par les Russes en 2014, est visée depuis plusieurs semaines maintenant par une série de frappes venant de Kiev provoquant des pénuries et la panique à tel point que les autorités russes d'occupation ont déclaré l'état d'urgence aujourd'hui. Les précisions avec notre correspondante Emmanuelle Chaz.
4: Ce 26 juin est célébré en Ukraine comme la journée du drapeau national des Tatars de Crimée. Mais dans la péninsule sous occupation russe depuis 2014, pas de célébration. Au contraire, le territoire illégalement annexé par Moscou est en état d'urgence suite aux frappes de longue portée ukrainiennes qui visent les infrastructures militaires et stratégiques de la péninsule. Depuis plusieurs semaines, la pénurie de pétrole grandit en Crimée. Désormais, il n'est plus possible pour les habitants d'acheter librement du carburant et sur les réseaux sociaux, on peut voir des vidéos montrant des files de voitures de colons russes. Ils seraient jusqu'à 1 million à s'être installés en Crimée depuis 2014 et beaucoup tentent désormais d'en partir. À cela s'ajoutent des coupures de courant majeures depuis plusieurs jours. La moitié de la Crimée est affectée et l'occupant russe affirme que l'état d'urgence est mis en place afin de stabiliser la situation. Cette mesure révèle surtout que les capacités de frappes ukrainiennes ont bel et bien porté atteinte à la machine de guerre russe et à ses infrastructures en Crimée, alors que du côté de Kiev, les autorités annoncent qu'il y aura d'autres frappes et que le but de l'Ukraine reste inchangé, libérer la Crimée de l'occupant russe. Emmanuel Chaz, Kiev, RFI pour Radio Vatican.
0: Un scrutin très attendu dimanche prochain en Nouvelle-Calédonie. Les électeurs sont appelés aux urnes pour des élections provinciales capitales après 2 années de crise générées par des émeutes insurrectionnelles de 2024. Elles dessineront le visage politique des institutions pour 5 années. À Nouméa, Jean-François Baudin.
5: Les 3 provinces, installées après la signature de l'accord de Nouméa en 1988 et dotées de leurs propres compétences, ont été voulues pour partager le pouvoir avec la volonté d'un rééquilibrage politique et territorial. Depuis leur création, les provinces Nord et Île sont dirigées par les indépendantistes et la province Sud, la plus peuplée, par les partisans du maintien de la Nouvelle-Calédonie dans la France. La donne politique a changé par rapport aux élections précédentes en 2019. Le FLNKS historique a explosé. Les indépendantistes partent en ordre dispersé, minés par leur divergence après les violentes émeutes de 2024, tandis que les loyalistes ont réussi à faire des listes communes dans chaque province. Plusieurs listes dites centristes se sont également lancées dans la bataille électorale, mais sans réussir à se fédérer entre elles et ont peu de chances de peser réellement. Les comptes d'ailleurs seront serrés. Pour participer en effet à la répartition des sièges dans les futures assemblées, une liste doit franchir la barre de 5% des inscrits et non des votants. Le vote de dimanche, placé sous haute surveillance des forces de l'ordre, est crucial pour la suite du processus en cours en Calédonie. Les élus issus des urnes dimanche auront la tâche de poursuivre les négociations sur l'avenir institutionnel et chaque camp espère que le rapport de force électorale tournera à son avantage. Dimanche soir, en tout cas, la Nouvelle-Calédonie aura dessiné le paysage politique et institutionnel des 5 années à venir. À Nouméa, Jean-François Baudin pour Radio Vatican.
0: Et c'est ainsi que prend fin ce journal. Merci de l'avoir suivi. Il s'agissait de notre dernière édition du soir, reprise le 31 août ce samedi. Ce sera également notre dernier Vox Mundi avant la rentrée. Nos émissions s'allègent avec l'été. Nous vous donnons rendez-vous, cela dit, du lundi au vendredi pour nos journaux, comme d'habitude, à 8h30 et 13h, eux maintenus. Je vous souhaite à toutes et tous un excellent été.
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Bonjour à toutes et à tous. Les infos départementales vous sont présentées par votre serviteur Christophe Joubi. Bienvenue de l'actualité de ce vendredi 26 juin. L'Eure-et-Loire connaît un épisode de canicule avec des conséquences sur la ressource en eau. Compte tenu de cette situation, le préfet Hervé Jonathan a pris des mesures de restriction de certains usages de l'eau après en avoir informé le comité de ressources en eau. Certains usages sont limités provisoirement dans le département, dans les zones suivantes. L'Eure moyen bas, l'Aigre, l'Eure moyen haut, la Blaise, le Loir-Aval, la Voise, l'Eure-Amont, Lausanne, la Hyère, la Cloche, la Loire-Amont et la Vègre. Les mesures de restriction entrent en vigueur à compter de lundi prochain, à l'exception de la zone Vègre classée au niveau de gravité le plus élevé pour laquelle les restrictions entrent en vigueur immédiatement. Ces mesures sont applicables aux usages agricoles, irrigation des cultures, pompage d'essais et domestiques, donc arrosage des jardins et lavage des véhicules. Le détail des dispositions est consultable sur le site internet de la préfecture www.eure-et-loire.gouv.fr.

0: de pouce caractérisée à l'échelle départementale. Pour autant, cela ne doit pas masquer d'éventuelles situations individuelles d'éleveurs confrontés localement à un important déficit fourrager mettant en difficulté leur système d'exploitation. Ces exploitants peuvent ainsi solliciter individuellement une demande de reconnaissance de cas de force majeure leur permettant de valoriser leur jachère IAE avant le 31 août en remplissant un formulaire démarche numérique accessible via le lien suivant démarche.numérique.gouv.fr. Cette demande devra comporter des éléments circonstanciés justifiant de l'exceptionnalité de la situation climatique qu'ils rencontrent au niveau local et détaillant les conséquences techniques ou agronomiques de l'événement sur l'exploitation afin de permettre le cas échéant la reconnaissance du cas de force majeure par le ministère. Je vous redonne le lien démarche.numérique.gouv.fr. À l'occasion de Chartres en Lumière, La Poste célèbre le patrimoine de la ville de Chartres avec une édition limitée de 4 timbres illustrant des monuments emblématiques de Chartres parés de leur habit de lumière. Ces 4 timbres sont édités en partenariat avec la ville de Chartres. Le collector est disponible depuis le 22 mai. Il nous est présenté par Sylvie Monceau, directrice de secteur La Poste sur Chartres, Courville, Saint-Georges-sur-Eure et Mainvilliers, Anne Micot, directrice de l'établissement service courrier colis de Beauce-et-Perche, et Ladislas Verne, maire de Chartres, qui lors de l'inauguration de ce carnet collector a fait un éloge marqué du service public.
1: Mais quand on sort dans les rues et qu'il vente, qu'il pleuve, qu'il neige, eh ben on voit les postiers, on voit les facteurs. Et ils font un travail qui est difficile, mais qui est tellement nécessaire, qui est indispensable. Eh bien, je pense que c'est bien le moins que saluer leur travail, leur engagement au service de tous. Nous, dans les administrations, c'est ce qu'on fait également. Mais je voudrais vraiment dire que La Poste fait un travail qui est difficile et indispensable. Et on voudrait le saluer aujourd'hui. À l'occasion de la sortie de ce nouveau timbre, ou qui représente quand même une belle église de Chartres, l'église Saint-Pierre. Mais ça, on pourra en parler autrement. Mais le fait qu'il y ait encore besoin de timbres, le fait qu'il y ait encore besoin de tous ces agents-là, eh bien c'est un signe que notre société a besoin de proximité. C'est ce message-là que je voulais transmettre.
0: De proximité, de présence humaine et d'écrit.
1: Absolument. L'écrit et la présence. Quels beaux engagements pour l'avenir qui nous montrent que l'avenir est au fond une sorte de continuité. Ce n'est pas qu'une rupture et qu'il est essentiel. Et je pense qu'on sort quand même et on va rentrer, hélas, dans des discussions politiques difficiles. Eh bien, on voit qu'on a besoin encore de cette proximité, de cette attention portée à l'autre et à son prochain. Et La Poste permet cela.
0: Vous êtes heureuse de cette intervention, très enthousiaste.
2: Nous sommes ravis de cette intervention et je pense que nos facteurs et nos guichetiers le seront aussi parce que c'est une façon de saluer leur engagement, effectivement, au quotidien. Voilà. Et leur présence et le fait que tous les jours, ils relient les uns aux autres.
0: Combien de facteurs dans l'agglomération, on le sait, ça ?
2: Alors, dans l'agglomération chartraine, nous avons une dizaine de facteurs, plus des factrices et un facteur qui sont vélo-cargo pour distribuer les colis, mais également des facteurs voitures qui partent de Gélinville et qui, eux, vont distribuer aussi les colis dans le centre-ville de Chartres.
0: Alors, les facteurs, on les voit, mais il y a plein de gens derrière aussi, évidemment.
2: Alors, forcément, il y a plein de gens derrière. Sur l'établissement courrier que je représente, on est environ 350, donc vous voyez, en différents points du territoire d'Eure-et-Loir. Et après, nous avons des personnes sur les supports, voilà, et puis des fournisseurs réguliers avec nos usines de traitement qui nous amènent le courrier, les transporteurs, nos facteurs, nos collecteurs, parce que nous avons aussi des personnes qui collectent le courrier toutes les après-midi dans les entreprises. Nous avons nos services supports qui gèrent le système d'information, les réclamations clients, les réponses, voilà, beaucoup de monde.
0: Alors tout de même, deux mots sur ce carnet collecteur.
3: Oui, alors ce nouveau collecteur, donc cette fois-ci, il est composé de 4 timbres à validité permanente. Il voyage à travers la France et le monde entier. Il a toujours un succès énorme. Cette année, il a été émis à 2000 exemplaires. Bon, nul doute, faut se précipiter parce que bientôt, il n'y en aura plus. Ça a toujours un succès énorme.
0: Il pourrait être réédité éventuellement ?
3: Non. Alors, normalement, c'est le principe du...
0: Sinon, c'est plus collecteur.
3: Voilà, exactement. Voilà, le principe du collecteur, c'est une édition limitée. Voilà, c'est à de rares cas, il y a eu des rééditions, mais normalement, ce n'est pas prévu.

0: On peut le trouver dans tous les bureaux de poste.
1: Dans tous les bureaux de poste, auprès des facteurs, en fait, dans tous les points de poste d'Eure-et-Loir.
2: Et auprès des guichets pro aussi, il y en a un rue Chauveau-Lagarde, donc vous pouvez trouver ce collector rue Chauveau-Lagarde.
0: C'était Sylvie Manceau, directrice de secteur La Poste sur Chartres, Anne Mico, directrice de l'établissement service courrier colis de Beaucéperche, et Ladislas Vergne, maire de Chartres, proposé au prix de 7,50 € le collecteur Chartres en lumière et les quatre timbres qui le composent illustrent cette expérience immersive à travers une sélection de lieux remarquables, l'église Saint-Pierre, le théâtre de Chartres, le pont des Mimes et la cathédrale Notre-Dame. Un spectacle tout en douceur attend les tout petits à l'Éole de Gommerville le 27 juin de 10h à 10h35, très précisément. Entre clown, papier, peinture, ombre chinoise et musique baroque, cette parenthèse poétique est à découvrir gratuitement en famille. Ce matin-là est un voyage initiatique sur la découverte du monde et de soi-même, un joyeux mélange de curiosité, surprise et courage sur fond de papier, peinture et Vivaldi. Je ne vous en dis pas plus. Sachez que ce spectacle est vivement conseillé par Télérama. Ce sera donc demain de 10h à 10h35 à l'Éole de Gommerville. Et puis, avec le mois de juin, reviennent les musicales de Tancredville, événement annuel incontournable de l'association Les Arts, l'Essence. Eh bien, il y aura deux concerts à l'église de Tancredville ce dimanche 28 juin, donné dans le cadre de ces musicales. À 15h, la deuxième édition du récital des jeunes talents, où vous retrouverez au piano Cléor, Crégard et Siméon Leloup, auxquels se joindra Léonard Joubert, jeune et talentueux contrebassiste au programme Bach, Duke Ellington, Mozart, Chopin, Schumann, Debussy et Ravel. Et puis à 17h30, vous partirez pour l'Espagne et l'Argentine dans un programme aux couleurs chaudes avec les œuvres de Manuel de Falla, Granados, Ravel, Piazzolla et Leloup. Quelques textes et poèmes viendront mettre en relief cette musique riche en émotions. Ces poèmes seront lus par la comédienne Blandine Pillion. Au piano, Nicolas Vergne, aux différentes clarinettes, Philippe Leloup et Estelle Thomas Leloup, et au violon, Constance Vergne. Voilà, c'est donc l'église de Tancredville, dimanche 28 juin à 15h pour le premier concert et à 17h30 pour le second. Ce journal est terminé. Prochain rendez-vous de l'actu départementale, eh bien, ce sera la semaine prochaine à raison d'une édition par semaine pour cause de grille estivale. Voilà, passez un excellent week-end à notre écoute. À lundi.

0: Bonjour à toutes et à tous, heureux de vous retrouver dans Par ici les sorties, le magazine de Radio Grand Ciel consacré à l'actualité culturelle en Eure-et-Loire. Aujourd'hui, je vous emmène aux abbayes Saint-Brice, siège de Séchartres Archéologie, pour y découvrir la dernière exposition organisée par le service archéologique de Chartres Métropole, à l'aube du Moyen-Âge, premier temps chrétien à Chartres. L'exposition nous est présentée par Mathias Dupuis, directeur de Séchartres Archéologie, et Pierre-Antoine l'ami responsable de la valorisation pour la direction de l'archéologie à Chartres.
1: Oui, c'est ça. En fait, l'exposition, elle porte sur une période chronologique qui s'étend sur, on va dire, 5 siècles à peu près. Les objets les plus anciens qu'on présente remontent au 3e, 4e siècle, tout début de la période, de ce qu'on appelle l'Antiquité tardive, qui est aussi la période au cours de laquelle la religion chrétienne commence à s'imposer dans l'ensemble de l'Empire romain, et plus particulièrement en Gaule, évidemment. Notre propos porte jusque à la fin de la période qu'on appelle le Haut Moyen-Âge, qui se situe autour du 9e, 10e siècle, au moment du règne des rois carolingiens. Mais évidemment, les objets qu'on présente et le propos sur lequel porte l'exposition est beaucoup plus général, puisqu'on a aussi des objets qui se rattachent à l'église Saint-Martin-en-Val et à l'histoire de l'édifice, en lien justement avec tous les origines du site au cours de cette période.
0: Alors, on va parler de tout ça, évidemment, de l'exposition Médecins Martin-en-Val et fouilles archéologiques qui ont été conduites pendant plus de 10 ans. Et puis, évidemment, cette découverte majeure du sanctuaire gallo-romain. Mais tout d'abord, on est donc au départ entre le 3e et le 4e siècle. La France n'existe pas encore. Nous sommes encore en Gaule. Alors, sur le catalogue de l'exposition, vous avez eu l'intelligence de publier une carte des circonscriptions administratives de la Gaule au 4e siècle après Jésus-Christ. Alors, j'étais étonné de découvrir que la Gaule était divisée en 2 diocèses. Ça veut dire quoi, en fait?
1: Le découpage administratif romain repose sur une unité de base qui est la cité, civitas en latin. Donc tout le territoire romain, dans la totalité de l'Empire, repose sur cette unité administrative. C'est le cas aussi pour la Gaule, notamment à partir de la conquête exercée par César au cours du 1er siècle avant notre ère. Ces cités, elles sont groupées dans des entités administratives plus grandes qu'on appelle les provinces. Et au 3e siècle, sous le règne d'un empereur qui s'appelle Dioclétien, le territoire gaulois est réorganisé, notamment réorganisé en 2 grandes entités qu'on appelle les diocèses, mais le terme de diocèse n'a pas alors la signification religieuse qu'on va lui connaître par la suite à partir du Moyen-Âge. Ces diocèses sont 2 grands ensembles administratifs qui regroupent eux-mêmes plusieurs provinces à l'intérieur desquelles se trouvent plusieurs cités.
0: Alors, il y a le diocèse des Gaules et le diocèse de Viennois. Alors déjà, des Gaules, ça veut dire qu'il n'y a pas une Gaule, il y en a plusieurs.
2: Oui, à l'origine, il y a plusieurs Gaules, mais dans la vue romaine de cette question géographique, parce que sans remonter trop loin dans le temps, on peut considérer que les Gaulois sont constitués en peuple. Il y en a d'un côté et de l'autre des Alpes, d'un côté et de l'autre du Rhin également. Et si on suit César dans sa description au démarrage de ses commentaires sur la guerre des Gaules, alors il nous fait une séparation un peu artificielle entre des Germains, des Belges, des Gaulois. C'est aussi pour un lectorat romain, latin, qui voit tout ça de loin et qui a tendance à se positionner par rapport à un degré plus ou moins important de facilité à devenir civilisé. Et ainsi, les Gaulois, d'un point de vue romain, sont ceux qui sont plus proches de la civilisation romaine, simplement parce qu'ils sont plus proches de Rome, géographiquement parlant, puis suivent les Belges et enfin les Germains qui sont plus loin. Et il y avait plusieurs Gaules, même au moment de l'administration romaine, même au moment de la conquête de César, parce que en fait, il y a à l'origine la Gaule cisalpine, en fait, qui est dans le nord de l'Italie actuelle et notamment autour de la plaine du Pô, en fait, qui était un territoire qui était occupé par toute une série de peuples gaulois depuis le 4e siècle, en fait, avant notre ère, et jusqu'au 2e siècle avant, ils sont encore présents. Après, il y a la Gaule transalpine, c'est-à-dire de l'autre côté des Alpes, ce qui va devenir plus tard la Narbonnaise, en fait, qui est une autre Gaule. Et après, en fait, les Romains se représentent de manière très relative ces Gaules en fonction des relations qu'ils ont avec ces peuples. Et à l'époque de César, on parle de Gaule chevelue, par exemple, au nord de la Gaule narbonnaise. bonnets, c'est-à-dire ceux qui ont les cheveux longs par rapport à ceux qui ont les cheveux courts et qui sont plus romains. Après, on va appeler ça, eh bien, les 13 Galliae, les trois Gaules, la Gaule Aquitaine, la Gaule Lyonnaise et la Gaule Belgique. Mais ça, c'est surtout, en fait, le successeur de César, Octave, qui va devenir Auguste, et son second Agrippa, qui vont organiser administrativement ces provinces. C'est important de le rappeler parce que par rapport au diocèse, justement, l'histoire de l'Empire romain, et en particulier de la partie occidentale de l'Empire, c'est une succession de réformes territoriales et administratives. Et c'est pas en effet parce qu'il y a des modifications majeures dans la structure de cette entité très complexe qu'est l'Empire romain, qu'il y a décadence. Ça, c'est souvent une idée reçue qu'on a sur la fin de l'Antiquité. Mathias évoquait justement la création de ces diocèses à la fin du IIIe siècle. Il faut voir que toute réforme administrative est au contraire un signe de vitalité et de reprise en main par le pouvoir romain.
0: Alors à partir du 5e siècle, tout change. Il y a d'importants mouvements de population qui créent des affrontements en factions rivales. Ça commence à devenir un peu chaud. Et puis le pouvoir central romain est en plein délitement. Alors je me dis, mais qui gouverne en fait, par qui la Gaule est-elle dirigée ?
2: Par rapport à ces transferts de population, on est encore tributaire d'une vision un peu 19e siècle de la chose, parce qu'on a cristallisé cette notion de grandes invasions qui a été largement questionnée, voire abandonnée aujourd'hui. On les trouvera de moins en moins dans les manuels scolaires, parce que ça renvoie aussi à une époque où a été écrite cette histoire qui craignait des grandes invasions venant de l'autre côté du Rhin. Vous voyez à quoi je fais référence, en fait. Et en fait, ça s'est maintenu par l'histoire contemporaine, cette question des envahisseurs venant de l'autre côté du Rhin. En fait, des mouvements de population, et il y en a beaucoup, et il y en a presque toujours eu dans cette partie occidentale de ce qu'est aujourd'hui l'Europe, en tout cas le continent européen. Les populations du passé sont mobiles, ne sont pas aussi fixes que ce qu'on pourrait imaginer, et en fait ce sont les Romains pour beaucoup qui vont fixer des limites, hein, pour une facilité d'administration et de contrôle jusqu'à un certain point des populations. Mais le Rhin, j'y reviens, n'est pas une frontière infranchissable, pas plus que les Alpes et les Pyrénées. Et il y a des échanges de populations, de savoir-faire, d'objets, des transferts culturels qui s'opèrent de part et d'autre dès même la fin du 2e et le plein 3e siècle après Jésus-Christ. On va voir s'installer des populations, parfois même à l'invitation du pouvoir romain, et qui vont être très utiles justement à Rome, dans le sens où eh bien ces peuplades germaniques, qui certains s'appelleront les Francs, d'autres les Alamans, vont servir aussi sur le Rhin, sur les limites de l'Empire romain d'Occident, pour maintenir en joue quelque sorte des peuples qui pourraient être moins romano-compatibles.
0: Alors, à la fin du 5e siècle, nous, c'est un nouveau royaume, c'est les Francs. Alors, on pourrait croire que les Francs sont les ancêtres des Français, mais en fait, ils viennent de Germanie. Hein. C'est ça, Clovis, c'est un Allemand, en quelque sorte.
1: Oui, ou un Belge, tout dépend du point de vue. Mais oui, ils viennent du nord-est de l'Europe. Mais les Francs, c'est une dynastie qui s'implante dans un monde qui est encore un monde totalement romain. Donc, il ne faut pas du tout considérer que les Francs inscrivent leur empire et leur règne en opposition avec l'Empire romain. Au contraire, ils s'inscrivent pleinement dans la continuité aussi administrative, intellectuelle, du cadre qui est fixé par Rome, même s'ils s'en détachent à certains égards, par certains aspects de leur pratique et de leur structure sociale. Mais c'est encore un héritage, une forme d'héritage de l'Empire romain, un héritage fragmenté, parce qu'effectivement, Romulus Augustus, le dernier empereur de Rome, a été déposé en 476. Il n'y a plus de pouvoir central qui s'exerce depuis Rome. Mais il y a d'autres formes de centralité qui renaissent, avec toute une série de pouvoirs qui s'inscrivent dans la continuité de l'Empire romain et des pouvoirs romains. Et c'est le cas depuis longtemps, parce qu'en fait, la fragmentation du Grand Empire romain, elle commence assez tôt, dès le moment où se distingue un empereur à Rome, un autre empereur à Constantinople, et progressivement, cette fragmentation, elle va s'accroître au fil justement de cette longue période de l'Antiquité tardive.
0: Justement, là, vous avez évoqué l'univers un peu intellectuel, justement, de ces gens, qui est plutôt romanisé, si j'ai bien compris. Mais ça veut dire quoi? Ça veut dire que, par exemple, les dieux des France sont des dieux, romains, ou est-ce qu'ils ont leur propre dieu?
2: Je pense que le corpus intellectuel et de formation de ces élites, hein, faut quand même le dire, hein, sont les élites d'origine germanique. Donc on va parler des Francs, on peut parler des Burgondes aussi. Ça s'exprime assez bien à travers des exemples très concrets de leur capacité déjà à parler latin. Et plus que ça, les Burgondes par exemple sont d'excellents compilateurs de textes de loi latin. Ils sont capables en fait d'être docteurs en loi. Alors faut quand même s'accrocher un peu parce que le corpus législatif romain, il est compliqué, il demande une vraie formation, tout simplement pour l'appréhender. Il est très basé sur la jurisprudence, donc ça demande des connaissances assez fines. Il partage une forme de ce que les Grecs appelaient la paideia, en fait, c'est tout le corpus de culture et de valeurs qui unit une partie du monde méditerranéen pendant plusieurs siècles. Ils sont pas étrangers à tout cela.
0: Y compris les philosophes, par exemple.
2: Oui, alors les grands textes continuent à circuler. Il faut voir aussi que la pensée philosophique de ce qu'on appelle nous la fin de l'Antiquité, elle est très matinée de néoplatonicisme. Hein. Il faut voir par exemple les écrits de Plotin qui vont travailler sur une nouvelle génération, une nouvelle manière de lire Platon, en fait, de considérer les absolus à l'aune aussi de la nouvelle religion, hein, du christianisme. Hein. Maintenant, ça devient très difficile en fait dans la pensée philosophique d'être dans une pensée laïque, ça n'aurait pas de sens même d'ailleurs, même pour les anciens de voir les choses exactement comme ça. Pour ce qui est de la religion, ces populations germaniques, elles arrivent avec leur propre dieu, leur propre panthéon, qui est peut-être comparable dans une certaine mesure, si on veut faire de la mythologie comparée, au panthéon celtique. On verra des convergences aussi avec les panthéons nordiques, éventuellement plus tard. Mais c'est en fait les Francs en particulier, mais d'autres populations dites barbares vont vite voir l'intérêt de la conversion, en particulier les élites, au fur et à mesure que le parti chrétien, on peut le dire comme ça, hein, devient de plus en plus influent, puis majoritaire, puis quasi unique au sein des hautes sphères du pouvoir. Et cette bascule en fait d'une confrontation païen et chrétien au sommet du pouvoir, hein, j'insiste, en fait, elle est irrévocable à partir du règne de l'empereur Théodose à la toute fin du 4e siècle après Jésus-Christ. À partir de là, en fait, le christianisme devient la religion des élites.
0: Alors, qu'en est-il justement à Chartres? À quoi ressemble Chartres à l'aube du Moyen-Âge? On est ici tout près donc de l'église Saint-Martin au Val, qui en est le plus beau vestige. Comment le christianisme s'est-il petit à petit imposé?
3: On le sait en partie à travers différents types de sources. D'une part, un certain nombre de témoignages textuels, mais qui sont à manier avec beaucoup de précautions, puisqu'ils nous sont parvenus souvent à travers des copies de copies et des interpolations qui ont eu lieu tout au long du Moyen-Âge, en cours de laquelle on a eu de cesse de réécrire l'histoire des origines chrétiennes de Chartres, mais comme dans toutes les villes de Gaule, hein, et plus largement dans les anciennes villes de l'Empire romain, où le christianisme s'est aussi beaucoup fondé sur cette recherche des origines et sur une pensée qui cherche à revenir aux origines. Donc on doit manier les textes avec beaucoup de précautions, parce que on a toujours beaucoup de mal à faire la part de ce qui relève vraiment de faits historiques avérés pour on va dire les 5e 6e siècles, et ce qui relève des légendes réinventées au cours du Moyen-Âge. C'est une partie de l'information, et l'autre partie de l'information, on la tient évidemment des données issues des recherches archéologiques qui nous apportent d'autres types de témoignages. Hein. Les deux se complètent, se font pas concurrence, mais n'apportent pas non plus le même niveau d'information, puisque la recherche archéologique va nous permettre de mettre en lumière notamment des aspects, on va dire, de transformation topographique de la ville, et à Chartres, comme ailleurs là aussi, cette évolution liée à l'apparition de la religion chrétienne, elle va se traduire notamment par l'émergence de nouveaux lieux de centralité, de nouveaux pôles que sont notamment les églises et les cimetières. Mais tout ça est pas univoque parce que ça accompagne d'autres types de transformations de la ville qui s'amorcent d'ailleurs avant l'émergence de la religion chrétienne, qui s'amorce dès le troisième siècle à Chartres, hein, assez rapidement après la grande période, on va dire, d'apogée de la ville et de sa pleine extension au cours du deuxième siècle, où on voit qu'assez rapidement cette très grande capitale de cité, construite vraisemblablement très rapidement, perd de son sans doute de son ampleur, puisque dès le IIIe siècle, un certain nombre de quartiers de la ville sont abandonnés, le sanctuaire de Saint-Martin au Val est en partie délaissé, en partie réoccupé par des structures qui n'ont rien à faire dans un sanctuaire, hein, comme des zones d'inhumation. Et là, on se situe vraisemblablement quand même avant l'émergence du christianisme. Et on a déjà une amorce de transformation urbaine qui est liée plutôt à la reconfiguration générale que connaît alors l'Empire et qui va se retraduire dans un certain nombre de villes par la rétractation notamment de l'espace urbain, le fait que l'habitat se resserre dans des zones plus resserrées, et on en a notamment un témoignage absolument éclatant à Chartres aujourd'hui avec les découvertes qui sont en train d'être réalisées face à la cathédrale sur le site de l'ancien collège Jean Moulin, où on vient de découvrir pour la première fois, parce que c'est un élément qu'on recherche depuis plusieurs siècles, les vestiges de la muraille réduite de la ville, hein, qui se développe sans doute à partir du IVe siècle et qui vient marquer de nouvelles limites de l'espace habité dans un périmètre beaucoup plus restreint que celui de la ville du Haut Empire du tout début de notre ère, qui s'étendait sur près de 300 hectares.
0: Alors, l'exposition que nous pouvons admirer, je le rappelle, jusqu'au 1er novembre, s'intéresse au premier temps chrétien que des recherches archéologiques menées ici même entre 2013 et 2024 permettent d'éclairer. Vous avez fait d'extraordinaires découvertes, exhumant notamment l'un des plus grands sanctuaires païens de la Gaule. Vous pouvez nous reparler de ce lieu extraordinaire?
2: Oui, alors ce sanctuaire a été fouillé depuis 20 ans par notre collègue Bruno Bazin, qui est responsable de la coordination scientifique au sein de ces chartes archéologie et responsable scientifique de ces fouilles. Il a mené plusieurs campagnes, en particulier qui ont fait l'objet de quelques publications assez remarquées et d'un rapport décennal qui est paru l'an dernier. C'est par ailleurs sur notre site internet archéologie.chartres.fr pour les curieux qui voudraient éplucher 10 ans d'opérations. C'est l'un des plus grands sanctuaires dans l'état actuel des connaissances de Gaule, en tout cas de Gaule du Nord, hein. On évoquait cette partition tout à l'heure entre la Gaule du Nord et la Gaule du Sud. C'est un sanctuaire qui est pour ses proportions donc assez hors normes, puisqu'on a un premier ensemble, quatre portiques qui enserrent un temple majeur portant ce premier noyau à 6 hectares et qui est complété par une parure de monuments secondaires, avec un portique en aval près de l'heure, un édifice à Apollon, le fameux nymphée dans lequel ont été découverts par Bruno et son équipe les plus de 2000 pièces de bois qui ont fait l'objet d'une exposition précédente, hein, bois sacré, l'an dernier. On pourrait compléter toute cette parure par sans doute un édifice de spectacle, un théâtre et une auberge, portant l'ensemble au moins à 11 hectares. Donc c'est vraiment considérable, et ça rappellera deux choses, à la fois le fait que Outricum, la ville de Chartres antique, est une capitale de cité, c'est donc le centre de l'administration d'un territoire qui lui-même est très vaste, peut-être l'un des plus grands, dans le top 3 en fait en termes de surface, des peuples gallo-romains, avec notamment les Éduins et les Sénons, et les Arvernes également, qui ont un grand territoire. Les Carnutes avaient aussi une place très particulière, hein, donc ces habitants de Chartres et de son territoire, puisqu'ils sont à de nombreuses reprises mentionnés dans la guerre des Gaules de César, déjà comme adversaires acharnés, hein, jusqu'au bout, après même Alésia. Et aussi, le territoire des Carnutes est mentionné comme un lieu de réunion annuel. C'est en fait le concile de toutes les Gaules, qui est organisé par les druides, hein, qui sont les plénipotentiaires de l'époque, ambassadeurs, magistrats, diplomates, qui permettent au peuple de se réunir, nous dit César, donc sur le territoire des Carnutes.
0: C'est la serpe d'or d'Astérix.
2: C'est ça, sans serpent d'or, sans habit blanc, sans longue barbe et sans forêt non plus, mais dans un lieu consacré, nous dit César, on n'en sait pas plus. Peut-être que ce sanctuaire, ce grand sanctuaire de Saint-Martin-au-Val, il vient rappeler en fait cette sorte de prééminence diplomatique, en tout cas d'importance que les Carnutes avaient au sein des peuples de Gaule du Nord. Bon, c'est une hypothèse pour expliquer ces proportions hors normes. Après, il y a un autre élément d'explication, c'est que en fait Chartres, on a la chance d'avoir un service d'archéologie qui a 23 ans aujourd'hui, avec une activité archéologique de plus de 50 ans. Il y a aussi un effet de vestige, dans le sens que si peut-être toutes les grandes villes, enfin même villes moyennes de France, avaient eu cette vitalité archéologique, en fait on aurait aussi d'autres exemples de grands ensembles religieux, de grands monuments aussi, qui pourraient nous donner une vision un petit peu plus correcte de ce qu'était l'aménagement du territoire à l'époque antique.
0: Voilà, vous êtes l'exemple à suivre. On l'a bien compris. Alors que l'église Saint-Martin-en-Val était bâtie finalement, alors je ne sais pas si c'est sur l'ancien secteur païen ou à côté de l'ancien sanctuaire païen, ça n'a rien d'étonnant, je crois que c'était plutôt la norme. En tout cas, c'est ce qu'on dit.
3: Alors, oui et non. Effectivement, on pourrait se dire, considérer que le fait d'implanter une église dans un ancien lieu de culte païen, c'est quelque part un manifeste éclatant du triomphe de la nouvelle religion sur les anciens dieux. Maintenant, dans les faits, dans la réalité archéologique des choses, on n'a pas tant d'attestations que cela d'églises qui sont installées à l'emplacement de lieux de culte païens. Pourquoi ? Parce que quelque part, déjà d'une part en termes de configuration architecturale, un temple païen ne fonctionne pas du tout comme une église chrétienne. La base du fonctionnement d'une église chrétienne, c'est le fait de réunir une assemblée de fidèles autour du prêtre dans le lieu de culte. Un sanctuaire païen, il fonctionne complètement différemment, puisque les fidèles restent en dehors du lieu consacré, du temple dont l'accès est réservé aux prêtres, et en fait on n'a pas le regroupement dans un seul ensemble architectural, dans un seul ensemble bâti des fidèles et du prêtre. Et l'église fonctionne différemment, hein, puisque même si évidemment l'accès au sanctuaire, à la partie la plus sacrée de l'église, reste réservé aux prêtres, les fidèles sont regroupés dans le bâtiment de l'église, hein, pour assister à la célébration liturgique. Donc ça, c'est déjà une différence fondamentale qui fait que quelque part, c'est pas si simple que ça de réutiliser un temple en tant que tel pour en faire une église. C'est pour ça que d'ailleurs, les premières églises cathédrales, celles qui sont les églises des évêques et qui sont destinées justement en premier lieu à permettre l'accès aux fidèles et à permettre la célébration à la fois de l'Eucharistie mais aussi du rite de conversion, du baptême, hein, puisque le baptême se déroule en premier lieu à côté de la cathédrale, sont la plupart du temps installées dans des bâtiments publics, des thermes souvent, des basiliques civiles, qui sont des bâtiments qui à l'origine, dès l'époque romaine, sont pensés pour accueillir des foules. Et on a malgré tout évidemment quelques cas de figure dans lesquels des lieux de culte païens vont être transformés en lieux de culte chrétiens, mais c'est relativement rare, on en connaît peu en Gaule, il y en a un certain nombre de cas un peu ailleurs, bon, évidemment un des exemples les plus célèbres c'est le Panthéon à Rome, mais c'est pas si fréquent que ça. À Saint-Martin-en-Val en fait ce qu'il y a c'est qu'on a un peu de mal à voir comment s'exerce la transition. On sait que le sanctuaire à la fin du IIIe siècle il est déjà en partie abandonné. Donc lorsqu'on construit la première église de Saint-Martin-en-Val à la fin du Ve siècle, hein, au tout début de l'époque mérovingienne, il n'est pas vraiment assuré en fait que le sanctuaire ne soit pas abandonné déjà depuis un siècle ou deux. Ça, on peut pas, à ce jour, à partir des seules données archéologiques dont on dispose, le démontrer. En tout cas, il est certain que ce lieu a gardé une forme d'importance mémorielle, puisque c'est là qu'on choisit d'enterrer les évêques. Mais quelque part, c'est peut-être cette fonction funéraire qui a pris le pas, justement, et c'est peut-être parce qu'un cimetière s'est développé sur l'emprise, ou en partie, ou à la marge de l'ancien sanctuaire, que s'installe l'église. C'est-à-dire que ce qui va motiver l'installation de l'église à Saint-Martin-en-Val, ça va être avant tout, non pas forcément le fait qu'on soit sur un ancien sanctuaire païen, mais parce qu'il y a des tombes qui sont des tombes vénérées. Et ces tombes vénérées, c'est en premier lieu les tombes des évêques, hein, probablement, et puis peut-être de certains personnages dont on a perdu aujourd'hui la mémoire, qui vont eux-mêmes attirer justement les tombes de ces évêques. Et c'est plutôt autour de cette fonction funéraire que va naître cette première église, qui est ce qu'on appelle une basilique funéraire, une basilique suburbaine, hein, qui est vraiment un type bien particulier de lieu de culte, qui se structure autour du tombeau de personnages vénérés.
1: Alors après, effectivement, si ces tombes vénérées s'implantent à cet endroit, c'est sans doute aussi en lien avec cette sacralité ancienne du lieu, mais le lien de cause à effet n'est pas si évident que ça.
0: J'ai encore plein de questions à vous poser, mais il ne reste plus que 2 minutes. Je voudrais quand même qu'on parle de l'exposition. Qu'est-ce qu'on peut voir, sans trop déflorer évidemment, mais qu'est-ce qu'on peut voir dans l'exposition ?
2: On a construit notre parcours de manière thématique. On donne des grandes notions générales et historiques, comme on vient un peu de le faire ici, en parlant justement de cette époque mérovingienne et en montrant quelques pièces exceptionnelles. On pense bien sûr en premier lieu au sarcophage de Saint-Pierre, hein, qui a été déplacé et nettoyé pour l'occasion et remis en lumière, hein, cette pièce exceptionnelle qui montre toute la vitalité de l'art romain, de ce qu'on appelle nous maintenant la fin de l'Antiquité, puisqu'il est daté des années 350 à 400 après Jésus-Christ. Ça, c'est une pièce majeure de l'exposition. On parle aussi de la vie du quartier, la vie de Saint-Martin-en-Val, justement, ces transformations et puis cette structuration de la ville anciennement romaine vers la ville médiévale qui va se repolariser autour des églises et de leurs cimetières. Donc on montre justement les dotations funéraires, les objets qui accompagnent les défunts et ces mutations culturelles et peut-être aussi religieuses, hein, qui accompagnent ces transformations dans la vie après la mort. On s'intéresse aux évêques, hein, au culte des évêques, avec en premier lieu Lubin, puisque c'est un évêque et saint très très important pour le quartier, pour Saint-Martin-en-Val, pour l'église, puisqu'il est cité dans des documents anciens, mérovingiens et carolingiens. Il y a une vie, hein, qui lui est consacrée et qui mentionne également son successeur Calétric, hein, qui fait partie du paysage urbain, on pourrait dire aujourd'hui à Chartres, puisqu'il est présent sur un relief du portail sud de la cathédrale. Alors, il faut le savoir, bien guidé, on le repère, mais nous, on le met en évidence, hein, vraiment au cœur du dispositif, avec le sarcophage qui lui est attribué, hein, qui provient de la cathédrale Notre-Dame, et qui a été déplacé pour l'occasion. Et c'est une contre-translation, en quelque sorte, puisque on considère qu'il a été inhumé pour la première fois dans l'église Saint-Martin-en-Val, hein, dans la basilique mérovingienne, qu'il a été déplacé, sans doute à l'époque carolingienne, dans le quartier de la cathédrale, dans l'église Saint-Serge-Saint-Bac, aujourd'hui détruite. En fait, son retour, hein, sa redescente à Saint-Martin-en-Val constitue un élément assez fort. Et enfin, on revient sur des documents d'archives précieux et très éloquents sur nos prédécesseurs, hein, l'archéologue chartrain Adolphe Lecoq, qui est le premier à avoir fouillé et découvert ces inhumations mérovingiennes à la fin des années 1850 et au début des années 1860 dans l'église, avant la reconstruction de l'église telle qu'on la connaît aujourd'hui, et avant nos propres fouilles, hein, sous la direction de Bruno Bazin à nouveau, et eh bien avec des problématiques actuelles, la découverte de dotations funéraires magnifiques, de sépultures d'exception, hein, de personnes privilégiées au sein de cette communauté franque chrétienne, où l'on voit une dame de haut rang, des enfants, et puis des pratiques de plus en plus clairement orienté vers un dogme qui est plus structuré. Et à la fin, on synthétise tout cela avec un film d'animation qui est très, très accessible, qui en quelques minutes vous fait tout comprendre sur Saint-Martin-en-Val et les défunts mérovingiens.
0: Merci beaucoup à tous les deux. À l'aube du Moyen-Âge, premier temps chrétien, c'est donc jusqu'au 1er novembre 2026 aux abbayes Saint-Brice rue Georges Brassens, je crois, à Chartres. Merci beaucoup.

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0: Bonjour chers auditeurs, Marie-France Guimaroche est très heureuse de vous retrouver, j'allais dire en live, mais c'est presque ça, dans Jazz Rétro, qui aujourd'hui est à la fois une émission classique de Jazz Rétro et aussi rétrospective et avenir brillant pour mon invité Jean-Charles Acquaviva. Bonjour Jean-Charles.
1: Bonjour Marie-France.
0: Merci d'être venu présenter ta nouvelle œuvre.
1: Oui, mon nouveau bébé.
0: Alors, raconte un peu.
1: Alors, Dopamine, il s'appelle Dopamine. C'est une aventure. En fait, j'ai toujours été intéressé par la musique, évidemment, mais tous les neurosciences. En fait, j'ai fait des études d'ailleurs scientifiques, alors de musique, évidemment. Mais voilà, ça m'a toujours intéressé. Donc, j'ai écouté, lu à ce sujet. Et notamment la dopamine, qui est une molécule. Alors, on l'appelle la molécule du bonheur, mais je trouve que c'est un peu réducteur parce que c'est pas que ça. C'est surtout une molécule qui est très importante dans la vie de tous les jours. C'est une molécule qui vous permet de vous lever. C'est une molécule qui vous c'est l'élan de la vie, en fait. C'est moteur. Voilà.
0: Bah, ça vous c'est permet moteur. De vivre.
1: Exactement. C'est moteur. Et par rapport à la musique, il y a quelque chose d'assez fort, c'est que ce fameux frisson musical qu'on a, il est dû à un shoot de dopamine. C'est-à-dire que quand on écoute de la musique, alors si on est sensible à la musique, évidemment, et ce petit frisson qu'on peut avoir, alors ça peut être dans autre chose, mais dans la musique en tout cas, il est en rapport avec cette fameuse petite molécule ou neurotransmetteur, pour le terme un peu plus scientifique. Et donc voilà, donc j'ai voulu traiter ça, mais à travers le biais de la musique, dans différents états, différentes sensations, différentes énergies. Et donc, j'en ai fait un album de musique.
0: On dit que l'amour est source de dopamine, mais alors l'amour en musique, ça doit être quelque chose d'extraordinaire.
1: Oui.
0: Et donc, tu fais tes CD, tu fais toutes tes œuvres avec amour.
1: Exactement, avec amour, ouais. C'est de l'artisanat, on va dire que c'est
0: Et
1: c'est
0: donc,
1: ça.
0: Ce disque est édité chez qui?
1: Alors, Jazz Family, qui est un label de jazz français qui existe depuis une bonne quinzaine, voire vingtaine d'années, à peu près, je ne sais pas exactement. Voilà, et donc chaque année, ils sortent plusieurs artistes. Et là, donc l'album est sorti chez eux, Jazz Family.
0: 9 titres extraordinaires, ça commence par Happiness, ça c'est sûr. Sunset Drive, Dopamine, évidemment. Synapse.
1: Les synapses, en fait, c'est les connexions qu'on a entre les neurones, en fait. Entre chaque petit neurone du cerveau, il y a des connexions on appelle ça c'est des connexions synaptiques.
0: Et évidemment, ça se retrouve sur la couverture du disque.
1: Exactement.
0: De la pochette. C'est le cerveau en bleu,
1: Exactement. C'est un peu le rêve bleu, voilà. C'est le cerveau,
0: Mon rêve bleu.
1: C'est ça. Voilà, le côté stylisé du cerveau avec, j'ai associé la dopamine au bleu, mais alors après, on met la couleur qu'on veut.
0: C'est très très bien, je trouve. Alors, Jean-Charles Acquaviva, piano et composition, Bertrand Berruard à la contrebasse, Élie Martin Charrière, batterie, Cédric Beau,
1: à la guitare. Ouais, exactement.
0: Tu as des préférences dans tes morceaux. Comment tu composes d'abord?
1: De plusieurs manières. La première, c'est souvent une mélodie qui vient, alors qu'il peut venir n'importe quand, au réveil, au coucher, la journée, en allant chercher mon fils à l'école, en allant faire des courses. Enfin, voilà, il y a une petite mélodie. Donc là, l'idée, c'est que je l'enregistre très vite avec le dictaphone, enfin avec le téléphone. Et après, j'essaie de trouver un moment avec le piano pour essayer de développer cette petite... C'est souvent une toute petite idée, c'est pas grand-chose. Et après, je l'arrose, c'est-à-dire que je joue, j'essaie d'aller chercher...
0: une petite plante qui va pousser.
1: Exactement.
0: Donc, c'est drôle parce qu'un jour, je t'avais reçu avec mon cousin Philippe Gauvin et vous aviez parlé justement de la difficulté, de l'étrangeté de la composition. Mmh. Et quelquefois, vous avez une idée parce qu'il y a un robinet qui goutte d'une certaine manière, à un certain rythme, ou bien ça peut être aussi la pluie, et cette chanson « La pluie fait des claquettes sur les trottoirs à Paris ». C'est extraordinaire. Mmh. Tout est sujet à composition.
1: Ouais, tout peut être sujet à composition. C'est-à-dire que après, il faut être disposé. Comme je prends l'exemple de Gershwin. Gershwin a composé Un Américain à Paris, par exemple, ou alors ces choses-là. On a les bruits de la ville.
0: Les klaxons, on les a quand on écoute
1: la musique. Mais il le dit. Il s'inspirait des bruits, des musiques de la, des bruits de la ville, des sons de la ville pour composer. Donc on peut.
0: D'ailleurs, c'est très vrai. Quand on écoute Un Américain à Paris, on entend Paris, quoi.
1: Ah oui. Bah je l'ai écouté il y a pas plus tard qu'il y a une semaine à la scène musicale. Il était joué, c'était avec l'orchestre L'Amoureux.
0: Oh là là, très ça doit être un bonheur.
1: C'était magnifique, l'acoustique est splendide. C'est l'auditorium de la scène musicale, parce qu'il y a plusieurs scènes, il y a la très grande, mais l'auditorium, d'abord, c'est une merveille d'architecture.
0: C'est où dans Paris?
1: La scène musicale, c'est vraiment au niveau Boulogne. C'est ce pont. Avant, c'était au niveau de l'île Seguin, et donc ils ont tout refait, c'est magnifique, magnifique. C'était un moment chouette. Voilà,
0: donc, non seulement tu donnes des soirées, tu fais des concerts, mais en plus, tu vas à des concerts.
1: Ben, j'essaye. C'est pas évident. Hein. J'essaye. J'essaye d'aller me nourrir d'autres choses, en fait. De toute façon, la composition, c'est ça. C'est-à-dire que c'est tous les jours, et puis c'est pas forcément de la musique. Ça peut être aussi de la lecture, ça peut être des rencontres. Voilà. Et tout ça, ça nous nourrit. Et ensuite, notre biais, mon biais à moi, c'est la musique, c'est la composition, mais ça peut être, c'était la peinture, la sculpture ou autre chose. Et on le retranscrit à travers son art d'une manière ou d'une autre. Donc ça vient pas de nulle part. C'est-à-dire que on dit la composition, il y a quand même un background, il se passe des choses dans la tête qu'on mélange, et avec la connaissance de la composition, de la musique, tout ça, on arrive à en faire quelque chose qui ressemble...
0: Oui, tu connais bien le solfège, en fait.
1: Oui, un petit peu. Ça n'a pas été facile au début. Petit, c'était pas mon truc.
0: Moi, ça me fascine. Chacun à sa place, et quelquefois tout à fait par hasard, on essaie d'inventer des musiques. Mais on n'y arrive pas parce qu'on se reporte toujours à quelque chose qui existe.
1: Mmh, tout à fait.
0: Comment tu arrives à faire autrement?
1: En fait, je fais... La musique arrive, j'en fais mienne, c'est-à-dire que je pense pas à toutes les musiques que j'ai écoutées, à ce que j'ai fait, ou d'autres compositeurs, n'importe.
0: Je pensais que c'était malgré soi.
1: Oui, c'est
0: malgré... On commence une phrase musicale et puis on se dit, mais flûte, ça existe, quoi.
1: Non. En fait, la plupart du temps, je me pose pas cette question. Mais quand je me la pose, là, il y a peut-être problème. C'est-à-dire que si je me dis, attends, c'est connu. Donc, c'est là, il y a peut-être un problème. Donc, faut aller chercher, me dire, là, si j'ai pas, c'est pas intentionnel, mais, piquer ou plagier quelque chose. Donc, la plupart du temps, non, ça vient d'une infusion de tout ce qu'on a pu écouter. Donc, quand il y a quelque chose qui sort, moi, je me dis pas, c'est un truc de morceau de Chopin ou une amorce de tel. En fait, ça vient, voilà. Et après, on y appose d'autres choses, des accords, un rythme, une intention différente. Ça peut être dans le jazz, dans le classique, du rock, enfin, voilà. Donc après, petit à petit, de toute façon, les combinaisons sont complètement infinies. Il y a des milliards, de milliards, de milliards de combinaisons. Par contre, quand je me pose effectivement cette question, c'est que, alors je le fais écouter à mon épouse. Je dis, est-ce que...
0: Juliette, qu'en penses-tu?
1: Exactement.
0: Juliette de mes amours, il y avait un film qui est très très très vieux qui portait ce titre.
1: Ah oui.
0: Et à chaque fois que j'en entends parler, je pense à toi et ton épouse, parce que c'est vraiment... D'ailleurs, elle est nommée sur ce disque, les remerciements.
1: Ah oui, bien sûr, bien sûr.
0: Elle a supporté tous tes essais.
1: Elle supporte dans les deux sens du terme, au sens propre et au sens figuré. Elle me supporte et elle me supporte. Mais c'est mon premier auditeur. C'est-à-dire que dès que la musique elle entend toutes les phases de composition, de création. Et après je lui fais écouter le truc fini et elle me dit je lui demande pas si est-ce que c'est bien ou pas bien. Voilà, des fois elle me donne son ressenti.
0: Tu le vois à son air aussi.
1: Ouais, tout à fait. Tout à fait.
0: Quand tu écris la valse pour Juliette, c'est bien quoi?
1: Ah oui. Alors là, la valse pour Juliette, c'était un cadeau. Je sais pas, cette musique est arrivée comme une fulgurance. On appelle ça comme ça. Mais vraiment, c'est arrivé comme ça. Je me suis mis au piano. J'avais même pas de mélodie. Je me suis mis au piano. J'ai commencé à jouer deux, trois notes. Et puis, c'est arrivé comme ça.
0: Et tu as un fils de 7 ans maintenant.
1: Oui.
0: Lino. Et tu me disais qu'il aimait beaucoup la musique aussi.
1: Il en écoute beaucoup. Alors.
0: D'abord, il te bat aux échecs.
1: Ah oui, mais alors ça, c'est. Bon, je suis pas très bon. Mais quand même.
0: Mais alors lui, il est très bon par contre.
1: Ouais. Et il y a pas de complaisance quand je joue avec lui. Les deux ou trois premières fois, si j'essayais d'abord, je m'y remets. Donc voilà, j'ai un petit très très petit niveau, très médiocre. Mais après, j'étais très sérieux parce que je voyais qu'il se débrouillait bien. Là hier encore, il m'a battu deux fois de suite. Voilà. Donc va falloir que je travaille.
0: Il doit être très très content.
1: Ouais, il est ravi.
0: Et tu penses que ça a quelque chose à voir avec la musique en fait? Est-ce qu'il y a une connexion avec tous les coups que tu peux faire sur un échiquier et puis une musique où tu vas d'un côté et de l'autre, tu réfléchis à des tas de choses à la fois et tu essaies de rassembler toutes tes idées pour en faire une mélodie.
1: Ouais, parce qu'il y a plein de combinaisons possibles. Aux échecs,
0: comme aux
1: c'est
0: échecs.
1: Pareil. Donc On se dit, si je vais là, ça va faire ça, mais si je vais plutôt par là, ça va faire comme ça. Qu'est-ce que je pourrais faire? Qu'est-ce que je pourrais... Voilà. Et donc, il y a, je pense qu'il y a un parallèle. Un parallèle. Puis la musique, c'est quand même en rapport direct avec les mathématiques ou l'arithmétique. Enfin, il y a quelque chose de carré, ouais, entre la fréquence, les hauteurs de notes, les
0: donc
1: durées.
0: Pas,
1: donc
0: ça,
1: tout ça,
0: c'est
1: lié.
0: Définitivement pas pour moi.
1: Voilà.
0: Ça,
1: donc, ouais.
0: Et alors, la musique, ça l'intéresse aussi beaucoup, Lino.
1: Ouais. Il s'intéresse. Alors, il chante beaucoup. Il adore chanter. Il chante soit Mozart, mais ça peut être aussi tous ces petits les musiques qu'il écoute très actuelles, hein, c'est de tout. Et il s'endort. Alors c'est ça pour la petite histoire, c'est marrant. Il s'endort. Là, j'ai sorti un album de piano solo au printemps dernier, et il s'endormait avec. Donc c'est-à-dire qu'il a une petite chaîne, c'est avec un CD, et il écoute sa petite chaîne et s'endort. Et là maintenant, il s'endort avec le nouvel album.
0: Alors avec Dopamine, bien sûr, mais tu me parlais d'un album de piano solo.
1: Oui. Alors cet album, c'est un album que j'ai fait celui-là chez moi. Donc j'ai un petit studio avec le piano. Celui-là, c'était un petit challenge. J'avais envie de faire quelque chose de A jusqu'à Z, c'est-à-dire enregistrer l'album, jouer l'album évidemment, l'enregistrer chez moi sur mon piano, réaliser la pochette de l'album. Voilà.
0: Oh, donc, tes pochettes sont superbes.
1: C'est gentil.
0: Ça, t'es très très doué. Il y a pas de problème là-dessus.
1: Ça,
0: en fait,
1: bien.
0: T'es très doué aussi pour la musique. Je veux dire.
1: Oui, oui, bien sûr.
0: Ça m'a vraiment frappé. Les pochettes de tes CD sont magnifiques. Tu t'étais posé d'ailleurs aussi la question pour savoir si tu ne devais pas le sortir en vinyle.
1: Oui, tout à fait. Ouais, ouais. Ben, je l'ai pas fait. Après, c'est une histoire aussi de coût parce que ça coûte quand même beaucoup plus cher de faire fabriquer des vinyles que faire fabriquer des CD. Et donc, puis après, c'est en fonction du label aussi. Donc, on a décidé de le faire en CD pour l'instant. Si ça marche très bien.
0: Il y a des labels
1: bien,
0: qui sont particulièrement versés dans le vinyle.
1: Peut-être plus, oui, sur du jazz qui est inscrit un peu plus dans la tradition. Donc, où là, effectivement, on
0: mon
1: sort
0: vieux jazz rétro, quoi.
1: Ah ouais, ouais, ouais, ouais. Donc l'objet ressort encore plus. Mais c'est vrai que c'est très beau. Et le son. Le son d'un vinyle est quand même plus chaleureux que le son d'un CD.
0: Mais pourquoi?
1: Alors le CD, c'est numérique. Donc ça, c'est des 0 et des 1. C'est l'informatique. Donc c'est très binaire.
0: C'est très réducteur, surtout.
1: C'est assez réducteur. Alors voilà, c'est comme ça. Donc ça a été pratique à une époque.
0: Pourquoi?
1: Bah parce que les gens déjà avaient plus de lecteurs CD, ils le mettaient dans la voiture, ils l'écoutaient à la maison, ils avaient leur petit boîtier, donc ils pouvaient avoir un petit livret, toutes ces petites choses-là. Donc ça,
0: moi j'ai des vieilles voitures, donc marché. J'ai toujours un lecteur dans ma voiture.
1: Et moi aussi.
0: Oh là là, quel dommage que tout ça disparaisse. Mais ça reviendra peut-être.
1: Ça reviendra peut-être. En tout cas, le vinyle revient bien. Parce que l'objet revient bien, c'est beau, et le son est effectivement analogique, donc plus chaud. Et le CD, je sais pas comment ça... En tout cas, on en vend encore un peu, un tout petit peu. Et les labels... en fait, les labels fonctionnent avec des distributeurs.
0: Tu vends un peu de quoi?
1: De CD.
0: Parce que les CD ne se vendent plus?
1: Oh, quasiment plus. Très peu. Le volume s'est réduit énormément. C'est-à-dire, quand vous allez à la FNAC, le rayon CD... Et alors, le rayon jazz, c'est une petite colonne qui fait... un mètre de large, et après, voilà. Point. En gros, c'est ça.
0: Il y a quoi à côté?
1: Ah bah, après, à côté, il y a variété, rock, rap, mais bon, c'est
0: mais
1: vraiment le rayon.
0: Mais comment il existe encore un rayon jazz? C'est déjà pas mal,
1: oui,
0: mais
1: c'est
0: quand
1: pas
0: même
1: mal,
0: pas
1: déjà.
0: Possible.
1: Ouais, ouais.
0: Mais quelle tristesse.
1: Ouais.
0: Mais que va devenir mon émission de jazz rétro?
1: Non, mais après,
0: ça va perdurer.
1: Ah bah, par contre, le vinyle repart bien. C'est-à-dire qu'il y a un beau rayon vinyle.
0: Je vais me rassurer.
1: Donc, ça marche encore.
0: Non, mais c'est quand même dommage. Alors donc, tu m'expliquais tout à l'heure qu'en fait, cette histoire de gommer les aigus et tous les sons que n'entendait pas l'oreille humaine...
1: Ça, c'est dans la... Oui, alors ça, c'est pas forcément le CD. Le CD, la qualité est quand même pas mauvaise. C'est le MP3, c'est la compression du son. Par exemple, sur certaines plateformes, on écoute en MP3. C'est-à-dire qu'effectivement, la compression va retirer les sons les plus aigus et les sons les plus graves qu'a priori l'oreille humaine n'entend pas.
0: C'est pas un peu le nivellement par le bas, ça?
1: Et oui, oui, oui, tout à fait. Ouais, c'est un peu ça.
0: C'est horrible.
1: C'est un peu dommage, ouais, ouais. Bah, c'était un format qui était pratique pour pouvoir échanger à une certaine époque parce que on n'avait pas la fibre ou toutes ces choses-là où on pouvait stocker et échanger de la musique ou alors des films. Mais maintenant, oui, on peut revenir à des choses.
0: Et toi qui es compositeur et donc effectivement féru de musique et de connexion cérébrale, tu le perçois, ça?
1: En fait, on perçoit qu'il se passe quelque chose, qu'il y a quelque chose qui est ça manque d'une forme de richesse. On n'entend pas forcément tous les petits détails. Mais de toute façon, il faut comparer. Il faut vraiment essayer de comparer, écouter un vinyle dans de bonnes conditions et écouter un CD ou voire pire au téléphone Bon, là, on n'en parle même pas avec le téléphone et en écoutant sur les plateformes de streaming de la musique. Bon, là, c'est extrêmement réducteur.
0: Comment ça se passe? On achète sur ces plateformes?
1: Non, on s'abonne. Alors, ou on s'abonne pas. Si on s'abonne pas, on a de la pub. Et sinon, on s'abonne entre, je pense, ça doit être une 10, 15 euros. Donc, ça peut être, faut choisir sa plateforme. Ça peut être Spotify, ça peut être Deezer, Apple Music. Il en existe beaucoup. Il y en a plein qu'on ne connaît pas. On s'abonne.
0: Et donc, elles sont accessibles, toutes ces plateformes.
1: On peut tout écouter.
0: Et gratuitement, même si on accepte la pub, donc.
1: Oui, je crois qu'on peut l'écouter gratuitement.
0: Et ton dopamine, enfin, ta dopamine, elle est disponible.
1: Elle est disponible, ouais, tout à fait.
0: Sur quelle plateforme?
1: Toutes. Toutes les plateformes qui existent. Alors, les plus connues étant Spotify, Deezer et Apple Music. Mm-hmm. Mais après, je sais plus, il y a Amazon, anciennement il y avait Napster. Enfin, il y en a plein qui existent et on peut écouter autant de fois qu'on veut tous les albums qui existent, les anciens, les vieux, les nouveaux. Enfin, on peut tout écouter. C'est une banque de données énorme.
0: Mais le compositeur est rétribué comment alors à ce moment-là?
1: Très très mal. C'est-à-dire en fait, quand on dépasse pas un certain nombre d'écoutes, on a très peu. C'est-à-dire qu'en dessous de, je me souviens plus des chiffres. En gros, en dessous d'un million, il se passe pas grand-chose.
0: Oui, mais million d'écoutes. Ça te concerne pas parce que tu vas dépasser le million.
1: Ah oui,
0: bien entendu.
1: Oui, c'est ça. Oui, oui, voilà. En gros, en dessous d'un million, il se passe pas grand-chose.
0: Oui, mais ça te concerne pas parce que tu vas dépasser le million.
1: Ah oui,
0: bien entendu.
1: Oui, c'est ça. Oui, oui, voilà. Surtout dans le jazz, ça marche très très bien.
0: Il faut absolument que je

0: On essaye de se trouver happiness, c'est la joie en fait en gros, et d'essayer de se retrouver là-dedans. Et la musique en elle-même m'a vraiment transporté à une période. Je l'ai composé celui-là il y a déjà 2-3 ans et m'a beaucoup transporté. Et donc c'est celui-là qui me parle le plus. Mais bien que les autres, pareil, Sunset Drive, c'est un état. Voilà, j'aime bien me trouver. Vu que je voyage beaucoup avec la musique et notamment en voiture. Avec les concerts, j'entends. Et Sunset Drive, c'est ce côté un peu soleil couchant, on écoute de la musique, on est bercé. Et voilà. Donc, mais Happiness étant vraiment celui que j'allais dire je préfère, même si je les
1: Vous
0: aime
1: allez bien
0: tous.
1: entendu, chers auditeurs, écouter Happiness naturellement quand nous terminons cette émission. Je voudrais quand même savoir encore quelque chose. Comment est-ce que ta composition, bon, c'est effectivement tout un tas de choses que tu arrives à faire, à te connecter. Je comprends bien, enfin, j'essaie de comprendre comment tu fais toutes tes compositions. Mais comment ensuite tu peux les nommer?
0: Alors, c'est pas évident de les nommer. Ça peut, soit ça arrive tout de suite.
1: Parce que Sunset, bon, oui.
0: Non, non, non, c'est vrai. Ben, j'essaie de, en fait, souvent quand soit je la compose avec un cahier des charges, ça peut arriver. Je vais dire, voilà, là, j'ai pas d'idée, mais j'ai envie de composer une musique sur ce sujet-là. Enfin, l'idée, c'était l'album. Par exemple, Dopamine, je me suis dit, bon, eh ben, il y avait pas d'idée, il y avait pas de mélodie, il y avait rien dans ma tête, mais je me suis dit, je vais
1: Il y avait le
0: composer.
1: titre.
0: Il y avait le titre, donc je pars du titre. Donc il y a des morceaux, je suis parti du titre, et d'autres, le titre est arrivé après. Happiness, le titre est arrivé après. Et vu que j'avais cette idée d'album sur la dopamine, sur ce sujet-là, bah, j'essaie de trouver, voilà, qu'est-ce qui me faisait ressentir, qu'est-ce que je ressentais quand je jouais ce morceau ou quand je l'écoutais. Et tout de suite, c'était un état de félicité, de joie. Et donc je me suis dit, wow, super, allez, l'anglais, voilà,
1: Don't
0: l'anglais.
1: worry, be happy.
0: Voilà, exactement. C'est ça. J'aurais pu l'appeler Happy aussi.
1: Mais happiness, quel est le titre exact en français? C'est quoi happiness?
0: C'est joie. On va dire
1: C'est
0: c'est joyeux
1: l'état,
0: plutôt. C'est l'état, ouais.
1: l'état d'être
0: Happiness,
1: joyeux.
0: ouais. C'est pas happy. Happy, c'est la joie. C'est la joie. Et happiness, c'est l'état d'être joyeux, de se sentir bien, en fait.
1: Tout un
0: Donc voilà.
1: programme.
0: Ouais.
1: Un programme. Alors, bien sûr, chers amis, vous pouvez écouter ce disque, l'acheter. Il est dans les bacs,
0: Oui,
1: comme on dit.
0: comme on dit, ouais. Ouais, dans les bons, chez tous les bons disquaires.
1: Chez tous les bons disquaires, j'adore ça. Et puis, l'écouter naturellement sur toutes les plateformes, il faut être plus de 1 million, si j'ai bien
0: Oui.
1: compris.
0: On a déjà arrivé à 1000, 2000, c'est bien, mais bon.
1: Non.
0: Ça, c'est pas énorme.
1: Bah, je pense que là, t'as pas de problème pour y arriver, si?
0: Le million, je sais pas. À 1000, 2000, ça va.
1: Alors, dans une deuxième émission, nous parlerons évidemment de tous tes concerts, de ceux qui vont arriver, mais particulièrement un qui vient de se produire.
0: Oui, tout à fait. Ouais. C'était le mercredi 12 décembre au Sunside, au Sunset
1: Alors,
0: Sunside.
1: où est le Sunside?
0: Alors, rue des Lombards, c'est la rue du jazz.
1: Oh là
0: Ça reste
1: là!
0: encore la rue du
1: La
0: jazz.
1: célèbre rue des
0: Ouais.
1: Lombards. Il y a encore pas mal de... Il y avait la Huchette, il y avait tout un tas de
0: Alors là,
1: trucs.
0: maintenant, il y a le Duc des Lombards,
1: Oui.
0: le Baiser
1: Mais il y a
0: Salé,
1: longtemps.
0: le
1: Le
0: Duc des
1: Duc des
0: Lombards.
1: Lombards, il est très vieux,
0: Oui, il est
1: cette boîte à jazz
0: ouais.
1: là.
0: Et il fonctionne toujours très très bien. Il a été d'ailleurs restylé. Enfin vraiment, c'est un joli club. Donc le Duc des Lombards, il y a le Baiser Salé,
1: Le
0: pareil,
1: Baiser Salé, oui,
0: qui
1: tout
0: est
1: un
0: depuis au
1: programme.
0: moins 40 ans, 50 ans, je sais pas. Et le Sunset Sunside. Et Sunset Sunside, il faut savoir qu'il y a deux clubs. Enfin, c'est le même club, mais il y a le Sunside qui est au rez-de-chaussée. Donc là où il y a un beau piano à queue, il y a une, voilà. Et en bas, il y a le Sunset. Et donc ça fait deux clubs de jazz en un. Et il y a des concerts, il y a plusieurs concerts par soir, au moins deux concerts par soir par club. Donc ça fait dire quatre concerts par soir.
1: Et toi, tu joues à guichet fermé.
0: Et bah oui, là pour le coup, on n'était pas loin. Là, on n'était vraiment pas loin. Vraiment,
1: C'est
0: les gens
1: génial.
0: n'avaient plus de place, donc c'était très bien.
1: Chers auditeurs, nous allons, comme promis, écouter Happiness. Jean-Charles, nous parlons de tes concerts.
0: Oui.
1: Alors, est-ce que tu préfères des concerts, je dirais publics, enfin, évidemment, où il y a beaucoup de gens, où tu es très entouré, très applaudi, toi et tes amis? Ou bien est-ce que tu préfères des soirées privées qui sont plus confidentielles, mais qui peuvent être émouvantes,
0: Bah oui, c'est vrai que ça m'arrive là d'ailleurs. Il y a une soirée privée de l'album. Ce que j'aime bien dans les, alors ce que j'aime bien dans les concerts, quand c'est des jazz clubs, il y a une proximité avec le public. Donc déjà,
1: Je
0: c'est pas
1: pense au
0: comme une
1: petit
0: salle.
1: journal où on est quasiment sur
0: Ah ben c'est
1: l'orchestre.
0: ça. Je joue aussi dans un club, le 38 rue de Rivoli, un club très agréable. Genre le club est complet à 45 personnes. Donc, autant dire, il y a des gens qui sont juste à côté du piano. Moi, je me souviens, la dernière fois que j'ai joué au 38 Rives, il y avait

0: C'est vraiment un monsieur qui était quasiment presque sur le piano, quoi. C'est assez
1: intimidant.
0: Moi, si
1: j'y étais, je serais sur tes genoux,
0: quasiment. Il n'y avait plus qu'à prendre les... Ah, bah, carrément. C'était vraiment là.
1: Je serais la groupie du pianiste, évidemment.
0: Ouais. Donc, non, c'est vraiment chouette. Et pour reparler, effectivement, des concerts privés, là, je vais en faire un avec le trio. Et ce qui est très agréable...
1: Alors, quels sont les autres musiciens de ton trio?
0: Alors, il y a donc le contrebassiste Bertrand Berruard. Et le
1: lui te quitte pas, lui.
0: Ah, lui me quitte pas, Bertrand. Il a fait le premier album là il y a 6 ans. On l'a fait ensemble.
1: Et qui s'appelait comment?
0: Qui s'appelait Weather Groove.
1: Donc tu me l'avais dédicacé. Ouais. J'avais beaucoup apprécié. Il était très 6 ans déjà. Oh,
0: ben punaise. Je crois que c'est ça. C'est 2019, ouais.
1: Oh là là.
0: Ça passe vite. Hein.
1: Oui, très.
0: Et le deuxième, mon deuxième acolyte, c'est Élie Martin Cherrière. Lui, on s'est rencontrés il y a quelques années à un concert. Je le connais parce qu'en plus, c'est vraiment un chouette batteur et très connu. D'ailleurs, qui tourne beaucoup, beaucoup. Chaque année, il fait les victoires du jazz, etc. Enfin, c'est quand même un chouette batteur. Et en fait, il y avait une affinité humaine et musicale. Et donc, cette aventure s'est poursuivie avec lui. Et un invité qui s'appelle Cédric Beau. Qui est guitariste, et on avait un projet Pat Metheny ensemble il y a quelques années, on a enregistré 2 albums.
1: Un projet
0: Pat Metheny, un tribut de Pat Metheny. Pat Metheny, c'était un guitariste de jazz qu'on aimait énormément ensemble, et on était dans un tribut. Enfin, c'est-à-dire, on reprenait ses musiques. Donc, pareil, cette histoire, et on a joué ensemble cet été dans un festival, il a joué sur quelques morceaux de l'album, et donc je me suis dit, c'est... évident, il faut que je l'invite sur quelques titres.
1: Tu as quand même des évidences quand tu dois t'entourer de musiciens.
0: En fait, c'est comme ça que j'essaie.
1: Il faut une connexion, mais pas seulement de sympathie ou d'amitié, il faut quand même que votre musique se complète
0: à
1: la perfection.
0: Ouais. Au niveau de la sensibilité, à tous ces niveaux-là, il faut que ce soit à la fois humain et musical. Et c'est ce qui s'est passé avec ce fameux guitariste.
1: Formidable. Comment s'appelait ce festival?
0: Alors, c'était Jazz de l'Orme. Je crois que c'était en Bourgogne, un festival en Bourgogne.
1: Bourgogne.
0: Très agréable, très sympa.
1: J'imagine.
0: Un beau souvenir.
1: Beaucoup de convivialité et des gens qui sont toujours enthousiastes.
0: Ah oui. Moi, j'adore. Quand on joue en province dans les festivals ou dans les clubs, c'est souvent des bénévoles qui gèrent. Et donc, c'est des amoureux de la musique et des amoureux aussi du jazz, pour le coup. Et c'est toujours un grand plaisir d'être accueilli. On est
1: et
0: tellement
1: bien accueillis.
0: Et tu réponds
1: à des invitations, mais des mairies
0: Oui. Alors, dans un sens comme dans l'autre, parfois, je sollicite des mairies. Donc, j'essaie d'appeler, voir qui programme pour proposer ma musique. Et parfois, en fonction des connexions, on me contacte. Voilà. Donc, ça dépend. C'est vraiment très, très varié.
1: Bah, là, mais au fait, Aquaviva, il va déchirer dans une soirée. Ça va être super. Merci Jean-Charles Aquaviva.
0: Merci Marie-France.
1: Venu de me rejoindre dans nos studios du Rocas. J'ai beaucoup de plaisir à te rencontrer. Et puis, ta musique est vraiment merveilleuse. Mais d'ailleurs, tu reviendras, bien sûr, nous parler jazz, nous parler musique, nous parler de ton amour de la composition et de Juliette.
0: Avec grand plaisir.
1: Philippe Maillard a enregistré cette émission pour vous, chers auditeurs, dans les studios du Rocas de Radio Grand Ciel. Au revoir Jean-Charles.
0: Au revoir Marie-France.

0: Bonjour et mon cher au micro, bien nous nous retrouvons pour l'émission Jumelage avec Madame Yvonne Nadja et Madame Dominique Chanfraud. Et dans notre dernière émission, nous avions évoqué surtout le jumelage d'Edesheim. Et aujourd'hui, nous allons poursuivre avec ces jumelages de Nogent-le-Roi, mais en allant voir du côté du sud de l'Europe.
1: Oui,
0: bonjour mesdames.
2: Bonjour.
1: Buenos dias.
2: Buenos dias.
0: Merci d'être venue à Radio Grand Ciel. Et puis, bien parlons des jumelages, oui.
2: Oui, est-ce que je peux juste dire que Dominique Chanfraud, elle est nommée adjointe dans le conseil municipal de Nogent-le-Roi à la culture et aux jumelages. C'est pour ça qu'elle est.
0: C'est pour ça qu'elle est venue à Radio Grand Ciel.
1: Oui. Voilà, jusqu'à présent, il n'y avait pas de mission jumelage.
0: Et elle représente donc Madame Anne-Hélène
1: Donna, qui est la nouvelle maire de Nogent-le-Roi.
0: Qui est la présidente du jumelage, de droit.
1: Qui est aussi. Oui, de droit et de fait. Même.
0: Et de droit et de fait.
1: Oui, la présidence du jumelage. Et qui va présider toutes les séances, les assemblées plénières du jumelage.
0: Eh bien, merci d'être là. Et vous vouliez que nous parlions aussi d'un autre jumelage que le jumelage avec l'Allemagne, le jumelage avec l'Espagne. Il est venu ce jumelage? Il est venu après, bien
1: Alors,
0: sûr.
1: Il est venu beaucoup plus tard. Là, on est en 2004.
0: Oui.
1: Il y a presque une belle génération qui ne sait pas. Et c'est à l'initiative d'une adjointe, qui était première adjointe de Nogent-le-Roi, de Jean-Paul Mallet, qui à l'époque était maire de Nogent-le-Roi, président du jumelage, et qui a œuvré, qui a bâti ce jumelage.
0: Voilà. Elle était professeure d'espagnol? Peut-être pas.
1: Elle n'était pas professeure d'espagnol.
0: Elle était intéressée par l'Espagne.
1: Oui, elle était très intéressée par l'Espagne. Ah si, je sais pourquoi. C'est parce qu'elle s'occupait beaucoup de la maison du tourisme.
2: Ah,
1: à l'époque, on appelait ça l'office du tourisme, je crois. Et c'est comme
2: ça
1: aussi.
2: Syndicat d'initiative.
1: Le syndicat d'initiative. Tu as raison, Yvonne. Et donc, il y a eu des échanges, il y a eu des rencontres. Et à Salas, qui est une...
0: Oui, alors Salas, c'est où?
1: Alors, c'est en Espagne, dans les Asturies.
0: D'accord, donc le nord de l'Espagne.
1: C'est très loin.
2: Oui, près d'Oviedo.
1: Près d'Oviedo, c'est une de nos difficultés d'ailleurs, parce que c'est très loin, il faut mieux y aller en avion là-bas.
2: Oui.
1: Il y a eu des échanges de faits en autocar, justement avec l'école de musique, mais c'était quand même très long. Quoi.
0: Le voyage est toujours très long.
1: En voiture, il faut faire un stop dans le sud de la France, parce que c'est trop long de le faire, venir sur le fret. Et donc, il y a eu des rencontres de fête avec Flore
2: Menendez.
1: Oh, pardon. Et Tino, dont j'ai oublié son nom, Célestino.
2: Oui. Je ne sais pas, c'est ce chauffeur de taxi de là-bas.
0: Ah bon, voilà.
1: Et évidemment, Yvonne, qui était là quand même.
2: Oui, oui, oui, oui, oui. J'ai fait le voyage en car avec l'école de musique,
1: avec
2: en dormant dans
1: Bourrier,
2: le couloir.
1: Et on retrouve Bruno Bourrier, qui était directeur de l'école de musique. Oui. De Nogent-le-Roi.
0: Donc là, on voit qu'il y a des échanges culturels. Là, il n'y a pas que l'après-guerre à construire, puisqu'il n'y a pas de problème de guerre entre la France et l'Espagne.
1: Donc
0: j'imagine que ça change tout à fait.
1: Oui, alors c'est venu aussi parce qu'à Nogent-le-Roi, on a pas mal d'Espagnols.
0: Oui.
1: Puisqu'il y a beaucoup d'Espagnols qui sont venus après la guerre, justement, vivre en France, en ville. Et à Nogent-le-Roi, et nos Espagnols, à Nogent-le-Roi, on a oublié qu'ils étaient Espagnols. Hein.
0: Oui, bien sûr.
1: De temps en temps, on les entend parler espagnol, on dit, tiens, ils parlent espagnol. Mais on est une grande communauté espagnole
0: comme une grande communauté
1: portugaise. Ce sont des gens qui sont venus travailler au pays.
0: Mais ils sont venus travailler après la guerre, oui, en effet.
1: Oui, voilà, tout à fait.
0: Des pays... on avait le tiers-monde en Europe, c'était ça?
1: Ouais,
0: c'était l'expression qui a été utilisée. Mais enfin, je crois que c'est maintenant, l'Espagne et le Portugal sont devenus des partenaires complets.
1: Complets et incontournables, puisqu'ils travaillent énormément à Nogent-le-Roi. Ils proposent beaucoup de services à Nogent-le-Roi pour bâtir, pour rénover nos maisons. On passe par les Espagnols et par les Portugais.
2: Oui, c'est ça.
1: Il y a très peu de Français. Cette richesse sur le territoire.
0: Voilà, ils ont remplacé les maçons creusois.
1: Oui.
2: Mais il faut dire aussi que Dreux, nous sommes pas très loin de Dreux quand même. Dreux est une ville ouverte très longtemps, donc ça a permis l'installation aussi
1: Tout à fait.
0: Ville ouverte, ouais. Ça ne veut non. Dreux est une ville qui est à l'extérieur de la région parisienne et qui, de fait, lorsque les gens étaient, on ne voulait pas que les gens soient que les gens interdits de région parisienne, mais ils ne pouvaient pas y être. Donc, ils étaient dans les villes les plus proches. Alors, c'était Dreux, c'était Chartres, c'était... Mais il n'y a pas de... La notion de ville ouverte, ça veut dire surtout, ça n'était pas une ville interdite.
2: D'accord, ok.
1: Et donc, ils sont venus et ils se sont installés, ils sont restés. Et maintenant, on en est à la deuxième, troisième génération.
0: Oui, et puis ils se sentent complètement français.
1: Vraiment, oui.
0: Et il faut qu'ils apprennent espagnol pour parler espagnol.
1: Exactement. Alors bon, peut-être
0: même chose pour le Portugal. Les Portugais, ils disent il faut apprendre le portugais, et le portugais ne s'apprend pas toujours à l'école.
1: Pas toujours, et c'est dans ce sens-là d'ailleurs que nous avons il y a quelques années initié des causeries de langue à la médiathèque de Nogent le Roi. Il y avait une causerie allemande et une causerie espagnole.
0: Ça, c'est une initiative très intéressante, ce que vous évoquez là. Moi, je voudrais bien que vous en parliez, parce que souvent, on laisse la langue, c'est à l'école. Mais là, la causerie, c'est pas simplement le club espagnol ou le groupe espagnol qui fait apprendre l'espagnol à ses enfants, mais là, la causerie, ça me
1: tout
0: paraît...
1: Tout à fait, d'autant plus qu'elle était intergénérationnelle. Oui, bien sûr, il y avait plus d'adultes. Oui. Mais il y avait aussi les enfants qui venaient, les enfants de ces adultes qui venaient.
0: Oui.
1: Et c'était intéressant parce qu'effectivement, c'était pas toujours les mêmes centres d'intérêt. Mais là aussi, il fallait faire un effort de rassemblement, de trouver un moyen terme, de pouvoir se parler ensemble entre parents et adultes.
0: Oui, mais en même temps, ça permettait de pratiquer la langue. C'est-à-dire que c'était pas simplement une langue qu'on avait apprise à l'école, c'était une langue qui était pratiquée parce qu'on rencontrait d'autres.
1: Tout à fait. Et donc, comme on le faisait à l'intérieur de la médiathèque, il y avait aussi une ouverture littéraire, culturelle, qui permettait d'aborder aussi d'ailleurs la pâtisserie, la cuisine, parce que quand on parle une langue étrangère, on peut aussi échanger à l'occasion
0: sur les
1: Noël,
0: recettes de cuisine, c'est pas mal.
1: Et culturel aussi, parce que comment ça se passe en Espagne, Noël, comment Noël se passe en Allemagne, c'est aussi très différent. Et ça aussi, c'était intéressant, parce qu'on pouvait avoir, par le biais de la BDEL, on pouvait emprunter tous ces bouquins, et à la médiathèque de Nogent le Roi. Hélas, pendant 6 ans, ça s'est arrêté, parce qu'il y a eu le Covid, parce qu'il y a eu une nouvelle mandature, mais on avait ouvert des départements, en tout cas des livres, en langues étrangères. Donc là, c'était lié au jumelage aussi, en Espagne, et puis aussi en Allemagne, et on commençait à ouvrir, parce qu'il y a la demande, parce que les gens venaient aussi dire « Ah, mais oui, au fait, je suis portugais, peut-être que je vais trouver en langue portugaise un livre. »
0: Ça, c'est intéressant, parce que alors tout à l'heure, vous évoquiez en off l'interdit qui fait qu'on n'ose pas, mais quelquefois, moi je me souviens de quelqu'un qui m'avait dit « Mais on apprend le portugais ?» Mais c'est une langue, on m'avait dit tout simplement, c'est une langue de boniche. Je ne sais pas si vous voyez ce que ça représente.
2: Voilà.
0: Et c'est la personne elle-même qui dit cela. Mmh. Alors que, bon, bah, maintenant, je pense que ça, c'est terminé. On n'entend plus ce genre de propos. On est fier de sa langue, fier de sa culture. Et ça, ces causeries, ça me paraît être une chose. Ça avait été initié par les jumelages ?
1: Ça avait été initié par le jumelage.
0: Ça, c'est vraiment une richesse.
1: Alors, ça avait été initié par le jumelage, toujours aussi...
0: Avec l'appui de...
1: De la mairie, moi, en tant qu'adjointe à la culture. Et
0: la maison de la culture ou la bibliothèque.
1: Et donc, de ce fait-là, j'étais très liée à la médiathèque, qui est une médiathèque un peu particulière, puisque c'est une médiathèque qui était parrainée par Uderzo.
2: Il habitait à Faverolles, donc pas très loin de...
1: La médiathèque de Nogent le Roi, qui a un rayonnement un petit peu cantonal, ce qu'on appelait dans le temps, maintenant on dit dans le temps, quelle horreur, dans l'ancien temps, l'ancien canton, puisqu'effectivement, comme Yvonne le dit, ça n'existe plus. Il y a aussi d'autres choses qui sont intéressantes, à mon avis, c'est tout le travail qu'on a fait, alors là, théâtralement, parce qu'il se trouve que, bon, moi je suis comédienne, j'ai une compagnie de théâtre, avec Philippe Lipschitz, et on est entité d'histoire. Voilà, on est très dans l'histoire, et l'histoire en Espagne, c'est quelque chose de très très important. Quand même, la guerre d'Espagne, qui est pas si loin que ça, et on a fait faire une correspondance on n'a pas réussi à faire la correspondance de collégiens espagnols à collégiens français, mais une correspondance entre collégiens français, je sais pas si vous me suivez, sur l'histoire d'Espagne. À travers le filtre d'un récit qui était des amoureux qui se rencontraient pendant la guerre d'Espagne, qui se retrouvaient en France, et l'un était parti et donc se correspondaient ensemble. Ça nous permettait de parler de la guerre d'Espagne, mais pas par le biais de l'espagnol, là, pour le coup, parce que c'était fait aussi avec un professeur espagnol, mais on le faisait surtout d'abord en français pour mieux comprendre après. Et le professeur d'espagnol après s'en servait pour comme c'était quelque chose qui allait forcément initier les enfants à vouloir apprendre. Tiens, mais comment on vit en Espagne? Qu'est-ce que c'est que la culture espagnole? Qu'est-ce que c'est que l'histoire espagnole? Et le faire là pour le coup, oui, en espagnol. Mais ça, c'était pas notre sort.
3: Et alors du coup, c'est le jumelage s'est enrichi de toutes ces expériences, j'imagine.
1: Ben oui,
3: l'expérience théâtrale, l'expérience de...
1: Expérience théâtrale, puisque nous sommes allés jouer là-bas 2 années de suite, je crois. Oui, oui. Et c'était assez intéressant parce que c'était lié aussi avec l'école de musique de Salas. Le barrière de la langue, parce qu'on jouait à un spectacle qui s'appelait Cocktail Prévert. Prévert qui reste quand même...
2: Très français.
1: Très français, qui nous semblait important pour les Espagnols qui le connaissent. Donc il y a eu des collégiens espagnols qui sont venus voir le spectacle. Nous, on le jouait en français, mais il y avait une traduction simultanée par une comédienne de Salas. Voilà. Donc évidemment, c'était un petit peu... le rythme était un peu différent. Et comme c'était un spectacle participatif, c'est-à-dire qu'on faisait jouer... Les gens en français ont fait jouer les jeunes à l'intérieur de notre spectacle. Là, c'était des petits espagnols, enfin des petits, des lycéens, pardon, excusez-moi, mon grand âge dit que c'était des petits, des lycéens espagnols qui venaient jouer et qui venaient jouer en français et en espagnol.
3: On faisait un spectacle bilingue. Du coup, votre jeune âge, ça fonctionne, là, du coup, non?
1: Ben, ça fonctionnait.
3: Ah bon.
2: Oui. Tout ça s'est terminé.
1: Alors, c'est terminé et il y a eu le Covid. Il y a eu le Covid. On devait le rejouer en 2020 et mais vraiment sur le tarmac on a appris que tout était fermé et donc on est resté pour visiter Salas et il y a de quoi faire parce qu'à Salas c'est une
3: ville très riche culturellement
1: oui, très belle sur le chemin de Saint-Jacques de Compostelle, donc elle est très touristique. On y mange très bien parce qu'il y a des mets qu'on, des repas par exemple à cinq plats quoi, inimaginable pour nous. Des routiers, nous ce qu'on appelle les routiers, dans les routiers il y a 5 plats. Ils mangent énorme. Et c'est une ville aussi rurale. Il y a des vaches, il y a beaucoup de vaches. Oui. Et une fois par an, ils font la foire du fromage. Alors là, on a notre mot à dire, nous Français. Parce que nous, on y allait aussi, avec Patrick et Dominique Troisy, on allait vendre nos fromages, puisque c'était un grand marché du fromage.
3: Vous alliez vendre du fromage français?
1: Absolument.
2: Oui, oui, oui, la région, hein.
3: Alors, des fromages de chèvre, c'était quoi?
2: Plus de fromages de chèvre, il y a plein de chèvreries dans le coin.
3: Dans la vallée.
1: Et c'était lié aussi à l'époque où, pas à l'époque, c'est toujours valable, c'est la fête du saumon là-bas. C'est un moment très important à Salas, c'est quand le saumon arrive, j'ai oublié le nom du ruisseau qu'il y a, et donc c'est à qui aura, le plus gros saumon. Et aussi, c'est lié aussi aux vaches, puisqu'il y a un comice de vaches, comme nous, notre salon agricole, qui aura la plus grosse vache. Et nous, petits Nogentais, on se sentait mais vraiment citadins en arrivant dans une commune, dans la montagne, qui est pourtant pas petite, mais bon, il y avait des vaches, quoi. Donc, d'un seul coup, on sentait l'odeur des vaches. Et
2: oui,
1: du fromage.
2: Chez nous, il n'y a plus d'élevage.
3: L'odeur des vaches et du fromage. Mais non, nous sommes trop près de Paris.
2: Oui,
3: alors que
2: ça,
3: là, c'est quand même assez loin des villes capitales de l'Espagne.
1: C'est ça, c'est ça. Et on a découvert là-bas, on a, pour le coup, ce qu'on avait évoqué dans une autre émission avec Yvonne, c'est les rapports de conseillers municipaux à conseillers municipaux, de services à d'autres services. La médiathèque de Salas a un compartiment d'archives de Salas. Et là-bas, les femmes ont une part très importante. Elles portent l'histoire de la guerre d'Espagne. Et d'un seul coup, ça nous a donné aussi d'autres ouvertures, parce qu'on s'est dit, mais pourquoi nous, on ne fait pas ça?
3: C'est très intéressant ce que vous dites là, parce que, de fait, souvent, on avait l'impression que dans les pays méditerranéens, la femme était derrière l'homme. Et là, en fait, vous dites, mais non, les femmes aussi ont leur part.
1: Incroyable, c'est incroyable tout ce qu'elles peuvent. Oui, effectivement, au café, on voit beaucoup d'hommes.
3: Oui.
1: Mais dans la salle à côté, on voit beaucoup de femmes et qui sont vraiment actives, qui vraiment sont partie prenante de l'histoire et de la libération de la femme et de la libération de l'Espagne pendant la guerre d'Espagne. Les femmes ont une part très importante. Bon, je ne voudrais pas trop en rajouter parce que je suis une femme. Qu'on va me dire que je milite. Non, c'est pas du tout ça. C'est parce qu'il faut rétablir.
3: Non, mais je crois que c'est important de le dire, enfin, quoi. Lorsqu'elles font quelque chose, moi, je crois que.
1: Tout
3: enfin,
1: à fait.
3: Oui, oui, oui. Pourquoi se retenir?
1: Et vous avez raison. Moi aussi, j'ai découvert ça parce que je pensais qu'en Espagne, les femmes n'étaient pas là. C'était d'abord les hommes. Et pas du tout. Pas du
2: tout.
1: Ah
2: non, non, non, non, non.
1: Les femmes sont vraiment.
3: Les hommes sont à la guerre. Il faut bien que les femmes fassent quelque chose.
1: Absolument. Et dans l'éducation des enfants.
3: Et dans l'éducation des enfants et dans la vie quotidienne. Et dans la vie rurale,
1: c'est ça.
3: Si les hommes font la guerre, il faut quand même que quelqu'un traîne les vaches.
1: C'est la permanence, tout à fait.
3: Oui, c'est ça, voilà. Alors, par rapport au jumelage, parce que maintenant, quand même, il nous reste encore un peu de temps, la moitié du temps d'émission, pour parler justement de cette richesse, comment vous avez fait pour la faire découvrir aux Nogentais et aux gens du canton de Nogent.
1: Alors, ils sont venus. Alors, c'est...
2: Ah oui.
1: Ça a toujours été un peu compliqué du fait de l'éloignement,
2: oui,
1: du coup.
2: C'est... Hein
1: oui, surtout du coup, et on n'a pas le même rythme de vie. c'est-à-dire que les Espagnols dînent à 22h, voire 23h. À Nogent-le-Roi, à 22h, tout le monde dort.
3: Mais oui, il y a une question de...
1: Voilà.
3: D'ensoleillement et d'ombre.
1: Exactement, exactement. Donc,
3: question climatique.
1: Voilà. Et donc, du fait de l'éloignement, c'est aussi, ça a un coût. Je pense qu'on s'est heurté financièrement de leur part, au peu de voyages qu'ils ont pu faire chez nous.
2: Oui, et il y a aussi la municipalité qui a changé là-bas. Hein.
1: Il y a aussi
2: en plus José qui est décédé prématurément.
1: Oh, oui, oui, oui, oui, tu as raison, Yvonne. Oui,
2: c'est on l'appelait Pépé, mais c'était quelqu'un
3: là
2: qui
3: aussi. Oui.
2: Jeune, mais qui
3: était responsable du jumelage et qui a disparu.
2: Qui a disparu. Et je pense que ça a fait une énorme claque. Hein, là-bas.
1: Parce que c'était quelqu'un de très important qui portait haut et fort le jumelage avec Ernosa. Hein, c'est comme ça qu'on le prononce, je ne sais plus.
2: Ernosa.
1: Et il est décédé brutalement. Et comme c'est quelqu'un qui venait de construire, c'était un peu son bébé peut-être. Et pourtant, il y avait plein de gens autour de lui. Mais c'était un choc dont ils ont eu du mal à se remettre.
2: À se remettre, oui.
1: Et ils n'arrivent pas, moi ce qui me semble, hein, c'est qu'eux, ils n'arrivent pas à se repositionner dans le jumelage. En revanche, je correspond toujours avec l'adjointe à la culture, même si j'étais pas adjointe récemment à la culture, oui. Anna, qui est toujours adjointe
2: Anna,
1: à la culture.
2: Anna
1: est
2: toujours.
1: Et c'est assez étonnant, ces gens-là qui sont un peu dans l'ombre et qui en fait, quand l'arbre tombe, il y a d'autres petits qui repoussent. Et finalement, ce qu'il laisse de la place à cette femme. Et moi, je pense vraiment m'appuyer sur cette femme et sur le maire qui a très envie aussi de continuer.
2: Ah oui.
1: Mais il faut pas oublier que on a un panneau indicateur là-bas, hein, à Salas de Nogent-le-Roi qui a été inauguré juste avant le Covid. Donc, je crois que tous les signaux sont
3: positifs.
1: Au vert ou au rouge, j'ai bien su, moi, la couleur.
2: Au vert.
1: Ça dépend si on est piéton ou si on est en voiture. Pour redémarrer. Moi, je suis très, très confiante. Il faudra faire le deuil de Pépé, donc, qui a été l'initiateur, le bâtisseur de ce jumelage.
2: Oui, qui est vraiment très fort.
1: Et repartir dans ce sens-là.
3: Vous avez un atout aussi, c'est que l'obstacle pour les jumelages avec l'Allemagne dont vous parliez, c'est aussi le fait que la langue allemande n'est pas trop étudiée par les petits Français. Oui. Par contre, l'espagnol, c'est
2: l'espagnol,
3: la seconde langue.
2: Oui, là, là.
3: Ça va tout seul.
1: Voilà. Et c'est pas qu'une histoire de voyage, pour le coup, le jumelage. Parce que on va en Espagne pour faire un voyage, pour aller au soleil.
3: Aussi, oui.
1: Pour
3: oui,
1: aller à la mer.
2: Pas à Salas, hein.
1: Pas à Salas.
3: On va à la montagne.
1: À Salas, c'est l'Atlantique. On est très près de la mer aussi, quand même.
2: Enfin,
1: hein.
2: Oui. On n'est pas très loin. Oui,
1: on a 10 heures de route, c'est bien.
3: Donc il y a la montagne, il y a la mer, il y a tout. Il y a même aller à Saint-Jacques-de-Compostelle.
1: On est même sur la route de Saint-Jacques-de-Compostelle, ouais. Oui, puisqu'il y a toute une infrastructure touristique qui accueille des gens. C'est très touristique là-bas. Voilà. Alors les échanges espagnols, on essayait de le faire justement, le scolaire. Avec Elodie Pinto, à l'époque, il y a deux professeurs qui avaient très, très envie de le faire. Mais encore une fois, le coût,
3: ça coûte
1: cher là-bas. Et il faut trouver les moyens, il faut trouver les subventions pour permettre...
3: Je
1: pense que c'est possible de le faire, je crois vraiment.
3: Vous pensez que c'est possible?
1: Je crois vraiment que c'est possible.
3: Alors pour l'instant, c'est un jumelage qui fonctionne avec les gens de la municipalité, avec des gens du sport, avec qui?
1: Pour l'instant, ça ne fonctionne pas. Pour l'instant, c'est endormi, ça sommeille.
3: Ça subit un sommeil.
1: Ça subit, mais pour mieux renaître.
3: Et vous essayez de le réactiver.
1: Pour mieux renaître, on va souffler sur les étincelles.
2: Oui, mais bon, ça fait depuis une semaine qu'elle travaille là-dessus, donc il faut un peu de temps quand même.
3: Bon, donc vous êtes déterminée à le relancer, effectivement. Puis alors, et le théâtre, vous allez peut-être aller retourner faire un peu de théâtre là-bas. Proposer aux gens au théâtre de là-bas de venir ici.
1: Oui. On avait essayé de le faire, ça aussi. Tu te souviens, Yvonne?
2: Oui,
1: non,
2: oui.
1: Philippe Lutschitz, qui est auteur, avait écrit un texte sur l'histoire d'Espagne. Ça tourne toujours autour de l'histoire d'Espagne. Et à l'époque, ça avait fait peur. Parler de la guerre d'Espagne, c'est loin, mais c'est près.
3: Et oui, puis il doit y avoir aussi quelques interdits. Exactement,
1: absolument.
3: On retrouve les mêmes interdits que parler du nazisme en Allemagne.
1: Absolument.
3: En fait.
1: Et moi, que je sentais plus du côté espagnol, d'ailleurs, forcément.
3: Bien sûr, parce qu'on
1: Puisque
3: a toujours un peu...
1: C'est leur histoire.
3: On se dit, voyons... oui,
1: c'était comme... la guerre civile, quand même. Donc, c'est une autre guerre que la guerre
3: mondiale. C'est pas la guerre contre d'autres.
1: Là, c'est la guerre civile. Une guerre civile, ça suscite quand même d'autres choses très, très intimes. Qui a fait que c'était compliqué d'en parler et on a beaucoup senti des réticences. Mais je me dis qu'avec le temps, et peut-être en mettant un petit peu plus de pommade, par le biais du théâtre, le récit, l'histoire, tout ça n'est qu'une histoire, nous le savons bien. Voilà, je suis un petit peu malhonnête quand je dis ça, parce qu'on peut quand même peut-être faire avancer les choses comme ça.
3: On peut faire avancer les choses, mais regardez... nos interdits par rapport à la guerre d'Algérie en France.
1: Oui. Absolument. Ah oui, pour moi, c'est la même chose.
3: Je crois qu'il y a les mêmes problèmes. Donc, je crois qu'on peut faire chacun le deuil de l'histoire du nazisme ou de l'histoire de l'Algérie et de l'histoire du franquisme et de se dire l'avenir nous appartient.
1: Voilà.
3: Et donc, permettons aux jeunes de construire et d'avancer parce que finalement, c'est ça qui compte. C'est faire avancer l'Europe.
1: Faire avancer l'Europe. Et donc, nous avions imaginé de faire des petits clips pour mieux se connaître, les Espagnols faisaient, avec le service des jeunes de Salas, faisaient des petits clips sur leur vie, sur des thèmes très larges. Et les petits Français, enfin les plus nojentais, pardon, en faisaient aussi. Et à l'époque, c'était, je ne sais pas si vous vous souvenez, on partageait beaucoup Skype. On avait un grand écran à la médiathèque.
2: Oui, mais maintenant, il y a WhatsApp.
1: Et eux, ils sont extrêmement outillés aussi à la médiathèque. Il y avait plein de petits téléviseurs. Et on devait correspondre comme ça.
2: Ah,
1: et
2: ça
1: parlait aux jeunes parce qu'on était dans leurs éléments, quoi, les clips.
3: Oui, je crois que vous avez quand même l'atout des réseaux. Alors, parlons des réseaux, c'est peut-être négatif, mais les réseaux, ça peut être positif.
2: Oui, ça peut être
1: positif. J'en suis persuadée.
3: Parce que
1: quelque chose qu'on peut faire très vite.
3: Faire communiquer un collège... de Nogent-le-Roi ou des environs, avec des collèges de Salas ou des environs, je crois que
1: c'est
3: ça fait partie des choses possibles.
1: Collectivement ou d'une façon individuelle.
3: Oui.
1: Parce que c'était un des sujets. Est-ce qu'on le fait d'une façon individuelle ou on se retrouve tous devant un écran? Ce qui est peut-être possible aussi, bah, les, faire de temps en temps.
3: Les différentes choses sont possibles. Peut-être, alors là, il faut trouver les bonnes personnes qui, d'un côté comme de l'autre, veulent, ont la volonté de construire.
1: C'est ça, oui, tout à fait. Et c'est vrai que le théâtre est là aussi pour aider beaucoup, souvent, à faire sauter les digues.
3: Oui. C'est-à-dire que derrière un rôle, finalement, on n'a pas l'impression que c'est la même chose.
1: Oui, tout à fait.
3: C'est la parole est portée différemment.
1: Oui, je est un autre.
3: Oui, c'est ça. Je est un autre.
2: Oui. Et il y a également la musique, quand même, parce que là-bas, il y a un instrument qui est vraiment typique de chez eux et qui est le gaïta, qui a fait fureur chez nous. Hein. C'était impressionnant quand ils sont venus.
1: Oui.
2: Gaïta, c'est une espèce de cornemuse.
1: Très long.
2: Mais ça fait... C'est
1: très long.
2: Très typique. Ouais. Et c'est magnifique. Et de les faire venir... rien que pour faire venir leur orchestre de gaïta, parce qu'ils ont un orchestre de gaïta pour un carnaval ou pour je sais pas quoi, enfin pour une fête, pour le fête du 14 juillet, enfin je n'en sais rien, ça peut être très intéressant, hein.
1: Oui, tout à fait. Et ce qui est intéressant, c'est qu'effectivement on a l'impression que c'est très loin, encore une fois.
2: Ouais.
1: Et non, c'est pas si loin que ça, quoi. Ça se passe à Salas, on est à 2 heures d'avion, on est à 2 jours de... quelques jours de marche, hein, puisque c'est sur le chemin de Saint-Jacques de Compostelle. Ouais, ouais.
2: Mais bon, quand on parle d'une festivité à Nogent-le-Roi, on paye aussi des gens d'extérieur pour faire quelque chose. Il y a des chars, il y a des... Donc, peut-être qu'on peut les aider.
3: Oui, au lieu de payer des entreprises, des chars français, de spectacles, on peut faciliter le voyage des autres.
2: Voilà.
1: Tout à fait. Oui.
2: Donc, il y a des choses à faire, là.
1: Je vois ce que tu veux me dire, Yvonne.
3: Non, regardez un peu. À la radio, on va susciter des échanges entre votre ville d'origine et les villes jumelées, n'est-ce pas? Parce que votre expression à la radio vous amène à échanger sur ce qui pourrait se faire.
1: Tout à fait, entre nous.
2: Et tu m'as parlé du Portugal.
1: Et pourquoi on ferait pas une radio, d'ailleurs? On pourrait faire une radio.
3: Mais il y a peut-être une radio là-bas.
2: Ah, bah oui, oui, oui.
1: Avant, dans le temps, quand j'étais jeune, c'était des radios libres. On appelait ça les radios libres.
3: Oui. Radio Grand Ciel, c'est une radio associative. Et c'est une radio qui s'est construite aussi d'une initiative individuelle.
1: Et qui a perduré, parce que hélas, on en a laissé beaucoup sur le trottoir.
3: Qui a perduré. Alors, elle a perduré parce que elle est à l'origine, elle avait peu de moyens, donc elle n'a jamais eu une appétit fantastique en disant, eh bien, on fait ce qu'on peut avec les moyens qu'on a, c'est-à-dire, mais encore aujourd'hui, c'est une radio qui fonctionne avec quelques personnes qui sont salariées, mais avec 100 bénévoles. Donc, ce qui est possible, je crois qu'il y a toujours des gens qui sont intéressés par la radio, des gens qui sont intéressés par le théâtre, des gens qui sont intéressés par la culture, donc c'est sûr qu'il faut... Et puis qui ont envie de venir en parler, parce que la radio, qu'est-ce que c'est? Je viens parler de ce que je fais, ce que vous venez faire aujourd'hui, vous venez parler du jumelage qui vous intéresse et auquel vous êtes très accroché, et c'est ça la radio, elle est là pour permettre aux uns et aux autres, de s'exprimer. Alors, ils peuvent s'exprimer comme Monsieur Bourgès Monnery en disant, eh bien, l'Europe, moi j'ai participé à la construire et il en parle, mais vous aussi, vous participez à la construction de l'Europe autrement.
1: Oui.
2: Et quant à ton projet pour le Portugal, on a le temps d'en parler?
3: Alors, une minute.
2: Une minute, voilà.
1: Alors, le projet pour le Portugal, ça, c'est une... c'était dans notre programme politique.
3: Parce qu'il y a aussi les Portugais.
1: Parce qu'à Nogent-le-Roi, il y a aussi beaucoup de Portugais. Et on les entend parler portugais. On n'entend pas parler espagnol à Nogent-le-Roi. Mais on entend parler portugais. Le portugais, c'est quand même une langue extraordinaire que je ne maîtrise pas, mais qui est chantante, c'est extraordinaire. Oui. Donc l'idée, c'était aussi que... trouver quand même aussi un endroit pour eux, pour ces Portugais, qui puissent aussi... Le jumelage, ça sert aussi à valoriser quelque part, à dire comme vous disiez tout à l'heure, ben c'est pas si mal ce qu'on fait finalement. C'est très beau ce que le pays dans lequel on va aller, c'est très intéressant. La culture qu'on a, elle est intéressante. Mmh. Et le Portugal a une histoire aussi.
3: A une histoire tout à fait passionnante.
1: Tout à fait passionnante.
3: Internationale même.
1: Oui, et pourtant. Jumelage aussi, enfin pas n'importe quoi, européenne, c'est pas si loin que ça. Et pourtant, ça nous semble très loin. C'est assez étonnant, ça, cette espèce de ressenti qu'on a quand on parle bien avec eux. On se dit, oh, c'est très très loin, ça, que tu parlais des
3: Oui, mais les grands voyages, c'était le Portugal, c'était l'Espagne, c'était aussi les pays méditerranéens. Eh bien, seulement, nous ne pouvons pas en parler aujourd'hui parce que, n'est-ce pas, le temps s'écoule. Mais vous reviendrez pour parler du Portugal.
1: Avec plaisir, avec peut-être un Portugais ou une Portugaise.
3: Bon, eh bien, chers auditeurs, nous avons entendu des nouvelles de ces jumelages de Nogent-le-Roi qui sont riches d'existence et riches de projets. Et aux auditeurs, je dis bonne semaine à tous.
1: Merci.
3: Et à bientôt sur les ondes de Radio Grand Ciel.

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0: Bonjour chers auditeurs de Radio Grand Ciel. Voici les conseils de Que choisir ensemble Eure-et-Loir, émission réalisée par Simon Martin au micro Pierre-Alain Bénard, avec la participation de Jean-Paul Mallet, président de l'association Que choisir ensemble Eure-et-Loir.
1: Ça y est, ils ont annoncé l'augmentation du prix du gaz pour le mois de juin. Ah purée! Ah non, s'inquiéter, nous, non. On se disait, mon Dieu, mais qu'est-ce qu'il y a au gouvernement? Ils se sont endormis ou quoi? Ça fait 3-4 jours qu'ils nous annoncent pas l'augmentation d'un prix de quelque chose. Non, ça y est, c'est fait. Ils se sont pas endormis, ils sont bien là, ils sont là. Et on le sent bien qu'ils sont là. Hein. Non, ça va. Alors, c'est ceux du gaz hein, qui ont respecté. Oui, ils disaient, oui, comment ça se fait? L'électricité, on va augmenter leur prix et nous, non. Qu'est-ce qu'il y a? On sent le gaz ou quoi? Ben ouais. Et ben voilà. Alors, c'est la responsable de l'énergie en France, hein, je sais pas trop c'est quoi son titre, qui l'a annoncé. Et elle a dit, écoutez bien, parce que ça vaut le détour, elle a dit, comme vous avez consommé moins, vous allez payer plus. What happened là? Attends, on a pas tout compris là. Normalement, quand on consomme moins, on paye moins. Non? Non, quand on consomme moins, on paye plus. Ah oui, d'accord. Et donc, si on avait consommé plus, on aurait payé moins. Non, si vous aviez consommé plus, vous auriez payé plus. Ah ouais, dans les deux cas, on l'a dans le... D'accord, ok, d'accord. Ah ouais, ça... Mais d'où elle sort, celle-là? En fait, je vais vous dire, son père, il sort de Polytechnique, sa mère, elle sort de l'ENA, qu'est-ce que vous voulez qu'il sorte de ça? Elle, voilà, elle a fait HEC, les hautes études de la connerie, non? Parce qu'en plus, elle a le toupet, écoutez bien, de nous dire, c'est une très bonne nouvelle. Pour qui? Non, parce que pour nous, c'est pas une bonne nouvelle. Si, elle a dit, c'est une très bonne nouvelle pour le pouvoir d'achat. What happened là? Alors là, c'est plus possible. Enfin, on nous annonce qu'on va devoir payer plus et c'est une bonne nouvelle pour le pouvoir d'achat. Mais le pouvoir d'achat de qui? Non, mais vous savez ce que c'est la bonne nouvelle? Ça serait qu'un jour, on est déjà au pouvoir, qu'ils nous prennent pas pour des cons. Ça serait une bonne nouvelle, hein. C'est pas pour demain.
0: Jean-Paul Mallet, bonjour.
2: Bonjour.
0: Alors, nous reprenons notre chronique avec les opérations d'achat groupées du mouvement Que choisir ensemble, dont vous êtes, vous, le président de l'antenne locale, l'antenne d'Eure-et-Loir. Alors, l'humoriste Éric Fraticelli, que nous venons d'entendre, exprime bien l'incompréhension actuelle des consommateurs vis-à-vis des prix de l'énergie et de nos factures ajoutées à celles des carburants. Tout cela pèse énormément sur nos budgets. D'où l'intérêt des démarches d'achat groupées que Choisir Ensemble a mis en place. Alors Jean-Paul Mallet, c'est le paradis de l'énergie, votre affaire?
2: Non, ne rêvons pas tout de même. Parce qu'au final, il faudra toujours payer les factures. Hein. Alors, essayons d'identifier les points forts et puis peut-être les petites limites de cet exercice d'achat groupé. Alors, il y a trois avantages majeurs à notre formule d'achat groupé d'énergie, que ce soit électricité, gaz, fuel ou pellet. Premier avantage, c'est la force de frappe. Un fournisseur va pas négocier avec Monsieur Michu. Parce que il y a 100 000 Monsieur Michu ou 60 000 Monsieur Michu, donc le fournisseur, il devient tout de suite beaucoup plus attentif. Ça, c'est le premier avantage. Deuxième avantage, c'est la sécurité juridique, parce que les contrats qui sont proposés par les fournisseurs, ils sont passés à la loupe par les juristes de notre mouvement. Il n'y a pas de clause cachée écrite en taille 2. Et puis nous sommes quand même très avertis de toutes les dérives que peuvent contenir les contrats. Hein. Nous avons de l'expérience en la matière. Ça nous permet d'être à la fois préventif pour ces contrats, pour leur rédaction, et puis réactif pour leur mise en œuvre sur le terrain. Réactif pourquoi? Et c'est le troisième avantage, c'est parce que en cas de litige, notre association va faire un service après-vente musclé. Le client... Le consommateur n'est pas tout seul face au fournisseur et sa plateforme, téléphonique ou autre. Ce sont les services de Que choisir qui parlent à votre fournisseur. Et évidemment, le discours est forcément un petit peu différent de celui du consommateur de base, compte tenu de notre expérience.
0: Alors, il y a des avantages, mais il y a, je pense, quelques inconvénients.
2: Alors, bien sûr, hein, l'exercice a quelques limites. D'abord, il y a un petit peu de frais de participation. Hein. Pour le gaz et l'électricité, il faut compter 12 euros de participation pour le souscripteur, mais uniquement 6 euros si vous êtes adhérent. Bon, ça reste une somme modique. Il y a le calendrier, parce que toutes ces opérations, elles répondent à des calendriers précis. C'est pas toute l'année, et il faut pas se réveiller le 24 décembre parce qu'on a froid aux pieds, hein. C'est trop tard. Les opérations ont un calendrier précis. C'est la deuxième limite. La troisième limite, c'est l'aléa du marché. Parce que si le prix mondial de l'énergie, du gaz ou de l'électricité explose à la baisse le lendemain de la signature de l'offre, eh ben, l'économie, elle peut se réduire un petit peu comme une peau de chagrin. Mais on va y revenir après parce que là, en termes d'énergie, il y a des moyens, justement, derrière, de rectifier un petit peu les choses. Troisième limite, c'est l'effet one shot. C'est-à-dire que l'offre que nous proposons, elle est pas pérenne pendant des décennies. C'est souvent valable un an ou deux ans. Donc, faut pas oublier de renégocier en fin de contrat. Alors, nous, on fait des renégociations, bien sûr, mais il faudra se réinscrire à l'opération pour pouvoir bénéficier du nouveau contrat. Sinon, on va rester chez le même fournisseur, mais l'offre sera pas forcément aussi avantageuse que celle qui a été négociée pour 120 000 clients en électricité, quoi. C'est un petit peu comme quand vous allez à la salle de sport, si vous oubliez de regarder votre contrat et si vous y allez pas suffisamment souvent, à un moment, le contrat il court et puis vous apercevez que vous l'utilisez beaucoup moins. Troisième limite qui n'est pas neutre, c'est le mode de gestion de l'énergie sur le territoire communal où vous résidez. On va y revenir parce que en France, il y a des secteurs, c'est notamment le cas en Eure-et-Loire, qui ne sont pas gérés par les grandes entreprises nationales type Enedis ou GRDF, par exemple, mais par des entreprises locales de distribution. Donc là, ça limite l'accès aux offres concurrentielles. Et puis, enfin, dernière limite, c'est celle des copropriétés. C'est-à-dire qu'une copropriété qui va gérer le chauffage ou l'électricité des parties communes dans votre bâtiment, eh bien, ils ne peuvent pas participer puisque nous, nos offres ne sont ouvertes qu'aux consommateurs individuels particuliers. Voilà. Donc, les copropriétaires, bien sûr, s'ils ont leur propre chaudière gaz ou leur propre abonnement élec, ils peuvent participer. Mais la copropriété en tant que telle, pour si c'est une chaudière commune, elle ne peut pas participer. Donc, vous voyez, l'achat groupé, c'est pas de la magie, mais c'est plutôt de la musculation et notamment de la musculation financière. Alors, on n'arrive pas à diviser la facture par 10, bien évidemment, mais on n'est pas tout seul face aux fournisseurs. On bosse en équipe, on bosse ensemble et on identifie des prix qui peuvent être intéressants pour les foyers.
0: Alors, comment cela se déroule-t-il? Doit-on être, par exemple, adhérent à votre mouvement?
2: Non. En aucun cas, il y a une obligation d'adhésion à notre mouvement. Bien sûr, si vous voulez adhérer à notre mouvement, c'est important pour nous, hein. Mais il y a juste des participations aux frais d'organisation. Selon les énergies, ça peut aller de 5 euros à 12 euros. On l'évoquait précédemment. Et parmi nos souscripteurs, nous avons deux tiers de foyers qui sont non adhérents, par exemple, pour l'électricité. Et un tiers d'adhérents uniquement. Mais il n'y a pas d'obligation.
0: Quel est le calendrier de ces opérations d'achat groupé?
2: Alors, ça dépend de l'énergie dont on parle. Par exemple, pour les achats de pellets, c'est en ce moment-là. Par exemple, on a lancé l'opération là, hier, avant-hier, pardon, pour la première phase de printemps. Et puis, on va lancer la deuxième phase d'automne au mois de juillet. Donc, les gens s'inscrivent du 4 mai au 22 mai, par exemple, actuellement. Les prix, les commandes sont enregistrées de fin mai à début juin et la livraison par palette s'effectue fin juin jusqu'à mi-juillet, quoi, pour l'opération de printemps. Et on va répliquer ça à l'automne pour la livraison d'automne. Pour l'électricité, là, on a terminé l'opération qui était en cours le 20 décembre 2025. Donc, actuellement, bien sûr, l'offre est en place et on ne lance pas de nouvelle offre. Il va y en avoir une fin 2026, très certainement, qui sera lancée par notre mouvement pour les deux années qui viendront ensuite. Pour le gaz, eh bien, c'est pareil, ça a été clôturé en décembre 2024 pour un contrat fixe deux ans. On a eu 63 000 souscripteurs au niveau national. Les offres sont donc fixes, sécurisées, stables sur deux ans, on l'a dit. Et c'est notre prestataire Alterna qui a été sélectionné dans le cadre de cette opération. Alors évidemment, pour le gaz, actuellement, ce qui est un peu compliqué, c'est la volatilité des cours avec les effets des conflits au Moyen-Orient. Mais on va y arriver pour la prochaine opération. Et donc là, il n'y avait que 5 euros de participation pour les personnes. Voilà.
0: Voilà pour le calendrier. Alors, est-ce que votre mouvement est rémunéré par les fournisseurs pour organiser ce type d'opération.
2: Non, bien évidemment, parce que ça porterait atteinte à notre indépendance. Hein. Donc nous avons une SAS, hein, Que Choisir, qui est notre bras armé en quelque sorte, hein, qui est totalement indépendante. Elle ne perçoit, cette société, aucune rémunération ni du fournisseur ni du producteur. Donc ça garantit pour nous une neutralité dans notre choix et la seule et unique prise en compte des intérêts des consommateurs.
0: Avant de m'engager, est-ce que je peux avoir accès à une simulation ?
2: Oui, bien sûr. À chaque fois, sur notre site où s'effectuent ces commandes, vous avez un simulateur qui vous permet d'entrer votre localisation, à quel endroit vous êtes, votre consommation en nombre de kilowatts, et le calculateur va vous faire part des coûts estimés selon la situation. Donc, vous saurez déjà, avant même de vous engager sur la souscription, quelle est un petit peu l'estimation des coûts à venir.
0: D'accord. Concrètement, Jean-Paul Mallet, si je suis amené à choisir votre fournisseur de gaz ou d'électricité, hein, qu'est-ce que je dois faire ?
2: Eh bien, vous allez sur notre plateforme, là, qui pour ces opérations-là s'appelle Que Choisir Service, service au pluriel, .fr, Que Choisir Service, avec un S, .fr. Et puis là, vous choisissez la nature de l'énergie qui vous intéresse, si c'est fuel, pellet, gaz, élec, etc. Vous faites la simulation et si ça vous convient, vous passez à la partie souscription, voilà, en attendant que l'offre sera faite. Par rapport au contrat précédent, imaginons vous souscrivez chez nous un contrat d'électricité et vous aviez un autre fournisseur que celui que nous avons sélectionné, vous n'avez rien à faire.
0: Ah, c'est comme pour le téléphone.
2: C'est ça, c'est le nouveau fournisseur qui va effectuer, sous notre encadrement, hein, avec notre plateforme nationale, qui va effectuer toutes les démarches.
0: Mais alors, si au bout de quelques mois, je trouve moins cher ailleurs, ou un contrat qui me convient mieux, comment ça se passe ?
2: Pas de souci, parce que dans le domaine de l'énergie, vous pouvez résilier votre contrat à tout moment, et ça, sans frais de résiliation. Il faut laisser le nouveau fournisseur que vous allez choisir mettre fin au contrat précédent. Donc, votre nouvelle offre, elle va se substituer à l'offre que vous aviez avant. Et vous pouvez, le surlendemain d'avoir souscrit chez nous, vous pouvez dire « Ah, mais j'ai trouvé quelque chose ailleurs » et voir avec le nouveau fournisseur de manière à substituer ce nouveau contrat. C'est un gros avantage, c'est très simple maintenant à faire. Et il ne faut pas hésiter à faire jouer la concurrence, même quand c'est la concurrence vis-à-vis de l'achat groupé de Que Choisir Ensemble.
0: Oui, il y a une souplesse
2: bien sûr.
0: Évidente. Alors, vous l'avez évoqué un petit peu tout à l'heure, mais j'aurais souhaité, si possible, des précisions. Les offres sont-elles accessibles dans toutes les communes ?
2: Alors, c'est un sujet un peu particulier que vous évoquez, mais qui est important, notamment en Eure-et-Loir, parce que nous sommes très concernés sur le territoire. Pour avoir accès aux offres sélectionnées gaz et électricité, il faut résider dans des communes où les gestionnaires de réseau sont les gestionnaires nationaux Enedis pour l'électricité et GRDF pour le gaz. Or, en matière de distribution, de réseau de distribution, il y a des zones où ce ne sont pas ces deux grands opérateurs nationaux qui sont présents, mais ce sont ce que l'on appelle des entreprises locales de distribution, les ELD. Alors, ce sont des organismes qui sont la plupart du temps portés soit par les collectivités locales, soit par des groupements agricoles qui ont eu un rôle à jouer important au moment de l'électrification ou du développement des réseaux. Donc, c'est pour ça qu'ils étaient là aux côtés des grandes enseignes nationales. En Eure-et-Loir, par exemple, vous avez le Sinelva sur une partie de l'agglomération de Chartres, où vous avez Gédia sur le secteur de Rouet, où vous avez encore la Sicaeli, qui est sur les communes du secteur eurélien, proche des Yvelines, au sud de Houdan. Les abonnés de ces zones, ils ne peuvent donc pas choisir un autre fournisseur de gaz ou d'électricité que celui qui est imposé par l'entreprise locale de distribution. Donc, ils ne peuvent pas participer
0: aux achats groupés
2: qui, lui, est évidemment, fait appel à une concurrence très ouverte. Hein. On ne sélectionne pas. Donc, nous, on regrette un petit peu cette situation. On n'est pas les seuls en France, hein, parce qu'il y a un grand nombre de LD, d'entreprises locales de distribution en France. Et on essaye de faire évoluer ces situations. Bon, nous ne désespérons pas de trouver des solutions dans l'avenir.
0: Jean-Paul Mallet, quels sont les conditions de participation pour les fournisseurs. Et en résumé, qu'est-ce que vous nous conseillez
2: Le cahier des charges que nous imposons aux fournisseurs, il est strict. Hein. Il y a évidemment toutes les clauses protectrices des consommateurs dans le contrat de fourniture. Bien sûr, la qualité des produits, notamment je pense au pelé, mais également un traitement des réclamations qui va assurer aux côtés des consommateurs la présence de notre fédération. Donc ça, c'est important. Et puis, il ne faut pas oublier qu'au-delà de l'énergie, on peut aussi être dans nos achats groupés pour les assurances emprunteurs ou les complémentaires santé.
0: Merci, Jean-Paul Mallet, président de l'association Que Choisir Ensemble, Eure-et-Loir. Merci, chers auditeurs, pour votre fidélité.

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1: Je donne à tous les pérégrins du monde habité la cité romaine. Toutes les formes d'organisation municipale étant maintenues, exception faite pour les déditis. Extrait de l'édit de l'empereur Caracalla donnant à tous les habitants libres de l'Empire la citoyenneté romaine.
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1: En juillet de l'an 212, l'empereur Caracalla décide d'accorder la citoyenneté romaine à tous les habitants libres de l'Empire. Il faut tout de suite apporter quelques nuances. Il faut bien préciser effectivement habitants libres. Les esclaves, par définition, ne sont pas considérés comme des habitants susceptibles d'obtenir la citoyenneté romaine. De même, l'édit précise que certaines populations appelées déditis ne sont pas concernées. Alors, qu'est-ce que c'est que ces populations déditis? Ce sont en fait des populations récemment soumises à l'autorité romaine et qui, pour l'instant, ne sont pas jugées aptes à obtenir cette citoyenneté. Mais il n'en reste pas moins, ne sont pas jugées aptes à obtenir cette citoyenneté. Mais il n'en reste pas moins vrai que cet édit

libre de l'État romain. Alors, avant de rentrer dans le détail des raisons qui ont poussé l'empereur à cette décision, présentons qui est Caracalla. Et il est né à Lyon en 188 et il est le fils de Septime Sévère, qui est devenu empereur en 193 à l'issue de la mort de l'empereur Commode, assassiné, et d'une guerre civile qui avait opposé plusieurs chefs militaires, guerre civile donc, dont il sort victorieux. C'est une famille issue de Leptis Magna, dans l'actuelle Libye, en province de Tripolitaine, et il va adopter le nom officiel de Marcus Aurelius Severus Antoninus. Alors, expliquons ces quatre dénominations. Marcus Aurelius, ça veut rattacher indéniablement à Marc Aurèle, le grand empereur qui est décédé en 180, et Septime Sévère veut, de manière factice, mais se rattacher à ce vénérable empereur, d'où le fait qu'il ait donné à son fils les prénoms de Marcus Aurelius. Severus, c'est le nom de famille, Septimus Severus, et puis Antoninus, le dernier nom, rattache à la dynastie des Antonins qui a régné sur l'Empire entre 98 et 192. Donc il y a une volonté de rattacher cette famille de notables africains à la grande dynastie des Antonins. C'est pour cela aussi qu'on peut trouver comme dénomination de l'édit de Caracalla le terme de « Constitutio Antoniniana », c'est-à-dire la constitution antonine, puisque c'est rattaché au nom d'Antoninus. Alors, quand est-ce que Caracalla devient empereur? Un mot aussi sur le mot Caracalla. En fait, Caracalla est un surnom. Le Caracalla était un manteau porté traditionnellement en Gaule. Et il semble bien qu'en fait, ce soit une manière de nommer l'empereur de manière, je dirais, un peu péjorative. Mais c'est passé dans le langage courant et aujourd'hui, on utilise le mot, effectivement, le surnom de Caracalla pour désigner le souverain. Il va devenir empereur en 211. Son père meurt en Angleterre, à York, et dans ses volontés politiques, Septime Sévère avait voulu associer Caracalla et son jeune frère Geta. Donc le pouvoir exécutif au sommet de l'Empire aurait dû être partagé entre les deux frères. Mais enfin, il est toujours difficile de partager le pouvoir, ce qui fait que en 212, Geta va être exécuté par Caracalla. Alors les sources divergent. Certaines sources disent que ce sont des gardes prétoriens de la garde impériale qui ont tué Geta dans les bras de sa mère Julia Domna, mais certaines sources précisent que ça pourrait être Caracalla lui-même qui aurait tué directement son frère. Alors, deux constatations. D'une part, Caracalla n'avait peut-être pas un sens de la famille très approfondi, et surtout, plus fondamental, Caracalla estimait que le pouvoir ne se partageait pas, donc il a éliminé le jeune frère. Et c'est donc cet homme que les sources antiques nous présentent comme un taciturne, comme un homme irritable, un homme violent. Au demeurant, les bustes que l'on a conservés de lui ne le favorisent pas. Il a toujours l'air quelque peu renfrogné, les yeux plissés, une barbe plus ou moins apprêtée. Les sources antiques ne valorisent pas du tout le personnage. Elles signalent tout de même qu'il a construit les grands thermes à Rome, les thermes qui portent son nom, les thermes de Caracalla. Mais ensuite, il a bien sûr édicté cet édit dont nous allons essayer de comprendre les raisons.

Faisons une première constatation. Les sources antiques sont peu prolixes sur l'édit de Caracalla. Dion Cassius l'évoque à deux reprises dans ses livres d'histoire. L'Histoire Auguste en fait une mention. Le grand recueil des lois romaines qu'est le Digeste en parle une fois également. Et saint Augustin, dans la Cité de Dieu, au livre 5, l'évoque également une fois. Donc, effectivement, constatons que les sources anciennes ne s'attardent pas trop sur l'édit. Par contre, nous le connaissons par un papyrus qui a été traduit en 1900 par un érudit allemand, Giessen. Et ce papyrus a été trouvé en Égypte et nous permet de connaître en partie le contenu de l'édit. Il nous précise bien, comme je l'indiquais dans ma phrase introductive, que les habitants libres de l'Empire reçoivent la citoyenneté, sauf donc les déditis, c'est-à-dire quelques populations récemment soumises à l'autorité romaine. Alors pourquoi prendre cet édit ? Les sources antiques qu'il évoque parlent de fiscalité, c'est-à-dire qu'en donnant la citoyenneté romaine à l'ensemble des habitants libres, eh bien, on élargissait l'assiette fiscale, puisque, par exemple, seuls les habitants libres devaient payer une taxe sur les héritages. En faisant donc de tous les habitants libres des citoyens romains, eh bien, vous élargissiez, à un moment où l'État romain a besoin d'argent, l'assiette fiscale et donc les revenus. Mais cela n'est pas à négliger, mais ce serait un peu réducteur. Il y a une autre explication, c'est l'harmonisation administrative. C'est-à-dire que désormais, il y a une simplification, puisqu'on supprime la classe des affranchis, la classe des pérégrins, c'est-à-dire les étrangers vivant dans l'Empire et n'ayant pas la citoyenneté romaine. Il y a donc, en donnant celle-ci, une harmonisation administrative qui simplifie sans doute la gouvernance de l'Empire. Il y a aussi une autre phrase qu'il faut analyser dans l'édit, c'est la phrase « augmenter la majesté du peuple romain ». C'est-à-dire qu'il y a sans doute, dans la manière de donner cette citoyenneté, le fait qu'on veut accorder au peuple romain une majesté particulière par la citoyenneté. Et cela vient consacrer une politique bien plus ancienne que Caracalla, c'est l'obtention régulière à des cités, à des groupes de la citoyenneté romaine. Car évidemment, Caracalla n'est pas le premier empereur à donner la citoyenneté romaine à des habitants de l'Empire. Ses prédécesseurs le firent. Ce qui change avec lui, c'est qu'il va complètement généraliser ce don de la citoyenneté, mais c'était une politique qui était celle de Rome depuis déjà fort longtemps, une manière d'intégrer en particulier les élites au système impérial. Et puis il y a une dernière raison qui est à prendre en compte, c'est la question religieuse. Il est fort probable que, en accordant la citoyenneté à tous les habitants de l'Empire, tous les habitants libres, hein, il faut toujours le préciser, eh bien, ça oblige ceux-ci à participer au grand culte civique qui harmonise, je dirais, la vie religieuse. En effet, les dieux traditionnels de Rome sont priés et on participe à des sacrifices qui leur sont dédiés. C'est une manière d'unifier autour des dieux traditionnels de Rome, les peuples divers et variés qui le composent. Vous pouvez à la fois être adorateur de tel ou tel dieu, mais vous êtes amené en tant que citoyen à participer à ces fêtes civiques que sont les cultes rendus aux dieux traditionnels. Et alors là, une remarque à faire, c'est qu'il est évident que cela va poser problème aux communautés chrétiennes, parce que si elles se vivent pour la plupart comme loyal sujet de l'empereur, il est évident que pour ces communautés chrétiennes, participer au culte traditionnel ne représente rien. Et ce n'est peut-être pas d'ailleurs par hasard que la première persécution générale qui dura quelques mois en 250 est liée justement à l'édit, un autre édit, mais de l'empereur Dèce cette fois-ci, qui demande à ce qu'il y ait un acte de loyalisme fait au travers de ces cultes traditionnels.
une ère nouvelle est sans doute née sur le plan strictement religieux.

0: ici Radio Grand Ciel, dans notre studio de Châteaudun, pour notre émission Histoire et Mémoire. C'est Henri qui enregistre et c'est Jean-Claude que nous allons entendre. Alors, Jean-Claude, aujourd'hui, quel est le sujet ?
1: Nous allons parler du bon roi Henri IV. Alors, Châteaudun est toujours au cœur de l'histoire. Et lorsque Stéphane Bern ouvre la route Henri IV, il y a quelques semaines, Châteaudun est bien présent. D'ailleurs, notre ami Gaston Briand écrivait « Châteaudun à demi-mot ». À Radio Grand Ciel, nous pouvons apporter quelques compléments pour finir le mot. Car Henri IV et le Dunois, c'est tout un roman. Henri IV naît le 13 décembre 1553 en Béarn. Son père, Antoine de Bourbon, sa mère, Jeanne d'Albret. Mais si on y regarde un peu plus près, Antoine de Bourbon, duc de Vendôme, est le fils de Françoise d'Alençon, duchesse de Longueville et comtesse du Dunois. C'est un deuxième mariage pour elle, car son premier mari, François II de Longueville, épousé il y a 15 ans, petit-fils de Jean Dunois, dit le bâtard d'Orléans, est décédé le 15 février 1513 au château de Châteaudun. Après 8 ans de mariage et 2 enfants. Elle a 23 ans et quelques mois plus tard, le 18 mai, c'est-à-dire 3 mois plus tard, elle épouse Charles de Bourbon, duc de Vendôme au château de Châteaudun. Elle lui donnera 13 enfants, dont le père d'Henri IV, le 4e enfant, Antoine de Bourbon. Qui est donc Antoine de Bourbon? C'est le père Henri. Du côté de sa mère, Jeanne d'Albret, c'est la fille de Marguerite d'Angoulême, sœur de François Ier et d'Henri II, roi de Navarre. C'est une huguenote. Quel pédigré! D'un côté les Bourbons et de l'autre les Valois. Notre Henri de Bourbon, évidemment, attend son heure. Il naît ni roi de Navarre, et encore moins roi de France. Il est baptisé dans la religion catholique, sous ce prénom trouvé au hasard de l'hébergement de 2 pèlerins de Saint-Jacques de Compostelle, dont l'un s'appelait, mon cher Henri, Henri. Mais il a été élevé dans la religion réformée, car Jeanne d'Albret ne plaisante pas. Rigueur morale, intransigeance religieuse. Alors il va rester en Béarn toute son enfance. Il a eu 8 nourrices successives. Puis son grand-père, qui est roi de Navarre, qui vit avec ses sujets, va le prendre en main. Comme eux, il va avoir une éducation élevée à la dure, sans considération pour son rang. Ce prince enfant partageait la vie quotidienne des bergers et des laboureurs. On ne s'étonnera pas plus tard de son dédain pour les nourritures sophistiquées et les élégances vestimentaires. Mais le temps de l'enfance révolue, il fallait bien grandir. En 1559, l'annonce de Montgomery va sans doute être le début d'une agitation dans le royaume, voyant catholiques et réformés se séparer, puis se battre. Et ce sera le début des guerres de religion pour plus de 30 ans. Catherine de Médicis va tout faire pour éviter l'embrasement, mais les divisions sont trop grandes, et les 3 rois futurs sont encore bien fragiles. François II, à 15 ans, est déjà marié depuis le 24 avril 1558, à la belle Marie-Stuart, qui a 16 ans. D'ailleurs, elle éblouit déjà notre Béarnais de 3 ans, là, lorsqu'il vient à la cour et qu'il la voit pour la première fois. Il est déjà sensible au charme féminin. C'est vrai, elle dénote dans le paysage, avec son 1m80, sa taille fine et son port princier. Mais elle a de qui tenir. Sa maman était Marie de Lorraine, une Guise, qui, veuve en 1536 à 20 ans du duc de Longueville et comte du Dunois, avait épousé le roi d'Écosse Jacques V, pas n'importe où. Au château de Châteaudun, le 9 mai 1538, à la Sainte-Chapelle, par procuration, car le roi d'Écosse ne s'était pas déplacé. Mais ils avaient envoyé au château de Châteaudun 2000 lords et seigneurs écossais. Alors il faut mesurer l'agitation au pays du Noir en 1538. C'est vrai, elle était toujours comtesse du Dunois. Mais là, on franchissait une marche haute. Elle devenait reine d'Écosse. Elle avait eu de nombreux prétendants. Car riche et belle, jeune veuve, toute l'Europe essayait de l'attirer. Même le roi d'Angleterre, Henri VIII, qui venait de faire trancher la tête de la reine Anne Boleyn, était intéressé. Mais Marie de Lorraine lui fit répondre qu'elle était flattée de son attention, mais qu'elle n'était pas la personne qui lui convenait, car si elle était grande, elle avait un tout petit cou. En 1539, elle mettait au monde Marie-Histoire, qui, future reine de France, se plaisait beaucoup en notre pays. Mais en 1560, son mari François II mourait à Orléans, à l'hôtel Groslot, qui est aujourd'hui la mairie d'Orléans. Charles IX, son frère, prenait la suite, mais catholiques et protestants se regardaient toujours avec un air de chat fâché. C'est une expression du curé Boisgagnier de Saint-André en 1730. Bon, il fallait finir par se battre, c'était pas possible. Pourtant, au début de 1562, Catherine de Médicis entreprend un voyage vers Blois. Elle passe à Châteaudun le 23e jour de janvier, dans l'après-midi. Elle va dîner à l'hôtellerie Saint-Jacques à Cloyes. Elle dira d'ailleurs qu'elle a fait un bon dîner et y dormir. Ses enfants, une partie de sa suite, logeront à l'annexe qui prendra plus tard le nom de l'hôtel des Trois Rois. Elle se rendait à Blois en passant par Talcy, où habitait sa cousine italienne, Salviati, qui avait d'ailleurs une fille ravissante, qui était la muse de Ronsard, Mademoiselle Cassandre Salviati, immortalisée par l'Ode à la Rose. Rappelons-nous, mignonne, allons voir si la rose qui ce matin avait déclos sa robe de pourpre au soleil n'a point cette retrousse vêtue et le teint ou votre pareil. Ah! De bataille en bataille entre la ligue catholique, on trouve sa voix fragile de 12 ans, alors qu'Henri, lui, n'a que 9 ans. Il est encore loin de toutes ses tracasseries. Châteaudun n'échappe pas à l'agitation. 1er septembre 1562, l'amiral de Coligny est dans les faubourgs de Châteaudun. Il est informé que les troupes royales sont à Chartres et doivent envoyer des renforts à la ville de Châteaudun que les Huguenots assiègent. Les troupes royales campent à Marboué, puis avancent vers Perrin-Gondas. 6 canons, 50 chartés de poutre, 33 de boulets, pour tirer 4000 coups de canon. 2 charrettes de pique, 2 de pelle et 4 compagnies de cavalerie. La bataille s'engage à la Croix-Rousseau et les Huguenots culbutent les renforts. Les boulets, la poudre et le matériel finissent dans le gouffre des Cordeliers. Mais les canons sont sauvés, ils rentrent en ville. Oui, mais sans la poudre et les boulets. Il va bien falloir mettre un peu d'ordre dans tout cela, car Henri IV, s'il veut faire quelque chose, il faudrait qu'il fasse un bon mariage. Ça arrangerait peut-être les affaires. Et puis comme il va changer 6 fois de religion, il tourne sa veste, dira-t-on, en termes plus légers. Et il va être au milieu de 8 guerres, entre huguenots et catholiques. Le 18 août 1572, à Notre-Dame de Paris, il va épouser une catholique, Marguerite de Valois, la fille de Henri II et de Catherine de Médicis. La bénédiction nuptiale est donnée sous le porche, car le marié huguenot ne peut pas entrer dans la cathédrale, ni assister à la messe qui suit. Drôle de mariage, d'ailleurs. Le Parlement refusait d'assister à la cérémonie, car les magistrats réprouvent l'union d'une catholique avec un protestant. En fait, ils sont un peu grognons, car le roi exige un impôt frappant les procureurs, deux jours plus tôt. Alors on a trouvé ce prétexte pour manifester. Mais Henri sent le vent. Il abjure le protestantisme juste après son mariage, encore une fois. Une semaine après, c'est la Saint-Barthélemy. Notre Henri n'est que le roi de Navarre depuis le décès de sa mère, qui d'ailleurs a été inhumé à Vendôme, mais reste au Louvre par épisode. Il vagabonde. On le voit à Brou, un mercredi dans les années 1580, à l'auberge des Canettes. Il arrive avec quelques cavaliers, mais il n'y a pas de place pour celui qui ressemble à un paysan du cru. Il faut l'intervention de Monsieur de Vitry, qui menace de fouetter les manants. Et qui sont attablés et qui ne veulent pas lui faire de place. Henri venait, raconte-t-on, retrouver la belle fausseuse Françoise de Montmorency pour folâtrer dans la campagne de Bois-Ruffin. Il est vrai que le papa de la belle est Pierre de Montmorency et la maman, Jacqueline d'Avaugour, dame de Courtalin et de Bois-Ruffin. Cette demoiselle, Françoise, était dame d'honneur de la reine Margot. Le 29 août 1588, Henri III dort à Bonneval. Le 30 août, il est à Châtelain et à Cloyes. Il va à Blois réunir les états généraux. Et c'est à la suite de ça qu'un prince allait perdre la vie, l'assassinat du duc de Guise. Les Ligueurs se sont emparés de Chartres le 9 février 1589. Le 5 juin, Henri IV est à Illiers. Il reprend la ville aux Ligueurs. Il continue sa route sur Brou, qu'il reprend. Mais dès qu'il a le dos tourné, Monsieur de Branville reprend les villes. Heureusement, paix à son âme, Branville meurt à Bonneval. Coup de tonnerre. Henri III est assassiné à Saint-Cloud le 2 août 1589. De facto, Henri III de Navarre devient Henri IV de France. Mais ce n'est pas si simple. Un roi huguenot ou un roi catholique? Les huguenots reprennent les terres de Beauce. Les 10, 11, 12 novembre 1589, il va prendre Janville. Il est à Châtelain, au château, le 14. Le 15 novembre, il passe à Cloyes. Mais son but, c'est Vendôme, sa terre. Pas. Et veut bien faire la fête avec Ronsard au château de Prépatour. Et dans d'autres endroits. Et il aimait notamment le vin de Janière et le petit vin vendômois. Le duché de Vendôme lui appartenait. Mais les Ligueurs tiennent la ville avec le célèbre Maillet-Bénéard, qui va se battre avec les gernies du désespoir. 400 soldats, 800 bourgeois, pouvaient-ils résister à l'armée de Henri IV, forte de 10 000 hommes? Mais le bon roi Henri, enfin n'exagérons rien, lui dira « Vous avez magnifiquement défendu ma ville, et je vous en sais gré, mais vous implorez piteusement notre pardon. » On va vous trancher la tête, on la mettra au bout d'une pique et la montrera à la population. Cela calmera peut-être les Ligueurs. Et sa tête fut exposée pendant près de 2 siècles à la chapelle Saint-Martin au centre de Vendôme. C'est sans doute une des rares fois qu'il revint à Vendôme. Après les obsèques de sa mère, la légende dit qu'en 1593, il y s'y revenu avec Gabriel, et que même on l'aurait vu traverser au gué du Loir, avec cette Gabrielle d'Estrée sur son dos, pour qu'elle ne se mouille pas les pieds. En patois, on dirait, il l'a promenée à Bédou. Le 7 juin 1590, il est à Cloyes, où l'on peut voir encore la tour baptisée Henri IV, pour célébrer la ville aux ligueurs. En 1591, il assiège Chartres. La ville est habituée au siège. Mais là, cela va durer 68 jours, du 10 février au 19 avril, avec à ses côtés Georges Babou de la Bourdaisière et bien sûr M. de Sourdis, qui retrouve son siège de gouverneur de Chartres. Il est vrai, ce M. de Sourdis, il est marié avec une Isabelle, la tante préférée de Gabriel d'Estrée. Dans ce fait, le roi Henri IV va tout faire pour qu'il récupère son siège, de façon que cela puisse aider. Alors que s'est-il passé dans cette affaire, Henri IV et Gabriel d'Estrée? Henri IV a rencontré Gabriel d'Estrée en 1591. Elle est un peu de la région d'ailleurs, car elle est la fille de Françoise Babou de la Bourdaisière, une des sept filles dites les sept péchés capitaux, d'après Madame de Sévigné et d'Antoine d'Estrée. Ils vont se marier à Chartres le 14 février 1559. Françoise est la fille de Jean Babou de la Bourdaisière et de Françoise Florimond Robertet, dame d'Aluy et du père Chegoué. Donc c'est une payse. Quant à la tante de Gabriel, Isabelle, elle est mariée avec François d'Escoubou, gouverneur de Chartres, marquis de Sourdis et d'Aluy, baron d'Auneau et de Montdoubleau. Cette Françoise, dont son frère Georges prendra au Ligueur la ville de Châteaudun le 27 mai 90, et qui d'ailleurs ne s'arrête pas en si bon chemin, car il enviera aussi l'abbaye de Saint-Avy. Et l'abbé Bordas nous dit qu'il ne s'est pas très bien comporté vis-à-vis de cette communauté. D'ailleurs, il disait que les Dunoises avaient des talons courts. Et la suite, si elle est connue, ne peut être que gommée par Radio Grand Ciel. L'histoire ne s'arrête pas là, car elle rebondit furtivement deux siècles plus loin. En 1817, Chateaubriand est à Montboissier, à côté de Bonneval, chez la comtesse de Colbert-Montboissier. Et je vous lis un extrait des Mémoires d'Outre-Tombe, intitulé « La grive ». Hier soir, je me promenais seul. Le ciel ressemblait à un ciel d'automne. Un vent froid soufflait par intervalles. À la percée d'un fourré, je m'arrêtais pour regarder le ciel. Il s'enfonçait dans les nuages au-dessus de la tour d'Aluy, d'où Gabriel, habitante de cette tour, avait comme moi vu le soleil se coucher il y a 200 ans. Que sont devenus Henri et Gabriel? Ce que je serai sans doute devenu quand ces mémoires seront publiées. Mais à cet instant, je fus tiré de mes réflexions par le gazouillement d'une grille. Perché sur la plus haute branche d'un bouleau, à l'instant, ce son magique fit reparaître à mes yeux le domaine paternel. J'oubliais les catastrophes dont je venais d'être le témoin, et transporté subitement dans le passé, je revis ces campagnes où j'entendais si souvent souffler la grive. Pour la suite, bien sûr, je vous conseille les Mémoires d'Outre-Tombe et vous souhaite bon courage. En 1591, à Paris, c'est la nuit des farines. Henri IV a monté un stratagème dont seul lui peut faire. Il va déguiser ses capitaines en boulangers et en minotiers. Et il va faire ouvrir les portes de Paris en disant qu'il vient livrer de la farine. Mais hélas, ça ne va pas se passer comme ça, parce qu'on ne prend pas les Parisiens à ligueur pour des gogos. Donc, évidemment, la ruse va être éventée. Alors, Henri IV, il dit, à chaque fois que je tente quelque chose, ça ne marche pas. Donc, je vais me convertir définitivement au catholicisme en la basilique de Saint-Denis. Paris vaut bien une messe. Alors, de messe en messe, quand il va aller en province, il va demander quelquefois des messes. Bien sûr, plusieurs fois, le roi viendra à Châteaudun entre 1590 et 1595. Il séjournera au château d'Autoreau de son ami Lanoue Bras de Fer avec Gabriel. Il demandera une messe à la Madeleine, mais il n'obtiendra qu'un salut. Et dites-moi, mon cher Henri, pourquoi un salut? Qu'est-ce que ça peut faire, un salut, pour une messe? On échange un salut contre une messe. Ce n'est pas la même chose. Non? Donc, point d'interrogation, il aura son salut. Mais certains racontent qu'un jour, il reviendra et il aura sa messe. Mais il ne faut pas croire que tout se passe bien. En 1593, les ligueurs vont vouloir attaquer le château de Romilly, le château du Jonchet. Et ils vont tuer la fille d'Amado Charron. Évidemment, Amado Charron est furieux. On a tué sa fille. Il va venir à Cloyes et il va tuer un des ligueurs, Florimond Mollier. Et on va venir interrompre le prêtre en plein prône pour demander réparation. Prône de venir interrompre le prêtre. Parce que on continue à se battre de façon sensuelle. On se bat un an, deux ans, trois ans, on arrête, on recommence. En 1598, Henri IV, qui a compris qu'il ne pourrait pas remettre de l'ordre dans son royaume sans rapprocher les protestants et les catholiques, promulgue un édit de tolérance, l'édit de Nantes, mettant fin ainsi à 32 ans de guerre inutile de religion. C'est vrai, le pays du Nord a bien souffert, avec quelques exaltés, comme le nommé Chevalier, qui a mis le feu aux églises, notamment à Lutzen-Dunois, à Donnemain, à Gorry, à Saint-Cloud. Et on a même assassiné le prêtre de Saint-Jean, le père Chavigny. Le 24 octobre, le mariage avec la reine Margot est dissous par le pape Clément VIII. Il a beaucoup attendu, mais il a surtout attendu que le 10 avril 1599, Gabriel d'Estrées meure dans des circonstances assez particulières. Bizarrement, quelques mois plus tard, Marie de Médicis, la Florentine, va épouser par procuration à Florence le roi de France. Le roi de France, bon, il va même pas aller l'accueillir à Marseille, mais il faut dire que elle a quand même 2 millions de dot, 2 millions d'écus, ce qui va éponger la dette de la France, parce que la France a déjà une dette. Elle a déjà une dette. Mais il y a une bonne partie qui va venir de Marie de Médicis. C'est un mariage de raison, disons. Et puis, le 6 juin 1606, la famille royale, Henri, Marie de Médicis, le futur Louis XIII, et des deux filles, bébé, revenait du château de Saint-Germain-en-Laye et rentrait au Louvre. Pour cela, elle traversait la Seine sur le bac à Neuilly, car le pont de Neuilly n'existait pas. Les chevaux énervés sur ce bac prennent peur et basculent dans la Seine, entraînant le carrosse. Le roi et les gentilshommes de sa suite plongent pour sauver la reine et les trois enfants. Henri IV convoque ses ministres, dont Sully, et demande que l'on construise un pont. Après discussion, on va choisir un pont de bois qu'on va confier à un charpentier réputé de Châteaudun, le sieur Rémy, qui propose un pont à 18 arches pour plus de solidité, mais par souci d'économie, on ne mettra pas de parapet. Et ce parapet a une importance. On raconte que la nuit du 23 au 24 novembre, Blaise Pascal, le janséniste, qui s'en tient strictement à la doctrine de Saint-Augustin, allait tranquillement à Argenteuil, dans son carrosse, qui s'engagea sur le pont de Neuilly. Ses chevaux firent un écart et basculèrent dans la Seine, mais le carrosse ne basculait pas. Et certains ont raconté que c'est à ce moment que Blaise Pascal aurait eu une révélation, qu'il aurait rencontré le Christ. C'est la nuit de la conversion et de la raison qui aura une influence certaine pour son écriture dans Les Pensées et les Provinciales. L'oubli de notre charpentier du Noix a donc écrit l'histoire. Pascal priait beaucoup et lisait la Bible chaque nuit. Henri IV s'est décédé. Marie de Médicis sera couronnée reine de France le 13 mai 1610. Et le 14 mai, le lendemain, Ravaillac, un illuminé, un homme de main peut-être, assassine le roi rue de la Ferronnerie. C'est quand même bizarre. L'histoire retiendra certes la frivolité de ce roi, mais aussi qu'il avait été un grand roi, avec des mots-clés, labourage et pâturage sur les deux mamelles de la France, la poule au pot tous les dimanches. Et c'est vrai, il a redressé la France. C'est un roi autoritaire, sous des abords bon enfant, rusé, promettant à tout le monde sans pour autant tenir ses promesses, vivant comme ses sujets, disait-il, et Éléonore de Médicis disait « C'est un homme qui est capable de se faire aimer des pierres. Il est malin et rusé. » Alors, pour terminer, une citation d'Henri IV. « La satisfaction qu'on tire de la vengeance ne dure qu'un moment. Celle que nous donne la clémence est éternelle. » Le bon roi Henri vous salue bien.

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1: 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De plus, nous informons nos passagers que durant ce vol, de multiples choix musicaux vous seront proposés.
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3: 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For your safety and the safety of your fellow passengers, please remain seated until the... 欢迎来到香港。Welcome to Hong Kong. Bienvenue at Hong Kong.
4: Avec 7,4 millions d'habitants sur 1100 km², Hong Kong est l'un des territoires les plus densément peuplés au monde. Hong Kong, au sud-est de la Chine, a été fondée en tant que colonie de l'Empire britannique après que la dynastie Qing a cédé l'île dans les années 40, 1800, à la suite de la défaite de la première guerre de l'opium.
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4: La colonie s'est étendue à la péninsule de Kowloon en 1860 et s'est encore agrandie lorsque le Royaume-Uni a obtenu un bail de 99 ans sur les nouveaux territoires à la fin du 19e siècle. Hong Kong fut occupé par le Japon de 1941 à 45 et cédé par le Royaume-Uni à la Chine en 1997. La région administrative spéciale maintient toutefois des systèmes de gouvernance et d'économie distincts de ceux de la Chine continentale en vertu du principe « un pays, deux systèmes ». Hong Kong possède le plus grand nombre de gratte-ciels au monde avec 554 tours de plus de 150 mètres. Des retrouvailles dans ce cinquième Suivez le Guide avec Béatrice Remy. En fin d'émission, Béatrice vit à Hong Kong depuis plus de 30 ans. Et de nouvelles rencontres, Aude Camus, rédactrice en chef du blog Hong Kong Madame, à lire en français pour découvrir les trésors de Hong Kong, et Alexis Hoff, le restaurant Uma Nota, qui propose une cuisine brésilienne teintée de saveurs japonaises.
3: 跟住导游嚟到香港岛, follow the guy in Hong Kong Island.
6: Bonjour, je suis Aude Camus, je suis la rédactrice en chef de Hong Kong Madame, qui est un blog lifestyle en français et en anglais dédié à Hong Kong.
7: Que vous avez créé, Aude, ou qui existait ?
6: Qui existait déjà, qui a été créé en 2010. Moi, je suis arrivée à Hong Kong en 2015, mais que j'ai racheté en fait à ses propriétaires, deux françaises.
7: Ce blog en langue française et ?
6: Anglaise.
7: Et anglaise.
6: Bilingue anglais-français. C'est le seul média bilingue anglais-français à Hong Kong.
7: Donc, lifestyle pour trouver toutes les bonnes adresses, c'est ça ? Dans tout ce qui peut intéresser les personnes vivant à Hong Kong ou les touristes aussi, les restaurants, les magasins, les lieux qui vivent à Hong Kong.
6: Exactement. L'idée, c'est de partager pas mal à la communauté française à Hong Kong, un peu tout ce qui se passe à Hong Kong, les ouvertures de restaurants, comme vous avez dit, les magasins, les soirées, les lieux de vie. Et après aussi pas mal pour les expatriés français ou non français qui viendraient en visite à Hong Kong et qui pourraient trouver des hôtels, des bons plans.
7: On peut l'estimer précisément en nombre, cette communauté française ?
6: C'est un peu flou, je ne veux pas dire de bêtises. Je sais qu'avant le Covid, on disait que la communauté française était plus grosse que la communauté britannique à Hong Kong.
7: Wow.
6: Et qu'il y avait 30 000 Français. Et on s'en rend compte, notamment là, dans le quartier où on est, vers Central, on entend quand même pas mal parler français dans la rue.
7: Alors, Central, nous sommes sur l'île de Hong Kong. Et pour arriver à l'endroit où nous sommes, où vous m'avez donné rendez-vous, il faut monter un petit peu, hein, ça se mérite. Hein.
6: Ouais, exactement.
7: Si on marche.
6: Hong Kong, c'est une ville qui est assez vallonnée, si je peux dire. On ne sait pas forcément ça, mais là, donc, on est à Central, donc l'île principale de Hong Kong, comme vous avez dit. Et en fait, il y a une grosse montagne au milieu de cette île. Quand on part de l'eau, en fait, pour aller dans les quartiers, il faut monter un peu le long de la montagne.
7: Et Central, c'est le quartier qui vit le soir. C'est là qu'on peut se retrouver historiquement pour aller boire un verre. Il y a une rue qu'on surnomme même la rue de la soif.
6: Oui, la rue de la soif, c'est Lang Kwai Fong. C'est la rue de la soif et des boîtes de nuit. Cela dit, ces dernières années, ça s'est un peu déplacé dans d'autres quartiers. Alors toujours dans cette zone ici où on est à Central, on est aussi plus précisément dans Soho.
7: Comme Soho à Londres, comme Soho à New York.
6: Exactement, comme Soho à Londres, comme Soho à New York. Donc c'est un peu pareil partout dans
7: c'est
6: le monde.
7: C'est Soho Hong Kong.
6: Ouais, Soho Hong Kong, mais le quartier un peu trendy de la ville. Le monde de la fête et de la nuit, c'est un peu déplacé par ici aussi, plus dans des petits bars que dans des grosses boîtes de nuit comme avant.

0: On monte pour rejoindre le lieu que vous allez nous présenter, Aude, et vous m'avez fixé rendez-vous. Mais c'est presque surprenant de retrouver, à l'endroit où vous m'avez donné rendez-vous, une place aussi vaste et plate, alors qu'on est dans une pente, hein, finalement.
1: C'est un endroit assez surprenant qui n'était pas ouvert quand je suis arrivée à Hong Kong en 2015, qui a ouvert ses portes en 2017 ou 2018. C'est en fait l'ancienne prison générale de Hong Kong qui a été reconvertie aujourd'hui en lieu de vie. Donc il y a beaucoup de restaurants, il y a beaucoup de cafés, il y a des petites boutiques de créateurs, il y a des boutiques lifestyle. Et c'est des très beaux bâtiments. Comme on voit, c'est des bâtiments un peu coloniaux. C'est l'ancienne prison, mais aussi l'ancienne cour de justice. Du coup, là, on est sur la place centrale.
0: C'est un peu la place du village. En fait, c'était la cour pour les promenades quand on était incarcéré.
1: Exactement. Aujourd'hui, c'est très beau. Il y a du monde qui prend des verres et tout, mais ça n'a pas toujours
0: été comme ça. Il n'y avait pas de transat à l'époque.
1: Non, il n'y avait pas de transat, il n'y avait pas de terrasse. J'imagine que c'était moins sympa. Non, non, c'est très beau. Et surtout, c'est très étonnant pour Hong Kong parce que c'est très rare les lieux piétons comme ça. Hong Kong, c'est une ville très dense où il y a peu d'espace. Donc, un grand espace comme ça, avec des terrasses, pas de voiture, un lieu de vie comme ça, c'est vraiment exceptionnel à Hong Kong.
0: Les parents viennent en famille, boire un verre et ils peuvent lâcher les enfants sur la place.
1: Exactement, et je suis la première à le faire.
0: C'est vrai.
1: Oui.
0: Et vous les surveillez depuis la terrasse.
1: Exactement, à la française un petit peu.
0: Oui, c'est ça. Ce qui m'étonne aussi, c'est de regarder ces deux bâtiments qui se font face à face, qui sont d'architecture différente. Effectivement, un côté un peu colonial avec les balcons d'un côté, très beau bâtiment sur trois niveaux, et puis de l'autre, bâtiment de briques rouges avec de très beaux motifs aussi, aujourd'hui les terrasses.
1: Et là, en fait, vous voyez qu'une petite partie du complexe parce que, en fait, là-bas, il y a des escaliers, on peut monter, il y a encore des cours derrière et pas mal d'autres bâtiments.
0: On a le temps, allez, on va faire un petit tour. Et puis, on n'est pas du tout influencé. En sortant, on n'entre pas dans un magasin Chanel.
1: Autour de nous, il y a tous les gratte-ciels. On reste dans Central, donc on reste dans le quartier des affaires. Donc, on est dans ce bâtiment qui est très bas de niveau pour Hong Kong. Deux étages, trois étages. Et on est encerclé de gratte-ciels, en fait.
0: Deux tours de gratte-ciels. On devine des bureaux, probablement, ouais, derrière. Mais les murs entiers sont une pub géante, immense pour Chanel. Du coup, on cite Chanel aussi.
1: Exactement. Voilà. Et ce qui est intéressant aussi, c'est que à Hong Kong, c'est rare de retrouver des vieux bâtiments comme ça rénovés. La tendance est quand même plutôt à détruire pour faire place au neuf. C'est ce qui rend aussi ce lieu unique, c'est que y a toute une histoire, c'est des beaux bâtiments qui ont été restaurés et tout ça.
0: La prison a été restaurée, tant mieux, mais il y en a plein d'autres qui n'ont pas été et qui ont été rasés.
1: Ouais, malheureusement, il y a pas mal de beaux bâtiments qui ont disparu.
0: Du temps des Britanniques aussi ?
1: Du temps des Britanniques, oui.
0: Mais après, les temps changent. Et est-ce que la tendance aujourd'hui à Hong Kong, c'est de préserver le patrimoine, enfin ce qu'il en reste ?
1: Alors, je ne sais pas si c'est la tendance, mais je pense qu'il y a une plus grosse conscience aussi dans la population. Il y a des groupes qui se forment quand il y a un bâtiment qui est prévu à la destruction. Il y a des gens qui disent on ne veut pas détruire ce bâtiment parce qu'il est lié à notre histoire et tout ça. Donc,
0: ils font de la résistance.
1: Il y a une forme. Alors, à Hong Kong, dire qu'on fait de la résistance, c'est peut-être pas super, mais oui, il y a plus une conscience de la population par rapport à leur histoire et par rapport à l'architecture qui fait aussi partie de cette histoire.

0: Voilà, c'est plus la grande place, c'est des petites,
1: non, là, voilà,
0: petits, petits dédales comme ça.
1: On est dans les petites allées. C'est l'entrée d'un bar qui s'appelle Dragonfly, qui est magnifique. Il y a des papillons qui pendent partout du plafond, des papillons en verre, et qui est dans des anciennes cellules de prison.
0: Donc on peut entrer en cellule.
1: On peut rentrer en cellule.
0: Ce ne sont pas des cellules de dégrisement, c'est plutôt l'inverse. Hein.
1: Ouais, oui, là c'est ça.
0: De grisement.
1: Ouais, de grisement. Et là, ce restaurant-là qui s'appelle The Magistracy, comme son nom l'indique, si vous voulez, il est dans l'ancienne cour de justice.
0: Ouais.
1: Donc c'est magnifique. C'est un restaurant qui sert une cuisine britannique traditionnelle, donc cloche en argent et tout ça, un peu de l'ère coloniale. Mais dans l'ancienne cour principale
0: de
1: justice.
0: Ah oui, puis on voit effectivement des photos d'époque. Hein. C'est un travail de restauration colossal. Hein.
1: Ouais, c'est un travail de restauration colossal. Je ne sais pas du tout combien de temps ce projet a mis. Moi, comme je te dis, je suis arrivée à Hong Kong en 2015. Et en 2015, déjà, tout le monde attendait avec impatience l'ouverture de Tycoon. Donc,
0: il n'y avait plus de détenus à ce moment-là.
1: Non, il n'y avait plus de détenus depuis un petit moment.
0: Quand on vit à Hong Kong, en lien avec votre vie personnelle, Aude, quand on vit à Hong Kong, on sort souvent?
1: Oui. On sort souvent. La vie est facile à Hong Kong, si vous voulez. C'est beaucoup moins étendu qu'une ville comme Paris, par exemple. En quelques minutes de taxi ou en quelques minutes de métro, on est facilement dans un quartier ou dans un autre. Par définition, les appartements sont assez petits aussi, donc les gens n'ont pas forcément envie de passer beaucoup de temps chez eux. Les Hongkongais mangent beaucoup à l'extérieur, les expatriés aussi. Il y a beaucoup de beaux restaurants, il y a des bars. Enfin, c'est facile. C'est une ville où les gens aiment sortir.
0: Donc, quand on vit à Hong Kong, on prévoit un budget mensuel restaurant assez conséquent?
1: Tout dépend de ce qu'on aime faire. Si on veut manger très local et dans des bouis-bouis, c'est possible. Si on veut manger dans des très beaux restaurants qui coûtent très cher et où on boit du champagne, c'est possible aussi. C'est la beauté de Hong Kong, c'est qu'on peut vivre, je dirais pas pour tous les budgets, parce que malheureusement, le loyer est quand même assez...
0: pareil, hein, ça, j'ai bien compris ça, c'est,
1: ouais.
0: C'est très cher.
1: Le loyer est extrêmement cher, donc je peux pas dire qu'on peut vivre ici avec tous les budgets, mais on n'est pas obligé de faire que des restaurants extrêmement chers.
0: Le loyer, c'est plusieurs milliers d'euros?
1: Pour un appartement de taille normale dans Central, c'est au-dessus de 1000 ou 1500 euros.
0: Des loyers parisiens, non?
1: Non.
0: Plus cher.
1: Pour être parisienne et pour avoir vécu à Paris, non, c'est beaucoup plus cher. Si vous voulez, on paye le même prix que ce qu'on paierait à Paris, mais pour une surface qui n'a rien à voir avec la surface qu'on aurait à Paris.
0: Plus petit, alors. Shrink, hein, ça rétrécit.
1: Exactement. Dans ce quartier-là, à Central, c'est pas le cas, mais il y a pas mal de quartiers où les appartements, c'est vraiment des boîtes à chaussures, quoi. C'est une pièce ou deux toutes petites pièces pour 4-5 personnes. Yes.

0: Nous reviendrons à Tycoon, l'ex Central Police Station Compound, avec Aude Camus, mais restons sur l'île de Hong Kong, tout à côté de Tycoon, et faisons connaissance avec un autre Français, mais il a si peu vécu en France.
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2: Bonjour à tous, je m'appelle Alexis, je suis le cofondateur de Humanota ici à Hong Kong et de Meraki Hospitality Group plus spécifiquement. On est devant Humanota à Hong Kong au 38 Peel Street à Central, à Soho, en ce très beau jour 20 novembre.
3: Je retrouve aussi Alexis à Hollywood parce que Hollywood c'est l'axe transversal vraiment. On coupe Peel Street, Peel c'est pelé, hein, c'est ça.
2: Ce qui est assez particulier de Soho, ce qui est connu de Soho maintenant, c'était beaucoup d'antiquaires et de petites boutiques un petit peu qu'on peut voir dans des recoins encore du quartier. Mais petit à petit, en fait, depuis les années 90, je dirais, et 2000 surtout, tout s'est rapidement transformé en bars et restaurants.
3: Un quartier d'artistes.
2: Énormément. Il y a beaucoup de peintures, beaucoup de street art sur les murs.
3: Dans le vôtre.
2: On a refait en mars avec Elsa Jean de Dieu. Petit à petit, le quartier est plein de vie depuis une dizaine, quinzaine d'années. Est très différent du quartier qui est juste au bout de la rue, finalement, Lan Kwai Fong, qui est beaucoup plus bar et boîte de nuit. Ici, c'est beaucoup plus bar et restaurant. Et les gens adorent rester dans les rues, boire des coups. Et surtout, avec un temps comme ça, on a envie.
3: Là, c'est une journée merveilleuse. Elsa Jean de Dieu, qui est donc l'une des artistes françaises de Hong Kong, qui est bien implantée ici.
2: Très bien implantée, qui fait pas que des projets à Hong Kong. D'ailleurs, elle fait beaucoup de projets à Macao et dans le reste de l'Asie. Et qui a fait aussi un de nos gros murs au restaurant à Paris.
3: Parce que vous avez aussi un restaurant à Paris. Si on ne peut pas venir tout de suite vous voir à Hong Kong, on peut déjà aller à Paris.
2: Hein. Pas besoin d'aller aussi loin que Hong Kong.
3: Alors, et votre voisin d'en face, je peux voir, c'est à côté d'un hôtel aussi. C'est plus traditionnel avec des artistes, une grande fresque murale. On reconnaît Frank Sinatra, entre autres, etc. Donc de la galerie Villepin, fils de Dominique de Villepin, qui est votre voisin.
2: Exactement. La galerie de Villepin est juste en dessous de l'hôtel. Mais par contre, galerie Villepin, qui fait des expositions très, très, très... magnifique. À chaque fois qu'il fait une exposition, il change complètement le décor de la galerie.
3: Donc quartier, vraiment, c'est difficile de ne pas être séduit par ce quartier. C'est ce qui vous a fait choisir de vous y implanter. Quartier excessivement vivant, et traditionnellement, et d'artistes. Tout se rencontre, et de touristes qui ont envie de manger, de boire un coup. Tout ce monde se mélange ici.
2: Exactement, je pense que c'est un des quartiers qui représente assez bien Hong Kong, parce qu'il y a encore ce côté assez... antiquaire, par-ci par-là, donc le côté assez classique est vraiment Hong Kong, mais en même temps il y a des bâtiments un peu plus modernes, il y a des concepts, il y a de la vie, il y a des expatriés et des locaux, donc c'est vraiment une très belle représentation du dynamisme et de la culture hongkongaise.

0: Alors vous, Alexis, on ne peut pas vous considérer comme un expatrié ?
1: Si, un petit peu quand même.
0: Vous avez grandi
1: à la maison ici, bien plus que...
0: Vous êtes arrivé à quel âge, en Hong Kong ?
1: À 8 ans.
0: Oui, quand même.
1: Dans les années 2000, ouais. Du part du travail de mon père, qui bossait à l'époque pour une chaîne hôtelière basée ici à Hong Kong.
0: Donc votre père est chef ?
1: À la base, ouais. Il est très rapidement monté dans les grades dans l'hôtellerie pour finir directeur développement pour Shangri-La Group.
0: Pas mal.
1: Et les QG étaient ici, donc c'est pour ça qu'en fait on bougeait pas mal. Avant Hong Kong, on a fait l'Indonésie, Singapour, Bangkok. Et ensuite on s'est installé à Hong Kong et on est resté là. Mes parents sont toujours là et ma sœur, qui est cofondatrice aussi sur les restaurants, elle est repartie, exactement, Laura Hoff, est partie s'installer en Europe à Lisbonne. Et notamment pour
0: Vous êtes séparés géographiquement.
1: Exactement. Moi, l'année dernière, j'ai passé un petit peu plus de temps à Paris et elle était ici. Et cette année, c'est un peu l'inverse pour que justement elle puisse garder un œil aussi sur le restaurant à Paris.
0: Ah oui, et avec le projet d'ouvrir quelque chose à Lisbonne ?
1: Potentiellement, ça a toujours été une ville très, très attirante pour nous, Lisbonne. Pareil, en fait, il y a un petit semblant de Hong Kong en Europe, parce qu'il y a énormément d'expatriés, il y a énormément d'artistes. On y vit bien.
0: De musique.
1: Il y a la mer. Si on peut, pourquoi pas.
0: Vos souvenirs, enfin, quand vous remontez dans vos souvenirs de vie, la plupart de vos souvenirs sont Hong Kong.
1: Ah bah complètement. Et la France, c'était Noël et l'été. On a eu énormément de chance en tant que gosse de grandir dans une ville comme ça, où c'est... On est tout le temps en sécurité. C'est quand même quelque chose qui est non négligeable.
0: Ça, je l'entends à chacun des rendez-vous des personnes, ouais, que je rencontre.
1: C'est un des gros arguments.
0: Les personnes me parlent sécurité.
1: Ouais. Toujours.
0: Et si on oublie son téléphone, et si on oublie son porte-monnaie, son portefeuille, revient.
1: Même de rentrer le soir, voilà, et surtout après avoir bu un ou deux coups, à aucun moment on se sent pas en sécurité. Donc c'est quand même quelque chose qui est quand même vraiment unique à Hong Kong. Et puis après, en termes de qualité de vie, il n'y a aucune autre ville qui arrive à la cheville de Hong Kong, parce qu'en 20 minutes, on est à la plage. Toutes les montagnes sont truffées de randonnées. Donc en fait, il y a ces qualités de vie où oui, c'est une ville en fait où on bosse dur et c'est très intense. Mais à côté de ça, quand il fait un temps comme ça et qu'on peut aller se dégager l'esprit, faire une randonnée ou aller se poser sur la plage, c'est quand même dur de trouver ça ailleurs.
0: Ouais, c'est vrai. Bon, l'une des images de Hong Kong, pourtant, c'est gratte-ciel, c'est tour, puisque la vie est verticale ici à Hong Kong. La densité de population sur l'île de Hong Kong est énorme. Et pourtant, ça peut être une vie de nature aussi. Et vous parlez, Alexis, de cette qualité de vie.
1: Et c'est en général ce que les gens...
0: est énorme. Et pourtant, ça peut être une vie de nature aussi. Et vous parlez, Alexis, de cette qualité de vie.
1: Et c'est en général ce que les gens ne voient pas quand ils viennent 3-4 jours.

0: Le pays dans lequel vous avez le moins vécu, c'est la France ?
1: Complètement. J'ai vécu peut-être bout à bout, si je compte pas les vacances, un an et demi. Entre un stage de 6 mois et 7 ou 8 mois l'année dernière à Paris. Je pense que c'était toujours un peu une question de... Déjà, j'aime beaucoup le côté opportunité que l'Asie propose. La qualité de vie, forcément. Je crois que je suis peut-être aussi pas très fait pour l'hiver en Europe. Et tout simplement, la mentalité de on y va, on avance. Et surtout, ouais, les opportunités business que offre l'Asie en général.
0: Et donc, votre famille, si on monte, famille bretonne, les Bretons, par tradition, sont voyageurs. Hein, l'appel de la mer. Donc, vos parents sont partis.
1: Partis, ils avaient 18 ans de la France. Ils sont allés au Canada, ensuite au Moyen-Orient et puis l'Asie surtout. C'est surtout en Asie qu'on a bâti toute notre vie et la carrière de notre père. Et je pense que on l'aurait jamais fait différemment.
0: Ouais, vous êtes arrivé à 8 ans. Alors plus on est jeune, mieux on apprend. Peut-être pour apprendre le cantonais même, peut-être, qui paraît-il si compliqué. Alors, ou le mandarin moins compliqué.
1: Alors j'ai un petit peu honte de le dire, mais je parle pas. Je parle pas du tout cantonais, à part 2-3 petits mots, bien sûr, comme tout le monde peut l'anticiper. Mandarin, j'avais un bon niveau en sortant du bac ici au lycée français. Malheureusement, je suis allé étudier 4 ans en Suisse et j'ai pas tellement pratiqué. Mais je me suis juré un jour que je reprendrais des cours et ça, je pense que ça reviendrait assez vite. Après, c'est une colonie anglaise de base, donc tout le monde parle quand même anglais. Un petit peu moins depuis quelques années. Mais quand j'étais gamin, dans les rues, on parlait anglais partout.
0: Vous parlez japonais ?
1: Non.
0: Non. Vous parlez portugais ?
1: Non plus.
0: Et pourtant, votre concept, c'est le mariage du Japon et du Brésil. Hein. Pas du Portugal, mais du Brésil.
1: J'avais commencé un petit peu à apprendre le portugais. Alors, il y a beaucoup de similarités avec le français, l'italien et l'espagnol. Surtout le portugais brésilien. Mais il faudrait que je prenne des cours.
0: Alors, uma nota, ça veut dire une note ?
1: Ça veut dire une note de musique, spécifiquement. Pour donner faire un petit clin d'œil au côté musical, culturel, qui est énorme quand même au Brésil. Et surtout pour mettre en avant le fait que on n'est pas juste un restaurant, on est bien plus que ça, parce que le côté culture de uma nota est primordial.
0: On va entrer dans uma nota, donc ici au 38, hein, c'est ça,
1: 38.
0: Peel Street.

0: Avant de retrouver Alexis Hoff, remarchons 200 mètres vers la cour de l'ancienne prison où nous attend Aude Camus, Hong Kong, Madame.
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2: Là, on est au centre de l'ex-cour de la prison. Le site s'appelle comment le site?
3: Tycoon.
2: Tycoon, et ça se traduit? Alors, c'est pas tycoon comme un nabab, hein, c'est pas ça?
3: Non, c'est tycoon, donc T-A-I, plus loin, K-W-U-N. Mais alors, je n'ai aucune idée de ce que ça veut dire.
0: Tycoon est un nom familier qui signifie terrain de parade ou cour de prison, même si la promenade des détenus n'est pas exactement une parade.
2: Sur cette place qui serait un peu une espèce de place de village, comme ça.
3: Oui,
2: un village assez bobo quand même. Hein. Beau et bobo.
3: Beau, mais un peu boboisé, effectivement. Mais ça a un petit côté un peu Europe aussi, avec ces petites maisons basses et tout ça. Et c'est un côté place de village, effectivement.
2: En revanche, ce qu'on n'aurait pas en Europe autour du village, comme ici, ben, ce sont des tours partout, tout autour. Ce regard sur ces maisons à deux étages, et puis quand on lève les yeux, c'est ça qui est fascinant ici. À 360 degrés, en gros. Ah, il y en a partout.
3: Ouais.
2: Donc
3: puis,
2: il y a des tours tout autour.
3: Ça se construit encore. Hein. Là, on en a une juste devant nous qui est en train de se construire. Il y en a vraiment partout. C'est Hong Kong. Moi, c'est quelque chose que je trouve très beau à Hong Kong, mais je comprends qu'au premier abord, les gens aient du mal à trouver cette beauté. C'est vraiment une ville très éclectique en termes d'architecture. On va avoir un building magnifique, tout neuf en verre. À côté, une petite maison de 3 étages qui ressemble à rien parce qu'elle n'a pas été rénovée. À côté, ce bâtiment magnifique colonial qui a été

0: C'est très bien rénové, enfin, c'est vraiment un fourre-tout de un peu tout. Et, mais c'est très désordre, mais moi je trouve que ce désordre est très beau. Hong Kong, c'est un peu cliché de dire ça, mais Hong Kong c'est une ville de contraste. C'est notamment intéressant si vous êtes là dimanche de venir voir ça. En fait, à Hong Kong, il y a beaucoup de personnes qui viennent des Philippines et d'Indonésie pour aider les familles, pour garder les enfants pendant que les parents sont au travail et tout ça. Le dimanche, c'est leur jour de pause. Et à Central, toutes ces Philippines et ces Indonésiennes se retrouvent ensemble le dimanche pour manger ensemble, pour passer la journée, leur jour de pause ensemble. Et en fait, elles se mettent dans la rue, elles déplient des cartons, des couvertures et tout ça.
1: Elles pique-niquent.
0: Elles pique-niquent, mais sur les vitrines des boutiques Rolex, Chanel et tout ça. Enfin, c'est intéressant à voir parce que c'est quelque chose... La première fois, on se dit, mais qu'est-ce qui se passe? Qui sont tous ces gens qui pique-niquent assis dans la rue devant Chanel et Rolex? Et en fait, c'est Hong Kong. Tout le monde cohabite ensemble, le luxe, le pas luxe. C'est une ville de contraste.
1: Donc vous qui vous intéressez à la mode, c'est un sac Louis Vuitton?
0: Oui, c'est un sac Louis Vuitton. C'est le côté de Hong Kong aussi, c'est qu'on aime bien un peu le côté luxe et qu'on se sent aussi en sécurité pour emporter.
1: Est-ce davantage que ou c'est partout pareil? Effectivement, je regardais tous ces sacs de marque. Le nom de la marque est écrit en gros sur le sac. Je regardais Céline, Balenciaga. Est-ce spécifique à Hong Kong où j'ai jamais fait attention? C'est toujours écrit en gros sur le sac?
0: Je pense que c'est pas toujours écrit en gros sur le sac. Je pense que ces dernières années, même en Europe, ça devient un peu à la mode.
1: Après, je pense d'afficher la marque.
0: D'afficher la marque. Après, je pense que c'est quelque chose pas spécifique à Hong Kong, mais
1: spécifique
0: non, mais à
1: la Chine.
0: À l'Asie.
1: Oui. À l'Asie.
0: Je pense qu'ils aiment bien que ça sache en fait d'où vient l'objet.
1: Vous, c'est davantage d'ailleurs sur
0: la bandoulière.
1: Sur la bandoulière, effectivement, que sur le sac.
0: Que sur le sac.
1: Donc à Hong Kong, on s'affiche Louis Vuitton, Céline et autres.
0: À Hong Kong, on aime bien porter du luxe.
1: Alors, il y a un très beau centre commercial aussi. Oui, un mall qui est tout près du Peninsula. Enfin, c'est le K11.
0: K11 Musea, ouais.
1: K11 Musea.
0: Exactement. Magnifique. Très, très beau mall qui a été construit plus pour une population de touristes chinois, pour le coup. Qui a ouvert ses portes juste avant le Covid ou pendant le Covid, donc 2019, à côté de l'hôtel Rosewood, qui est magnifique aussi, qui a ouvert ses portes il n'y a pas très longtemps. Mais Hong Kong, il y a beaucoup de malls. On se dit, mais comment tous ces centres commerciaux avec tous un peu les mêmes boutiques de luxe dedans peuvent cohabiter les uns à côté des autres?
1: Je ne sais pas si vous avez compté, moi je ne sais pas, mais le nombre de boutiques Vuitton, par exemple.
0: Je ne pense pas qu'on puisse compter, en fait,
1: Ou le nombre, oui, non.
0: Non, c'est pas...
1: Le nombre de magasins Rolex, par exemple, de boutiques Rolex.
0: Je
1: ne dirais pas que c'est tous les 100 mètres, mais il y en a beaucoup.
0: Il y en a beaucoup. Après, c'est aussi concentré dans certains quartiers, mais effectivement, il y a énormément de boutiques de luxe. Même moi, la première, je me dis, mais qui va dans ces boutiques, finalement? Parce que ce n'est pas non plus des boutiques où on va tous les jours.

0: À Hong Kong, on travaille beaucoup. Certains peuvent travailler en pleine nuit, aussi en fonction de fuseau horaire. Donc on peut très bien aller boire un verre et retourner au travail à minuit. Ça, c'est possible, par exemple.
1: Alors, je ne l'ai jamais fait, j'imagine que c'est possible.
0: J'ai vu aussi, je me dis, certaines personnes sont fatiguées parce que des salariés dans des restaurants, dans un petit restaurant, enfin, une petite cantine, disons, qui avait deux filles qui étaient assises à une table. En fait, c'était du personnel du restaurant et qui dormaient pendant leur pause sur la table.
1: Alors, en fait, le problème, c'est que on en vient à cette histoire de loyer. Le loyer coûte tellement cher que les emplois, typiquement serveurs dans les restaurants qui ne sont pas des emplois très bien payés, souvent les gens ne peuvent pas se loger à proximité du lieu de travail. Un restaurant à Central, c'est dur pour les serveurs de trouver un appartement un hébergement proche. Et comme ils habitent très loin, en fait, même s'ils ont une pause de 2-3 heures entre deux services, ils n'ont pas le temps de faire l'aller-retour. Donc du coup, ils font leur pause dans le restaurant.
0: Et ils dorment dans le restaurant.
1: Ça m'est déjà arrivé dans des boulots de bureau, donc assise à un ordinateur et tout, que certains de mes collègues, pendant leur pause déjeuner, ils sortent un oreiller et puis ils se fassent une petite sieste. Je crois que c'est très dans la culture de faire la sieste sur son temps de pause.
0: Sur son lieu de travail, mais certains sont prévoyants et apportent un oreiller.
1: Exactement, certains sont prévoyants et apportent un oreiller.
0: Et finalement, ça ne choque personne. Personne n'y fait attention.
1: Non, non, ça choque personne. C'est leur temps de pause, ils font ce qu'ils veulent. Personne n'y fait attention.
0: On va terminer cette conversation, Aude. On s'est installé sur l'une des terrasses de cette place qui fut la cour de la prison. Tant qu'à faire, vous avez choisi un nom français.
1: Oui, alors j'avoue, c'est un peu cliché, la française qui choisit un café français. C'est juste question d'habitude. Moi, j'aime bien mes petites habitudes. C'est mon côté français. J'ai mon petit café où j'aime bien aller boire mon café, mon petit verre de vin le vendredi soir. Manger un bout de saucisson de temps en temps.
0: Et on est au café ?
1: Café Claudel.
0: Café Claudel. Alors je me suis demandé, hommage à Paul Claudel, à Camille Claudel ?
1: Non, pas du tout.
0: Sans doute pas.
1: L'objectif était de prendre un nom français, mais donc qui sonne français, mais qui soit en même temps facile à prononcer.
0: La musique du nom ?
1: Oui, je pense.
0: Quand on le prononce avec l'accent hongkongais ou anglais.
1: Ça se prononce assez bien et le mot café, ça apporte un peu cette idée de café français, bistrot français, tout ça.
0: Donc là, on est mi-novembre, on est en terrasse. Il fait très doux ce soir.
1: C'est marrant parce que ce matin, le SIMP, qui est le gros journal de Hong Kong, tous les titres du journal étaient « La température passe sous les 15 degrés à Hong Kong ». Pour nous, là, c'est notre premier jour de froid à Hong Kong cette année. Donc pour vous, il fait très doux, mais pour les Hongkongais, il fait froid pour la première fois cette année.
0: On peut être bras nus quand même.
1: On peut être bras nus, je pense qu'il fait 20 degrés là.

0: On est au lendemain du Beaujolais Nouveau. Vous avez vécu votre soirée Beaujolais Nouveau ?
1: Alors malheureusement non, parce que j'avais du travail, mais on est au lendemain du Beaujolais Nouveau et il y avait notamment une grosse soirée française à La Cabane, qui est une boutique de vin naturel français.
0: La popularité de la soirée Beaujolais Nouveau est surtout au sein de la communauté française ou dépasse vraiment la communauté française ?
1: Non, je pense que ça reste quand même pas mal cantonné à la communauté française. Les Hongkongais qui ont peut-être des amis dans la communauté française se joindront à la soirée Beaujolais Nouveau, mais je suis pas sûre que ça attire forcément les foules.
0: Et en revanche, quand on vit à l'étranger, impossible de rater normalement la sortie du Beaujolais.
1: Pas impossible de rater. Enfin,
0: sauf mais... si on n'aime pas le vin.
1: Mais... Non, mais c'est sympa d'avoir des petites touches de rappel un peu comme ça de son pays aussi. Donc ça fait partie des moments un peu dans l'année où on se dit « Ah bah voilà, ça, je le fais parce que ça fait partie des moments français de l'année. »
0: Vous imaginez-vous, Aude, rester longtemps à Hong Kong, passer votre vie à Hong Kong ?
1: Ça fait 9 ans quand même qu'on est là.
0: 9 ans, vous avez de la bouteille un peu.
1: J'ai pas envie de dire je me vois passer ma vie parce que ça me paraît un énorme engagement, mais en tout cas, oui, je me vois pas partir demain, ça c'est sûr. Je pense qu'on est encore là pour au moins plusieurs années.
0: Avec un retour annuel en France au moins ?
1: Avec un retour annuel en France l'été, même à Noël, deux retours annuels en France.
0: Nous parlions d'achat, ville de shopping, Hong Kong. Vous qui êtes parisienne et française, si on est à Hong Kong, est-ce plus intéressant financièrement de faire ses achats à Hong Kong ?
1: Non, je pense pas. Hong Kong est quand même une ville chère. Il y a toujours ce problème du loyer, c'est que les boutiques, en fait, elles doivent rembourser leur loyer aussi. Donc forcément, je pense que ça se reflète un peu.
0: Le loyer augmente, fait monter le prix du sac.
1: Je pense que le loyer fait un peu monter le prix du sac. Et puis moi, c'est tout bête, mais en tant que non-résidente française, si je fais du shopping à Paris, je récupère la TVA. Donc ça fait quand même une certaine réduction aussi sur les achats au final.
0: Parce que vous n'êtes pas résidente française, donc si vous achetez à Paris, vous récupérez la TVA.
1: Je sais qu'à Hong Kong, il y a beaucoup de gens qui achètent leurs Mac et leurs iPhone et tout ça, donc je pense que ça, c'est plus intéressant ici pour le coup. Le luxe, je ne suis pas sûre.
0: Mais il me reste à vous remercier, Aude, de nous avoir fait découvrir Taikoon. C'est un endroit merveilleux, vraiment, à Hong Kong. On ne sait plus très bien où on est. Ça dépend à quel niveau se porte notre regard. On pourrait être effectivement dans cet environnement colonial dans plein d'endroits. Et puis ensuite, il y a les tours qui nous encerclent et c'est encore autre chose.
1: Moi, c'est un endroit que j'adore parce que c'est un endroit plein de vie qui est très beau.
0: Il y a de la vie. Hein. Ouais. Faut dire c'est happy hour. Là.
1: C'est happy hour. Là, en plus, on est vendredi soir.
0: Ah oui, vendredi soir et pendant le happy hour.
1: Ouais, voilà. Si vous venez à l'happy hour le lundi soir, il y a un petit peu moins de monde forcément. Et c'est vraiment un lieu... Pour moi, il reflète vraiment Hong Kong, ce contraste entre l'ancien et l'hyper moderne. Il y a aussi bien des expats que des Hongkongais, que des touristes, que des résidents. Enfin, c'est un lieu qui reflète, je trouve, assez bien Hong Kong.
0: Plaisir.
1: Avec plaisir.

0: Suite de ce cinquième Suivez le Guide, retour à Umanota avec Alexis Hoff, à 2 pas ou 200 pas de Tycoon sur Peel Street, à l'angle de Hollywood Road, pas Hollywood Boulevard. Nous ne sommes pas à Los Angeles, mais bel et bien à Hong Kong.
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0: C'est très coloré, hein. Déjà quand on arrive, on montre quelques marches et on se retrouve face au bar. Et puis ensuite, ces tables, ce sont des petites tables un peu surélevées, tables un peu façon bistrot. Hein.
2: Exactement, donc on a un gros bar, c'est la première chose qu'on voit dès qu'on entre, parce qu'encore une fois, il y a un gros accent sur les caipi et le côté cocktail.
0: Oh, bref, on vient boire des caipirinha ici.
2: Exactement.
0: Des batida.
2: Des batida également, ouais, les caipirinha étant quand même une partie intégrante de la culture brésilienne.
0: Ouais, avec la cachaça, et dans ce qu'on déguste finalement, on n'oublie pas qu'on est en Asie.
2: Complètement. Alors bien sûr, brésilien, japonais. Pour ceux qui ne connaissent pas, en fait, la plus grosse communauté de japonais se trouve au Brésil et spécifiquement à Sao Paulo. Et en fait, cette immigration a commencé au début des années 1900. Donc c'est pas quelque chose qu'on a inventé ou qui est récent. Donc, on n'aime pas parler de fusion parce qu'on n'a rien inventé. En fait, on met vraiment en avant une sous-culture brésilienne qui est quand même très forte dans la ville et dans la région de Sao Paulo. Et maintenant, c'est vraiment ce que les Brésiliens connaissent comme la street food chez eux. Alors bien sûr, on a quelques plats qui sont un petit peu plus revisités. Et bien sûr, le concept de manière générale est un petit peu plus revisité. Et donc on y mange aussi bien des petites fritures qu'on peut trouver traditionnellement dans les botecos à Sao Paulo et à Rio. Et aussi après ça va être plus des plats peut-être du nord du Brésil avec cette influence justement africaine, ou alors plus les ceviches, les crus, qui vraiment est le plat typique de ce que les Japonais ont apporté en Amérique du Sud. Et forcément, qui dit Brésil dit un petit peu de viande barbecue,
0: parce qu'on est aussi dans une ville à Hong Kong. On parlait de street art, d'art de la rue, mais c'est aussi une ville de street food, de nourriture de la rue.
2: Complètement, c'est quelque chose qu'on connaît un petit peu moins en Europe, ce côté vraiment street food. Il n'y a pas vraiment de traduction pour ça, alors que dans des régions comme l'Amérique du Sud et l'Asie, le côté street food est très ancré, très connu, et les locaux ici sont très friands de la street food qui se présente.
0: On mange tout le temps à Hong Kong. Hein.
2: Exactement, et les Hongkongais sont des fins gastronomes.
0: Quand ils viennent chez vous, ils viennent pour une nourriture différente, hein. On n'est pas dans la nourriture, dans la cuisine hongkongaise.
2: Ah bah, mais même pas que les locaux, n'importe qui passe nos portes, en général, ne connaissent absolument rien sur la carte, parce que les ingrédients viennent de l'Amérique du Sud, du Brésil spécifiquement. C'est beaucoup d'épices, de piments, ou même juste d'ingrédients comme le manioc, qu'on a pour la plupart du temps jamais goûté ou entendu parler. C'est vraiment un voyage en fait, et c'est vraiment ce qu'on veut proposer partout où on ouvre. C'est venez, faites-nous confiance et on va vous faire découvrir quelque chose de différent.
0: Et du coup, vous touchez quand même davantage une population qui vit à Hong Kong, qu'elle soit d'origine hongkongaise ou pas, mais qui vit à Hong Kong, que les touristes, eux, qui viennent plutôt manger de la cuisine locale quand on vient à Hong Kong.
2: Complètement. Ça a toujours été notre stratégie, c'était toujours de se focaliser sur les locaux, que ça soit à Hong Kong.
0: En commençant par les gens du quartier.
2: En commençant par les gens du quartier, et c'est très spécifique aussi à Hong Kong. Ici, c'est très résidentiel quand on continue à monter sur mid-level, ce qu'on appelle. Et donc, ouais, ça a toujours été notre focus de plaire aux locaux, parce que de toute façon, si le concept est bon et que les locaux aiment bien, les touristes viendront dans tous les. Et du fait de la localisation dans le quartier fait que les gens viendront.
0: Alors là, vous êtes dans un quartier génial, effectivement. Et puis un chef français me disait que les Hongkongais, selon qu'ils vivent d'un côté ou de l'autre, donc sur la péninsule ou sur l'île de Hong Kong, ne se déplacent pas forcément pour manger. Les gens de la péninsule restent pour dîner dans leur péninsule, et les gens de l'île sur l'île.
2: Ouais, un petit peu. Alors de temps en temps, ça va être peut-être plus sur les week-ends où les gens vont s'aventurer, mais c'est vrai que après, on a l'avantage ici dans ce quartier où il y a quand même toutes les grosses entreprises, les grosses banques qui sont pas très loin.
0: On est à Central, enfin à la limite de Central.
2: Ouais. Et tout le quartier d'affaires est à 15 minutes à pied. Donc c'est vrai que quand les gens terminent au bureau, ils viennent en général manger.
0: Une petite caipirinha, ça serait bien.
2: Mais c'est vrai que les gens voyagent peut-être un petit peu moins, et il y a des quartiers aussi très spécifiques en fonction de ce que les gens veulent, etc.

0: Terminons ce suivi de guide sur la presqu'île de Kowloon avec Béatrice Remy. Ce sont des retrouvailles, car Béatrice, hongkongaise depuis plus de 30 ans, nous a déjà fait découvrir notamment les fameux chaussons ou pantoufles rouges et nous invite, pour terminer, à entrer dans l'hôtel Rosewood qui, depuis sa terrasse, offre une vue exceptionnelle sur l'île de Hong Kong et le port. Tout le monde peut y monter, c'est à voir de jour comme de nuit.
1: 跟住導遊嚟到九龍, follow the guy in Kowloon, 輸了幾 a Kowloon.
2: 欢迎来到Rosewood.
0: Hello, thank you. Donc là, nous entrons le Rosewood.
3: Ce qu'il y a ici, dans ces portes d'entrée, le H et le K, et dans chaque hôtel du monde, ils ont les initiales du pays où ils sont.
0: Good evening. Le Rosewood. Donc ça, c'est un hôtel récent.
3: Il a ouvert pendant les protestes, donc 2019.
0: Donc tu connais bien tous les palaces de Hong Kong.
3: Oui.
0: Et on a le choix.
3: Je me suis dit que c'était une des vues qui est rare et impressionnante. Et je me suis dit que ce serait une bonne façon de découvrir Hong Kong.
0: Donc nous allons monter au...
3: Carlyle.
0: C'est peut-être alors le 55e étage. Ça va prendre quelques secondes. Hein. Donc nous sommes sortis en terrasse.
3: Oui.
0: Du Carlyle au 55e étage.
3: Oui.
0: On a une vue panoramique. Mais alors, vraiment très large. Hein. Donc face à nous, l'île de Hong Kong.
3: Oui.
0: Quand on est à Hong Kong, il faut prendre de la hauteur et profiter des vues. Il y a plusieurs possibilités. Mais il faut le faire des deux côtés. Il faut le faire depuis Kowloon sur Hong Kong et depuis Hong Kong sur Kowloon.
3: Quand je suis arrivée à Hong Kong, en 1992, on atterrissait sur le côté de Kowloon. Donc la partie Kowloon n'avait que des immeubles bas. Parce que les avions passaient et rasaient les immeubles. En fait, on atterrissait sur cette partie-là, je vais vous la montrer.
0: Oui, qui est ce fameux aéroport de Kai Tak.
3: Qui est maintenant cette ligne rouge qu'on voit. On voit une ligne rouge très plate, illuminée. C'est maintenant le cruise terminal. Et donc, on atterrissait là. Donc, tous ces immeubles étaient bas, ça n'existait pas ici. Ben, on voit encore un avion qui décolle. Donc, la vue, elle était là.
0: Oui.
3: Et la vue est passée de l'autre côté après 98.
0: Oui, alors c'est bon, hôtel, ça c'est un palace, mais on vient, même si on n'a pas de chambre ici, on vient pour la vue. Toi qui peux décrire tout ce qu'on voit face à nous, Béatrice. Donc c'est illuminé, il fait nuit. C'est un spectacle, pour le son peut-être pas, mais c'est un spectacle de lumière, c'est certain, tous les soirs.
3: Alors il y a un véritable spectacle de lumière qui est fait. Déjà, ce que moi je vois. Donc je voulais venir ici parce que je pense qu'on oublie que Hong Kong, c'est aussi de la nature et c'est l'eau déjà. Il y a des régates ici régulièrement. C'est un des grands ports du monde et on a ce rapprochement entre Hong Kong et l'île de Victoria, puisqu'en fait, quand je suis arrivée à Hong Kong, ce n'était pas aussi avancé. On avance par poldérisation et ça, c'est une particularité. Donc, il y avait un vieux centre des expositions ici. Ça, c'est le nouveau qui a été ouvert en 97 pour la cérémonie du handover. Et on a tous ces buildings qui fonctionnent avec des écrans LED comme des appels, avec des publicités un petit peu partout. Hong Kong ne connaît pas de tremblement de terre, même si on en a. On en a des tout petits, mais on n'en a pas connu. En fait, c'est aussi une particularité, c'est que c'est un des rares ports en eau profonde, aussi profond. Ça veut dire que les riverains ne payent pas fiscalement toutes les années pour creuser le sol, pour laisser passer des containers, des portes-containers et des bateaux de croisière de plus en plus grands, alors que Shanghai fait ça toutes les années. Shanghai doit creuser toutes les années pour permettre le passage de ces bateaux. Donc en fait, Hong Kong est une, avant toute chose, un lieu géographique extraordinaire et privilégié. On se rend compte à tout moment, donc quelles que soient les politiques, quelles que soient les airs, quels que soient les humains qui vont passer dessus, ça ne changera rien. Les pays démarrent avec la géographie et on est dans une géographie exceptionnelle. Exceptionnelle.

0: Donc là, on voit des tours maintenant très hautes. Hein, et chaque tour a, on pourrait dire, son light show.
1: Donc la plus haute, elle est de notre côté à nous maintenant. C'est celle où il y a le Ritz-Carlton, qui est des hôtels les plus hauts du monde. Donc elle a 105 étages. Qu'est-ce qu'on voit devant nous? On voit la HSBC, qui est une des banques, la banque britannique, qui utilise sa surface pour avec la publicité en rouge pour bien nous rappeler que c'est la HSBC. Et celle que vous voyez avec les grands triangles ici, les deux poteaux de rugby en haut, c'est la Banque de Chine, la nouvelle Banque de Chine. En fait, il faut savoir que au pied de la HSBC, donc vous voyez bien la HSBC ici avec ses petits triangles en haut, elle a deux, trois triangles rouges qui sont indiqués, c'est écrit HSBC.
0: Ouais, voilà.
1: C'est la tour de la HSBC. Et en bas, tout petit, vous ne le voyez pas, mais il y avait la vieille Banque de Chine. Un bâtiment d'héritage où vous avez le China Club en bas. Et la Chine s'est très énervée quand la HSBC a construit cette tour et a donc décidé de leur faire un pied de nez. Donc vous avez la nouvelle Banque de Chine à côté qui est dessinée par AMP, qui est l'architecte de la pyramide du Louvre. Et donc vous voyez avec ces triangles-là, c'est la tour qui est à son côté. Celle-là, celle qui est devant nous, elle était construite en 92, elle venait d'être terminée quand je suis arrivée. Et en haut, vous avez quatre petites lumières. Et en fait, ces lumières, c'était la dernière chose à la mode. Chaque lumière représentait un quart d'heure dans une heure. Et donc, quand on voyait les 4 heures, donc là, on voit qu'il va être certainement proche d'une heure pile, de 8 heures. Et quand on voyait les 4, on se pâmait et on expliquait à tous nos visiteurs touristes, « Ah mon Dieu, il va être 7 heures-là
0: ». Et Victoria Peak, qu'on ne voit pas parce qu'il fait nuit, donc le sommet. Bon, ça vaut toujours le coup de monter à Victoria Peak quand même, qui est le point de vue traditionnel.
1: Alors le pic, il est là, il est dans le creux là-bas, dans ce petit dodane. En fait, ce n'est pas la partie la plus haute de l'île. Quand vous montez en funiculaire, vous arrivez sur ce petit endroit là, il y a un petit dodane, on n'arrive pas du tout là-bas.
0: Ah oui, oui. Mais il faut quand même prendre le funiculaire et monter, ça, il faut, toujours le faire.
1: C'est une tradition, surtout que c'est un des plus pentus... du monde, on le fait pas souvent, mais
0: non.
1: Moi j'ai un chien, donc ça va pas marcher.
0: Oui, on monte plutôt en haut d'une tour avec un bar et on boit un verre.
1: Non, mais on fait beaucoup de marches, on fait beaucoup de balades. Hong Kong, je sais pas si vous avez fait le dos du dragon, comme on l'appelle, le Dragon's Back.
0: Le Dragon's Back, ou dos du dragon, c'est une randonnée urbaine de 8 km sur les hauteurs de l'île de Hong Kong.
1: Quoi que ce soit, c'est là où on tombe en amour avec Hong Kong. J'avais demandé s'il y avait une ville en France qui pourrait être un peu similaire de ce qu'on vit, on m'a dit Nice. Parce qu'en fait, à Nice, on a la mer, on peut aller au ski, on peut aller dans la nature en très peu de minutes.

0: Nous avons vu, Béatrice, vraiment deux aspects de Hong Kong. Bon, ce serait cliché de dire Hong Kong, ville de contraste, mais c'est un cliché réalité.
1: C'est plus que de la réalité entre le haut et le bas, la nature et la ville, les riches et les pauvres, les moments doux et tranquilles et les moments ultra intenses. C'est une ville de contraste parce que c'est une ville dense et qui est extrêmement dynamique, qui s'arrête jamais.
0: Une autre city, Never Sleeps.
1: Et qui est multiculturelle, donc avec beaucoup d'énergie d'origine différente.
0: Et tu soulignais le fait qu'on a, finalement, on s'est approché de deux destins, de deux histoires de famille avec deux jeunes femmes. D'une part, la tradition et l'artisanat et donc la conception de ces chaussons, notamment pour les mariages. Et autre saga familiale dans le luxe et hôtel de luxe avec, alors on n'a pas rencontré la propriétaire, mais dans cet hôtel Rosewood.
1: Trois femmes certainement du même âge à peu près qui essayent de défendre les valeurs familiales avec leur passion, mais avec des parcours complètement différents et avec chacune un très beau voyage. Donc oui, effectivement, un contraste de rencontres.
0: On ne fait jamais vraiment le tour de Hong Kong.
1: Ce serait difficile de développer de la nostalgie par rapport à Hong Kong parce qu'elle se renouvelle tellement qu'en fait, on n'a pas toujours le temps pour la nostalgie s'installer. C'est une ville en mouvance qui s'arrêtera jamais à cause de cette géographie absolument extraordinaire et cette chance qu'elle a.
0: Moi, je me disais de loin, il y a deux moments, il y avait la vie de Hong Kong à l'époque britannique et puis autre chose après.
1: Les Chinois disent qu'il faut donner le temps pour voir. Un journaliste avait interviewé Deng Xiaoping en lui demandant quel sera l'impact de la Révolution française sur le monde. Et il avait dit, on attend encore pour voir. Parce qu'en fait, chez les Chinois, en parlant de dynastie, pour être simpliste, la dynastie numéro 3 ne peut que commencer quand elle se met en place et étudier la dynastie numéro 1. Mais ne verra pas la dynastie numéro 2, elle ne se permettra pas, il faut de la distance. Donc Hong Kong, on est en mouvance et on ne sait pas encore, on verra. Mais une géographie très belle.
0: Merci beaucoup, Béatrice, pour cette découverte.
1: Merci pour cette ouverture de cœur et d'esprit pour découvrir cette ville.

0: Okay, mommy in the middle. Okay, and the boy come here. Okay, girl come here. Okay, mommy happy. Okay, back to the handle. Okay, stop. Okay, let me check the angle. Okay, move a little bit this way. Okay, stop here. Yeah, nice.
1: Une dernière ambiance, nous en parlions avec Béatrice à Victoria Peak, point culminant 552 mètres de l'île de Hong Kong, au terminus du funiculaire, où la séance photo avec vue sur la baie, organisée pour les familles plutôt asiatiques, est une véritable attraction.
0: Ok, girls, can you fix your hair first? Ok, 1, 2. Oh, so sweet. Oh, sorry, one more. Okay, kiss.
1: Fin de ce cinquième Suivez le Guide à Hong Kong, Grand Ngoy, merci en cantonais, Béatrice Remy, Aude Camus et Alexis Hoff. Merci Émilie Oui pour le prêt de sa voix. Laure Le Cornec, groupe Expression et Jacques Boissier pour les contacts. Réalisation Romane Feocchio. Les sites internet hongkongmadame.com et uma-nota.com.
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Bonjour. Évangile de Jésus-Christ selon saint Matthieu. Lorsque Jésus descendit de la montagne, des foules nombreuses le suivirent. Et voici qu'un lépreux s'approcha, se prosterna devant lui et lui dit « Seigneur, si tu le veux, tu peux me purifier. » Jésus étendit la main, le toucha et lui dit « Je le veux, sois purifié. » Et aussitôt il fut purifié de sa lèpre. Jésus lui dit « Attention, ne dis rien à personne, mais va te montrer au prêtre et donne l'offrande que Moïse a prescrite. Ce sera pour les gens un témoignage. » Un épisode de l'Évangile court, connu. Un lépreux que Jésus guérit, pas grand-chose à ajouter a priori. Comme pour beaucoup de passages d'Évangile, pas grand-chose à découvrir non plus. Et si ce passage est court, c'est peut-être l'occasion de le relire plusieurs fois, de le relire jusqu'à ce qu'il y ait un mot, une phrase, une réaction qui nous parle, qui nous interroge, qui nous fasse découvrir combien la parole de Dieu dans l'Évangile n'est pas une parole figée, mais bel et bien une parole pour nous, aujourd'hui, une parole vivante. Ce lépreux faisait partie de ceux qui étaient littéralement exclus de la vie de la société juive. De peur de contagion, certes, mais ceci allait plus loin qu'une simple distance à respecter. Il y avait, en plus de la maladie par elle-même, une impureté qui touchait l'être tout entier de celui qui était touché par cette maladie. Et là, non seulement le lépreux dont on ne connaît même pas le nom, tellement il n'est identifié que par sa maladie et son impureté, ce lépreux donc s'avance et se prosterne, reconnaissant ainsi la présence de Dieu dans celui vers lequel il s'abaisse. Sa foi ne va pas seulement se manifester dans cette attitude, mais elle va aller bien au-delà. Nos gestes et nos attitudes peuvent témoigner de notre foi, mais nos paroles et notre spontanéité envers celui que nous appelons malgré tout notre Père ne sont pas toujours au rendez-vous. De même, lorsque nous sommes dans la souffrance, nous avons parfois du mal à nous tourner vers Dieu pour le prier. Et c'est bien compréhensible. La souffrance est souvent un obstacle, et ceci se comprend aisément. Une prière qui est souvent difficile, mais un simple signe de croix, un geste spontané pour dire à Dieu « Je ne peux pas prier, je n'y arrive pas », pour arriver à lui confier, tel le lépreux, « Si tu le veux, tu peux me purifier ». Et nous qui sommes bien portants, ou presque, avons-nous ce souci de dire dans notre prière, pour ceux qui souffrent et dont la prière est difficile, voire impossible, « Si tu le veux, Seigneur, tu peux les purifier. » Au-delà de cette impureté, telle qu'elle était considérée par les Juifs au temps du Christ et source de maladie, lorsque nous avons péché, nous avons du mal à faire la démarche de rencontrer un prêtre pour recevoir le sacrement de réconciliation. Nous avons du mal à lui dire, nous adressant au Christ par le sacrement de l'ordre qu'il a reçu, « Si tu le veux, tu peux me purifier. » Beaucoup parmi nous pensent que de toute façon il nous pardonnera et que finalement ça ne sert à rien de faire cette démarche. Beaucoup pensent que finalement Dieu sait et qu'il le fera. Le lépreux aurait pu aussi le penser, mais avez-vous remarqué, Jésus répond à sa demande qu'une fois qu'il a fait cette démarche de foi. Nous savons aussi que la maladie n'est pas issue ni source de péché, mais autour de nous, ceux qui sont impurs ou qui semblent impurs, selon nos jugements, nos critères, sont légions. Ceux qui ne pensent pas comme nous, ceux qui ne vivent pas selon nos critères, ceux qui ont des priorités différentes des nôtres, oui, nous avons décidé de nos petits lépreux autour de nous. Nous avons nos exclus, ceux que nous avons mis au banc de la société, au banc de nos relations, ceux de nos collègues que nous mettons allègrement de côté, de nos voisins qui ont du mal à comprendre. Nous avons nos petits lépreux à nous. Et sans doute que les disciples ne comprenaient pas pourquoi Jésus acceptait de lui parler à lui aussi. Et Dieu sait si nous avons nous aussi des listes à lui fournir. Nous avons souvent un regard sur nous-mêmes qui nous rassure et nous classe sans hésitation dans le clan de ceux qui ne sont pas impurs. Alors il serait sans doute judicieux de regarder ces lépreux qui me rongent, moi aussi, l'égoïsme, l'isolement, mes certitudes, mes absences dans la prière, dans la lecture de la parole de Dieu, dans certaines messes,
et la liste de ce qui me rend impur serait sûrement encore longue. Et puis il y a une liste encore plus longue sans doute de ceux qui m'entourent et sur lesquels, tel un médecin sachant, j'ai posé un diagnostic infaillible, définitif et sans appel, qu'ils étaient impurs. Avec mes critères à moi, comme ceux qui s'imposaient à la loi juive, sans doute par manque de connaissances et de manière aveugle, si aujourd'hui, à la lumière de cet évangile, Jésus me disait « Oublie un peu tes critères d'impureté et laisse-moi gérer les miens. Oublie ces critères que tu as faits pour toi et viens me dire que moi aussi, je peux te purifier. » Même si ce sacrement commence à revenir un petit peu dans nos églises, il faut bien reconnaître qu'il y a encore beaucoup à faire pour qu'il fasse vraiment partie de nos vies de foi. Le récit de ce passage d'Évangile nous montre un homme que les autres considèrent comme impur et qui, malgré ce jugement des autres, ressent le besoin de se présenter à Jésus pour lui demander cette purification. Parmi nos péchés, il y a non seulement ceux dont nous avons conscience, mais aussi tous ceux que nous n'imaginons pas et qui sont la source de souffrance pour nos frères et sœurs. Et pour le Père aussi. Se savoir pécheur, bien au-delà de ce que nous imaginons ou de ce que nous pouvons avoir repéré, mais se savoir pardonné et sauvé, se savoir purifié, là encore, bien plus que nous n'imaginons, par un amour dont nous ne soupçonnons pas les limites et une grâce sans fin. C'est sans doute ça l'espérance. C'est sans doute ça la foi. Alors, ce lépreux qui, à nos yeux, était simplement guéri est bien plus que cela. Il a sans doute été un témoignage immense pour les prêtres à qui Jésus lui demande de se présenter. Mais il est bien plus que cela pour nous aujourd'hui, avec nos lèpres intérieures. Alors, belle guérison et bonne semaine. À bientôt.

0: et auditeurs de Radio Grand Ciel, Église en marche depuis les studios de Nogent-le-Rotrou, à la technique Claude Casal. Au micro, donc, Chantal Rat. Aujourd'hui, je suis en compagnie du père Nicolas Bousset. Bonjour, père.
1: Bonjour, Chantal. Bonjour, chers auditeurs et auditrices.
0: Alors, en cette mi-juin, où l'émission est diffusée sur vos ondes, il s'est déjà passé pas mal de choses sur notre paroisse et la fin de l'année, sur la paroisse Saint-Lubin-du-Perche, s'annonce également chargée, comme sûrement bon nombre de paroisses. Alors, je voudrais revenir, parce que je ne sais pas si tous les auditeurs de Ré-Loire ont été au courant de ce fait, mais vendredi dernier, il y a eu à Nogent-le-Rotrou un hommage aux sœurs de l'Institut du Cœur Immaculé, donc de Nogent-le-Rotrou. Alors, pouvez-vous nous dire quelques mots sur cet hommage, père Nicolas ?
1: Alors, quelques mots. J'ai découvert cette réalité en venant à Nogent au mois de septembre. Voilà, avec ces sœurs qui ont rayonné pendant presque deux siècles. Voilà, ils ont fondé à Nogent-le-Rotrou, donc des demoiselles enseignantes. Voilà, qui ont fondé un établissement catholique à Nogent-le-Rotrou, à Chartres et à Amboise. Et donc le charisme a pris une certaine proportion, et puis ensuite les sœurs ont pris de l'âge. Donc un certain nombre sont au cimetière de Nogent, puisque fondé à Nogent. Et donc il y a tout un projet mené par la congrégation de venir bénir les tombes suite à une restauration. Et puis, il y a une messe, voilà, d'action de grâce pour tout ce que les sœurs ont contribué pour l'enseignement de la jeunesse à Nogent, à Chartres et à Amboise. Et donc, l'évêque de Chartres vient avec le vicaire général et un certain nombre de délégations d'OGEC, des différents établissements scolaires qui continuent l'œuvre des sœurs.
0: Oui, alors l'évêque est venu, donc vendredi dernier, il y a eu la bénédiction des tombes, il y a eu la messe, bon, un petit pot à la fin, et c'est vrai que c'était pour les Nogentais quelque chose d'important, puisque les sœurs, donc, qui ont contribué à la création de l'institution Delfeuille, c'est bien ça, je ne me trompe pas, parce que oui. Je suis pas Nogentaise d'origine, mais je sais que vous avez lu beaucoup de documents à cet effet. Donc, les sœurs ont eu un impact et un rayonnement sur l'éducation. Alors, je crois qu'au départ, c'était pour les jeunes filles, c'est essentiellement féminin, je crois.
1: Oui, une école de jeunes filles.
0: Voilà. Et la devise, c'était pour qu'elles soient...
1: Soyez sainte, savante et maternelle.
0: D'accord. Un beau programme. Un beau programme. Et je pense que c'était assez avant-gardiste, il y a deux siècles de ça, de mettre en avant un petit peu une instruction pour les jeunes filles, surtout dans nos provinces. Alors, j'imagine que c'était pour des jeunes filles un petit peu d'un milieu aisé, oui. Où en fait, les jeunes filles étaient surtout employées à la ferme ou pour garder les petits frères et les petites sœurs qui arrivaient.
1: Et la particularité aussi de ces demoiselles, voilà, dans un contexte politique assez complexe. Voilà, ils ont fait le choix de ne pas prendre un habit,
0: d'accord.
1: De rester en civil, voilà, d'être dans le monde et de porter l'évangile.
0: Voilà, du coup, elles étaient fermant dans la pâte, en fait.
1: Voilà, un
0: dit.
1: Peu avant-gardiste.
0: Voilà, tout à fait. Alors, bon, ça, c'était vendredi, mais alors, du coup, les festivités se sont poursuivies, puisque nous avons eu la célébration de confirmation, et puis à Nogent-le-Rotrou, et avec sous la présidence de Monseigneur Christori, et la profession de foi à la Basoche-Gouët. Donc, beaucoup de familles étaient réunies pour ces occasions.
1: Oui, un certain nombre de personnes se sont rassemblées. Voilà, le mois de juin, c'est assez compliqué entre les différentes activités de fin d'année. Et nous aussi, l'Église, nous connaissons ces activités de fin d'année avec la confirmation. Donc, à peu près une quinzaine de jeunes ont reçu ce sacrement, deux adultes. Et il y a eu aussi donc des professions de foi à la Basoche-Gouët. Et le week-end après, ce sera les premières communions. Voilà, on n'arrête pas de célébrations de haute importance pour la vie de la paroisse en cette fin de juin.
0: Pour la vie de la paroisse, et je dirais même aussi pour les familles, parce que c'est l'occasion, en fait, toutes ces célébrations religieuses sont l'occasion pour les familles de se rassembler, ce qui n'est pas forcément le cas partout, parce que les familles, on le sait bien, sont tous dispersées, et l'occasion d'une confirmation, d'une profession de foi, d'une première communion, eh bien, de rassembler les familles. Les grands-parents sont souvent très fiers aussi par rapport à leurs petits-enfants, et puis aussi pour tous ces jeunes de reprendre ou de continuer un certain contact avec le parrain et ou la marraine, qui des fois s'est un petit peu effilochée avec les distances. Enfin ça, moi je vous parle... Voilà, un petit peu, ce sont des choses un petit peu que l'on entend aussi à travers les paroissiens.
1: Alors oui, c'est une étape importante, la confirmation, la première communion, la profession de foi aussi une étape. Mais ça permet aussi à toutes les personnes qui prennent part à nos célébrations de venir un peu raviver. Voilà, ces jeunes qui professent haut et fort leur foi, ça interpelle toute l'assistance en disant « Mais moi, j'en suis où dans ma foi ? Est-ce que je proclame haut et fort une première communion ?» Voilà, nous avons l'habitude de communier bien souvent le dimanche. Et voilà, de voir ce jeune qui s'avance dans ce désir de recevoir pour la première fois le corps du Christ, ça vient interpeller toute l'assistance.
0: Tout à fait, toute l'assistance et puis les familles. Et du coup, peut y avoir aussi un peu des personnes qui retrouvent, je ne sais pas si c'est le bon terme, mais un peu le chemin de la foi ou qui ont ce désir puisque d'aller plus loin.
1: En tout cas, oui, il y a ce rassemblement et ce rassemblement peut être aussi un moyen de réactiver ou un moyen de venir raviver la flamme qui est peut-être faible, mais bien
0: mais
1: là.
0: Mais elle est là.
1: Et c'est une occasion de la rallumer.
0: Et c'est ça qui est important. Et alors, évidemment... Pour que cette flamme puisse se raviver, eh bien, la paroisse a trouvé judicieux d'organiser une soirée de louanges entre la confirmation et la première communion, donc le 17 juin prochain. Donc, une soirée de louanges pour remercier le Seigneur de tous ses bienfaits. Alors, cette soirée de louanges, elle a lieu où, Père Nicolas ?
1: Alors, cette soirée a lieu en l'église Saint-Jean-Baptiste de Nogent-le-Rotrou. Alors sur l'année, il y a eu quelques soirées de louanges, mais là en effet, cette soirée de fin juin sera bien entendu une occasion pour rendre grâce pour tout ce que nous avons vécu au cours de l'année.
0: Et puis pour rendre grâce et pour tous aussi ces enfants et ces jeunes qui ont cheminé avec la paroisse et qui continueront leur chemin. C'est à quelle heure, Père Nicolas ? Qui ont cheminé avec la paroisse et qui continueront leur chemin. C'est à quelle heure, Père Nicolas ?
1: À 18h30.

0: La veille, pardon, le 23 juin, 18h, messe à Saint-Jean-Pierre-Fixe, suivi d'un repas qui est proposé par la municipalité. Et alors, j'ai découvert que le feu, il s'allume uniquement à minuit. Il va falloir veiller.
1: Ben, je sais que le feu s'allume au moins, il faut qu'il fasse nuit. Et comme nous sommes dans les journées les plus longues, donc effectivement, il va falloir veiller. Bon, on va vous demander de le bénir, mais pas de sauter par-dessus. D'abord, c'est un grand feu, donc voilà. Alors, ensuite, après avoir béni le feu de la Saint-Jean, on pourrait dire qu'on clôture. La paroisse a terminé un petit peu l'année pastorale. Il n'y a pas vraiment de fin, mais il y a toujours un temps qui est important pour dire merci. Le 3 juillet prochain, où il y a un cocktail, enfin il y a la messe, une messe d'action de grâce, et un cocktail qui sera servi également pour toutes les personnes qui interviennent auprès de la paroisse. Et ce sera aussi une occasion particulière ce 3 juillet, pour la paroisse cette année, puisque cela nous permettra de dire au revoir au père Olivier. Parce que le père Olivier, donc, a été nommé sur Chartres, donc il n'y a pas si longtemps que ça, que ça se sait. Et du coup, pour nous, une manière de le remercier, c'est bien ça aussi, à cette occasion, nous en profiterons pour dire merci au père Olivier.
0: Alors, en effet, Chantal, je repars sur le premier point, se disant... c'est la fin de l'année, mais au final, voilà, les activités de la vie paroissiale continuent. Voilà, la vie continue, mais en effet, durant cette période estivale, il y a un peu une dispersion. Donc, oui. On aime bien se rassembler pour un petit peu clôturer, rendre grâce. Et donc, un cocktail, une messe d'abord. Une messe.
1: Oui.
0: Pour dire merci au Seigneur. Suivi ensuite d'un temps fraternel pour simplement remercier toutes les personnes qui s'engagent tout au long de l'année. Et ils sont nombreux.
1: Oui.
0: Les distributeurs d'horizon, il y a les personnes qui ouvrent l'église, il y a les personnes investies dans l'accueil, les fleurs, voilà tout un tas
1: de bricolage, services. Le jardinage.
0: Exactement, et c'est une occasion, voilà, de pouvoir se rassembler, dire merci et partager un temps ensemble. Et au cours de cette traditionnelle petite pot de fin d'année, avec la messe bien entendu, c'est un moyen de rassembler, donc de dire merci au père Olivier pour ses 3 années à la paroisse, et puis de lui dire bonne suite à Chartres.
1: Mais oui, bonne suite à Chartres. Et c'est vrai que nous, sur la paroisse, nous l'avons vu grandir, entre guillemets, puisqu'il a été, nous l'avons connu séminariste, il a été ordonné prêtre, il a fait une année d'études tout en étant sur la paroisse, ce qui n'était pas simple. Et puis après, là, il a fait une année entièrement sur la paroisse, et il va découvrir une autre réalité que la paroisse Saint-Lubin-du-Perche, ce qui est aussi formateur pour lui, en fait, je pense. Et ce sera l'occasion pour chacun de lui dire au revoir, de lui dire merci. Alors, il part pas le 3 juillet, on sait bien. Mais entre les vacances des uns des autres, les camps, son déménagement, etc. Donc, voilà. Et nous aurons l'occasion, à la rentrée, de parler de la personne du père qui succédera au père Olivier. Mais nous n'en disons pas plus pour l'instant. Pour vous laisser le suspense et de pouvoir nous écouter dès le mois de septembre. Alors, il y a les cocktails, et comme ce cocktail du 3 juillet, cette messe d'action de grâce, et comme on le disait, chacun se disperse. Alors, il y a différents camps proposés pour les jeunes, avec entre autres les écoles de prière. Il y a un camp autour de la nature, je crois. Et puis, il y a aussi le traditionnel, puisque je ne sais pas combien de temps ça existe, mais pèlerinage à Lourdes, qui est aussi bien pour les paroissiens, les personnes souffrant d'une maladie, mais également pour les jeunes.
0: Voilà, donc en effet, il y a une dispersion dans cette période estivale, mais aussi de nombreuses propositions pour continuer à avancer avec le Christ. Et alors, je soulignerai simplement Lourdes. Voilà, Lourdes... c'est vraiment un pèlerinage rassembleur, puisque l'ensemble du diocèse se rend présent avec différentes réalités, des jeunes, des moins jeunes, des personnes qui sont là pour aider. Et donc c'est une belle proposition. Voilà, moi j'ai eu ce cadeau, puisqu'on a parlé des professions de foi, des premières communions. Voilà, mon premier pèlerinage à Lourdes, c'était le cadeau que mes grands-parents

0: parents m'ont fait après ma profession de foi. Et je suis ressorti de ce pèlerinage avec beaucoup de souvenirs et je continue à aller tous les ans à Lourdes.
1: Voilà, oui, souvent, moi je me souviens, je dis aux parents, si on ne sait pas quoi offrir à un jeune, offrons-lui cette opportunité de partir à Lourdes ou de vivre une école de prière, etc. Mais voilà, c'est souvent on n'en garde que des beaux souvenirs, une belle fraternité et une envie de découvrir un peu plus le chemin de la foi.
0: Et ce pèlerinage est aussi la dernière proposition de l'été. C'est aussi une belle occasion pour repartir.
1: Rebooster.
0: Exactement.
1: Eh bien, chers auditeurs et auditrices, nous vous souhaitons un bel été et nous vous disons au revoir.
0: Au revoir.

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3: Bonjour, Corinne Fenet, pour honorer ensemble ce dernier rendez-vous avec Étienne Soum et profiter de l'énergie qu'elle insuffle, peut insuffler en nous si nous nous mettons à son écoute, à son école, qui pourrait se résumer d'un mot, d'un seul, souvent galvaudé, mais si essentiel à vivre, l'amour. Mais non pas l'amour sentimental, ou plutôt l'amour dont elle parle, passe du statut de sentiment à accueillir à celui de tâche à accomplir, comme il était passé de la passion éprouvée pour un homme, au début de sa conversion, donc Julius Speer, à l'amour de l'humanité, mais sachant aussi que l'humanité se dit à travers les personnes rencontrées concrètement, jour après jour, et pour elles comme pour nous. En tout cas, l'amour ne peut plus être assimilé à de la sentimentalité, quand il va jusqu'à devenir amour de l'ennemi. Seul moyen efficace de résister au cercle vicieux de la haine, en même temps qu'il déborde les catégories classiques du raisonnement. Alors seule l'expérience peut authentifier cet amour paradoxal. Elle nous dit « C'est une époque qui nous invite à mettre en pratique « Aimez vos ennemis ». Et si nous le disons, nous, on voudra bien croire que c'est possible, j'espère. » Expérience à laquelle nous invite le Christ. Expérience qu'aucun n'est contraint de faire, que peu sans doute sont capables de vivre, mais dont, simplement, Étienne témoigne comme d'une possibilité, et s'agissant d'elle, une possibilité vécue. Mais si cette expérience excède nos raisonnements humains, n'est-ce pas le signe qu'elle vient d'un au-delà de l'humain, de Dieu même ? Or, c'est en lui que Étienne se retire par la prière pour épuiser des forces. Et le seul moyen qu'elle imagine pour que l'amour l'emporte sur la haine, et bien qu'incertaine sur les façons d'y parvenir, c'est néanmoins de mettre Dieu au jour dans le cœur des autres. C'est comme engendrer Dieu en autrui, ce qui n'est possible que si d'abord il a été engendré en soi. À cet engendrement, nous l'avons vu, Étienne se livre dès lors qu'elle se met à genoux. Expérience inaugurale, moment décisif, décentrement de l'ordre de l'extase, dans la mesure où l'extase est ce qui met hors de soi, exile du moi, plutôt qu'il n'y ramène, avec cette caractéristique d'ouvrir un espace sans lequel le mystique ne peut plus vivre désormais. Et cet espace, qui s'est ouvert en un endroit bien précis, hein, vous vous souvenez, le tapis de sisal de la salle de bain, cet espace ne se refermera plus pour Étienne, qui aura toujours en elle un espace intérieur assez vaste, dit-elle, pour joindre les mains en prière. En cet espace, elle découvre un essentiel qui naît en elle en même temps qu'il survient d'au-delà d'elle, comme d'une mer, au sens d'océan, qui a commencé avant l'homme. Une mer qui a commencé avant l'homme, dit Michel de Certeau, un père jésuite mort bien trop tôt et qui a creusé cette veine de l'expérience mystique. Et de fait, Étienne parvient à rejoindre en soi-même ses sources originelles. Ces sources originelles que, dit-elle, j'ai choisi d'appeler Dieu. Or, nommer n'est-il pas indissociable de l'acte d'enfanter ? Et le seul absolu pouvoir des parents quand ils mettent au monde leur enfant, leur donner un nom, un prénom, cet enfant qui très vite ensuite leur échappe pour vivre de sa vie propre. Aussi nommer Dieu, n'est-ce pas une manière de le mettre au monde, de lui permettre d'exister en l'exhumant du puits très profond où il demeure enseveli comme en une matrice originelle ? C'est l'inverse d'un Dieu providence que prie Étienne. C'est au contraire pour lui qu'elle devient providence. C'est comme si en ses mains il se remettait. « Il m'arrive de me demander ce que tu veux faire de moi, mon Dieu, » lui dit-elle. « Mais peut-être cela dépendra-t-il justement de ce que je veux faire de toi. » Comment décrire mieux l'articulation de la liberté de l'homme à la volonté de Dieu qu'en liant l'existence de Dieu à cette volonté de l'homme ? ce qui nous tient, rassurons-nous, à la transcendance divine, à l'être même de Dieu. Non, ce qui est en jeu, c'est son existence, non pas son être. Son existence, c'est-à-dire son mode d'être parmi les hommes, lequel dépend précisément des hommes, c'est-à-dire de l'accueil qu'ils font à un Dieu qui mendie leur amour. Et c'est bien, et dès le début auprès de ces hommes, des autres qu'Eti se sent appelé, il ne pouvait en être autrement. Faire place à l'autre, avec un grand T, c'est faire place à d'autres, nous indique Michel de Certeau, déjà nommé, qui reprend. Toute vraie démarche spirituelle est réaliste, c'est-à-dire engagée dans la voie d'une authenticité par la relation avec soi-même et avec les autres. Aucun de ces trois termes, soi-même, l'autre, d'abord avec un grand A, Dieu pour ne pas le nommer, et les autres ne se séparent pas. Ils sont engagés dans une relation qui n'est d'ailleurs pas sans évoquer le mouvement trinitaire en termes chrétiens. Soi-même et l'autre, si vous préférez, Eti et Dieu s'engendrent réciproquement. Dieu engendrant Eti à son véritable soi, celui de ses sources originelles où elle vient s'abreuver, Eti engendrant Dieu en le nommant, en l'accueillant, quasi en le maternant. Tu vois comme je prends soin de toi. Je veux te rendre ton séjour le plus agréable possible, disait-elle dans sa prière. Alors c'est vrai que l'expérience d'Eti ne se dit pas dans les catégories classiques de la mystique, qui parlerait plutôt d'union mystique à Dieu, pour décrire ce double engendrement ou la fusion des dieux, de l'homme et de Dieu, en un seul terme, union mystique. Plutôt que celui d'union, conviendrait peut-être davantage les termes plus contemporains de recueillement et d'écoute, d'écoute intérieure. Ma vie n'est qu'une perpétuelle écoute au-dedans de moi-même, des autres, de Dieu. Et quand je dis que j'écoute au-dedans, en réalité, c'est plutôt Dieu en moi qui est à l'écoute. Dieu écoute Dieu. Dit-elle, existe-t-il plus remarquable description pour dire la pointe fine de la relation entre l'homme et Dieu, de leur dialogue, de la prière, Dieu en moi qui écoute Dieu en lui-même. Ce qui, à l'intérieur de moi, au plus profond de moi, est prière, est en même temps la manifestation de sa présence, de Dieu en moi. Enthousiasme, je vous ai bien souvent redit la signification de ce terme d'enthousiasme, présence de Dieu en soi. Alors c'est ce que je vous souhaite, d'être enthousiaste. Et quand vous le serez, à telle ou telle occasion, poussez plus loin pour discerner précisément dans ce qui vous enthousiasme la présence de Dieu en vous à ce moment-là. C'est un exercice spirituel. Quant à la relation de soi-même aux autres, intrinsèquement contenue dans celle de soi à Dieu, elle tend de la même manière vers une sorte d'union, ou du moins d'équivalence. Un soi-même comme un autre, selon la formule, vous savez, d'Emmanuel Lévinas, soi-même comme un autre, qui se traduit d'abord chez Eti par ce refus, qualifié à tort de résignation, de se soustraire au sort commun. Est-ce bien important que ce soit moi ou un autre, tel ou tel autre? Je vous ai déjà fait remarquer la force de solidarité, d'amour que présuppose une telle déclaration, qu'on qualifierait volontiers d'héroïque, mais que Eti, tout simplement, expérimente. Et amour chez elle qui refuse de se laisser anéantir par la souffrance. J'ose regarder chaque souffrance au fond des yeux. La souffrance ne me fait pas peur. Et à la fin de la journée, j'éprouvais toujours le même sentiment, l'amour de mes semblables. Un amour qui veut apporter force et apaisement à autrui, quand elle souhaite être le cœur pensant de la baraque, ce sont toujours ses propres mots, et ce qu'elle s'efforçait d'être dans le camp de Westerbork. De ce fait, elle lie l'intelligence à l'amour et de la même façon quand elle s'efforce d'être un baume versé sur tant de plaies. Cœur pensant de la baraque, baume versé sur tant de plaies, ces belles formules de Eti devenues célèbres se passent de commentaires. Vous les comprenez d'emblée. Il ne nous reste plus qu'à les vivre dans nos propres vies. Penser avec notre cœur, aimer avec notre intelligence, devenir compatissant pour que notre monde ressemble un peu moins à un baraquement, à la baraque qu'il est devenu et un peu plus à la maison accueillante voulue par Dieu et à l'intérieur de laquelle il a joie à venir s'abriter avec nous. Pour terminer, je vous cite un passage de Sylvie Doiselet, une romancière, qui nous parle de celui que j'appellerais « l'homme de l'inquiétude ». C'est d'ailleurs le titre de son petit livre. Il vivait 24 heures sur 24 dans une sorte de béatitude traversée par ce qu'il appelait ses trous noirs. Mais son milieu naturel, c'était une joie qu'il disait venir de Dieu. Il me disait que cette joie était comme le fond, la toile blanche du tableau. Venait se déposer de la souffrance et de l'inquiétude, mais lorsqu'elle repartait, elle n'avait pas entamé sa joie. Il était obsédé par la souffrance. Comment penser ensemble le malheur des hommes et la perfection de Dieu? Il lisait tous les livres qui parlaient de Dieu après la Shoah. Il faut porter tout cela. Il faut continuer à porter Dieu et la Shoah, même si c'est inconciliable, même si l'esprit risque de s'effondrer à force de les porter ensemble. Eh bien, cet homme est habité de la même joie qu'Étienne Soum, en même temps qu'il se heurte à la même souffrance. Mais si Étienne espère parfois que cette souffrance ouvre une brèche, provoque une ouverture, elle qui disait « si toute cette souffrance n'amène pas à un élargissement de l'horizon, une plus grande humanité, alors tout aura été vain ». L'homme évoqué dans notre texte conclut, lui, à un risque d'effondrement de l'esprit pour qui veut tenir la souffrance en tension avec la perfection de Dieu. Mais il semble préférer cet effondrement au renoncement à Dieu de qui il tire toute joie. Étienne Soum, elle, dans son obstinée quête de la vérité, ne ferait-elle pas partie des résistants, de ceux qui restent fidèles envers et contre tout, fidèles à eux-mêmes, à l'humanité, à Dieu, qui tiennent l'un et l'autre, Dieu et l'Esprit, en tension, qui refusent l'effondrement? Je reste entièrement fidèle à moi-même. Je ne me résignerai pas, je ne faiblirai pas. Oui, mon Dieu, je te suis très fidèle, contre vents et marées. Je ne me laisserai pas anéantir. Je persiste à croire au sens le plus profond de cette vie. Je vous souhaite alors cette fidélité, cette force, ce sens de la vie. Ainsi, vous traverserez les mondes. Et en attendant, bon été à vous et peut-être à l'année prochaine.
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2: Face à nos difficultés relationnelles, qui nous empoisonne ? Que ce soit avec nos proches, avec notre famille, avec nos amis, avec nos camarades de travail, bref, avec tous ceux qui nous entourent et que nous rencontrons jour après jour. Nous avons parfois des difficultés relationnelles et nous avons vu que, en réalité, la seule antidote, c'est l'amour. L'amour qui écoute, l'amour qui ose dire, l'amour qui fait preuve de bienveillance, l'amour qui accepte l'autre tel qu'il est, l'amour qui va jusqu'au pardon, l'amour qui patiente, l'amour qui espère tout et l'amour qui laisse le Dieu d'amour aimer en nous. Mais alors allez-vous me dire, pourquoi si peu de chrétiens vivent vraiment cet amour pour leurs frères? À cette question, André Sève répondait « J'ai peut-être une explication. Sur ma route, je n'ai pas tellement fréquenté de chrétiens inébranlablement persuadés que Dieu les aime avec tendresse. La plupart n'arrivent pas à vivre avec cette certitude dans le cœur. Alors eux-mêmes, pour Dieu et pour leurs frères, n'ont guère de tendresse. Les deux choses se tiennent, je le vois bien. Plus on se sent aimé par Dieu, plus on a envie d'être bon. » Autre question. Comment peut-on aimer par commandement? Car Jésus a dit, « Voici ce que je vous demande, aimez-vous les uns les autres comme je vous ai aimé. » C'est une sorte de commandement. Et nous ne comprenons pas bien toujours parce que nous nous disons, « Mais l'amour, ça ne se commande pas. Je ne vais pas aimer parce qu'on m'a demandé d'aimer. » Je ne vais pas aimer pour faire mon devoir, en quelque sorte. Je ne peux pas aimer sur commande. Détrompez-vous. Je pense que nous ne situons pas à ce moment-là, si nous réagissons comme cela, l'amour au bon niveau. Nous le situons uniquement à un niveau sensible. L'amour d'affectivité. Alors il est vrai que le sentiment amoureux, bien sûr, ne se commande pas. Bien sûr que nous n'allons pas être amoureux parce que quelqu'un nous a demandé d'être amoureux, fût-il Dieu. Mais l'amour est bien plus que cet amour d'affectivité, de sensibilité, cet amour du sentiment amoureux. L'amour est bien plus que cela. Il contient cela, bien entendu, mais il va bien au-delà. Et de ce fait, on peut aimer, excusez-moi l'expression, entre guillemets, sur commande. C'est-à-dire que là, nous allons faire intervenir notre volonté. Nous pouvons aimer par volonté. Nous pouvons décider d'avoir la volonté d'aimer et de ne pas en démordre. Et cette décision nous fait entrer dans une autre dimension de l'amour. Et quand on reste à l'amour du sentiment amoureux, on a l'impression que le sentiment amoureux, il nous possède. C'est-à-dire, il nous tombe dessus. Nous n'y sommes pour pas grand-chose. Il habite en nous. Et puis un beau jour, il s'éteint et nous n'y sommes pas non plus pour grand-chose. Donc on a l'impression d'être les objets passifs d'un truc qui nous traverse un beau jour et puis qui repart. Dans l'autre dimension, l'amour tel que nous en parlons, on peut avoir la volonté d'aimer et aimer parce que nous l'avons choisi et décidé. Je prendrai pour appuyer mon propos une petite phrase de saint François de Sales, extraite de son œuvre « Le traité de l'amour de Dieu ». Il dit la chose suivante. « On est excusable de n'être pas toujours gai, car on n'est pas maître de la gaieté pour l'avoir quand on veut. Mais on n'est pas excusable de n'être pas toujours bon, car cela est toujours au pouvoir de notre volonté. Plutôt que d'attendre donc que l'amour nous saisisse et que l'amour nous pousse à des actes d'amour, il nous faut prendre la décision d'aimer nos frères comme nous-mêmes. D'aimer nos frères comme Jésus nous a aimés. De nous donner pour eux. De nous donner sans compter. De nous donner sans limite. Et cette décision, nous pouvons la tenir. Ah, elle sera difficile à tenir, elle aussi. Oui, mais rien n'est facile dans la vie si nous voulons avancer, si nous voulons progresser. Cette décision, personne ne peut la prendre à notre place. Elle est entre nos mains.

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1: Saint Paul, dans la première épître aux Corinthiens, chapitre 13, dit « L'amour supporte tout ». Et il reprend cette notion dans l'épître aux Colossiens. Il leur dit, en effet, au verset 13, « Supportez-vous les uns les autres et pardonnez-vous mutuellement si vous avez des reproches à vous faire. » Et le verset suivant, « Par-dessus tout cela, ayez l'amour qui est le lien le plus parfait. » Il est étonnant que nous passions de « aimez-vous les uns les autres, aimez-vous comme je vous ai aimé » à « supportez-vous les uns les autres ». On a l'impression qu'on est descendu d'un étage, car supporter les autres est tout de même bien inférieur, je dirais, dans l'échelle des exigences à aimer les autres, les supporter. Je pense que Paul fait preuve d'une grande sagesse. Il connaît les difficultés des communautés chrétiennes qu'il a pu enfanter, comme c'est le cas des Corinthiens, ou qu'il a pu accompagner, comme c'est le cas des Colossiens. Et étant réaliste, saint Paul commence par leur demander de se supporter les uns les autres. Ça ne veut pas dire qu'il renonce à leur demander à s'aimer les uns les autres, mais sans doute, dans sa sagesse, il se dit « commençons déjà par là ». Ce sera un pas énorme. Et d'autre part, reconnaissons que se supporter, supporter les uns les autres, est aussi un acte d'amour. Peut-être un peu plus bas, moins riche, moins fécond qu'un acte d'amour qui serait peut-être davantage une entraide, davantage un don de soi, mais déjà commençons par se supporter les uns les autres. C'est peut-être le vœu que nous avons à faire à la fin de cette émission. Nous n'allons pas manger les montagnes d'un seul coup, en un seul regard, ni franchir des distances fabuleuses en faisant un seul pas. Il nous faut marcher petit à petit, escalader petit à petit. Et se supportez-vous les uns les autres, je trouve qu'il nous rejoint dans notre faiblesse, mais en même temps en conservant cette exigence. Enfin, pour dédramatiser un petit peu tout cela, parce que c'est ainsi que va la vie, nous avons des relations et elles ne sont pas toujours faciles à gérer. Eh bien, il nous faut une pointe d'humour. Il faut relativiser. Il faut savoir prendre du recul et regarder avec un sourire même des situations qui peuvent engendrer des blessures ou des souffrances. Le cardinal Etchegaray disait à l'Assemblée des évêques de Lourdes en 1973 « Pour vivre ensemble, il faut une brassée d'amour et une pincée d'humour ».
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1: L'heure mariale, voici l'homélie d'aujourd'hui, enregistrée ce matin à la grotte de Lourdes.
2: The Lord be with you.
3: Le Seigneur soit avec vous.
2: A reading from the Holy Gospel according to Mark.
3: Évangile de Jésus-Christ selon saint Marc.
2: On that day, as the evening drew on, Jesus said to his disciples,
3: Jésus dit à ses disciples,
2: to the other side.
3: On va traverser le lac.
2: The crowd, they took Jesus with them in the boat,
3: on prenait Jésus dans le bateau.
2: And other boats were with him.
3: Et d'autres bateaux venaient avec lui.
2: A squall came up,
3: et il y avait une tempête.
2: So that the boat was already
3: et le
2: filling up.
3: Bateau était rempli de l'eau.
2: Jesus was in the stern,
3: Jésus.
2: On a cushion. They woke him and said to him,
3: Jésus
2: do you not care that we are perishing?
3: Était réveillé par les
2: apôtres. Rebuked the wind and said
3: il
2: to the sea,
3: donne l'ordre
2: quiet,
3: au vent
2: be still. The wind
3: et à l'eau
2: ceased and there was great calm.
3: De venir calme.
2: And then he asked them,
3: alors il demande,
2: why are you terrified?
3: Pourquoi est-ce que vous êtes terrifiés?
2: Do you not yet have faith?
3: Vous n'avez pas beaucoup de
2: foi. They were filled
3: foi.
2: With great awe and said to one another, who then is this
3: ils se demandaient,
2: whom even
3: qui
2: the
3: est
2: wind
3: cet homme
2: and the sea obey?
3: À qui obéissent le vent et de l'eau. L'évangile de Jésus-Christ. L'homélie sera maintenant fait par l'évêque de Killaloe. Alors que nous rassemblons aujourd'hui en ce lieu très sacré de la grotte de Lourdes, à l'occasion de ce pèlerinage du diocèse de Killaloe, nos cœurs se remplissent de gratitude. Nous avons quitté nos foyers, nos paroisses, nos responsabilités quotidiennes pour venir en ce lieu saint où le ciel a touché la terre d'une manière si douce et si belle à travers les apparitions de la Sainte Vierge à Sainte-Bernadette. Pèlerinage est toujours bien plus qu'un voyage. Un pèlerin est une personne en quête de paix, de guérison, d'espérance, de renouveau dans la foi. Chaque pèlerin porte dans son cœur des intentions, des proches malades, des fardeaux qui semblent lourds, des prières qui restent sans réponse, la gratitude pour les grâces reçues et parfois simplement le désir de se rapprocher à nouveau de Dieu. Lourdes accueille tout cela. Ici, personne n'est un étranger. Ici, les malades, les personnes fragiles, les inquiets et les fatigués sont placés au centre même de notre attention. Nous rappelons la compassion de Christ et la tendresse de Marie. Le thème de Lourdes cette année est tiré des paroles de l'ange Gabriel à la Vierge Marie. Je vous salue, Marie. Le Seigneur est avec vous. Ces paroles ont changé l'histoire du monde. Elles ne sont pas seulement celles qui furent adressées à Marie il y a longtemps, elles résonnent encore dans chaque cœur humain qui cherche Dieu. Le Seigneur est avec vous. Tel est le message de Lourdes. Dieu n'a pas abandonné son peuple. Dieu marche avec nous dans la souffrance, dans l'incertitude, dans la maladie et dans l'espérance. La présence de Marie en ce lieu nous ramène toujours à cette vérité simple, mais source de vie. Le Seigneur est avec vous. L'évangile d'aujourd'hui approfondit magnifiquement ce message. Jésus a guéri un lépreux. À l'époque de Jésus, la lèpre n'apportait pas seulement la maladie, elle entraînait aussi l'isolement, l'exclusion et la honte. Pourtant, Jésus accomplit un geste remarquable. Il touche cet homme avant même la guérison. Il y a la compassion avant les miracles et il y a la proximité. Voilà ce que Lourdes représente pour tant de personnes. C'est un lieu où ceux qui se sont oubliés ou accablés découvrent à nouveau qu'ils sont vus, aimés et précieux. Bien souvent, la plus grande guérison à Lourdes n'est pas physique, mais spirituelle. la guérison de la peur, de la solitude, de l'amertume ou du désespoir. Ici, les personnes retrouvent la foi, le courage et la paix. En tant que pèlerins du diocèse de Kilalua, nous prions aujourd'hui pour tous ceux qui n'ont pas pu voyager avec nous, en particulier les malades, les personnes âgées, ceux qui portent des croix cachées. Nous nous souvenons de nos familles, de nos paroisses et de tous ceux qui nous ont confié leurs intentions de prière. Et nous demandons à Notre-Dame de Lourdes de nous aider à devenir des personnes de compassion à l'image de son Fils, des personnes qui tendent la main, qui écoutent, qui accompagnent et qui apportent l'espérance aux autres. Lorsque nous rentrerons chez nous, puissions-nous ne pas laisser Lourdes derrière nous. Puissions-nous emporter avec nous son esprit, la prière, la bonté, la simplicité et la confiance en Dieu. Souvenons toujours des paroles adressées à Marie. Le Seigneur est avec vous. Et puissions-nous croire que ces paroles nous sont également adressées. Notre-Dame de Lourdes, priez pour nous. Sainte Bernadette, priez pour nous. Amen.

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3: Chers amis auditeurs de Radio Présence, nous voilà réunis pour l'heure mariale et je vous propose de vous parler de l'Angélus, cette prière de l'Angélus. Quand on entend Angélus, on pense peut-être à ce tableau fameux, à ce chef-d'œuvre de Jean-François Millet qu'il a peint à la moitié du 19e siècle. Tableau représentant un couple de paysans se recueillant pour la prière, prière à laquelle ils sont convoqués par la cloche de l'église qu'on voit au loin, qu'on voit au fond du tableau, qui sonne pour les appeler à la prière. Donc ils sont sur un champ de pommes de terre, ils viennent de déposer sur ce champ leurs outils de travail et ils se recueillent pour prier l'Angélus. Comme il nous est bon de nous interrompre dans nos activités pour nous remettre en présence de Dieu, cela nous permet d'offrir notre travail, cela nous permet de nous recentrer sur l'essentiel. Alors, l'Angélus, je vous dis le texte de la prière, hein, que vous connaissez peut-être déjà, et certainement déjà. C'est une prière qui a pour nom son premier mot, hein, Angélus Domini, l'ange du Seigneur. Alors voilà le texte de la prière. L'ange du Seigneur apporta l'annonce à Marie et elle conçut du Saint-Esprit. À ce moment-là, on dit « Je vous salue Marie ». Voici la servante du Seigneur, continue le texte de la prière, qu'il me soit fait selon ta parole. Et nous récitons à ce moment-là un deuxième « Je vous salue Marie ». Et le Verbe s'est fait chair et il a habité parmi nous. Troisième « Je vous salue Marie ». Troisième « Ave Maria ». La jeunesse de l'Angélus est assez obscure. On sait qu'au XIIIe siècle, saint Bonaventure préconisait à ses frères la récitation de trois Ave consécutifs avant d'aller dormir, la cloche devant sonner à chaque Ave. Cet usage se répandit dans la chrétienté. Au XIVe siècle, cette récitation du soir fut doublée de celle du matin. Et en 1472, Louis XI recommanda à ses sujets qu'elle ait également lieu à midi, avec, comme intention de prière, la paix. Au XVIe siècle, on ajouta aux Ave les trois versets précédemment cités. C'est à la fin de ce même siècle que la prière prit sa forme définitive dans le Manuale Catholicorum de Saint-Pierre Canisius, édité en 1588. Voilà pour la petite histoire de l'Angélus extrêmement synthétisée. L'Angélus retrace le récit de l'Annonciation que l'on trouve dans l'Évangile selon Saint-Luc au chapitre 1. L'archange Gabriel vient annoncer à Marie qu'elle serait la mère du Fils de Dieu. Marie donne alors son consentement par cette parole que l'Angélus cite in extenso en son deuxième terme. « Voici la servante du Seigneur, qu'il me soit fait selon ta parole. » Puis elle conçoit effectivement le Fils de Dieu. À vrai dire, le récit de l'Annonciation lui-même ne fait pas explicitement mention de cette conception, mais le récit de la Visitation qui suit immédiatement la suggère clairement, cette conception. Car Élisabeth accueille Marie qui la visite en ces termes. « D'où m'est-il donné que la mère de mon Seigneur vienne jusqu'à moi ?» Où l'on voit bien que Marie est bien devenue la mère du Seigneur. L'Angélus se décline donc selon ce triptyque « annonce, consentement, conception » ou bien « incarnation ». Conception ou incarnation. Matin, midi et soir, cette prière proclame l'incarnation, la présence de Jésus dans notre chair et nos activités au fil des jours. Trois fois par jour, elle remet devant les yeux de notre âme le jeu de notre vie chrétienne et nous stimule à le jouer à la suite de Marie. Dieu frappe à ma porte, je lui ouvre, il entre chez moi et dans le monde. Chers amis auditeurs, n'hésitons pas à renouer avec cette pratique ancestrale, magnifique, qui vient ponctuer nos journées, qui vient nous faire prier chaque jour, nous recentrer sur l'essentiel et nous rappeler la présence continuelle de Dieu. À très bientôt.

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1: Marie, je te confie l'âme de sœur Monique, que tu as appelée auprès de toi, qui résidait à Kanthaus. Merci Marie de la prendre sous ta protection dans une grande lumière.
2: Marie, je te confie Marielle, mon amie, qui vient de nous quitter pour rejoindre notre Père du Ciel. Qu'elle repose en paix. Merci Maman Marie.
3: Sainte Vierge Marie, s'il vous plaît, aidez Bernard à surmonter ses difficultés. Merci Notre-Dame.
4: Au nom du Père, et du Fils, et du Saint-Esprit.
5: Amen.
4: Chers pèlerins, soyez les bienvenus à Lourdes, en ce lieu où la Vierge Marie est apparue 18 fois à Sainte Bernadette. Nous prions aujourd'hui pour le consistoire qui réunit aujourd'hui à Rome les cardinaux autour du pape. Nous prions également pour Madagascar, dont c'est aujourd'hui la fête nationale. Prions également les uns pour les autres, afin que le Seigneur nous donne la grâce d'une authentique conversion et de la persévérance. Nous méditons les mystères douloureux de la vie de notre Seigneur en communion avec vous tous qui participez à cette prière par la télévision KTO, par la radio et par le site internet du sanctuaire. Je crois en Dieu, le Père Tout-Puissant, Créateur du ciel et de la terre, et en Jésus-Christ, son Fils unique, notre Seigneur, qui a été conçu du Saint-Esprit et né de la Vierge Marie, a souffert sous Ponce Pilate, a été crucifié et mort, a été enseveli et descendu aux enfers, le troisième jour est ressuscité des morts, est monté aux cieux, est assis à la droite de Dieu le Père Tout-Puissant, d'où il viendra juger les vivants et les morts. Je crois en l'Esprit Saint, à la Sainte Église catholique, à la communion des saints, à la rémission des péchés, à la résurrection de la chair, à la vie éternelle. Amen. Prions pour notre Saint-Père, le Pape Léon, et à toutes ses intentions. Notre Père qui es aux cieux, que ton nom soit sanctifié, que ton règne vienne, que ta volonté soit faite sur la terre comme au ciel.
6: Donne-nous aujourd'hui notre pain de ce jour. Pardonne-nous nos offenses, comme nous pardonnons aussi à ceux qui nous ont offensés. Et ne nous laisse pas entrer en tentation, mais délivre-nous du mal. Amen.
4: Je vous salue, Marie, pleine de grâce. Le Seigneur est avec vous. Vous êtes bénie entre toutes les femmes, et Jésus, le fruit de vos entrailles, est béni.
6: Sainte Marie, Mère de Dieu, priez pour nous pauvres pécheurs, maintenant et à l'heure de notre mort. Amen.
4: Je vous salue, Marie, pleine de grâce. Le Seigneur est avec vous. Vous êtes bénie entre toutes les femmes, et Jésus, le fruit de vos entrailles, est béni.
6: Sainte Marie, Mère de Dieu, priez pour nous pauvres pécheurs, maintenant et à l'heure de notre mort. Amen.
4: Je vous salue, Marie, pleine de grâce. Le Seigneur est avec vous. Vous êtes bénie entre toutes les femmes, et Jésus, le fruit de vos entrailles, est béni.
6: Sainte Marie, Mère de Dieu, priez pour nous pauvres pécheurs, maintenant et à l'heure de notre mort. Amen.
4: Gloire soit au Père, et au Fils, et au Saint-Esprit.
6: Comme il était au commencement, maintenant et toujours, et dans les siècles des siècles. Amen.
4: Ô Marie, conçue sans péché,
6: priez pour nous qui avons recours à vous.
4: Premier mystère douloureux, l'agonie de notre Seigneur. Au moment de passer de ce monde à son Père, Jésus dit: mon âme est triste à en mourir. À l'école de la Vierge Marie, Bernadette était animée par un grand amour des pécheurs. La demande de Notre-Dame restait gravée dans son cœur: pénitence, pénitence, pénitence, priez pour la conversion des pécheurs. Notre Père, qui es aux cieux, que ton nom soit sanctifié, que ton règne vienne, que ta volonté soit faite sur la terre comme au ciel.
6: Donne-nous aujourd'hui notre pain de ce jour. Pardonne-nous nos offenses, comme nous pardonnons aussi à ceux qui nous ont offensés. Et ne nous laisse pas entrer en tentation, mais délivre-nous du mal. Amen.
5: Je vous salue, Marie, pleine de grâce. Le Seigneur est avec vous. Vous êtes bénie entre toutes les femmes, et Jésus, le fruit de vos entrailles, est béni.
6: Sainte Marie, Mère de Dieu, priez pour nous pauvres pécheurs, maintenant et à l'heure de notre mort. Amen.
5: Je vous salue, Marie, pleine de grâce. Le Seigneur est avec vous. Vous êtes bénie entre toutes les femmes, et Jésus, le fruit de vos entrailles, est béni.
6: Sainte Marie, Mère de Dieu, priez pour nous pauvres pécheurs, maintenant et à l'heure de notre mort. Amen.
5: Je vous salue, Marie, pleine de grâce. Le Seigneur est avec vous. Vous êtes bénie entre toutes les femmes, et Jésus, le fruit de vos entrailles, est béni.
6: Sainte Marie, Mère de Dieu, priez pour nous pauvres pécheurs, maintenant et à l'heure de notre mort. Amen.
5: Je vous salue, Marie, pleine de grâce. Le Seigneur est avec vous. Vous êtes bénie entre toutes les femmes, et Jésus, le fruit de vos entrailles, est béni.
6: Sainte Marie, Mère de Dieu, priez pour nous pauvres pécheurs, maintenant et à l'heure de notre mort. Amen.
5: Je vous salue, Marie, pleine de grâce. Le Seigneur est avec vous. Vous êtes bénie entre toutes les femmes, et Jésus, le fruit de vos entrailles, est béni.
6: Sainte Marie, Mère de Dieu, priez pour nous pauvres pécheurs, maintenant et à l'heure de notre mort. Amen.
5: Je vous salue, Marie, pleine de grâce. Le Seigneur est avec vous. Vous êtes bénie entre toutes les femmes, et Jésus, le fruit de vos entrailles, est béni.
6: Sainte Marie, Mère de Dieu, priez pour nous pauvres pécheurs, maintenant et à l'heure de notre mort. Amen.
5: Je vous salue, Marie, pleine de grâce. Le Seigneur est avec vous. Vous êtes bénie entre toutes les femmes, et Jésus, le fruit de vos entrailles, est béni.
6: Sainte Marie, Mère de Dieu, priez pour nous pauvres pécheurs, maintenant et à l'heure de notre mort. Amen.
5: Je vous salue, Marie, pleine de grâce. Le Seigneur est avec vous. Vous êtes bénie entre toutes les femmes, et Jésus, le fruit de vos entrailles, est béni.
6: Sainte Marie, Mère de Dieu, priez pour nous pauvres pécheurs, maintenant et à l'heure de notre mort. Amen.
5: Je vous salue, Marie, pleine de grâce. Le Seigneur est avec vous. Vous êtes bénie entre toutes les femmes, et Jésus, le fruit de vos entrailles, est béni.
6: Sainte Marie, Mère de Dieu, priez pour nous pauvres pécheurs, maintenant et à l'heure de notre mort. Amen.
5: Je vous salue, Marie, pleine de grâce. Le Seigneur est avec vous. Vous êtes bénie entre toutes les femmes, et Jésus, le fruit de vos entrailles, est béni.
6: Sainte Marie, Mère de Dieu, priez pour nous pauvres pécheurs, maintenant et à l'heure de notre mort. Amen.

0: Ô Marie conçue sans péché,
1: priez pour nous qui avons recours à vous.
0: Deuxième mystère douloureux, la flagellation. Alors Pilate fit saisir Jésus pour qu'il soit flagellé. Ô Marie, secours des affligés, nous te prions pour tous ceux qui souffrent dans leur corps, spécialement nos malades. Que ton intercession leur donne la force dans l'épreuve et l'espérance du salut. Notre Père qui es aux cieux, que ton nom soit sanctifié, que ton règne vienne, que ta volonté soit faite sur la terre comme au ciel.
1: Donne-nous aujourd'hui notre pain de ce jour. Pardonnez-nous nos offenses, comme nous pardonnons aussi à ceux qui nous ont offensés. Et ne nous laissez pas entrer en tentation, mais délivre-nous du mal. Amen.
2: Je vous salue, Marie, pleine de grâce. Le Seigneur est avec vous. Vous êtes bénie entre toutes les femmes. Et Jésus, le fruit de vos entrailles, est béni.
1: Sainte Marie, Mère de Dieu, priez pour nous pauvres pécheurs, maintenant et à l'heure de notre mort. Amen.
2: Je vous salue, Marie, pleine de grâce. Le Seigneur est avec vous. Vous êtes bénie entre toutes les femmes. Et Jésus, le fruit de vos entrailles, est béni.
1: Sainte Marie, Mère de Dieu, priez pour nous pauvres pécheurs, maintenant et à l'heure de notre mort. Amen.
2: Je vous salue, Marie, pleine de grâce. Le Seigneur est avec vous. Vous êtes bénie entre toutes les femmes. Et Jésus, le fruit de vos entrailles, est béni.
1: Sainte Marie, Mère de Dieu, priez pour nous pauvres pécheurs, maintenant et à l'heure de notre mort. Amen.
2: Je vous salue, Marie, pleine de grâce. Le Seigneur est avec vous. Vous êtes bénie entre toutes les femmes, et Jésus, le fruit de vos entrailles, est béni.
1: Sainte Marie, Mère de Dieu, priez pour nous pauvres pécheurs, maintenant et à l'heure de notre mort. Amen.
2: Je vous salue, Marie, pleine de grâce. Le Seigneur est avec vous. Vous êtes bénie entre toutes les femmes, et Jésus, le fruit de vos entrailles, est béni.
1: Sainte Marie, Mère de Dieu, priez pour nous pauvres pécheurs, maintenant et à l'heure de notre mort. Amen.
2: Je vous salue, Marie, pleine de grâce. Le Seigneur est avec vous. Vous êtes bénie entre toutes les femmes. Et Jésus, le fruit de vos entrailles, est béni.
1: Sainte Marie, Mère de Dieu, priez pour nous pauvres pécheurs, maintenant et à l'heure de notre mort. Amen.
2: Je vous salue, Marie, pleine de grâce. Le Seigneur est avec vous. Vous êtes bénie entre toutes les femmes. Et Jésus, le fruit de vos entrailles, est béni.
1: Sainte Marie, Mère de Dieu, priez pour nous pauvres pécheurs, maintenant et à l'heure de notre mort. Amen.
2: Je vous salue, Marie, pleine de grâce. Le Seigneur est avec vous. Vous êtes bénie entre toutes les femmes. Et Jésus, le fruit de vos entrailles, est béni.
1: Sainte Marie, Mère de Dieu, priez pour nous pauvres pécheurs, maintenant et à l'heure de notre mort. Amen.
2: Je vous salue, Marie, pleine de grâce. Le Seigneur est avec vous. Vous êtes bénie entre toutes les femmes. Et Jésus, le fruit de vos entrailles, est béni.
1: Sainte Marie, Mère de Dieu, priez pour nous pauvres pécheurs, maintenant et à l'heure de notre mort. Amen.
2: Je vous salue, Marie, pleine de grâce. Le Seigneur est avec vous. Vous êtes bénie entre toutes les femmes. Et Jésus, le fruit de vos entrailles, est béni.
1: Sainte Marie, Mère de Dieu, priez pour nous pauvres pécheurs, maintenant et à l'heure de notre mort. Amen.

0: Ô Marie conçue sans péché. Troisième mystère douloureux, le couronnement d'épines. Les soldats tressèrent une couronne et la posèrent sur la tête de Jésus. Et pour se moquer de lui, ils s'agenouillaient devant lui en disant « Salut, roi des Juifs !» Ô Marie, Notre-Dame de Lourdes, nous te prions pour tous ceux qui exercent une responsabilité dans l'Église, qu'ils se laissent conduire par l'Esprit-Saint pour exercer leur ministère dans la charité et la vérité. Notre Père, qui es aux cieux, que ton nom soit sanctifié, que ton règne vienne, que ta volonté soit faite sur la terre comme au ciel.
1: Pardonne-nous nos offenses, comme nous pardonnons aussi à ceux qui nous ont offensés, et ne nous laisse pas entrer en tentation, mais délivre-nous du mal. Amen.
2: Je vous salue, Marie, pleine de grâce. Le Seigneur est avec vous. Vous êtes bénie entre toutes les femmes. Et Jésus, le fruit de vos entrailles, est béni.
3: Sainte Marie, Mère de Dieu, priez pour nous pauvres pécheurs. Maintenant et à l'heure de notre mort. Amen.
2: Je vous salue, Marie, pleine de grâce. Le Seigneur est avec vous. Vous êtes bénie entre toutes les femmes. Et Jésus, le fruit de vos entrailles, est béni.
3: Sainte Marie, Mère de Dieu, priez pour nous pauvres pécheurs.
2: Je vous salue, Marie pleine de grâce. Le Seigneur est avec vous. Vous êtes bénie entre toutes les femmes. Et Jésus, le fruit de vos entrailles, est béni.
3: Sainte Marie, Mère de Dieu, priez pour nous pauvres pécheurs.
2: Je vous salue, Marie pleine de grâce. Le Seigneur est avec vous. Vous êtes bénie entre toutes les femmes, et Jésus, le fruit de vos entrailles, est béni.
3: Sainte Marie, Mère de Dieu, priez pour nous pauvres pécheurs, maintenant et à l'heure de notre mort. Amen.
2: Je vous salue, Marie pleine de grâce. Le Seigneur est avec vous. Vous êtes bénie entre toutes les femmes, et Jésus, le fruit de vos entrailles, est béni.
3: Sainte Marie, Mère de Dieu, priez pour nous pauvres pécheurs, maintenant et à l'heure de notre mort. Amen.
2: Je vous salue, Marie pleine de grâce. Le Seigneur est avec vous. Vous êtes bénie entre toutes les femmes. Et Jésus, le fruit de vos entrailles, est béni.
3: Sainte Marie, Mère de Dieu, priez pour nous pauvres pécheurs, maintenant et à l'heure de notre mort. Amen.
2: Je vous salue, Marie pleine de grâce. Le Seigneur est avec vous. Vous êtes bénie entre toutes les femmes. Et Jésus, le fruit de vos entrailles, est béni.
3: Sainte Marie, Mère de Dieu, priez pour nous pauvres pécheurs, maintenant et à l'heure de notre mort. Amen.
2: Je vous salue, Marie pleine de grâce. Le Seigneur est avec vous. Vous êtes bénie entre toutes les femmes. Et Jésus, le fruit de vos entrailles, est béni.
3: Sainte Marie, Mère de Dieu, priez pour nous pauvres pécheurs.
2: Je vous salue, Marie pleine de grâce. Le Seigneur est avec vous. Vous êtes bénie entre toutes les femmes. Et Jésus, le fruit de vos entrailles, est béni.
3: Sainte Marie, Mère de Dieu, priez pour nous pauvres pécheurs. Maintenant et à l'heure de notre mort. Amen.
2: Je vous salue, Marie pleine de grâce. Le Seigneur est avec vous. Vous êtes bénie entre toutes les femmes, et Jésus, le fruit de vos entrailles, est béni.
3: Sainte Marie, Mère de Dieu, priez pour nous pauvres pécheurs, maintenant et à l'heure de notre mort.

0: Ô Marie conçue sans péché,
1: priez pour nous qui avons les cruces à vous.
0: Quatrième mystère douloureux, le portement de croix. Comme ils l'emmenaient, ils prirent un certain Simon de Cyrène et ils le chargèrent de la croix pour qu'il la porte derrière Jésus. Ô Marie, reine des apôtres, nous te prions pour tous les jeunes que le Seigneur appelle à sa suite dans la vie sacerdotale ou dans la vie consacrée. Nous te recommandons en particulier tous ceux qui reçoivent en ces jours la grâce de l'ordination diaconale ou sacerdotale. Notre Père qui es aux cieux, que ton nom soit sanctifié, que ton règne vienne, que ta volonté soit faite sur la terre comme au ciel.
1: Donne-nous aujourd'hui notre pain de ce jour. Pardonne-nous nos offenses, comme nous pardonnons aussi à ceux qui nous ont offensés. Et ne nous laisse pas entrer en tentation, mais délivre-nous du mal. Amen.
2: Je vous salue, Marie, pleine de grâce. Le Seigneur est avec vous. Vous êtes bénie entre toutes les femmes, et Jésus, le fruit de vos entrailles, est béni.
1: Sainte Marie, Mère de Dieu, priez pour nous pauvres pécheurs, maintenant et à l'heure de notre mort. Amen.
2: Je vous salue, Marie, pleine de grâce. Le Seigneur est avec vous. Vous êtes bénie entre toutes les femmes, et Jésus, le fruit de vos entrailles, est béni.
1: Sainte Marie, Mère de Dieu, priez pour nous pauvres pécheurs, maintenant et à l'heure de notre mort. Amen.
2: Je vous salue, Marie, pleine de grâce. Le Seigneur est avec vous. Vous êtes bénie entre toutes les femmes, et Jésus, le fruit de vos entrailles, est béni.
1: Sainte Marie, Mère de Dieu, priez pour nous pauvres pécheurs, maintenant et à l'heure de notre mort. Amen.
2: Je vous salue, Marie, pleine de grâce. Le Seigneur est avec vous. Vous êtes bénie entre toutes les femmes, et Jésus, le fruit de vos entrailles, est béni.
1: Sainte Marie, Mère de Dieu, priez pour nous pauvres pécheurs, maintenant et à l'heure de notre mort. Amen.
2: Je vous salue, Marie, pleine de grâce. Le Seigneur est avec vous. Vous êtes bénie entre toutes les femmes, et Jésus, le fruit de vos entrailles, est béni.
1: Sainte Marie, Mère de Dieu, priez pour nous pauvres pécheurs, maintenant et à l'heure de notre mort. Amen.
2: Je vous salue, Marie, pleine de grâce. Le Seigneur est avec vous. Vous êtes bénie entre toutes les femmes, et Jésus, le fruit de vos entrailles, est béni.
1: Sainte Marie, Mère de Dieu, priez pour nous pauvres pécheurs, maintenant et à l'heure de notre mort. Amen.
2: Je vous salue, Marie, pleine de grâce. Le Seigneur est avec vous. Vous êtes bénie entre toutes les femmes, et Jésus, le fruit de vos entrailles, est béni.
1: Sainte Marie, Mère de Dieu, priez pour nous pauvres pécheurs, maintenant et à l'heure de notre mort. Amen.
2: Je vous salue, Marie, pleine de grâce. Le Seigneur est avec vous. Vous êtes bénie entre toutes les femmes, et Jésus, le fruit de vos entrailles, est béni.
1: Sainte Marie, Mère de Dieu, priez pour nous pauvres pécheurs, maintenant et à l'heure de notre mort. Amen.
2: Je vous salue, Marie, pleine de grâce. Le Seigneur est avec vous. Vous êtes bénie entre toutes les femmes, et Jésus, le fruit de vos entrailles, est béni.
1: Sainte Marie, Mère de Dieu, priez pour nous pauvres pécheurs, maintenant et à l'heure de notre mort. Amen.
2: Je vous salue, Marie, pleine de grâce. Le Seigneur est avec vous. Vous êtes bénie entre toutes les femmes, et Jésus, le fruit de vos entrailles, est béni.
1: Sainte Marie, Mère de Dieu, priez pour nous pauvres pécheurs, maintenant et à l'heure de notre mort.

0: Marie, conçue sans péché.
1: Priez pour nous qui avons les pauvres âmes.
0: Cinquième mystère douloureux, la crucifixion et la mort de Jésus. Jésus, voyant sa mère et près d'elle le disciple qu'il aimait, dit à sa mère, « Femme, voici ton fils. » Puis il dit au disciple, « Voici ta mère. » Et à partir de cette heure-là, le disciple l'a pris chez lui. Ô Marie, secours des affligés, nous te prions pour tous nos défunts, afin qu'ils participent à la joie promise aux fidèles serviteurs. Notre Père, qui es aux cieux, que ton nom soit sanctifié, que ton règne vienne, que ta volonté soit faite sur la terre comme au ciel.
2: Pardonne-nous nos offenses, comme nous pardonnons aussi à ceux qui nous ont offensés. Et ne nous laisse pas entrer en tentation, mais délivre-nous du mal. Amen. Je vous salue, Marie, pleine de grâce. Le Seigneur est avec vous. Vous êtes bénie entre toutes les femmes. Et Jésus, le fruit de vos entrailles, est béni.
1: Sainte Marie, Mère de Dieu, priez pour nous pauvres pécheurs, maintenant et à l'heure de notre mort. Amen.
2: Je vous salue, Marie, pleine de grâce. Le Seigneur est avec vous. Vous êtes bénie entre toutes les femmes. Et Jésus, le fruit de vos entrailles, est béni.
1: Sainte Marie, Mère de Dieu, priez pour nous pauvres pécheurs, maintenant et à l'heure de notre mort. Amen.
2: Je vous salue, Marie, pleine de grâce. Le Seigneur est avec vous. Vous êtes bénie entre toutes les femmes. Et Jésus, le fruit de vos entrailles, est béni.
1: Sainte Marie, Mère de Dieu, priez pour nous pauvres pécheurs, maintenant et à l'heure de notre mort. Amen.
2: Je vous salue, Marie, pleine de grâce. Le Seigneur est avec vous. Vous êtes bénie entre toutes les femmes. Et Jésus, le fruit de vos entrailles, est béni.
1: Sainte Marie, Mère de Dieu, priez pour nous, pauvres pécheurs, maintenant et à l'heure de notre mort. Amen.
2: Je vous salue, Marie, pleine de grâce. Le Seigneur est avec vous. Vous êtes bénie entre toutes les femmes, et Jésus, le fruit de vos entrailles, est béni.
1: Sainte Marie, Mère de Dieu, priez pour nous pauvres pécheurs, maintenant et à l'heure de notre mort. Amen.
2: Je vous salue, Marie, pleine de grâce. Le Seigneur est avec vous. Vous êtes bénie entre toutes les femmes, et Jésus, le fruit de vos entrailles, est béni.
1: Sainte Marie, Mère de Dieu, priez pour nous pauvres pécheurs, maintenant et à l'heure de notre mort. Amen.
2: Je vous salue, Marie, pleine de grâce. Le Seigneur est avec vous. Vous êtes bénie entre toutes les femmes. Et Jésus, le fruit de vos entrailles, est béni.
1: Sainte Marie, Mère de Dieu, priez pour nous pauvres pécheurs, maintenant et à l'heure de notre mort. Amen.
2: Je vous salue, Marie, pleine de grâce. Le Seigneur est avec vous. Vous êtes bénie entre toutes les femmes. Et Jésus, le fruit de vos entrailles, est béni.
1: Sainte Marie, Mère de Dieu, priez pour nous pauvres pécheurs, maintenant et à l'heure de notre mort. Amen.
2: Je vous salue, Marie, pleine de grâce. Le Seigneur est avec vous. Vous êtes bénie entre toutes les femmes. Et Jésus, le fruit de vos entrailles, est béni.
1: Sainte Marie, Mère de Dieu, priez pour nous pauvres pécheurs, maintenant et à l'heure de notre mort. Amen.
2: Je vous salue, Marie, pleine de grâce. Le Seigneur est avec vous. Vous êtes bénie entre toutes les femmes. Et Jésus, le fruit de vos entrailles, est béni.
1: Sainte Marie, Mère de Dieu, priez pour nous pauvres pécheurs, maintenant
0: et à l'heure de notre mort. Amen.

0: Amen. Prions. Dieu, Père de toute miséricorde, ton Fils unique cloué sur la croix a voulu que la bienheureuse Vierge Marie, sa mère, soit aussi notre mère. Accorde à ton Église, soutenue par son amour, la joie de donner naissance à des enfants toujours plus nombreux, de les voir grandir en sainteté et d'attirer à elle toutes les familles des peuples par Jésus le Christ, notre Seigneur.
1: Amen.
0: Le Seigneur soit avec vous.
1: Et avec votre esprit.
0: Et que Dieu Tout-Puissant vous bénisse, le Père et le Fils et le Saint-Esprit.
1: Amen.
0: Notre-Dame de Lourdes,
1: priez pour nous.
0: Notre-Dame de Lourdes,
1: priez pour nous.
0: Notre-Dame de Lourdes,
1: priez pour nous.
0: Sainte Bernadette,
1: priez pour nous.

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1: Pensée de Pascal. N'attendez point, dit-elle, ô homme, ni vérité ni consolation des hommes. Je suis celle qui vous est formée et qui puis seule vous apprendre qui vous êtes. Mais vous n'êtes plus maintenant en l'état où je vous ai formé. J'ai créé l'homme saint, innocent, parfait. Je l'ai rempli de lumière et d'intelligence. Je lui ai communiqué ma gloire et mes merveilles. L'œil de l'homme voyait alors la majesté de Dieu. Il n'était pas alors dans les ténèbres qui l'aveuglent, ni dans la mortalité et dans les misères qui l'affligent. Mais il n'a pas pu soutenir tant de gloire sans tomber dans la présomption. Il a voulu se rendre centre de lui-même et indépendant de mon secours. Il s'est soustrait de ma domination, et s'égalant à moi par le désir de trouver sa félicité en lui-même, je l'ai abandonné à lui. Et révoltant les créatures qui lui étaient soumises, je les ai rendues ennemies, en sorte qu'aujourd'hui l'homme est devenu semblable aux bêtes et dans un tel éloignement de moi qu'à peine lui reste-t-il une lumière confuse de son auteur, tant toutes ses connaissances ont été éteintes ou troublées. Les sens, indépendants de la raison, et souvent maîtres de la raison, l'ont emporté dans la recherche des plaisirs. Toutes les créatures, ou l'afflige, ou le tente, et domine sur lui, ou en le soumettant par leur force, ou en le charmant par leur douceur, ce qui est une domination plus terrible et plus injurieuse. Voilà l'état où les hommes sont aujourd'hui. Il leur reste quelqu'instinct impuissant du bonheur de leur première nature, et ils sont plongés dans les misères de leur aveuglement et de leur concupiscence qui est devenue leur seconde nature. De ce principe que je vous ouvre, vous pouvez reconnaître la cause de tant de contrariétés qui ont étonné tous les hommes et qui les ont partagés en de si divers sentiments. Observez maintenant tous les mouvements de grandeur et de gloire que l'épreuve de tant de misère ne peut étouffer, et voyez s'il ne faut pas que la cause en soit en une autre nature.

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1: Amis auditeurs, bienvenue à l'écoute de ce programme. La guerre n'est jamais bénie par Dieu, la paix est un devoir de justice. Le Saint-Père l'a affirmé lors de la messe d'ouverture du consistoire qu'il a présidé dans la basilique Saint-Pierre dans la matinée de vendredi 26 juin. Le pape a confié aux cardinaux trois critères de discernement, à savoir partager la véritable liberté dans la foi, accueillir le don de la paix dans l'unité et vivre en harmonie dans l'obéissance. L'actualité de l'Église nous conduira également au Cameroun. Dans le cadre de l'actualité politique et sociale sur le continent africain, nous parlerons de la crise humanitaire au Soudan, du Sénat nigérian qui approuve un projet de loi visant à permettre aux États de créer leurs propres forces de police, de la condamnation à 25 ans de prison de Siem Bensedrine, une militante tunisienne des droits de l'homme. Nous bouclerons cette émission avec un panorama de l'actualité internationale de la semaine. Bienvenue encore une fois à l'écoute de ce programme que nous commençons avec l'actualité de l'Église.
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1: Dans son discours d'ouverture du consistoire extraordinaire du Collège Cardinalis vendredi 26 juin, Léon XIV a invité les cardinaux à vivre ces journées de travail dans un esprit de communion, de discernement et de responsabilité partagée. Le Saint-Père a présenté les quatre grands thèmes qui guideront leurs travaux, tous orientés vers une même finalité, aider l'Église à annoncer l'Évangile avec plus de fidélité, de liberté et de crédibilité. Henri Moriba Camara.
3: La mission n'est pas l'une des nombreuses tâches de l'Église. Elle est sa raison d'être et précisément pour cette raison, elle devient aussi le critère qui oriente notre discernement. C'est ce qu'a affirmé Léon XIV à l'ouverture de ce deuxième consistoire de son pontificat. L'évêque de Rome a rappelé que la communion reste une conversion quotidienne nourrie par la prière, la confiance et l'écoute mutuelle. Il a également exhorté les cardinaux à regarder le monde avec les yeux de la foi, afin de reconnaître la présence du Christ au cœur des réalités d'aujourd'hui. Les travaux de ce consistoire portent sur quatre grands thèmes: le regard de l'Église sur le monde, la culture du pouvoir et la civilisation de l'amour, la construction du bien commun et la mise en œuvre du synode. Pour Léon XIV, la synodalité est avant tout une attitude, une ouverture, une disponibilité à comprendre au service de la communion et de la mission. S'adressant directement aux cardinaux, le pape leur a demandé un soutien fort, explicite et public, les invitant à faire preuve de liberté, de franchise et de loyauté. Enfin, il a appelé tous les participants à se laisser guider par l'Esprit-Saint afin de rechercher ensemble ce qui sert le mieux l'Évangile et le bien du peuple de Dieu.
1: Le consistoire du Collège Cardinalis s'est ouvert vendredi 26 juin par une célébration eucharistique présidée par le pape en la basilique Saint-Pierre. Dans son homélie, Léon XIV a invité les cardinaux à vivre ces deux journées de discernement en demeurant profondément unis au Christ, la vraie vigne, afin de porter des fruits pour l'Église et le monde. Il les a exhortés à promouvoir la paix, la collégialité et la synodalité au service de toute la famille humaine. L'évêque de Rome a immédiatement placé cette rencontre sous le signe de l'Évangile selon saint Jean, soulignant que le Christ lui-même s'adresse à nous en disant « Je suis la vraie vigne ». Le Saint-Père a rappelé que la grâce et la vérité coulent dans notre vie par le Christ et constituent la sève féconde du consistoire. Pour porter du fruit, il est indispensable de demeurer unis au Seigneur, qui souligne que sans moi, vous ne pouvez rien. Le Saint-Père a accepté la renonciation de la charge pastorale du diocèse de Palimé au Togo, présentée par Monseigneur Benoît Alowonu. Le pape a nommé évêque du même diocèse le père Edmond Yao Amekoussé. Il était jusqu'à présent secrétaire général de l'Université catholique de l'Afrique de l'Ouest à Ouagadougou. Monseigneur Edmond Yao Amekoussé est né le 16 novembre 1967 à Agou, à Koumaou, dans le diocèse de Palimé. Il a étudié la philosophie et la théologie au grand séminaire Saint-Jean-Paul II de Lomé. Il a été ordonné prêtre le 28 décembre 1996 pour le diocèse de Palimé. Il a occupé plusieurs fonctions et poursuivi les formations universitaires. Depuis 2023, il était secrétaire général de l'Université catholique de l'Afrique de l'Ouest à Ouagadougou, au Burkina Faso. Lors du débat public sur les enfants et les conflits armés au Conseil de sécurité des Nations Unies à New York jeudi 25 juin, la mission d'observation permanente du Saint-Siège a exhorté toutes les parties au conflit à garantir le respect des protections spéciales accordées aux enfants. Elle a exprimé sa préoccupation face aux conséquences tragiques de l'utilisation de systèmes d'armes sans pilote et assistés par l'intelligence artificielle. La communauté internationale ne doit pas manquer à sa responsabilité de protéger la vie, la dignité et l'avenir des enfants touchés par les conflits armés. La réponse apportée à leur souffrance constituera un indicateur tant de l'engagement envers le droit international que du respect de la dignité humaine donnée par Dieu, a fait savoir la mission d'observation permanente du Saint-Siège auprès du Conseil de sécurité des Nations Unies. Le diocèse de Saint-Mélima au Cameroun a vécu dimanche 21 juin un moment qui marquera durablement son histoire. Monseigneur Christophe Zoa a procédé à l'ouverture solennelle de la nouvelle chapelle du Saint-Sacrement, un espace désormais entièrement consacré à l'adoration eucharistique et à l'intimité avec le Christ réellement présent dans l'Eucharistie. Paul Valéry Mendongo.
4: Revenant sur le sens profond de cette nouvelle chapelle, Mgr Zoa a tenu à clarifier l'enjeu pastoral de cette initiative diocésaine.
5: Le but vraiment est d'approfondir la foi, de rendre encore plus concret le témoignage et surtout véridique notre expression de foi. Nous sortons donc de là pour témoigner.
4: L'évêque du diocèse de Saint-Mélima a insisté sur la nécessité d'accompagner cette initiative par des retraites spirituelles, des sessions catéchétiques et un travail pastoral de fond. Profitant de ce rassemblement diocésain, Mgr Zoa a aussi évoqué plusieurs grands chantiers du diocèse, entre autres la poursuite des travaux en cours, la formation des prêtres et des séminaristes, ainsi qu'un appel à sortir d'une logique d'assistanat pour en entrer dans une culture du travail et de la responsabilité. Paul Valéry Mondogo, depuis Saint-Mélima, pour Radio Vatican.
1: En mission pastorale en France, dans la région de Normandie, M. l'abbé Farcia Gabriel, originaire du diocèse de Gagoua au Cameroun, nous partage son regard et son expérience sur cette mission d'évangélisation au cœur de l'Occident. Pour lui, participer à la réévangélisation de cet Occident qui a jadis apporté la foi à son propre continent est une immense joie. On l'écoute.
6: Je suis là comme prêtre fidèle de nous, envoyé par mon évêque, en collaboration ou bien en coopération avec l'évêque de Coutances, Mgr Grégoire Cador, qui aujourd'hui continue une bonne collaboration pour les deux diocèses en vue de l'évangélisation du diocèse de Coutances.
7: Quelles sont vos grandes joies dans cette mission d'évangélisation? On parlera des défis ensuite.
6: Ma joie dans cette évangélisation en Normandie, c'est que l'Église a un défi aujourd'hui, défi immense d'avoir des ouvriers dans sa moisson. L'Église en a besoin énormément pour cette mission. Et ma joie est grande parce que l'Évangile doit continuer. J'ai reçu l'Évangile de la part des Européens. Aujourd'hui, c'est mon tour de leur porter cet Évangile.
7: Et des défis?
6: Par rapport aux défis, il y a beaucoup de plans pastoraux auxquels nous sommes confrontés. Il faut redéfinir aujourd'hui des nouvelles paroisses, c'est-à-dire des nouvelles communautés de proximité. Dans notre paroisse, on est en train de regrouper sur cinq paroisses. On formera désormais une seule paroisse qui autrefois était soit en deux clochers, qui redevient en une seule paroisse, c'est un très grand défi pour les prêtres qui sont sur place et qui sont vraiment au travail. Il n'y a pas du temps à perdre pour cette mission-là.
7: Vous êtes en France et il est dit de ce pays que c'est la fille aînée de l'Église catholique, mais en même temps, la France en Europe fait face à une vague très forte de la sécularisation. Comment est-ce que vous, comme prêtre africain, au cœur de la mission en Europe, à partir de la France, vivez-vous cette sécularisation?
6: La sécularisation est présente en France, mais je pense, comme prêtre, nous avons reçu une mission de porter l'évangile aux plus pauvres. Nous devons continuer cette mission comme nous l'avons reçue. Et si chacun fait son travail de missionnaire, c'est-à-dire de prêtre, porter l'évangile, chaque jour il y a à faire. C'est-à-dire aller vers les plus pauvres, les handicapés, les familles qui ont des difficultés. Nous sommes appelés à continuer à porter l'évangile. Ça ne s'arrêtera pas, malgré les défis qui sont souvent énormes, malgré la présence de la sécularisation. Mais l'Église ne doit pas baisser le bras devant cette situation que nous vivons en Europe. Mais il y a cette espérance qui anime tout prêtre missionnaire à continuer à porter la flamme de l'Évangile, à porter l'Esprit Saint dans les cœurs des personnes qui en ont besoin.
1: Monsieur l'abbé Farcia Gabriel, prêtre fidéi d'Onum en France et originaire du diocèse de Gagua au Cameroun, propos recueillis par Jean-Paul Kamba.
8: Dans quelques instants, l'actualité sociopolitique.
1: Près de 40 ONG, dont Amnesty International et Human Rights Watch, ont mis en garde vendredi contre un risque d'atrocité à El Obeid, grande ville du Soudan, où l'ONU craint une attaque des paramilitaires. Dans une lettre adressée aux États membres du Conseil des droits de l'homme, ces 38 ONG exhortent l'organe onusien à examiner de toute urgence la situation à El Obeid et dans ses environs et à prendre des mesures pour prévenir les atrocités. Le Sénat nigérian a approuvé mercredi dernier un projet de loi visant à permettre aux États du pays de créer leurs propres forces de police après l'adoption par la Chambre basse plus tôt ce mois-ci de ce qui pourrait constituer une réforme d'envergure de la sécurité nationale. Plus de détails avec Ishaka Adegboye depuis Abuja.
9: Cette législation remplace le cadre actuel de la force de police du Nigeria par une structure duale composée d'un service de police fédéral et du service de police des États. Une disposition clé du projet de loi habilite le gouverneur des États à nommer les commissaires de police de leurs États respectifs sous réserve de confirmation par les assemblées législatives de ces États. Afin d'apaiser les craintes d'éventuels abus de la structure policière proposée, les législateurs ont intégré des garanties visant à protéger les libertés publiques et civiles. Le président Bola Tinubu avait auparavant déclaré que la création des polices d'État était indispensable pour lutter contre l'insécurité et avait exhorté les législateurs à accélérer l'examen des projets de loi. Il affirme.

0: les plus connus du pays a annoncé vendredi avoir été condamné à 25 ans de prison dans des affaires liées à la justice transitionnelle. En référence à l'instance Vérité et Dignité, IVD, dont elle a été la présidente et qui a auditionné des milliers de victimes des airs Bourguiba, Madame Bensedrine estime que cette décision n'a rien à voir avec la justice, mais plutôt avec un régime totalitaire qui veut éliminer l'héritage de l'instance Vérité et Dignité. Terminons ce programme avec l'actualité internationale de la semaine présentée par Fabrice Baguendekere.
1: Eh bien Marie-Josée, ouvrons cette page par le séisme qui a frappé de plein fouet le Venezuela. Les recherches effrénées se sont poursuivies ce vendredi pour tenter de secourir d'éventuels survivants dans les décombres d'immeubles effondrés. Plus de 24 heures après un tremblement de terre dévastateur qui a fait au moins 235 morts selon le dernier bilan officiel, toujours provisoire. D'une magnitude de 7,2 puis de 7,5, ce double séisme mais le plus puissant tremblement ayant secoué le Venezuela depuis 1900. Il a fait également au moins 4300 blessés à travers le pays, selon les bilans provisoires du gouvernement. Par ailleurs, de nombreux pays d'Amérique latine, mais aussi d'Europe et ailleurs dans le monde, ont proposé leur aide, certains déjà arrivés sur place. Autre drame naturel, la canicule qui sévit actuellement en Europe. La vague de chaleur qui touche les continents depuis le 17 juin a fait monter le thermomètre jusqu'à 40 degrés Celsius ou au-delà, principalement dans l'ouest et le sud. Parmi les pays les plus touchés, la France, qui a comptabilisé 55 décès par noyade depuis les débuts de la canicule exceptionnelle qui met les deux tiers du pays en alerte maximale, a indiqué vendredi le gouvernement français, redoutant que ce bilan ne s'alourdisse encore. Focus à présent sur les derniers développements dans les deux conflits majeurs dans le monde. En tournée dans les pays du Golfe, le secrétaire d'État américain a dit jeudi que l'accord avec l'Iran ne devait pas se faire à n'importe quel prix, craignant notamment un chaos total si Téhéran rendait payant le passage dans les détroits d'Hormuz. Outre Hormuz, les pays du Golfe, largement ciblés par Téhéran pendant la guerre, s'inquiètent du programme balistique iranien et du soutien de Téhéran à des groupes armés dans la région qu'il voudrait voir abordés dans les pourparlers irano-américains. Et concernant l'Ukraine, les responsables politiques ukrainiens et polonais ont ouvert jeudi à Gdansk la 5e conférence sur la reconstruction en Ukraine sous le signe de l'apaisement. Les relations entre Varsovie et Kiev se sont refroidies fin mai lorsque le chef de l'État ukrainien a décidé de baptiser une unité militaire du nom de l'armée insurrectionnelle ukrainienne, une organisation nationaliste fondée en 1942 et tenue en Pologne pour responsable de la mort de plus de 100 000 Polonais. En réaction, le président nationaliste polonais Karol Nawrocki a annoncé la semaine dernière retirer à Zelensky la plus haute distinction du pays, l'ordre de l'Aigle Blanc. Autre focus, la crise au sein de l'OPEP, l'organisation des pays producteurs de pétrole, en proie à une crise financière majeure consécutive à la fermeture du détroit d'Hormuz. L'Irak menace de se retirer de l'OPEP si une hausse de son quota pétrolier ne lui est pas accordée. Les détails avec Anne-Sophie Lemoff.
2: L'ombre d'un nouveau séisme plane sur l'organisation des pays exportateurs de pétrole après le retrait officiel des Émirats arabes unis le 1er mai dernier. Deuxième plus grand producteur de l'OPEP derrière l'Arabie saoudite, l'Irak a menacé de quitter l'organisation si cette dernière ne l'autorisait pas à augmenter considérablement sa production de pétrole, un quota pétrolier estimé à 4,378 millions de barils par jour pour juillet. Son objectif, surmonter la crise financière engendrée par la fermeture du détroit d'Hormuz, décrétée par l'Iran en réponse aux attaques américano-israéliennes. 90% de l'économie irakienne repose sur la vente de son pétrole, des recettes qui ont dramatiquement chuté à cause de l'incapacité du pays à exporter le brut.

0: Bagdad, Anne-Sophie Lemoff pour Radio Vatican.
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2: Chers amis, c'est la fin de cette émission que Marie-Josée Mwando-Boisboilo a eu le plaisir de vous présenter. Au revoir et à très bientôt à l'écoute de nos prochaines éditions. Laudetur Jesus Christus.
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0: Apophtegme.
1: Parole des pères du désert.
2: Voilà ce qu'on disait d'un vieillard. Il demandait à Dieu l'interprétation d'une parole de la Bible. Pour l'obtenir, il passe 70 semaines en ne mangeant qu'une fois la semaine. Mais Dieu ne la lui révèle pas. Il se dit en lui-même, « Je me suis donné tant de peine sans rien obtenir. Je vais donc aller chez mon frère et l'interroger. » Et comme il ferme la porte derrière lui pour aller chez son frère, un ange du Seigneur lui est envoyé. Il lui dit, « Les 70 semaines que tu as jeûné ne t'ont pas approché de Dieu. Mais lorsque tu t'es humilié toi-même en partant chez ton frère, j'ai été envoyé pour t'annoncer le sens de cette parole. » Et il répond parfaitement à sa recherche sur la parole de la Bible, puis se retire. Un frère dit à l'abat Poemen, « J'ai fait un gros péché et je veux en faire pénitence durant 3 ans. » Le vieillard lui dit, « C'est beaucoup. » Le frère lui dit, « Au moins une année. » Le vieillard lui dit de nouveau, « C'est beaucoup. » Ceux qui étaient présents lui dirent 40 jours. L'abat dit encore, c'est beaucoup. Et il ajouta, moi je vous dis que si un homme se repent de tout son cœur et ne recommence pas à commettre le péché, 3 jours suffisent pour que Dieu l'accueille.

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2: Bonsoir à tous et bienvenue sur le plateau d'Un cœur qui écoute, votre émission de spiritualité. Alors là, nous approchons de la fête de la musique. Et donc, comment ne pas la fêter avec le roi des instruments et celui qui est derrière. Bonjour, monsieur l'organiste. Vous êtes donc Thomas Hospital, organiste titulaire à Saint-Eustache, à Paris. Allez, on va dire que c'est le ou les deux. Ça fait partie des deux, trois grands orgues de la ville de Paris, qui nous régalent à chaque fois. Hein. Je vous remercie d'ailleurs, j'en profite en passant. On va parler de ce que vous faites, on va parler aussi de ce qui vous anime, dans le fond, pour notamment le dimanche, animer les messes, et aussi donner des concerts. Juste avant, on va écouter un extrait de ce que vous faites. Je crois que c'est du Duruflé.

0: Alors Thomas, pourquoi avoir choisi cet extrait ?
1: Bien, je voulais pouvoir commencer ce rendez-vous avec une œuvre de Maurice Ruffier parce que cette année, on va célébrer les 40 années de sa disparition. Et c'est un compositeur, je pense, qui a énormément marqué le monde de l'orgue moderne, mais aussi cette relation très intime avec le catholicisme. Et c'était vraiment un catholique pratiquant, imprégné de musique grégorienne et qui a vécu de plein fouet la réforme liturgique. Donc ça fait partie de ces musiciens qui étaient évidemment très attachés à la musique grégorienne.
0: Alors vous êtes né un petit peu plus tard, dans le sud-ouest de la France, pour ceux qui peuvent l'entendre un petit peu, dans le côté du Pays Basque, il y a 36 ans à peu près.
1: C'est exactement ça, il y a 36 ans, je suis né donc au Pays Basque, dans le village d'Ayer, qui est à peu près à 20 minutes de Bayonne.
0: D'accord. Là-bas, vous étiez enfant de chœur, notamment dans la paroisse ?
1: Oui, tout à fait. J'ai grandi un peu dans une sorte de catholicisme populaire, c'est-à-dire qu'on se pose pas des questions. J'ai toujours été à l'école privée. J'allais à la messe, je pensais à ma grand-mère, je devais avoir 2 ans. Très vite, parce que j'arrivais pas à rester sur place, le curé m'a pris comme enfant de chœur, je devais avoir 7 ans. J'ai tout fait, sauf m'occuper de l'encensoir, parce que je pense que sinon je me prenais les pieds dans les cordes. Donc voilà, et puis je suis tombé très vite dans la marmite de la musique, puisque j'accompagnais mon père qui chantait dans la chorale paroissiale du village. Et j'ai vu le chef de chœur jouer de l'orgue, et là, pour une fois, je suis resté calme. J'étais complètement fasciné par cet instrument. Il m'a dit, écoute, au lieu de rester là à côté de ton père, tu n'es pas très utile avec les barytons à 10 ans, tu vas aller à l'orgue et tu vas nous donner le ton. Je lui dis, je ne sais pas jouer, je ne sais pas lire la musique, c'est pas grave. Il prenait ma main, il me disait, voilà, hop, tu mets ta main comme ça et quand je te dis, et puis hop, on va démarrer pour le chant. Et voilà, ça a été mes premiers contacts, j'avais 10 ans et depuis, je n'ai jamais laissé le banc de l'orgue.
0: Et qu'est-ce qui s'est passé entre-temps ? Comment on devient organiste ?
1: J'ai eu beaucoup de chance. J'ai rencontré beaucoup de personnes qui m'ont vraiment accompagné. Donc moi, j'ai dit à mes parents, écoute, je veux absolument faire de l'orgue. Alors, ils ont trouvé des gens qui m'ont donné des cours, d'abord de synthétiseur, puis de piano, puis en professeur d'orgue. Puis je me souviens très bien, j'avais vraiment 10 ans, j'étais en CM2, et j'étais à l'école, et puis mon curé du village qui arrive, en plein cours, voilà, il frappe même pas, il ouvre la porte, et devant tout le monde, en plein cours, il me pose la grande clé de Saint-Pierre, puisque l'église s'appelait Saint-Pierre, sur la table, il me dit, voilà, comme ça t'as un instrument pour travailler, par contre, tu viens jouer des dimanches. Et alors, j'étais très impressionné, c'était comme ça, il n'y avait pas d'organiste dans le village, il y avait ma grand-mère qui avait quand même repris l'accompagnement de l'harmonium, elle en avait fait quand elle était toute jeune, elle avait arrêté pendant toute sa carrière professionnelle dans le restaurant, puis là, quand elle m'a vu commencer à m'intéresser à l'orgue, elle s'est dit, tiens, je vais peut-être mieux remettre, puis bon, elle pouvait pas assurer tous les dimanches, et puis donc, le curé me donne cette clé, il me dit, voilà, maintenant, je veux te voir le dimanche jouer. Et c'était comme ça. Et j'ai eu beaucoup de chance, j'ai aussi grandi à côté de l'abbaye de Belloc, pour les gens à qui ça peut évoquer quelque chose. Et j'ai été très aidé par les bénédictins de Belloc, qui m'ont vraiment développé cette sensibilité à la liturgie. Je me souviens d'avoir accompagné énormément d'offices là-bas, et avec eux, il fallait tout préparer la veille, on répétait tout jusqu'à la durée de l'introduction, tout ça. C'était des bénédictins, donc le travail, ça comptait avant toute chose. Et je dois dire que j'ai été élevé, j'ai été éduqué dans ces valeurs-là. Et moi, ça m'a énormément aidé. Ça m'a peut-être rendu un peu maniaque, exigeant, mais en tous les cas, je crois que c'était la meilleure école.
0: Donc déjà, il y avait, c'était pas juste de la musique, c'était pas juste de la musique liturgique. C'était vous, né dans un bassin religieux, qui interprétiez la musique liturgique. Donc c'était une musique qui avait du sens.
1: Alors, je vais être même tout à fait honnête, c'est-à-dire que je pense que je savais accompagner des chants pour la messe avant de savoir qui était Jean-Sébastien Bach. Je vais sans doute choquer tout le monde en disant ça, mais pour moi, l'orgue, c'était avant tout...
0: Jean-Sébastien quoi, pardon ?
1: Oui. Mais avant tout, pour moi, l'orgue, c'était un instrument d'accompagnement. Enfin, moi, je suis rentré dans l'orgue par la liturgie. Et c'est pour ça que... Et moi, je continue, malgré tout ce que j'ai pu faire après, des études poussées, finalement, à un orgue, tout ça. Mais pour moi, je ne peux pas concevoir, entre guillemets, ma carrière comme organiste aujourd'hui sans avoir une dose plus que homéopathique de liturgie et tout ce que cela implique, c'est-à-dire la composition pour la liturgie, mener des projets pour améliorer la liturgie et aussi être un défenseur d'une belle liturgie.
0: Ça veut dire quoi ?
1: Ça veut dire que... Moi, j'estime que quand on regarde une belle église, comme c'est le cas, par exemple, à Saint-Eustache, on a la chance d'avoir un magnifique écrin, une belle église gothique. Quand on regarde un bâtiment comme ça, on a envie d'écouter une musique qui épouse ce lieu-là. Voilà. Donc c'est vrai que j'assume pleinement aimer les liturgies plus ou moins traditionnelles. Entre, je mets les guillemets, hein, ça ne veut pas dire que je suis traditionnaliste pour autant, mais je défends le grégorien parce que j'estime que c'est le chant principal de l'Église catholique et qui ne devrait pas être abandonné au plus extrême de l'Église. Je ne vois pas pourquoi on le laisserait au plus extrême. Je pense qu'on doit se réapproprier ce répertoire-là. Je pense qu'il faut développer des chœurs qui puissent chanter des motets, qui puissent répondre comme ça à l'acte liturgique. Et aussi développer, bien sûr, la participation active des fidèles, mais pas que, je veux dire. La participation active des fidèles, c'est aussi l'écoute et c'est aussi la participation pour le chant. Je pense que tout ça peut rentrer en communion. Je pense que tout ça peut vivre ensemble si c'est fait intelligemment.
0: Et sachant que la palette est assez large, puisque vous venez là de nous proposer du rufflet, qui évidemment n'est peut-être pas le cousin immédiat de Bach.
1: Non, c'est vrai, bah absolument. Du rufflet, c'est quelqu'un, lui par exemple, qui a été un compositeur qui s'est énormément inspiré de la musique grégorienne. Lui, il a grandi dans la cathédrale de Rouen, il a été maîtrisien là, et cette musique l'a habité. Et je dois dire, moi, j'étais aussi touché et bercé par ça. Puisque, si vous voulez, en grandissant au Pays Basque, donc on a un répertoire de cantiques qui est très différent des cantiques français. Et par chance, ça c'est vraiment une chance, l'abbaye de Belloc a été le berceau de la réforme liturgique de Vatican II. Donc ce sont les moines qui se sont chargés à transmettre un répertoire musical en langue basque. Et donc pour ça, soit ils ont transformé du grégorien, soit ils ont repris des cantiques, mais qui ont toujours ce souffle, cette ligne modale. Donc ça, ça a été mon berceau. C'est vrai que ça n'a pas été forcément le grégorien, hein, mon berceau, je le dis, c'est plutôt ces mélodies-là. Mais ça a été vraiment ma source. Et c'est vrai que, bon, j'ai découvert les liturgies françaises assez tardivement. Quand j'avais 18 ans, quand je suis arrivé sur Paris. Et là, pour moi, c'était parfois un choc des cultures. Hein. Pour moi, ça a été vraiment... Je me disais, mais qu'est-ce que c'est que ça ? Donc, c'est vrai que ça n'a jamais été mon berceau, ça n'a pas été mon éducation. Donc, bon, mais j'ai appris à faire avec. Mais c'est vrai que je défends cette espèce d'enracinement qui trouve ses sources, en tout cas, dans le chant grégorien, dans ce souffle, parce que j'estime qu'il y a une lumière, il y a un souffle qu'on doit pouvoir retrouver dans notre musique.
0: Alors, l'arrivée à Paris, à 18 ans, forcément, ça change un peu du Pays Basque et du village où vous étiez, hein, quand même. Et donc, on voit que vous avez découvert des musiques différentes.
1: Oui.
0: Mais vous aussi, le milieu porteur religieux dans lequel vous étiez, et culturel, oui. Là, à Paris, paf, il a explosé.
1: Ah, mais je vais vous dire, ça a été un énorme changement pour moi, parce que quand je suis arrivé à Paris, au conservatoire, il y avait un partenariat entre l'église Notre-Dame des Vertus d'Aubervilliers et le conservatoire. Donc le curé d'Aubervilliers, qui était vraiment un curé missionnaire, il souhaitait que ce soit un des étudiants toujours de la classe d'orgue ou un groupe d'étudiants de la classe d'orgue du conservatoire qui anime les messes à Aubervilliers. Et donc là, j'ai découvert tout à fait une autre sociologie, oui, de paroisse. Parce que, oui, moi, j'ai grandi dans mes petits villages basques où vraiment basque égale basque. Mmh. Il y avait peu de mixité en soi. Mmh. Et là, je découvre un univers complètement avec énormément de communautés africaines ou antillaises. Et là, je me souviens d'offertoires où on venait avec des plateaux de poissons, des choses, quelque chose. Et puis, je dirais une manière de vivre sa foi beaucoup plus exaltée, oui, beaucoup plus...
0: ferveur exprimée.
1: Voilà, une communion comme ça, un besoin de s'exprimer, que je ne connaissais pas du tout, moi, à côté de mon abbaye, ça a été...
0: Un peu plus réservé.
1: C'était plus réservé, mais ça a été... Mais j'ai été touché par cette foi qui les animait, c'était une foi dont ils avaient besoin d'exprimer constamment. Ça n'a pas été mon éducation, mais j'ai passé des années formidables, ça m'a permis de découvrir, bah, il y a d'autres choses. Voilà. Puis après, j'ai fait beaucoup de remplacements dans beaucoup d'église de Paris, jusqu'à être nommé en 2015 à Saint-Eustache.
0: Après des concours un petit peu exigeants quand même.
1: Oui, absolument. Là, il y avait un concours. On était 52 candidats, je crois, puis ils en ont retenu au final deux, donc Baptiste Florian Marlouvrard, mon collègue, et moi-même.
0: Et côté vie de foi, alors, ça a donné quoi, cette confrontation à Aubervilliers ? Ça l'a nourri, ça l'a enrichi, ça l'a... Et puis après, surtout, les années qui ont suivi à Paris, finalement...
1: Oui. Alors, je vais être très honnête. Je veux dire, quand on est né dans le milieu qui est le mien, au Pays Basque, en fait, je crois qu'on ne se pose pas de questions. Mm-hmm. Puisqu'en fait, tout le monde va à la messe, tout le monde fait le catéchisme. Enfin, ça fait partie du quotidien, en fait. Donc, en fait, vous êtes catholique, mais je crois que vous ne vous posez pas de questions. Mm-hmm. C'est normal. Vos grands-parents vous amènent à la messe, vous y allez. Si vous n'y allez pas, vous vous faites gronder par les grands-parents. Enfin, normal, je veux dire. Enfin, pour moi, c'est normal. Ça ne m'a pas semblé être quelque chose de particulier. Puis c'est vrai que vous arrivez à Paris, ben, y a beaucoup plus de, je dirais, de tendances. Il y a beaucoup plus de... Il y a beaucoup de religions, là, mm-hmm. qui s'expriment, etc. Il mm-hmm. y a aussi beaucoup de gens qui n'ont pas la foi, qui ne partagent pas. Mais aussi beaucoup
0: et
1: de gens
0: qui
1: vivent sans. Et puis, il y a aussi beaucoup de gens qui se questionnent. Mm-hmm. Parce que moi, je ne me suis jamais questionné, mm-hmm. en fait. C'était naturel. Et puis là, on commence à se poser des questions. Puis vous arrivez, vous avez 18 ans, voilà, c'est la vie aussi qui prend le relais. On se pose des questions, on essaie. Puis on découvre une foi qui est aussi peut-être plus, comment dire, presque plus politique, qui a besoin de s'affirmer, qui a besoin d'affirmer ses valeurs. Et c'est vrai que c'était pas la foi que je connaissais. Mm-hmm. C'était pas la foi que je connaissais. Donc, ça vous questionne. Vous vous dites, mais pourquoi besoin d'avoir un étendard à chaque fois que l'on dit qu'on est catholique? Pourquoi besoin d'avoir des avis tranchés qui devraient être des avis politiques?
0: Ce dont vous n'aviez pas besoin là-bas, puisque...
1: Pas du tout. Pas du tout, parce que c'était presque culturel. Enfin, oui, populaire ou culturel, je veux dire, on ne se posait pas. C'est une foi beaucoup plus ouverte, en fait.
0: Et alors, cette période de questionnement, de rencontre, a fait que ça fait gentiment tout descendre à l'intérieur, ou bien
1: oui, en tout cas,
0: je
1: remercie mes parents de m'avoir appelé Thomas, parce que j'avais l'impression que ça rentrait en écho directement avec qui j'étais. Mais bien sûr, ça m'a questionné, bien sûr, je me suis un peu... Alors déjà, je me retrouvais pas dans la liturgie. Ça, déjà, la liturgie, pour moi, c'était un moment de grâce. Là, je m'y retrouvais pas. Enfin, c'était trop loin de mes convictions, peut-être trop loin de mon éducation aussi, oui. Parce que je pense que les convictions, elles viennent de l'éducation que vous avez reçue. Beaucoup trop loin. Je m'y retrouvais pas, j'avais pas un plaisir énorme à vivre ça comme ça. J'étais admiratif de la foi qu'ils avaient. J'étais admiratif de la manière dont ils l'exprimaient. Oui. Mais je ne m'y retrouvais pas. Voilà. Et beaucoup, quand j'ai été dans d'autres paroisses où il n'y avait que des chants de communautés nouvelles, etc., vraiment, je ne comprenais pas, simplement, j'étais perdu. Donc, j'avais plus cette envie quotidienne d'y aller, ou cette envie de participer vraiment pour élever la liturgie.
0: Cet élan s'était un peu asséché parce que...
1: Oui. Bah,
0: ça correspondait plus à vos canons, vos critères
1: exactement.
0: De beauté.
1: Enfin, exactement. C'était exactement ça. Je ne me retrouvais plus dans les canons de la beauté, tant que j'estimais que la liturgie devait se célébrer. En même temps, ça m'a appris à justement sortir de mes écoutilles, parce que évidemment, quand vous grandissez comme ça, vous êtes un tout petit peu peut-être étroit d'esprit, disons-le. Mais néanmoins, je ne m'y retrouvais pas. Ce qui m'a permis, en fait, je pense que ma foi est revenu vraiment, en tout cas j'ai pu la revivre pleinement quand j'étais nommé à Saint-Eustache, à 25 ans. Puisqu'à Saint-Eustache, c'est une paroisse très particulière, on est alors en plein centre de Paris, je ne pouvais pas vous redire la sociologie du centre de Paris, c'est-à-dire s'il n'y a pas plus cosmopolite, il n'y a pas plus, on est sur la station Châtelet-Léal, donc vous avez toutes les cultures qui se confrontent, mais qui se respectent, c'est ça qui est beau. Donc
0: ça dépend de l'heure.
1: Ça dépend de l'heure, c'est vrai. Mais en tout cas, parmi les paroissiens de Saint-Eustache, vous avez tous les profils. Mmh. Vous avez tous les profils qui s'y retrouvent, parce que ça a toujours été une paroisse d'ouverture, c'est vrai, sur, on va dire, le plan sociétal, sur le plan social aussi, avec toutes les actions qui sont menées par cette paroisse-là. Mais néanmoins, on n'a jamais voulu faire une liturgie de facilité ou de compromis. Ça a toujours été une liturgie où la musique a une place très importante et l'acte liturgique est assez fastueux. Et je me suis dit, comme quoi, on peut à la fois être sensible à la réalité sociétale du monde d'aujourd'hui. Oui. Parce qu'il faut arrêter d'avoir des lorgnères. Mm-hmm. Le monde, il est tel qu'il est, ça ne sert à rien d'essayer de se réfugier derrière un bunker. Non. C'est un monde ouvert, c'est un monde où il y a des personnes qui ne partagent pas votre foi. Ça ne veut pas dire pour autant qu'il faut les exclure ou encore moins qu'il faut se battre contre eux. On ne partage pas, c'est comme ça, ça ne veut pas dire qu'on ne peut pas vivre ensemble. Il y a une vraie, on dirait, un vrai vivre ensemble, mais pour autant, la liturgie est fastueuse, la liturgie est belle.
0: Et alors, comment vous vivez votre foi à travers votre instrument ?
1: Alors, c'est vrai que quand on est au charbon, je dirais... on la vit par l'acte, mais c'est vrai que on est extrêmement pris. Moi, j'aime la vivre en silence, parfois, tout simplement. dans un coin de chapelle quand il n'y a personne. J'ai la chance de pouvoir avoir les clés de l'église et pouvoir y aller très souvent. Parfois, je la vis plus quand je vais travailler le soir et que je m'assois sur le banc seul dans l'église, dans la pénombre. Et je crois que c'est les moments les plus intimes qui sont les plus vivifiants.
0: Et qu'est-ce que vous entendez, qu'est-ce que vous vivez dans ce silence? Parce que vous êtes un homme de musique, vous donnez des cours au conservatoire, vous jouez... Donc le dimanche, on a dit à Saint-Eustache, un dimanche sur deux. En semaine, il vous arrive d'aller donner des concerts à travers le monde et autres. Donc là-haut, à mon avis, c'est rare qu'il y ait du silence.
1: Oui, absolument.
0: Vous composez, voilà. En plus, donc c'est-à-dire que ça continue, c'est pas oui. Le petit vélo qui tourne, c'est l'orgue qui continue.
1: Justement, vous l'avez décrit, donc c'est plutôt une vie hyperactive. Et ben justement, c'est ces moments que je peux avoir pour moi, seul avec le Seigneur, assis dans l'église, au calme, où justement...
0: Et ça s'arrête. Ça s'arrête.
1: Je m'oblige à ce que ça s'arrête. Et je me retrouve avec moi-même, voilà. Et ça me fait énormément de bien. Et j'en ai besoin.
0: Alors on a donc un nouveau pape qui a remis encore plus Saint-Augustin au goût du jour. Saint-Augustin qui parlait de ce Dieu qui est plus intime à moi-même que moi-même. Donc c'est bien gentil de le chercher partout dehors. En fait, il se trouve à l'intérieur. Dans ces temps de silence, vous pensez pouvoir... le rejoindre, l'entendre?
1: En tout cas, j'essaye. Je cherche le chemin, on n'y arrive pas toujours. Et comme je vous disais, moi je n'ai pas honte de dire que c'est ça aussi, suivant ce qui peut se passer dans le monde, etc. Donc ça aussi, mais ce qu'on vit aussi personnellement. Mais j'essaye.
0: Et qu'est-ce que la musique liturgique que vous pratiquez peut apporter aux autres croyants?
1: Moi, je crois qu'on a besoin que la musique liturgique élève les gens. Je crois que dans un monde tel qu'il est, qui est de plus en plus actif, on n'arrive pas à se déconnecter. Je parle pour moi-même, hein, je suis un jeune, je rejette pas le monde tel qu'il est, je le vis, le monde tel qu'il est. Mais néanmoins, je crois que quand on arrive, on a besoin de s'élever, on a besoin de s'extirper de notre quotidien. C'est pour ça que moi, je pense que c'est important que la musique liturgique ait sa propre identité. Je dis toujours, quitte à choquer, moi, je ne me retrouve pas dans une liturgie où j'entends le dimanche matin la musique que j'aurais entendue en boîte de nuit la veille. Voilà. Je suis un jeune d'aujourd'hui, je sors aussi. Quand je vais à la messe, j'ai besoin d'entendre quelque chose de différent, quelque chose qui m'élève, quelque chose qui a une connotation qui me permet de m'évader peut-être de mon quotidien. C'est comme ça que je vis la foi. J'entends que d'autres personnes aient besoin de la vivre autrement. Je ne remets pas ça en question. Mais puisque vous me posez la question, c'est comme ça que je la vis.
0: Quelles seraient les particularités de cette musique qui, justement, élève?
1: Moi, je retrouve ça dans la musique grégorienne. Je l'avoue qu'on a de la chance de se faire une part de grégorien dans la liturgie. Moi, cette musique m'élève parce que c'est une musique qui est basée sur le souffle. Voilà. Elle n'est pas basée sur quelque chose qui est rythmé, elle n'est pas basée sur quelque chose qui est quantifiable. Elle est basée par une espèce de volupté, comme ça, comme de l'encens qui monte. C'est difforme dans la consistance. Et moi, ça me transporte. Et donc, c'est vrai que quand j'écris de la musique, j'ai fait un travail important il y a quelques années sur les psautiers, mais je continue sur des messes ou sur des cantiques. J'essaye, bien que ce n'est pas facile, mais j'essaye toujours de me remettre dans ce souffle grégorien.
0: Parfois, quand on entend l'orgue, que ce soit à Saint-Eustache ou à Notre-Dame de Paris, et que là, l'organiste envoie beaucoup de notes, beaucoup de sons, beaucoup de puissance. Est-ce que parfois, il n'y a pas l'idée de montrer à l'homme qu'il y a quelque chose... est-ce que ça ne pourrait pas être l'illustration qu'il y a quelque chose de plus grand que lui, de plus puissant que lui, et dont on aurait peut-être parfois besoin?
1: Je ne sais pas s'il y a une... Qu'est-ce qu'il y a comme volonté derrière ça? En tout cas, quand moi je suis de service, simplement que j'aime... colorer le moment de liturgie ou le temps liturgique. Je sais qu'à Saint-Eustache, par exemple, pendant le carême, où il y a très peu d'orgue. Voilà, mais ça nous permet de vivre le temps de carême autrement, par le silence, par l'écoute, et de pouvoir profiter à Pâques et pendant le temps pascal, là, d'un retour de la musique. Et tout ça. Je pense que c'est important que l'orgue puisse colorer le moment liturgique et accompagner. Je pense que c'est un vecteur, c'est un liant de la liturgie. Je pense qu'il y a un vecteur entre le célébrant et l'orgue. Ces deux doivent rentrer en communion. Et donc voilà, j'ai pas de en tout cas d'envie particulière par rapport à la place de l'homme comme ça. Je pense simplement que c'est pour donner une résonance à ce qui se passe dans le cœur.
0: Alors votre ami l'orgue va être au repos là pendant peut-être 2 ou 3 ans,
1: oui,
0: parce qu'il va être refait, et pendant ce temps-là, bah, vous allez continuer à jouer quand même avec l'orgue de chœur, et puis vous aviez un projet dont vous vouliez nous dire un mot.
1: Oui, absolument. Ben, depuis cette année, enfin à partir de septembre, on va créer un jeune chœur à Saint-Eustache, la Schola Saint-Eustache, qui sera dirigée par Paul Tuerkov, qui est aussi un jeune qui est étudiant en direction de chœur, et c'est un projet qui me tient très à cœur, un projet que le curé, le père Vivarès, a souhaité mettre en place à Saint-Eustache. Et c'est justement pour créer un chœur qui sera amené à chanter du grégorien, des motets de musique sacrée ou des cantiques que l'on remettra un peu avec des arrangements particuliers, des contre-chants et tout ça, pour élever la liturgie, pour solenniser la liturgie du dimanche soir, alors de l'office des vêpres et du dimanche soir. Donc ils chanteront dans les stalles, en habit. Et donc c'est quelque chose qui va falloir construire, hein, qui va débuter en septembre. Donc ça ne va pas être tout de suite peut-être une finalité, mais on va le bâtir. Et j'invite vraiment tous les chrétiens ou non chrétiens, parce que la musique va pouvoir, je pense, nous mener dans un... va pouvoir transcender chacun, je crois, et vraiment à venir rejoindre ce cœur-là.
0: Donc si on veut en savoir plus, il faut aller sur le site...
1: Absolument, de Saint-Eustache ou de la Schola sur les réseaux sociaux.
0: Alors on arrive à la fin de cette émission, c'est le temps des questions courtes, réponses courtes. Si vous pourriez me dire un chiffre entre 1 et 10, s'il vous plaît.
1: 7.
0: Y a-t-il une parole que vous regrettez de n'avoir pas dite à quelqu'un ?
1: Parfois j'ai du mal à dire merci. Et donc peut-être savoir remercier des gens pour tout ce qu'ils m'ont apporté.
0: À nouveau ? Je vous écoute.
1: 3.
0: Que diriez-vous à quelqu'un qui a des difficultés à pardonner ?
1: Apprenons à vivre ensemble.
0: Une dernière ?
1: 1.
0: Quelle est la dernière fois où vous avez sollicité l'aide de votre ange gardien ?
1: Hier soir, au quotidien.
0: Merci beaucoup Thomas, merci... d'avoir délaissé un peu l'orgue pour venir nous voir, nous partager votre chemin de foi. Pour ceux qui veulent vous entendre, il y a l'église, il y a aussi le site ou d'autres concerts à travers la France. Merci beaucoup, bonne fête de la musique. Merci à vous tous pour votre fidélité. 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Bonne semaine.

0: Apophtegme.
1: Parole des pères du désert.
2: Athanase, l'évêque d'Alexandrie, supplia Abba Pambo de quitter le désert pour venir à Alexandrie. Abba Pambo descend. Il rencontre une séductrice mondaine. Il se met à pleurer. Ses compagnons lui demandent « Pourquoi pleures-tu ? Tu aimes cette femme ?» Abba Pambo répond « Je pleure pour deux raisons. L'une est que cette femme est perdue. L'autre est que mon désir de plaire à Dieu est moins brûlant que son désir de plaire aux hommes. »

Un ancien a dit « De même que nous portons chacun notre malice partout où nous allons, ainsi devons-nous avoir avec nous les larmes et la compassion partout où nous sommes. » Abba Hyperechios dit « Le moine qui prie la nuit place le jour en pleine nuit. En ouvrant son cœur à Dieu, le moine en fait jaillir des larmes dans le monde et appelle la miséricorde des cieux. »

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1: 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Parole d'auteur, Philippe Gilbert.
2: Conçu en 1306, il aura fallu plus de 60 ans pour qu'enfin il apparaisse. Son émergence ne fut rendue possible que grâce à un pacte spécial, un pacte avec le diable. Imposant, unique en Europe, semble-t-il, il est devenu emblématique, à certaines occasions exceptionnelles, réquisitionné pour la danse. Mais aujourd'hui, chers amis, lecteurs, auditeurs, il est malade, il a besoin de vous. C'est le personnage principal du nouvel épisode des aventures de Séraphin Cantarelle,